0: ou avait la benne. Expression moins appréciée car ça indique où ça parle du vent de tête, avait la benne, le vent de face qui n'aide pas beaucoup en mer. Et sinon, avait le dré ou avait la dré, ben là c'est pour ceux qui veulent du vent arrière. Mais voilà, ce sont de très beaux noms qu'il faut préserver évidemment, comme les noms lieux, comme les noms de famille, comme notre belle langue en fait. Mais ça se fera que si l'on fait tous un petit effort. Je vous laisse et je vous dis à demain, même heure, d'Ahenta et bon vent.
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3: Taureau, je crois que c'est du 21. Ah non, je sais plus.
4: Savez-vous ce que c'est que l'astrologie ?
5: C'est les astronautes qui vont dans l'espace.
3: C'est l'espace et les constellations, le placement des étoiles.
4: Vous êtes de quel signe ?
5: Verseau. Moi, je crois que je suis taureau.
6: Moi, je suis taureau.
7: Ah si, je suis taureau.
4: Comment on a découvert que vous étiez de ce signe-là ? C'est grâce à quoi ?
3: Au mois de l'année, par exemple, le taureau, je crois que c'est du 21 mars jusqu'au 20... Ah non, je sais plus.
8: Moi, j'avais un petit carnet de jeu et il y avait un jeu. Si on réussit le jeu, on savait on était de quel signe.
9: C'est quand même magique, hein ?
10: Waouh, c'est fabuleux ! Et pourquoi on fait ça ?
8: Je sais un peu, Verseau, c'est de quel temps à quel temps ? C'est de la fin de janvier au début de février. Et moi, vu que je suis née le 31 janvier, je suis Verseau, du coup. Ça s'appelle des signes astrologiques. Et l'astrologie, du coup, c'est des signes astrologiques.
4: T'es taureau, ça veut dire que tu rentres, t'as besoin d'une étable ?
3: Non, c'est sur les qualités. C'est quand on est, par exemple, taureau, dans le mois où on est taureau, on n'est pas comme d'habitude.
4: Et vous êtes comment, messieurs les taureaux ?
3: J'en sais rien.
11: Il possède certainement des qualités, mais voilà. Lesquelles ?
8: Je sais pas, moi, je pense de l'émotion. Beaucoup, beaucoup d'émotion. Après, je sais pas.
12: Comment je peux te montrer que je peux être fort et sensible, noble et affecteux ? Aïe.
13: Les taureaux, par exemple, ce sont des personnes qui sont nées pendant les mois de taureau.
14: C'est logique.
3: Quand on est taureau, on se contrarie plus, on est plus vexé, alors que d'habitude, non.
8: Taureau, vu que les taureaux, c'est costaud, je pense que les taureaux, ils sont costauds. Enfin, ceux qui ont les signes astrologiques taureaux, ils sont peut-être très forts.
4: Et les balances, alors ?
13: Quand on était le signe astrologique balance, c'est-à-dire que quand il y a quelqu'un qui nous dit quelque chose, on va le balancer.
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15: Et voici Patrick Citeau pour Nom de Nom, aujourd'hui direction Montmorillon, dans la Vienne. Un musée du macaron y raconte l'histoire de cette petite pâtisserie ronde.
16: Situé boulevard de Strasbourg, ce musée ouvert en 2003 par la maison Ranou-Métivier rend ainsi hommage aux générations d'artisans qui ont bâti la renommée de Montmorillon. Ce musée de l'amande et du macaron vous dévoile ainsi l'histoire et les coulisses de la fabrication de ce célèbre et délicieux biscuit aux amandes. La recette du macaron a a priori été rapportée par Catherine de Médicis au XVIe siècle. À partir de cette époque, ce biscuit fait d'amandes, de sucre et de blanc d'œuf s'est répandu dans de nombreuses villes. On le retrouve ainsi progressivement à Nancy, Amiens ou Saint-Émilion. Il faut remonter au XVIIe siècle pour trouver les premiers macarons sur les étals des marchands de Montmorillon. Le petit biscuit au cœur tendre d'amandes est ensuite devenu la spécialité incontournable de Montmorillon. Aujourd'hui, la maison Ranou-Métivier perpétue cette tradition culinaire. C'est la plus ancienne fabrique de macarons de Montmorillon. Les savoir-faire se transmettent en effet dans cette famille depuis 5 générations. La recette traditionnelle des macarons demeure ainsi inchangée depuis ses débuts.
15: Et notre musée du macaron, c'est l'occasion de nous plonger au cœur de l'histoire de cette spécialité culinaire fierté de la région.
16: Une spécialité qui doit tout à l'amandier. L'histoire de cet arbre fruitier à travers les continents et les siècles est ainsi une des thématiques proposées. Les défis environnementaux liés à la production de l'amande sont aussi au programme de la visite. L'histoire et la fabrication du macaron a bien entendu toute sa place au cœur de l'espace d'exposition. Les gestes et les outils du biscuitier font également partie de cette immersion au pays du macaron. Un parcours ludique et gourmand qui fera le bonheur des enfants comme des plus grands. Concernant les origines du nom de la commune de Montmorillon, on peut s'appuyer sur une théorie ancienne. Elle précise que la bourgade, située sur une colline, aurait été investie par des Maures en 732, avant ou juste après la fameuse bataille de Poitiers. D'où la déclinaison en Mont de Morillo ou Colline du Maure. Mais le nom d'un des premiers barons de la ville a tout aussi bien pu inspirer cette dénomination. Hugo Banse se fait ainsi appeler Moro Loco, qui dictour Morillo, ou seigneur de la localité mauresque qui se nomme Morillo. Toujours est-il que de Montmorillo au XIe siècle, puis Montmorlhomme au siècle suivant, la bourgade endosse finalement son nom actuel au XVe siècle.
15: Et ben voilà, alors ça c'est quand même fou parce qu'on remonte le temps grâce à Patrick Citeau qui nous apprend toujours des détails qu'on ignore souvent d'ailleurs sur le nom de nos rues, de nos communes également. 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
1: On le sait, les histoires de famille sont parfois un peu compliquées. Mais voici quelqu'un qui répare les arbres généalogiques qui ont pris la foudre pour une succession. Elle peut vous appeler à 14h un mardi pour vous annoncer que vous avez un frère caché qui élève des chèvres dans le Larzac.
2: Alors, je m'appelle Virginie Nguyen-Brion. Je suis généalogiste successoral.
1: Virginie, voilà un métier bien savant. Ça consiste en quoi exactement?
2: Alors, ce métier consiste à retrouver donc les héritiers dans le cadre de succession. L'objectif, c'est justement la transmission d'un patrimoine. Mais ce qui rend ce métier passionnant, c'est que ça va au-delà, en fait, la transmission du patrimoine. On vient rouvrir une histoire familiale. Ça peut, il peut arriver que ça amène à de véritables retrouvailles.
1: Alors, c'est pas commun comme métier. On y arrive comment?
2: On arrive à ce métier un peu par hasard. Pour ma part, c'était un peu un coup du destin. À la fin de mes études de droit, me dirigeais plutôt vers le notariat. Et j'ai découvert ce métier et j'ai eu la possibilité de rentrer dans un cabinet historique local. Et j'y ai travaillé pendant 16 ans.
1: Et ces gens que vous retrouvez, ils espèrent quoi et ils demandent quoi?
2: Retrouver ces photos, c'est ça qu'on nous demande. Donc c'est pour ça qu'il y a quand même vraiment une vraie partie généalogie. De s'intéresser aux défunts et voir s'il n'y a pas des photos de famille.
1: Vous devez en avoir des histoires à raconter. Une en particulier?
2: Pour moi, le cas le plus exceptionnel, c'est toujours ce côté humain. C'est-à-dire quand on vient annoncer à un frère qu'il a une sœur et donc à la sœur qu'elle a un frère. Que le papa, désolé mais c'est souvent le père, n'avait rien dit. C'est-à-dire qu'il avait eu un fils d'une deuxième union. Et il n'avait pas du tout parlé de sa fille d'une première union. Parfois les frères et sœurs ont des destins complètement différents et ça va être compliqué pour eux de bien s'entendre. Mais là, en l'occurrence, ils étaient tellement heureux de se retrouver et je pense qu'ils se voient toujours aujourd'hui. Et ça a changé leur vie, ça a bouleversé leur vie.
1: Comment fait-on dans des histoires aussi personnelles pour que ça se passe bien?
2: Il faut à la fois être méthodique, parce qu'il faut respecter une certaine méthodologie au départ. Ensuite, je pense qu'il faut être empathique, parce que l'empathie, c'est ça qui va faire l'empathie dans les recherches. Parce qu'on va se mettre un peu à chaque fois à la place du défunt, mais pourquoi il serait parti par là, connaître les comportements sociaux de l'époque, etc. Et puis l'empathie, parce que quand on va retrouver les héritiers, en fait, certains ont besoin d'être écoutés, puis il y a certains qui bloquent, mais parce qu'ils ont juste besoin d'être entendus. Alors moi, c'est ici, à Lille, que j'exerce mon métier avec passion de généalogie successorale et que j'ai la chance de pouvoir exercer cette profession qui est toujours pleine de surprises.
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3: Jolie bouteille, sacrée bouteille, veux-tu me laisser tranquille?
1: Je veux une quitter, petite révolution est en train de se jouer et elle ne pèse pas bien lourd, juste 55 grammes. 55 grammes en moins par bouteille, autant dire même pas le poids du cassis que l'on met dans un kir royal.
4: Tu bois des kirs, toi?
1: Bah oui, je bois des kirs avec modération, bien sûr. Mais revenons à notre bouteille. 55 grammes en moins, je disais.
5: Elle est légère, légère.
1: Ce régime minceur pourrait bien alléger sérieusement le bilan carbone de toute la filière, racontent nos confrères de Lyon Républicaine. Testé par les caves de Bailly-la-Pierre à Saint-Brie et conçu par Veralia, le géant européen du verre, cette nouvelle bouteille passe de 775 à 720 grammes. Visuellement, rien ne change. À l'œil nu ou en main, on n'y voit que du feu. Mais derrière cet allègement invisible se cache un vrai coup de pouce pour la planète.
6: Eh bien, c'est une merveilleuse invention,
1: Car aujourd'hui, le gros problème environnemental du vin, c'est la bouteille. Produire du verre, ça chauffe fort, des fours à 1800 degrés et beaucoup d'énergie. Alors forcément, chaque gramme économisé, c'est du CO2 en moins dans l'air. À grande échelle, le calcul est vite fait. 1 million de bouteilles allégées, c'est 18 tonnes de CO2 économisées.
7: Tu sens l'impact là? Ah oui, je sens l'impact.
1: Un gros impact, hein, mais il a fallu 2 ans de tests, de modélisation et d'essais en conditions réelles. Eh oui, encore raté. La bouteille devait tenir le choc, supporter la pression, le transport, le vieillissement en cave. Et les gens qui font de la musique avec. Maintenant, la transition va se faire en douceur. Chez Bailly-la-Pierre, cette démarche s'inscrit naturellement dans une philosophie déjà bien ancrée, stocker, produire et avancer pas à pas vers un crément plus éco-responsable.
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4: Nous sommes avec une des dernières et la plus ancienne fabrique de pâtes de fruits en Auvergne. Avec Anthony Vallat, qui est le directeur général. Merci de nous recevoir, Anthony. Nous sommes face à une vieille photo qui montre, je pense, le tout début de cette maison Cruzy, c'est ça ?
8: C'est pas le début historique, hein, puisque la maison Cruzy a été fondée en 1880, mais c'est effectivement une photo du site de fabrication ici, sur la zone du Brézé, tel qu'il était en 1956, au moment où la maison Cruzy a déménagé du centre de Clermont pour venir s'installer sur la zone du Brézé.
4: Construction de l'usine Goffredi, avenue Jean-Mermoz, sur le champ d'Angélique. Et on aperçoit des angéliques sur ce champ.
8: Et l'angélique étant un des produits un petit peu signature des confiseurs et de la confiserie. Et donc c'est un beau clin d'œil de l'histoire que de penser que voilà, notre site de fabrication ici est basé sur un ancien champ d'angélique. Voilà.
4: L'angélique, ces petits bâtonnets de couleur verte, hein, c'est
8: exactement.
4: Ça, je ne dis pas de bêtises.
8: Mais il y a beaucoup de particuliers qui ont aussi de l'angélique à la maison.
4: Voilà. C'est la tige.
8: On confie la tige, tout à fait.
4: D'accord, oui. Ok. Et aujourd'hui, vous en faites toujours. Vous avez toujours des producteurs d'angélique qui bossent avec vous.
8: Oui, tout à fait. C'est un agriculteur qui vient nous livrer en tracteur chaque année. Tout à fait. C'est au mois d'août, quand la récolte est prête. On se met d'accord avec lui l'année d'avance sur les quantités dont on aura besoin. Et puis, il vient nous livrer. On la travaille, on la prépare. Et puis après, on va la faire confire. Donc, c'est un produit auquel on tient beaucoup.
4: Il y a toujours une grosse tradition autour de ça. Enfin, en Auvergne, on offrait des pâtes de fruits, c'était un incontournable.
8: Effectivement, la création de la pâte de fruits a été faite en Auvergne. Hein. À la base, la pâte de fruits s'appelait la pâte d'Auvergne. Et c'était vraiment une spécialité, on va dire, régionale. Ce qui a fait que l'Auvergne était une terre de fruits confits, c'est que, on va dire que la noblesse venait, descendait de Paris dans le 16e, 17e siècle et venait dans les cures, à Roya ou autre. Ils découvraient, ils dégustaient les fruits d'Auvergne. Et la méthode de conservation à l'époque, hein, puisqu'on n'avait pas toute la pasteurisation, etc., c'était de confire les fruits. Ce qui faisait que, du coup, les confiseurs auvergnats ont prospéré sur la base des gens qui venaient en cure et qui ramenaient leurs fruits à Paris en général. C'est comme ça que la confiserie et le métier de confiseur a démarré en Auvergne.
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3: Relife PC, c'est une entreprise qui répare les PC grâce au reconditionnement. Areski Machou, le responsable.
4: On récupère tous les parcs informatiques professionnels qu'on va reconditionner, regarantir deux ans et redistribuer ça beaucoup aux particuliers ou à d'autres petites structures, avec la spécificité d'être spécialiste Mac sur la région.
3: Alors il dit, je pense, mais quand on voit l'évolution de la boîte, on peut l'affirmer.
4: On a commencé à la Chapelle Craonnaise en 2022, sortie de Covid, dans un cabanon. Aujourd'hui, on est sur un local avec 300 mètres carrés d'atelier et de surface de vente, donc on recrute aussi régulièrement.
3: Et oui, parce que le nombre de clients augmente tous les mois sur Laval.
4: Que ce soit en particulier ou en professionnel. Après, nous, on est plus axé sur du réemploi, donc on parle plus souvent de tonnage que de PC. On est à 6,8 tonnes l'année dernière de matériel informatique réemployé sur le département, donc c'est plutôt pas mal.
3: Et pour récupérer du matériel informatique, il s'associe avec différentes entreprises lavalloises et même certaines du Mans.
4: On met des bacs à disposition, nous, chez eux, donc ils remplissent le bac de matériel informatique qui peut encore resservir et nous on fait un enlèvement chez eux où eux nous le livrent suivant les conventions qu'on signe avec eux. Et du coup nous de ce matériel-là en fait on est fait un tri chez nous où on va reconditionner tout ce qui est possible de reconditionner, envoyer dans les bonnes filières tout ce qui ne peut pas l'être, redistribuer ça sur le marché pour une seconde vie.
3: Et si vous avez un doute concernant la fiabilité de l'ordinateur réparé, je peux vous dire que c'est ultra contrôlé.
4: Sur un ordinateur portable, on est à peu près à 46 points de contrôle avant de le remettre sur le marché.
3: Et si on a encore un doute, Areski ne passe pas par quatre chemins.
4: Moi, c'est ce que je leur dis souvent, j'ai pas forcément envie que vous reveniez tous les trois semaines m'engueuler. On n'est pas sur des marques tête de gondole. Donc du coup, le matériel est beaucoup plus robuste, beaucoup plus performant et adapté à un usage professionnel. Quand il est remis sur du particulier, il peut faire des années avant d'avoir la moindre panne.
3: Et côté prix alors?
4: C'est forcément moins cher par rapport au prix d'origine de l'ordinateur. Après, c'est vrai qu'on a quand même des ordinateurs qui peuvent monter sur du 550 euros.
3: C'est ça, parce que les PC à l'origine valent souvent plus cher qu'un PC neuf dans un magasin électroménager high-tech, par exemple. Bon, sinon, chez Relife PC, vous vendre un ordinateur, c'est comme une adoption avec un animal.
4: On essaye de faire repartir le bon PC avec le bon client. C'est toujours une question de budget, une question de durabilité. On ne va pas réparer un ordinateur qui ne sera plus à jour dans un an et demi.
3: Areski Machou a encore plein de beaux projets sur le feu avec Relife PC. Il va notamment s'associer avec Maïa, une entreprise d'IA locale et souveraine. Mais ça, c'est une autre histoire.
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7: Arnaud Fromage, bonjour, bonjour.
8: Bonjour, bonjour.
7: Oh, ça fait beaucoup de bonjour, dites-moi. Bon Arnaud, aujourd'hui, quand le général de Gaulle vient en Franche-Comté?
8: Eh bien, il se passe toujours quelque chose. D'autant qu'il y est venu plusieurs fois dans la région. Trois fois déjà à l'automne 1944 pour préparer la libération de Belfort lors d'une réunion secrète avec le général de Lattre de Tassigny et Churchill au château de Montalembert à Mèche après la libération. Ensuite, quand de Gaulle est venu saluer les villes libérées, Besançon, Morteau, Grandcombe, Châteleux. Mais ce n'est pas la dernière fois que de Gaulle va venir dans la région. En 1959, sur la route qui le mène en Alsace, il en profite pour aller faire quelques petites pauses dans le territoire de Belfort. À chaque fois, le grand homme descend de sa déesse noire et passe quelques minutes à discuter avec les habitants, stupéfaits de voir le général en vrai dans leur commune. À Ropes, Saint-Germain, Felon, La Chapelle-sous-Rougemont, La Rivière, Fontaine, Foussemagne et à Angeau. Angeau, 206 habitants, où de Gaulle est accueilli par la foule dans l'unique rue ornée de drapeaux et de bandeaux bleu, blanc, rouge. Anecdote amusante, le village d'ailleurs qui ne possédait pas autant de décorations est allé les piquer chez les voisins de Dell.
7: Ah, bon, mais Arnaud, la grande tournée de Gaulle en Franche-Comté, c'était en 1962.
8: Oui, la tournée des grands-ducs même. Le 14 juin, il atterrit à la base aérienne militaire de Luxeuil avant de se rendre à Vesoul, puis de filer vers Dole à bord cette fois d'une Simca présidentielle. Ensuite, direction Arbois, puis Poligny, Lons-le-Saunier, où à chaque fois, il est accueilli en héros. Le lendemain, il continue sa tournée par le Haut-Jura, Saint-Claude, Morée, Morbier, Saint-Laurent, Grand-Vaux, Cise, un petit quart d'heure à Champagnol, et ensuite direction Équevillon, Onglières, Plénise et Sanzeau, avant de remonter dans le Doubs, un discours à Pontarlier, à Besançon. Bref, le marathon présidentiel se termine le 17 juin dans le territoire de Belfort.
7: Et bah dis donc, et pendant toute la durée de ce périple, il a eu un problème majeur.
8: Oui, pendant ces 4 jours en Franche-Comté, le général de Gaulle ne s'est pas contenté de prononcer des discours et de serrer des louches. Non, il a bien fallu qu'il dorme aussi. Or, Charles de Gaulle est grand, très grand même, 1m96 au garrot, donc les préfectures vont galérer à chacune de ces étapes pour lui trouver un paddock à ses dimensions. D'ailleurs, l'Élysée a fait réaliser en avance des lits sur mesure. Alors, pour la première nuit de sa visite à Vesoul, l'on apporte donc à la préfecture le lit spécial du général. Sauf que l'année 1962 est très tendue. C'est la fin de la guerre d'Algérie, une partie des accords d'Évian est d'ailleurs négociée en secret au Fort des Rousses pendant ce voyage présidentiel. De Gaulle a échappé de peu à l'attentat du Petit Clamart, alors son service de sécurité est sur les dents. Ainsi, il lui déconseille de dormir à Vesoul même et préfère l'envoyer à la base aérienne de Saint-Sauveur, jugée plus sûre. Mais si les hommes et les véhicules ont pu faire le transfert, le lit, lui, eh bien, il est resté à Vesoul, dans les appartements du préfet. Et il y est toujours, d'ailleurs, parce que l'Élysée ne l'a jamais réclamé. Alors, l'histoire ne dit pas si De Gaulle a bien dormi ce soir-là, mais en tout cas, c'était pas dans un lit à sa taille.
7: Non, c'est certain, ça. Merci beaucoup, Arnaud Fromage, et puis à demain.
8: À demain.
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1: Des circuits courts, je privilégie ça. Je me dis qu'on de la richesse, il y en a partout, mais il y en a chez nous aussi.
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3: Il travaille le chêne ou le frêne pour redonner vie, notamment au jeu des staminets dans son atelier. Il s'appelle Damien, et avant de parler de vos créations, de l'amour du bois, d'ailleurs cet amour, il est rentré comment dans votre vie ?
1: Difficile à dire comment c'est rentré dans ma vie, en tout cas je suis quelqu'un curieux de nature. Et le travail du bois, je trouve que c'est assez noble en fait, c'est une activité assez noble. Et puis il y a l'amour du jeu aussi là-dedans. Et finalement, en étant curieux, en s'intéressant aux choses, j'ai vu...

0: Ça anime cette flamme de la curiosité. Et du coup, je cherche à comprendre comment il a été conçu. Et je me penche sur la question. Et puis, de fil en aiguille, on fait des essais. Ça marche pas forcément du premier coup, hein. Ça, c'est normal. C'est le jeu aussi. Et puis, au bout du compte, on arrive à créer quelque chose. On teste ce jeu. Finalement, il marche. Ça donne envie d'en créer d'autres, de s'intéresser à ce qui a été créé, ce qui existe déjà. Et puis, par là aussi, on a des idées sur des choses qui n'existaient pas. Alors on a envie d'apporter sa petite touche, sa petite patte personnelle. Et puis de fil en aiguille, on produit, on continue. Et puis je pense qu'il y a une certaine addiction là-dedans, mais c'est une bonne addiction en fait.
1: Vous travaillez surtout en circuit court avec du bois local, des produits naturels. Est-ce que c'est essentiel pour vous que le jeu reste un objet sain ?
0: La démarche, elle est complètement... on est vraiment là-dedans. Enfin, je suis là-dedans parce que je suis seul dans cette aventure. Mais le bois, oui, est local aussi bien sur les éléments de jeu que je vais créer aussi. Enfin, les plateaux de jeu, on va dire. Mais aussi les éléments, voilà, comme je disais tout à l'heure, que je vais faire autour à bois. Mais des circuits courts, je privilégie ça. Je me dis qu'on de la richesse, il y en a partout, mais il y en a chez nous aussi. Donc, ça serait dommage d'aller chercher trop loin ce qui existe déjà chez nous. Donc, oui, je reste local. Et puis, en dehors de ça, il y a aussi une volonté de rester sur quelque chose de naturel. Le bois est un élément naturel. En transformant le bois, en le travaillant, on peut faire des choses magnifiques. Moi, je crois beaucoup en ça, mais je crois aussi en tout ce qui va sublimer le bois. Ce que je vais utiliser pour teindre le bois, pour cirer le bois, pour le huiler. Je vais vraiment rester sur des produits naturels parce que pour moi, ça fait sens.
1: Damien Lefèvre, créateur de jeux en bois, a retrouvé sur les réseaux sous le nom Il était un petit atelier. 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
3: Alors, j'ai testé pour vous un week-end dans les Cévennes. Nous allons dormir dans une yourte. Une escapade insolite et ressourçante, et tout ça à moins de 2 heures de Nîmes. Direction Sumène, au cœur des Cévennes. À notre arrivée, nous avons été accueillis par Emmanuel. C'est la propriétaire d'Escale en Cévennes. L'ambiance est paisible. On entend à peine le chant des oiseaux. Et la surprise, elle a été totale pour les enfants. Dès l'entrée, j'ai été surprise par le confort de cette yourte. On y trouve tout le nécessaire et même la connexion 4G. Ceci est un détail qui fait la différence pour 2 ados. Le plus génial pour moi, c'est la vue panoramique sur la nature et les montagnes. Après un bon dodo, le matin, nous avons pris un petit déjeuner sur cette terrasse où on a eu droit à des confitures maison. C'était un vrai régal. Cette parenthèse a été une vraie bouffée d'oxygène. Le calme et la beauté du lieu nous ont ressourcés. C'est l'évasion parfaite pour se sentir loin de tout, tout en étant si proche de la maison. Pour découvrir cet endroit unique, rendez-vous chez Escale avec un S, en Cévennes, à Sumène. Vous pouvez consulter son site web escaleencevennes.com. Et pensez à vérifier les disponibilités, car c'est une adresse très très prisée. J'ai testé, j'ai adoré, c'était Delphine. Je vous retrouve très vite pour une nouvelle découverte locale.
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1: Dimanche matin, levé avant le soleil, vers 9h, vous descendez prendre un café que vous pensez amplement mérité. 8 heures de sommeil, franchement, on mérite une pause café. Et devant la cafetière, votre cousin regarde attentivement le café coulé. Ça s'appelle une sentinelle de cafetière. Et là, il se retourne et dit « Bon, t'es déjà debout ? Il fait corps noir, t'as qu'est ta lit ou quoi ?» Ne paniquez pas, Wikizef est là pour vous aider. Taquet ta lit. C'est une réflexion semi-désagréable, parce qu'il y a plusieurs niveaux de réflexion désagréable. Ça dépend de l'heure qu'il est, du temps qu'il fait. Admettons, il fait 27 degrés à l'ombre, et ben c'est l'heure de fais pas chier. Ou alors, il est 3 grammes à quart. Et ben c'est pas la peine de se demander pourquoi il est désagréable d'un seul coup, c'est parce qu'il n'y a plus de canette.
0: Exemple.
1: Vous avez la réflexion désagréable qui serait « T'es déjà debout ? Ah, retourne te coucher, c'est pas le jour à me faire quiller du côté de la cafetière. Hein. » La réflexion pas désagréable, t'es déjà debout. Oh bah alors, j'ai fait du café pour un régiment de soldats, t'inquiète, assis-toi, je te ramène un jet. Réflexion semi-désagréable, bah t'inquiète, t'as lit ou quoi ? Petite phrase qui présuppose que pour que vous parvinciez à vous lever tôt, il faille forcément que vous fûtes tombé du lit. Vu que vous n'êtes pas totalement du nord et que forcément tout ce qui est au sud du péage d'Arras possède un degré de fainéantise qui augmente au fur et à mesure qu'on s'approche de la Côte d'Azur. Ou là-bas, pour se lever tôt, bah faut pas qu'ils quittent leur lit, hein, mais qu'ils descendent en rappel. Allez, au revoir hein, et anne baisse à ma reine.
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3: Itinéraire bis à Sainte-Vertu cette semaine. Et là, je suis en mairie de Sainte-Vertu. Christophe Chesson, bonjour.
4: Bonjour.
3: Comment vous définissez-vous, Christophe ?
4: Écoutez, j'ai 63 ans et je cherche encore à comprendre qui je suis et ce que je fais dans la vie. J'ai travaillé dans le cinéma pendant des années, je suis photographe depuis 20 ans. Il y a eu un moment où j'ai choisi de changer de vie. Sainte-Vertu m'a appelé et je suis arrivé ici suite à un coup de foudre avec ma maison. Et puis ensuite, la mairie m'a appelé et je me suis retrouvé maire accidentellement. J'ai monté une petite auto-entreprise qui fabrique des meubles et en acier, en ferraille. J'essaye de faire du sur-mesure. Et puis voilà, j'essaye d'être un citoyen digne de ce nom, avec une vie de consommation un petit peu mieux maîtrisée, et puis une implication vis-à-vis de la collectivité par mon poste de maire. Mais je pense que j'essaie de m'impliquer avant, et je continuerai à m'impliquer après, à la fin de ce mandat, si ça se confirme comme ça.
3: La passion pour l'image, vous avez travaillé dans le cinéma, vous êtes photographe, c'est terminé ?
4: Ah non, ça c'est quelque chose qui vous tient à vie. La fabrication d'une image qui en fait consiste à raconter une histoire dans une fenêtre, c'est quelque chose qui me tient à cœur. Je pense que si on veut juger de la santé d'une société, on regarde sa fiction. Si sa fiction est imaginative, riche, la société va bien.
3: On peut rappeler quand même les films pour lesquels vous avez travaillé ?
4: Alors, j'ai été extrêmement gâté. J'ai travaillé avec Jean-Jacques Hano, j'ai travaillé avec Sofia Coppola, dont j'ai travaillé sur Marie-Antoinette, j'ai travaillé avec Claude Lelouch, j'ai travaillé avec Andrzej Zulawski, j'ai fait 55 films. Donc, oui, j'en ai fait quelques-uns.
3: Mais pourquoi un jour on s'arrête alors, Christophe ?
4: Bah, d'abord parce qu'on devient un peu plus vieux, peut-être un peu plus sage, que les métiers de cinéma sont des métiers qui sont absolument épuisant en termes d'investissement physique. Moi, j'ai toujours été mu par l'envie d'apprendre et que peut-être j'étais arrivé à un stade où j'avais le sentiment de ne plus apprendre suffisamment pour me satisfaire. Et puis, place aux jeunes.
3: Aujourd'hui, à Sainte-Vertu, cette rencontre avec cette toute petite commune, elle s'est faite de quelle façon ?
4: J'avais un besoin viscéral de m'enraciner quelque part. Alors après, Sainte-Vertu, bah, le nom lui-même est assez attractif. Et puis après, j'ai eu un coup de foudre pour la maison que j'habite ici.
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3: Itinéraire bis à Sainte-Vertu cette semaine. Et aujourd'hui, eh bien, je suis au 2. Le 2, Cécile Barbara, bonjour.
5: Bonjour.
3: C'est quoi le 2 ? Le 2, c'est un lieu qui est dédié à l'art. C'est une magnifique maison que j'ai rachetée à une artiste peintre, Joëlle Kamnica, qui a vécu pendant plus de 25 ans. Et quand j'ai racheté la maison il y a 5 ans, je me suis dit, je le dédie à l'art. Je continue les expositions de peinture de Joëlle. J'y organise des concerts de musique classique, 2 concerts par an. Et mon métier, c'est la mosaïque murale. Donc c'est un lieu qui est dédié à l'art autour de la peinture, de la musique et de la mosaïque.
5: Comment on tombe dans la mosaïque, Cécile Barbara ?
3: Ah, alors moi j'avais un autre métier auparavant, j'étais pas du tout destinée à ça, c'était d'abord un loisir créatif. Un dimanche, j'ai trouvé un petit kit au BHV, j'ai fait un cadre photo et ça est devenu une passion, donc j'en ai fait de plus en plus. Et puis suite à un licenciement économique, je me suis interrogée, puis je me suis formée auprès d'un professionnel et après j'en ai fait mon métier. Voilà.
5: Des exemples de mosaïques que vous avez faites ?
3: Oui, j'ai quelques belles réalisations dont je suis assez fière. J'ai fait une terrasse de 60 mètres carrés rue de Rivoli à Paris pour un restaurant l'Impérial, donc qui est sous les arcades de la rue de Rivoli en face du jardin des Tuileries. J'ai fait aussi un sol pour une boutique de vêtements pour enfants tartinés chocolat également à Paris, boulevard Saint-Germain, et puis également 2 façades de boutiques d'un chocolatier au Mans et à Tours. Voilà, donc j'ai à la fois des grands projets, des grandes réalisations, puis des projets un peu plus petits, et j'aime bien alterner entre des grands et des plus petits projets. Et là, je viens juste de terminer un hall d'immeuble pour un immeuble en construction à Paris, dans le 20e arrondissement, un hall de 15 mètres carrés, voilà.
5: Vous travaillez également, j'imagine, pour les particuliers.
3: Oui, je fais souvent des crédences de cuisine, et puis des salles de bain. Et j'aime bien à la fois avoir des grands projets et puis des plus petits projets. Et c'est à chaque fois une relation aussi avec les clients, de trouver quelque chose qui va leur plaire, qui me plaise aussi. Et chaque projet est un moment de rencontre.
5: Et votre passion pour la mosaïque, Cécile Barbara, vous la faites partager ?
3: Oui, j'organise souvent pendant les vacances scolaires des petits ateliers découvertes que j'ouvre aux adultes et aux enfants pour en fait transmettre le plaisir que j'ai eu la première fois que j'ai fait de la mosaïque avec un petit cadre photo où j'ai collé un carreau noir, un carreau blanc à côté. Et c'est vraiment tellement super. Et une fois, j'avais la grand-mère, la maman et la petite fille qui chacune avait leur sous-verre. Et c'était vraiment, et c'est des très bons moments, très, très conviviaux et vraiment de partage.
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5: Itinéraire bis à Sainte-Vertus cette semaine, la pause gourmande que vous attendez chaque semaine. Eh bien, aujourd'hui, je suis à l'auberge du Moulin. Sylvie, bonjour.
6: Bonjour.
5: Sylvie, vous êtes à l'auberge du Moulin depuis combien de temps ?
6: Alors, ça fera 1 an le 15 novembre.
5: Vous avez pris la suite de quelqu'un très connu, c'était Louisette. C'était qui, Louisette ? Je vous ai parlé de Louisette parce que j'ai vu sa photo dans la salle.
6: Alors oui, c'est une grande dame à qui appartenait le Moulin et qui cuisinait beaucoup avec son cœur. Et c'est une personne qui a fait de cet endroit une belle histoire. C'était convivial et surtout très familial.
5: Il a fallu prendre la suite, redonner une vie à ce lieu qu'est l'auberge du Moulin ici à Sainte-Vertus. Qu'est-ce qu'on peut manger ici, Sylvie ?
6: Alors, on peut manger du bourguignon, des plats en sauce, de la blanquette de veau, on peut manger de la tête de veau, du riz de veau, bien sûr, hein. Tous les plats traditionnels français, des œufs en meurette, voilà. Mais on fait aussi des plats indiens, donc du butter chicken, du biryani, des poulets au korma, de l'agneau korma, donc voilà. Et justement, on prépare une belle soirée samedi, la fête des Lumières.
5: C'est quoi la fête des Lumières ?
6: Alors, en Inde, la fête des Lumières, c'est une fête hindouiste qui est le Diwali. Et Diwali, c'est une fête où tout le monde, c'est très pareil, c'est très convivial, c'est très amical. On se partage les sucreries, les pâtisseries, on se partage les repas, c'est voilà. C'est plein de lumières, plein de fleurs, plein de couleurs surtout, voilà.
5: Une très belle salle et un très beau lieu, hein, que cette auberge du Moulin.
6: Ah mais tout à fait, avec le Serein qui est juste à côté, ce paysage qui est merveilleux, on a aussi ce joli cachalot qui est à côté, qui attire pas mal de curiosité aussi. Et puis, il faut savoir que les gens du village aussi, c'est des gens qui ont beaucoup de cœur, qui sont très gentils, très, très accueillants, qui mettent la main à la pâte si on a besoin, voilà.
5: C'est la question que j'allais vous poser, Sylvie. Est-ce que vous avez été bien accueillie ici, dans ce petit village de Sainte-Vertus ?
6: Alors, pour ma part, oui, très très bien accueillie. Et j'ai même eu l'impression d'avoir une famille. Donc voilà, c'est des gens très touchants, avec qui il y a de l'humour, il y a, je dirais même, une pointe d'amour. Donc voilà.
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5: Itinéraire BIS à Sainte-Vertu, cette semaine, et aujourd'hui, eh bien, je vous propose une rencontre avec Joël Dollet. Joël Dollet, bonjour.
7: Bonjour.
5: Joël, vous êtes photographe professionnel, vous êtes installé ici à Sainte-Vertu. La photographie, elle est rentrée de quelle façon dans votre vie? Racontez-moi.
7: Elle est là depuis longtemps, très longtemps. La photo, c'est ma mémoire, c'est ma manière de partager ce qui me touche. Et j'ai toujours eu, même depuis très très très longtemps, j'avais toujours un Nikon avec moi partout où j'allais. Et en Argentique, j'ai fait énormément de choses en me déplaçant. J'ai toujours eu mon studio photo et j'ai eu envie de travailler sur des sujets de société, des sujets d'actualité qui me tenaient à cœur. Et je fais beaucoup de portraits. J'ai fait une série qui s'appelle Des légumes et des hommes, qui est actuellement exposée d'ailleurs à Guergy. Dans cette série, il y a des personnes extrêmement connues comme Michel Onfray, Alain Passard, Alain Baraton et des gens absolument pas connus, comme tout le monde, comme moi, comme n'importe qui autour de moi, et des jeunes, des vieux, et des légumes pareils, des anciens, des connus, des pas connus, des courants, tout ça. Et tout le monde est remis sur le même plan. Et c'est ça qui m'intéresse.
5: Et aujourd'hui, vous êtes totalement abandonné Paris pour Sainte-Vertu.
7: Oui. J'ai mis 2 ans avant de faire le pas, j'ai mis du temps. Depuis 2015, je venais je faisais mes semaines moitié Paris, moitié Sainte-Vertu. Et j'ai pris la décision un jour de lâcher Paris complètement parce que je suis autonome. J'ai un studio, je suis totalement indépendante et autonome. Je continue à venir, à aller à Paris de temps en temps. J'ai de temps en temps des commandes sur Paris. Évidemment, j'ai plus le rythme que j'avais avant quand j'étais à Paris. Après, la roue, elle tourne forcément. Moi, j'ai eu ma période, j'ai beaucoup bossé. Les jeunes, ils sont là aussi, ils continuent, donc voilà. Mais, et moi, je travaille, je me concentre sur mes expos, sur mon travail, je continue, je fais des nouvelles séries ici dans la région. Ici, il y a beaucoup de proximité, j'adore ça, et donc, je suis très contente d'avoir quitté Paris, et j'ai eu la chance de quitter avant le Covid, genre tout début 2020, donc voilà.
5: Et puis Sainte-Vertu, j'ai envie de dire, c'est un cocon artistique.
7: Oui, alors bien sûr, c'est aussi la raison pour laquelle j'ai pu quitter Paris. C'est le fait qu'on soit une petite bande ici à Sainte-Vertu. On est plusieurs artistes, on se connaît, on s'est connus à Paris pour certains. On s'est rencontrés, d'autres sont venus et ça s'est élargi dans Sainte-Vertu. Mais c'est vraiment, et on est solidaires en effet des événements pour les uns et les autres.
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5: Itinéraire BIS à Sainte-Vertu, cette semaine, je me suis arrêtée à l'atelier Cœur de Lys. Maria Pérez, bonjour.
8: Bonjour.
5: Vous êtes tapissière. Ici, c'est le domaine de la tapissière. Alors, tapissière, ça veut dire quoi?
8: Tapissière, c'est la couturière d'ameublement. Je réalise tous les décors textiles de la maison. Double rideau, store, voilage, habillage de lit, etc.
5: Comment devient-on tapissière? Quel était votre parcours jusqu'à exercer cette profession?
8: J'ai habité 30 ans à Paris. J'étais assistante de direction dans un grand groupe. Et puis, vers la quarantaine, je dirais, je me suis demandé ce que j'allais faire de ma vie. Et la couture me plaisait énormément. Donc, j'ai fait une formation à l'école Boulle. Et quand j'ai déménagé en province, il y a presque 15 ans maintenant, je me suis installée comme tapissière.
5: À Sainte-Vertu. Pourquoi Sainte-Vertu?
8: Sainte-Vertu parce que d'abord je suis bourguignonne d'origine et puis j'ai toujours rêvé d'habiter à la campagne et j'avais des amis à Sainte-Vertu et je venais déjà régulièrement les week-ends et voilà donc évidemment s'installer en province c'est important d'avoir de connaître du monde et c'est ce qui m'a amenée ici à Sainte-Vertu.
5: Pourquoi vous êtes-vous dirigée vers ce métier de tapissière?
8: Alors petite, ma tante était couturière et donc j'aimais beaucoup passer du temps avec elle quand on était en vacances près de chez elle. Et puis je faisais des habits pour mes poupées, pour les poupées de ma petite sœur. J'ai toujours aimé avoir une aiguille dans les mains.
5: Que viennent chercher les gens chez vous?
8: Alors déjà, moi je vais chez les clients, donc ça veut dire qu'il y a un temps d'échange, un temps de conseil qui est très important pour eux. Les moments d'échange, le travail que je fais pour eux de recherche, par exemple sur les tissus, etc., c'est important pour eux.
5: Quel type de conseils vous pouvez leur donner? Ce sont des conseils de couleur, des conseils de matière?
8: Oui, tout à fait. Les finitions, la forme, les matières, les harmonies par rapport à leur intérieur. Mais j'aime ça, donc voilà, je m'amuse beaucoup et j'aime conseiller mes clients.
5: C'est un métier qui vous fait découvrir de différents univers, j'imagine, parce que dès que vous rentrez chez quelqu'un, c'est un univers différent qui s'offre à vous.
8: Oui, tout à fait. J'ai eu la chance de travailler, par exemple, dans plusieurs châteaux du coin. Ça peut être aussi des... J'ai eu des maisons d'hôtes. Sinon, c'est des particuliers et chacun a son univers. Hein. On passe du rustique au très contemporain. Donc, j'ai la chance d'entrer dans de très belles maisons, parfois. Et ça, c'est vraiment la récompense de la tapissière.

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1: Alors tous les jours, oui, et même le soir. La preuve, on regarde les différentes fermetures nocturnes sur votre route entre 21h et 6h du matin. Et nous commençons sur la 103 vers la capitale. Fermeture entre Rosny-sous-Bois et Noisy-le-Sec. Sur la N12 également, une fermeture vers la capitale de la jonction A12, Paris à Bois-d'Arcy. On continue, prenez des notes, sur la 15 vers la capitale. Fermeture de la sortie numéro 6, Pierrelet. Autre fermeture de sortie sur la 3 maintenant vers Paris. C'est la sortie 3, Romainville qui sera fermée. On continue sur la N118 vers Paris. Fermeture cette fois-ci de la sortie 1, Sèvres. Et puis autre sortie fermée, et ce sera la dernière je vous promets, sur la N13 vers la capitale, non vers la province. Sur la N13 vers la province, fermeture de la sortie D7 24h sur 24. Et puis bonne nouvelle, c'est le câble 1, le C1 qui a de nouveau ouvert, ça c'est parfait. Vous allez pouvoir reprendre un peu de hauteur. Bonne route et merci de votre confiance.
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3: Big Flo et Oli, c'est un premier album il y a 10 ans, mais des titres et des rêves depuis bien plus longtemps. Des tubes, comme on en entend

0: deux frères toulousains au palmarès est bourrifant. 1 million d'albums vendus, 9 millions d'abonnés sur les réseaux, 3 milliards de streams, 3 victoires de la musique et des concerts archi-complets dans les plus grandes salles de France et les stades. Mais alors, est-ce que réaliser ses rêves d'enfant avec tant de succès, c'est l'autoroute du bonheur? C'est l'une des nombreuses questions qui se posent. Big Flo et Oli dans leur nouvel album Karma qui vient de sortir, et c'est Oli qui vient nous en parler ce soir dans Décibel. Salut Oli.
1: Salut, super intro. Ça fait toujours plaisir de te voir, tu sais. Je suis obligé de dire à chaque fois, Émilie, que t'es une des premières qui nous a interviewé. Voilà, comme ça c'est dit, j'ai dit mon petit bisou, ma petite blague du début et c'est fait.
0: Merci. Mais non, mais moi, si tu dis que ça te fait plaisir de me voir, imagine-moi à la place où je suis, de voir l'évolution du groupe Big Flo et Oli, mais aussi votre évolution personnelle à toi et à ton frère. Tu viens d'avoir 30 ans là.
1: Ça y est, j'ai passé le cap du 3. Tu sais, quand tu remplis sur les papiers, tu mets 3. Ça y est, fait drôle.
0: Tu changes de case, quoi. Ouais. C'est un truc de fou. Alors, beaucoup de gens ont l'habitude de vous voir ensemble, Big Flo et Oli. Ce soir, Oli, t'es tout seul. Alors, je vais pas te faire comme dans la chanson « Il est où ton frère ?» Mais qu'est-ce que ça dit de votre duo que, justement, sur cet album-là, sur Karma, il y a eu quelques promos que vous avez fait l'un sans l'autre. Moi, j'ai l'impression que c'est très positif, mais dis-moi ce que t'en penses.
1: Ben, moi aussi, je crois que c'est positif. Écoute, ça dit qu'il y a un côté un peu plus libre et un peu plus assumé. Peut-être que parfois on se permettait pas ces petites parenthèses solo.
0: Ouais.
1: Et ça dit aussi une volonté d'un peu plus développer. C'est souvent quand t'es à deux. Là, s'il aurait été là, ça aurait été aussi génial. Mais
0: de toute façon, tu commences une phrase, il la termine.
1: Ouais,
0: c'est la mitraillette, vous deux, quand
1: mais
0: même.
1: Mais c'est bien aussi de pouvoir parfois faire des longues phrases et pouvoir développer, laisser un silence. Sans qu'il Flo à côté.
0: Flo, il peut pas le silence. Ah, tout de suite, il rentre dedans.
1: Flo, il supporte pas. Mais ouais, on s'est un peu réparti un peu les tâches. Et puis, pour te dire la vérité, 100% honnête, Flo, il est un peu moins à l'aise. Enfin, à l'aise, s'il est, mais il aime un peu moins ce truc-là d'enchaîner beaucoup de promos, d'interviews.
0: C'est un exercice. Et quand tu deviens musicien, tu signes pas pour ça au départ.
1: Exactement.
0: Oui.
1: Donc, il envoie le petit frère. Moi, j'aime beaucoup ça. C'est toujours un plaisir de pouvoir défendre l'album et en parler. Donc, on se répartit de temps en temps la tâche.
0: Alors, défendre l'album, c'est un grand mot, puisque franchement, il n'est pas très attaqué. La critique est unanime et dithyrambique. Karma, c'est un super album. Et alors, c'est drôle, parce que beaucoup de journalistes ont l'impression qu'il faut rajouter, il est

0: pour moi, vous faites du rap depuis toujours. Pourquoi est-ce qu'on dit que celui-là, il est plus rap?
1: Écoute, franchement, tu me poses une colle aussi. Mais ça me fait plaisir que toi qui nous suis et qui nous soutiens depuis des années, tu le relèves. De toute façon, c'est un compliment, donc on est content. Mais c'est vrai que... on l'a un peu plus axé comme ça en promo en fait. On a un peu dit ça et les gens l'ont répété. mais je suis d'accord. On a toujours rappé. Mais allez, je vais pas être de mauvaise foi. C'est vrai que quand on entendait les morceaux que t'as mis au début,
0: les gros tubes,
1: plus tard, dommage.
0: Vieux, ouais.
1: Quand tu nous connais de loin, sans être forcément rentré dans notre univers musical, c'est vrai que ça peut être étonnant si tu te prends Karma. Ayant juste découvert Coup de Vieux, Dommage, Sur la Lune ou Papa.
0: Oui,
1: donc il y a cette petite différence-là. Mais en effet, on a toujours été rap et de la famille rap, accepté aussi. On a toujours fait des collabs avec des rappeurs. C'est notre ADN pur et dur. Mais c'est vrai qu'il y a un retour quand même à un truc un peu plus essentiel, un retour aux sources, dans la manière de composer, un peu moins formaté aussi. Il y a un côté un peu plus rough, quoi, j'ai l'impression, dans cet album-là.
0: C'est intéressant. Alors, on a vu par moments, grâce aux réseaux sociaux, comment vous l'avez fabriqué, ce disque. J'ai notamment souvenir d'avoir été hyper jalouse d'une villa en Espagne.
1: À Cadaqués, ouais.
0: Vous étiez pas mal, là.
1: On était bien. C'est Flo qui a choisi la villa, tu te doutes.
0: Oui, il a toujours très bon goût, Flo, tout ce qui est voyage, etc.
1: Confort.
0: Oui. Ça, c'est sûr. Donc, c'est un album que vous avez fabriqué à plusieurs endroits, sur plusieurs périodes. C'est ça aussi le grand succès dont je parlais au début. Alors, je ne sais pas si ça vous mène sur l'autoroute du bonheur, on en parlera en écoutant des chansons, mais en tout cas, ça vous laisse le choix et les moyens de prendre tout le temps que vous voulez pour faire votre musique.
1: Ouais, ça c'est un luxe qu'on a grâce à notre public aussi, qui nous a toujours suivis. Ouais. Et on fait partie des rares rappeurs, surtout dans le rap. C'est important de le souligner, parce que dans la variété ou dans la pop, c'est un peu plus courant de mettre des 3-4 ans entre les albums. Dans le rap, c'est quasiment tous les 6 mois que ça sort un projet. Et on a la chance d'avoir un public qui nous suit et qui est toujours présent. Ouais.
0: Ils vous attendent.
1: Ils nous attendent, ils comprennent aussi le processus. Et puis aussi, on a aussi la chance de faire des tournées un peu infinies.
0: Oui, c'est vrai, vous êtes tout le temps là.
1: C'est-à-dire que souvent, on sort là, on avait sorti l'album en 2022 et la tournée, elle s'est finie mi-2025. Donc, ça a été du non-stop. On rajoutait des zéniths partout à chaque fois. On a fini en stade, tournée inter. Donc, c'est aussi un luxe qu'on a, un confort qu'on a.
0: Alors, Oli est là sans Big Flo, mais il y a aussi des moments de l'album où vous n'êtes pas ensemble et ça chante. Parce que oui, c'est un album très rap. N'empêche que ça chante aussi. Là, c'est Flo. C'est pas le meilleur moment de sa journée ou de sa vie, mais il le partage. Et c'est ça qui est beau. Il est dans un hôtel de luxe au Japon.
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0: c'est beau et triste et mélancolique, les deux chansons qu'on vient d'entendre. Elles se suivent aussi sur Karma. Vous avez eu envie de vivre chacun ces petits moments de...
1: Ouais, et puis souvent en duo, quand l'autre trouve pas sa place dans le récit, dans la narration, par exemple le morceau qu'on entend là encore en fond, il s'appelle « Tu me manques ». Et c'est une déclaration d'amour à une dame, une vieille dame avec qui je me suis lié d'amitié. On aurait dit un récit de Marcel Pagnol, un peu dans notre quartier à Toulouse.
0: Une dame qui, gamin.
1: Quand j'étais enfant, une femme en plus qui a jamais réussi à avoir des enfants. Donc il y avait toute une symbolique très forte entre les lignes. Et c'est vrai que c'est mon histoire avec elle d'amitié de gamin que j'étais. Et c'était pas du tout l'histoire de Flo. Donc souvent quand il trouve pas sa place, il se met de côté ou il prend un pas de recul. Et moi pareil. Là, il parle de sa dépression un peu, de son spleen d'artiste et de grand frère qui a eu beaucoup de dépression sur les épaules. Tout seul, un peu, il parle de ses antidépresseurs dans un hôtel où il est censé normalement être le plus heureux du monde vu que c'était son rêve. Ben là, je m'y voyais pas non plus, à part raconter, je vois mon frère, et il m'écrit, il y avait pas grand-chose à raconter. Donc parfois, c'est bien aussi de s'accorder ça. Ouais.
0: Alors, l'album s'appelle Karma, moi. Perso, le karma, c'est un truc qui me fait peur. Quand je fais un truc pas très propre, je me dis, méfie-toi, le karma va te retrouver et va te rattraper par le callback et tu vas payer ce que tu es en train de faire. Donc le karma, pour moi, c'est plutôt un truc qu'on redoute.
1: Ouais.
0: Karma, c'est ça.
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0: Alors pour vous, le karma, pour Big Flo et Oli, est-ce que c'est comme moi un truc qu'on redoute? Est-ce que c'est quelque chose qui a à voir avec la religion, avec la superstition? C'est un mot fort, karma.
1: Ouais, c'est un mot fort qui nous a beaucoup accompagnés. Tu sais, quand tu passes beaucoup de temps avec une personne, tu commences à rentrer dans des délires, tu crées ta propre mythologie.
0: Sure. Oui.
1: Ton langage, tes blagues de frères, tes running jokes, tout ça. Et ça a été vraiment le cas avec Flo autour du karma. C'est vrai qu'on s'est souvent répété ce mantra-là en se disant « t'inquiète, laisse faire le karma ».
0: Ah, donc vous, c'est plutôt
1: c'est 100%,
0: un karma positif.
1: 100% positif.
0: Qui vient réparer les injustices dont vous avez été victime.
1: Exactement.
0: Que les gens comme moi ont fait, puisque j'ai peur. Donc moi, c'est toutes les saletés que j'ai fait. Et vous, c'est toutes les saletés qu'on vous a faites.
1: Non, on voit plutôt le verre à moitié plein, quoi.
0: C'est bien, bravo les gars.
1: On voit, sur le karma, en tout cas, mais... Oui. Mais ça marche dans les deux sens. Et d'ailleurs, ce qui était assez marrant, c'est qu'on l'a sorti un vendredi 13. Et pareil, ça a créé débat chez nos potes. Il y en a pour qui c'était ultra chanceux et ultra positif.
0: Oui.
1: Et d'autres qui disaient, faites gaffe à vos chiffres, les gars, ça porte malchance. Mais en tout cas, pour revenir au karma, c'est vrai qu'on s'est rattaché à ça. Et je crois qu'on n'est pas les seuls dans une société qui vacille un peu et où on manque parfois de repères. Là, tu vois, on regardait les news à la télé, on était assez choqués de ce qu'on lit, de ce qu'on voit, de ce qu'on entend. Donc, je crois que parfois, on se rattache à des religions un peu intérieures, à des superstitions.
0: Quand on se sent impuissant.
1: Quand on se sent seul, impuissant, parfois ou perdu. C'est une sorte de phare un peu au loin. On essaie de se fabriquer un peu d'espoir, quoi. C'est ça, être humain, j'ai l'impression. Donc ouais, le karma nous a accompagnés et c'était aussi une métaphore sur notre carrière de se dire voilà, on a planté une graine. Tout le monde ne croyait pas en nous. Ça a été parfois un peu dur. On était un peu marginalisés, mis de côté, incompris dans ce qu'on voulait raconter, dans qui on était. Et on se disait attends, une carrière c'est long, pas à pas. Et finalement, le karma et le public a été de notre côté. Donc, il y avait une métaphore assez symbolique. Il y a un morceau qui s'appelle Remontada,
0: ouais.
1: où on dit aussi voilà qu'on a réussi avant la fin du match, avant à remonter au score, quoi. Donc, ça marchait bien.
0: Oli, on va reposer la question que j'ai posée au début en introduction. Alors, est-ce que réaliser ses rêves d'enfant, avoir autant de succès, vendre un million d'albums et remplir des stades, ça rend forcément heureux?
1: Alors, tu as Oli et t'as pas Flo, donc moi je vais te répondre oui.
0: Toi oui, ça te rend heureux, ça te nourrit suffisamment.
1: Oui, après il y a plein de phases dans le bonheur, c'est-à-dire qu'il y a plein de couches. Il y a des moments où bien entendu derrière l'artiste il y a un homme, donc il y a des doutes, il y a des moments un peu plus durs, mais en tout cas j'ai l'impression que ça m'a rendu plus heureux que ce qui était prévu de base dans la vie un peu qui m'attendait hors musique, quoi.
0: Bon karma.
1: Donc bon karma, oui. Après c'est une question qui est toujours compliquée, je trouve, à répondre pour les artistes, parce que à la fois il faut être élégant et assez doux dans la réponse, parce que les gens en général, et par exemple si je compare à mon groupe de potes ou mon entourage, ont une vie entre guillemets, difficile ou un peu plus difficile, une réalité. J'ai plein de potes qui font des métiers qu'ils aiment pas ou qui se lèvent le matin pour faire un taf qui leur plaît pas.
0: Oui, ou ceux qui ont pas de sous.
1: Ceux qui sont un peu plus en galère, etc. On a plein de potes à Toulouse comme ça. Et c'est vrai que si je me vois d'un regard extérieur, c'est toujours un peu compliqué d'entendre des artistes, et je le reconnais, je l'entends, se plaindre, entre guillemets, ou dire que la vie est difficile ou un peu fatigante. Mais c'est le cas. C'est vrai que parfois, ça peut être déroutant, cette vie-là d'artiste. On est mis en lumière, beaucoup critiqué aussi. C'est une vie qui s'arrête jamais.
0: Ouais.
1: C'est-à-dire que nous, on est tout le temps en train de réfléchir au projet Big Flo Oli, on est tout le temps sollicité.
0: Oui, puis même si tu n'y penses pas, dans la rue, tu vas croiser quelqu'un qui va dire « Hey, Big Flo Oli !»
1: Ouais, c'est ça.
0: Oui.
1: Même quand je suis tout seul, il me dit ça, d'ailleurs. On n'a jamais compris.
0: Et même quand, il paraît, même quand vous êtes au bout du monde, l'un ou l'autre, il y a toujours un touriste français qui vous reconnaît, qui vient
1: exactement,
0: vous parler.
1: Bah,
0: oui, c'est rigolo, ça.
1: Mais en tout cas, voilà, pour revenir à ta question, je crois que le bonheur, c'est... dans le bonheur, il y a la liberté, quoi. En tout cas, c'est pour moi une des définitions. Et je me sens libre quand je fais de la musique. Et je me sens de plus en plus moi-même en grandissant et en faisant de la musique. Donc, je vais te répondre un petit oui.
0: Ouais,
1: mais derrière, ouais, se cachent plein d'autres couches et plein de moments plus difficiles. Ouais.
0: Des nuances. Alors, dans l'album, il y a des réflexions hyper intéressante et profonde aussi sur l'ascension sociale. Alors ça rejoint un petit peu ce qu'on vient de dire,
1: ouais,
0: sur le fait que bah voilà, t'as pas aujourd'hui la même vie, et ton frère non plus n'a pas la même vie que les gens avec qui il a grandi. Vous n'avez pas la même vie que celle que vos parents avaient à votre âge.
1: Exact.
0: L'ascension sociale, elle est par exemple dans la chanson 44D. elle est matérialisée par à quel rang tu es quand tu prends l'avion. 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
0: Alors, à la fin, je rajoute, je rigole. Ça m'intéresse parce que j'ai trouvé que cet album, c'était sans doute un de vos plus mélancoliques depuis le début, en
1: c'est
0: tout
1: vrai,
0: cas dans les textes.
1: C'est vrai.
0: Et pour autant, vous n'avez jamais été aussi gaulerie en promo. Je vous ai vu faire
1: des
0: folies chez Alice Moitier, chez McFly et Carlito. Et vous êtes vraiment comme pour vous excuser d'avoir fait des textes aussi poignants. J'ai l'impression que vous avez mis les bouchées doubles pour être très marrant en promo.
1: Ouais, mais tu vois, là, tu m'as débloqué un truc dans ma tête. C'est ça, c'est aussi parce qu'on se connaît très bien. Je te vois un peu comme une grande cousine qu'on croise de temps en temps en repas.
0: Ta première babysitter.
1: Mais c'est vrai, c'est vrai, en effet. Je pense que c'est ça, et puis c'est aussi une part de notre personnalité aussi,
0: ouais,
1: que les gens ne connaissaient pas vraiment. Nous, paradoxalement, on est des mecs aussi très drôles et très légers, très marrants, oui, en plus des textes parfois
0: vous êtes
1: très,
0: même
1: très profonds.
0: Vous êtes un peu zinzin, ça se voit même dans les vidéos. Dès qu'il y a un événement à annoncer, c'est jamais juste une bête annonce, vous faites toujours des choses. Oui, bien sûr, vous avez cette fantaisie.
1: On est créatifs, et ouais, voilà, fantaisie, ouais, ça nous va bien. Mais c'est vrai que peut-être il peut avoir un petit complexe ou alors de la pudeur. Je mettrai ça sur la pudeur, en fait. On passe beaucoup de messages par les blagues et Flo, justement, c'est le spécialiste de dire un truc super profond et de vite casser le malaise en faisant une blague ou quelque chose de totalement bizarre, quoi. Mais c'est vrai, c'est une belle analyse. Je suis d'accord avec ce que tu dis.
0: Il y a aussi le cul entre deux chaises. Ça, c'est un truc qui vous caractérise beaucoup. Et dans tous les domaines de la vie, la chanson, c'est le retour du texte.

0: capitale.
1: À peu près.
2: Ça fait beaucoup de chaises hein, pour deux petits culs.
0: Ouais. Eh bien, ça fait plaisir que tu en parles parce que c'est vrai que ça a été une position toujours particulière pour nous.
2: Ouais.
0: Dans notre vie, même dans notre vie en société, même avant le succès.
2: Ouais.
0: On a toujours été à la croisée des mondes, quoi. Et j'ai l'impression que dans notre société actuelle, c'est un truc qui est de moins en moins compris ou accepté. Et nous, on a mis du temps à faire comprendre qu'on pouvait être fier d'être français, mais fier d'être algérien, fier d'être argentin, et avoir plein d'influences mélangées à la maison, qu'on pouvait être fan de variété, mais aussi fan de rap, qu'on pouvait avoir un festival, mais aussi faire une expo. Et c'est vrai qu'on a toujours eu ce sentiment d'être au carrefour de plein de choses, et ça vient de notre éducation. Nous, on a grandi dans un quartier populaire, on n'avait pas d'argent, on se galérait pour enregistrer dans les studios de rap, mais à la fois, on était inscrits au conservatoire.
2: Oui.
0: Donc, on traînait qu'avec des mecs blindés, de bonnes familles, qui jouaient du violon. Donc, il y avait toujours ce paradoxe, et on s'est construit dans le paradoxe. Mais pour nous, c'est une richesse et une fierté, mais c'est vrai que ça peut souvent être pas compris dans une ère où tout est noir ou blanc.
2: Ah, il faut choisir ton camp dans cette époque dans laquelle on vit, qui est terrible.
0: Un peu, ouais.
2: On te demande tout le temps. De choisir un côté ou l'autre. Et c'est pour ça qu'elle est intéressante, la place de Big Flo et Oli, dans la musique, dans le rap, mais même la société. Mais c'est parce que vous l'avez fabriqué, en fait. Mais il y a des vents un peu contraires, quoi.
0: Oui, il y a des vents un peu contraires, mais là, comme tu le disais, on a enfin la sensation qu'on faisait le bon choix, en tout cas, d'être nous-mêmes, quoi. On s'est toujours senti nous-mêmes. En tout cas, ça n'a jamais été forcé qu'on soit sur une radio un peu quali, comme je dis en rigolant, Intello, ou le lendemain avec McFly et Carlito dans un truc un peu plus gaulerie sur YouTube. On s'est toujours senti nous-mêmes. Et là, ça y est, les gens ont mis du temps, mais j'ai l'impression qu'on nous a compris. Ça y est, ouais.
2: Je vous ai compris.
0: Ouais.
2: Pardon. Oh là là, la blague de vieille personne du 20e siècle.
0: Ça va, ça va. J'ai 30 ans, tu sais, mais non, ça y est.
2: Vite, un peu d'espagnol.
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0: Vamos, Emily Massoye.

0: sur Kerama. Faut l'envoyer à Bad Bunny d'urgence. Hein. Vous allez vous retrouver sur scène avec lui pour ses concerts en France.
1: On aimerait bien, on aimerait bien. Mais on est content, ça aussi. C'est une part de notre univers depuis le début, en vrai. Oui. Si tu réécoutes Dommage ou des morceaux comme Plus tard, il y a toujours eu cette petite touche hispanique.
0: Il y a Papa.
1: Ouais, Papa aussi. Et on est super heureux. Et je crois que c'est une direction vraiment qu'on va de plus en plus assumer et prendre. Tu vois, ce morceau-là, on aimerait bien l'étirer.
0: Il est beau. Hein.
1: Et merci. Ouais. Et on aimerait bien en faire un projet entier. Peut-être de 10 titres avec beaucoup de touches espagnoles, avec des collaborations.
0: Tu as joué de la trompette.
1: Ouais, j'ai joué de la trompette dessus et je vais en jouer. Et c'est une envie qu'on a de plus en plus d'assumer ce côté-là. Je vais te dire une vérité aussi qui est assez marrante, c'est aussi les latinos sont revenus à la mode.
0: Donc c'est devenu beau gosse maintenant.
1: Donc nous, ça fait quand même du bien quoi. On attendait depuis 20 ans que ça, avec tout le respect que j'ai pour mon père, mais la salsa, il y avait un côté un peu old school quoi.
0: C'est vrai.
1: Et là, on a vu Bad Bunny, donc là, on est tous contents et même les potes à mon père, ils sont là, putain, ça fait plaisir. Les gens, ils se remettent à danser un peu. Et c'est vrai que au-delà de la mode, l'oreille du public français, ouais, c'est aussi ouvert à ça. Et un morceau comme Picasso, là, il est en train de cartonner. Je pense que ça va être notre gros morceau de l'album. Il aurait été peut-être un peu moins accueilli et compris il y a 5, 6 ans ou 7 ans. Là, on a eu les Rosalia, les Setangana, Bad Bunny récemment. Donc, ça fait du bien. Donc, on y va à fond. Ouais.
0: Oli, Madame Rivérol, est-ce que ça te dit quelque chose?
1: Bien sûr, c'est un classique de notre histoire, de notre mythologie familiale.
0: Madame Rivérol, qui était CPE dans votre lycée. Quand vous étiez petit.
1: Ouais, qui fait partie de ces gens-là dans l'éducation nationale, qu'on remercie. Alors, souvent on critique parce qu'il n'y a pas toujours des profs et des gens bien, c'est vrai, c'est une réalité. Mais aussi des gens qui sont visionnaires et qui ont l'ouverture d'esprit et de cœur de faire plein de choses. Elle avait mis en place la Semaine des Arts. C'était une semaine entière où tout le monde pouvait faire des concerts, des expos, photos, dessins. C'est une dame qui a beaucoup fait bouger notre lycée de musiciens. Ouais.
0: Ouais, c'est vrai. Et alors, les équipes d'ICI Occitanie, Sébastien Bretenoux en tête, sont allées rencontrer Madame Rivérol parce que elle est comme nous, elle est enchantée par votre succès et elle se souvient de quand vous étiez scolarisée et toi, Oli, frère Flo, et que vous aviez énormément d'absence puisque vous vous lanciez évidemment dans la musique.
1: Surtout moi, ouais.
0: Elle raconte.
2: Un enseignant, il doit faire passer un programme et quand ses élèves sont trop souvent absents, là, ça passe plus du tout. Et je me souviens de moments d'échanges avec un professeur de mathématiques qui me disait « Non, mais là, ça suffit, il faut les coller maintenant, il faut les punir, moi, j'en peux plus, ils sont jamais là. » Mais je t'assure qu'ils sont malades, je me disais. En fait, je savais qu'ils faisaient une première partie à l'Olympia, donc bon, ils étaient déjà très vite, ils ont atteint une sacrée notoriété et mener les choses de front devenait difficile à ce moment-là.
3: Et vous aviez des contacts avec la maman aussi?
2: Ah oui, la maman aussi. La maman voulait qu'ils aient le bac. Et elle a réussi. Elle disait sans le bac, non, je ne les lâche pas. Bon, après, elle était bien obligée de lâcher quand même, une fois qu'ils sont majeurs. Elle aussi, elle s'est retrouvée dans mon bureau à examiner les absences. Et vraiment, ils peuvent remercier Patricia, leur maman, qui m'a dit déjà, mais voyons, ça, ce n'est pas justifié, ça, ce n'est pas justifié. Ça, non, là, je compte sur vous, vous les punissez, ce n'est pas possible. Bon, elle veillait au grain et elle avait bien raison.
0: Oh là là, Madame Rivérol.
1: Elle défend un peu trop ma mère, quand même. Il y a Anguille Sourage dans cette histoire.
0: Déjà, c'était le plaisir de la retrouver. Merci.
1: Non, c'est hyper touchant, bravo.
0: Occitanie.
1: Ouais, merci les gars, trop bien.
0: Et ce qui me plaît, moi, c'est que, encore une fois, album après album, c'est le cas dans Kerama, mais c'est le cas dans les albums précédents, l'adolescence, la famille, les parents, les gens qui étaient là au moment où ce rêve dingue qui est devenu réalité est arrivé dans vos têtes, ces gens, ils sont toujours là dans vos textes. Parfois, c'est juste une petite punchline, parfois c'est plus, mais ils sont toujours là. En fait, vous pensez toujours à eux.
1: Ouais, alors on va savoir. Ouais, pour moi c'est normal. Je trouve ça me fait même bizarre ta question, mais
0: pourtant il y a tellement de gens qui passent leur vie à essayer d'oublier d'où ils viennent.
1: Ouais, je vois ce que tu veux dire, mais nous ça a été salutaire pour nous. C'est notre crew, un peu notre famille, et on est toujours avec les mêmes équipes. Mais quand je le dis, c'est vrai que je vois dans les yeux des gens que c'est assez rare.
0: Ouais.
1: Est-ce que c'est un truc propre aux sudistes un peu à Toulouse? Il y a ça, non? Peut-être, je sais pas.
0: Est-ce que les gens du sud se serrent plus les coudes? Je sais pas. Est-ce que c'est aussi une protection justement parce que quand le succès arrive, il y a peut-être des gens qui arrivent pour de mauvaises raisons et tu te dis cela, ils m'aimaient quand j'avais pas un rond.
1: Exactement. Il y a aussi ce truc-là d'avoir vécu ce succès à part très jeune.
0: Ouais.
1: Et d'avoir eu la chance d'être protégé, accompagné quoi. C'est un accompagnement qui rassure, c'est vrai. Ouais.
0: Merci Oli d'être venu nous voir.
1: Merci Émilie, toujours un plaisir. franchement, j'ai l'impression que c'est Noël. Tu sais, les gens que tu vois peu, parce qu'on en a mille trucs à chaque fois, mais qu'on est toujours heureux de croiser. Merci pour ton soutien depuis le début. Ouais.
0: Bisous, merci.
1: Gros bisous, merci.
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0: Ah là là, les frissons. Angélique Kidjo, 45 ans de carrière, 5 Grammy Awards, figure incontournable des musiques du monde et voix politique aussi pour le continent africain. Sa pensée est sollicitée, écoutée, respectée des grandes universités européennes et américaines jusqu'aux instances de l'UNICEF. Angélique Kidjo est ce soir dans Décibels à l'occasion de la sortie de son nouvel album Hope, ça veut dire espoir, et elle y met 2 points d'exclamation. Angélique Kidjo est dans le studio, bonsoir.
1: Ah, moi je danse déjà sur le...
0: Ah, sur la musique de l'émission.
1: Ah, oui, c'est bien.
0: J'aime bien la musique dans la peau. Angélique Kidjo, moi ce que j'aime, c'est qu'à chaque fois que je vous vois, j'ai l'impression de recevoir une dose d'énergie incroyable. Vous communiquez ça dès que vous êtes dans une pièce. Et alors parfois la pièce est très grande, hein, puisque vous jouez évidemment dans
1: heureusement, un endroit
0: immense.
1: Heureusement.
0: Et voilà, que ce soit dans le petit studio ou sur la grande scène de Solidays, par exemple, j'ai le souvenir de vous avoir vu là-bas, vous rayonnez de la même manière. Il y a quand même des moments où vous faites un peu la gueule, où vous êtes un peu éteinte.
1: Ah, j'aime pas la colère, j'aime pas faire la gueule parce que ça me fatigue.
0: Ah oui.
1: Ça me plombe. Moi, je peux pas. Voilà. Me mettre en colère, c'est ce que je déteste le plus.
0: Ou alors juste être un peu boum.
1: Ah oui, mais quand je suis décalée, moi, je parle plus à personne. Car il y a deux choses. Quand j'ai faim et quand je suis fatiguée, il faut pas me parler. Les Anglais disent hungry.
0: Ouais,
1: moi, quand je suis hungry, là, il faut pas me parler du tout, là.
0: Tout à l'heure, je parlais de votre rayonnement international. Et c'est vrai, hein, vous êtes quand même récompensé 5 fois aux Grammy Awards, qui sont les Oscars de la musique. Et puis, cette année, vous devenez la première chanteuse africaine à recevoir une étoile sur le Hollywood Walk of Fame, cette fameuse étoile là au sol. Est-ce que les honneurs de ce type, comme les statuettes, les récompenses ou les étoiles, ça vous touche ?
1: Ben, ça me touche surtout cette étoile parce que je m'attendais pas à ça. Je me suis réveillée le matin et mon mari me dit, ah, tu auras une étoile sur le Hollywood Boulevard. J'ai dit, écoute, si c'est une blague, ça m'intéresse pas. Non. Je viens de me réveiller, ne commence pas avec tes blagues à la mort moelleux, là. Et il me dit, mais non, tu me crois pas, regarde, c'est sur Internet. J'ai dit, encore, c'est encore pire. Internet, j'y crois pas non plus.
0: C'est vrai que tout n'est pas vrai sur Internet. Mais là, c'est vrai.
1: Et là, c'était vrai. Et là, il a fallu un moment pour que je l'absorbe. Je l'ai pas encore complètement absorbé, mais, en fait, c'est des gens qui vous proposent et ça veut dire que les gens écoutent et ouais, prêtent attention. Et je ne peux que dire qu'une chose, je suis honorée de le recevoir et j'espère que ça va ouvrir la porte à d'autres artistes du monde entier.
0: Hope, espoir, c'est une notion, l'espoir et une énergie qui est partout sur le disque. Parfois, c'est aussi simple que dans les paroles et dans le titre de la chanson, You Can, tu peux.

0: The Voice, je vous dis, Angélique Kidjo dans le studio d'ici, qui chante avec elle-même hein, cette chanson You Can. Ça donne effectivement de l'espoir, de l'énergie. Est-ce que c'est quelque chose qu'on vous a beaucoup répété quand vous étiez petite? Est-ce que c'est quelque chose que vous répétez à vous-même à chaque défi, à chaque épreuve?
1: Mon père avait l'habitude de dire, si tes rêves ne sont pas assez grands, ferme-la. On n'a pas envie de t'entendre. Ok, papa.
0: Ok.
1: Et cette chanson, en fait, a été. C'est l'inspiration de cette chanson, c'est ma fille, qui un matin, je crois que c'est en octobre ou novembre dernier, elle se réveille le matin, elle descend pour le petit déjeuner et elle me fait: Maman, tu sais, je viens de réaliser que je dois faire le deuil du monde qui nous a été promis.

à une génération. Et puis, quand je parlais tout à l'heure de transmettre l'espoir, ce fameux Hope, le titre de l'album, c'est parfois juste par le fait que vous existez, Angélique Kidjo, et que vous rayonnez. La jeune chanteuse nigériane Aera Star, par exemple, petite fille, elle vous regardait à la télévision recevoir un Grammy et elle se disait « Ah, bah alors, moi aussi, peut-être, un jour, je serai sur cette scène-là. » Et elle partage avec vous une chanson sur l'album.

0: encore plus fou ça qu'une étoile sur le Walk of Fame d'Hollywood, de se dire il y a une grappe d'artistes, garçons, filles, de tout plein de pays différents, qui ont cru en leur rêve de musique en vous voyant.
1: Ça c'est dément.
0: Ouais. Hein.
1: Ça,
0: vous pouvez être fière de ça.
1: Ça c'est dément.
0: C'est beau.
1: Mais en fait, je m'en suis rendu compte en 2002 quand je suis devenue ambassadrice de l'UNICEF et quand j'ai commencé à aller en-delà des pays que je connais, le Togo, le Ghana, le Nigeria, le Bénin, que j'ai commencé à aller vers l'Est, le Centre, un peu partout. C'est que tu arrives dans les villages, les gens arrivent et ils t'appellent pas par ton prénom ni ton nom. Ils t'appellent par les titres de tes chansons.
0: Oh waouh.
1: Je dis alors là, si je porte les titres de mes chansons, la vie est belle. Et là, tout d'un coup, c'est un moment de reconnaissance de ce qu'on a fait. Et ça vous rend humble. Parce que je n'ai jamais pensé à ça. Je me dis, bon, mais chez moi, on me connaît. Bon, mais c'est à l'Afrique de l'Ouest, tout va bien, quoi. Et en dehors de l'Afrique de l'Est, de l'Ouest, tout le continent africain connaît ma musique. Et ça, c'est une responsabilité. C'est une joie. C'est une célébration de tous les instants pour moi parce que chaque fois que je monte sur scène, je sais que je porte ce continent sur mes épaules.
0: L'Afrique, je vous avais interviewé par téléphone puisqu'à l'époque, on n'avait pas le droit de se voir pendant le Covid. Vous aviez, pour l'UNICEF, enregistré une version d'un classique, hein, Pata Pata, pour faire passer le mot à toutes celles et tous ceux qui n'avaient pas forcément accès à Internet, etc., à propos du Covid et des mesures d'hygiène et se laver les mains, etc. Quand vous parlez de responsabilité tout à l'heure, c'est ça, prendre vos responsabilités aussi, c'est utiliser votre voix parfois pour des messages qui ne sont pas artistiques.
1: Moi, je suis responsable de ma vie et ma vie dépend des autres. Donc, la responsabilité doit être commune. Donc, Quand les filles de ma fondation Batonga en panique disent qu'est-ce qu'on fait, c'est quoi, comment on peut se sauver, comment on peut sauver nos communautés, je leur explique ce qui se passe et on leur donne de l'argent pour fabriquer des masques. Déjà au départ, elles fabriquaient des savons. Donc qu'est-ce qu'elles ont fait? Elles ont fabriqué les masques, le savon, elles ont mis de l'eau à disposition et elles ont pris d'assaut toutes les radios locales de leur communauté, dans les langues différentes, pour leur dire, gardez de votre distance, lavez-vous les mains, ne vous touchez pas le visage. C'est-à-dire qu'elles ont sauvé leur communauté parce que, pour moi, mon rôle en tant que grande sœur dans cette histoire, c'est de leur donner les outils pour qu'elles puissent se protéger.
0: Et la chanson faisait partie des outils aussi.
1: Ah ouais, c'est clair.
0: Et voilà, parce que même quand on lit pas le journal ou même si on n'est pas connecté à Internet, bah, la chanson qui passe à la radio...
1: Ça fait plus d'effet.
0: Ça fait plus d'effet. Sur votre album, Angélique, vous avez rassemblé des artistes d'origines différentes, de générations différentes aussi. En fait, comme point commun, ils ont que bah, vous les aimez beaucoup et qu'ils ont énormément de talent. Alors, par exemple, sur Oyaya, je ne vais même pas vous dire qui est le guitariste. Vous allez entendre trois notes et vous allez comprendre. Eh oui, c'est Monsieur Nile Rodgers. Et il y a aussi une artiste qui s'appelle Isa.
1: Du Brésil.
0: Nile, tout le monde le connaît, vous aussi. Isa, pas encore. C'est ça aussi le kiff, c'est de faire découvrir des artistes.
1: Absolument, moi j'ai rencontré Isa il y a longtemps, elle devait avoir 15 ans, elle est venue voir mon concert à Rio et on a parlé. Moi je m'en souvenais plus, elle me l'a rappelé tout d'un coup, ça fait tilt dans ma tête. Et on s'est rencontrés aussi il n'y a pas longtemps ensemble. Et on a parlé avec plein d'artistes. Un ami à moi avait rassemblé des acteurs de, très connus, de la nouvelle vague. C'était incroyable ce moment-là. Ouais. On a passé ensemble l'art qui nous réunit, la musique qui nous réunit. Bon, forcément, je me suis dit, avec Niles, je parle de la joie. Comment on célèbre la joie? Comment au Brésil on célèbre la joie? Par le carnaval.
0: Bien sûr.
1: Alors, donc, on va mettre le carnaval en plein dedans. Voilà.
0: On va parler des mamans. Avant de parler de la vôtre, on va parler de la maman de Dadju. Dadju, c'est un des artistes les plus populaires en France aujourd'hui. Franco-congolais, Dadju, c'est sa maman qui lui a fait découvrir votre musique. Et

0: Woman sur Hope avec Dadju. Donc, votre maman, Angélique Kidjo, qui est un personnage hyper important. Alors ça, vous allez dire c'est pour tout le monde, mais pour vous particulièrement, il y avait une connexion très très forte avec votre maman qui a quitté ce monde, effectivement. Et pour ses obsèques, vous vouliez chanter sa chanson préférée, c'est Malaïka. Vous étiez terrassé par le chagrin, vous n'avez pas réussi à la chanter ce jour-là, mais vous l'avez réenregistrée, cette chanson, et elle est sur l'album Malaïka. Et vous avez choisi de la partager avec qui?
1: Florent Pagny.
0: Florent Pagny. Vous pouvez m'expliquer votre parcours avec cette chanson et du moment où vous n'arrivez pas à la chanter jusqu'au moment où vous allez en studio la réenregistrer?
1: Cette chanson, je la chante pour maman depuis que j'ai 9 ans. C'est sa chanson préférée. Et elle me l'a dit à plusieurs reprises. Le jour où je partirai de cette terre, avant qu'on me mette en terre, j'aimerais que tu chantes cette chanson. J'ai pas pu. Et comme je sais que maman est amoureuse des chanteurs et des chanteuses à voix, et je me suis dit, elle connaît forcément Florent. Malheureusement, elle n'est plus là pour qu'on ait cette conversation, parce que si elle était encore là, et que j'ai fait ça, elle m'aurait demandé le numéro de Florent pour l'appeler. Ça, c'est ma maman, ça. Pour lui dire, mais bien fait, mon garçon. Maman, c'est le numéro, je te dis. Voilà. Donc, c'est vrai que je suis fan de la voix de Florent. C'est pas seulement qu'il a une voix, c'est que ce qui transmet avec sa voix est plus que sa voix. En fait, quand on chante, même on se rend pas compte de ce qu'on donne. Moi, c'est ce que je reçois de la part de Florent. Et on avait envie de faire quelque chose ensemble. Donc, on a regardé dans le répertoire et cette chanson, c'était son coup de cœur. Et je vous assure, je dis, si ma maman n'est pas aux manettes, il y a un truc qui va pas. Parce que je me demandais comment réinventer aussi Malaïka sans me répéter. Et qu'est-ce que je peux amener de plus pour que ça touche l'âme de ma maman qui n'est même plus là. Et donc c'était la voix de Florent. Et quand on était en studio, à chaque instant, j'ai senti la présence de ma mère. Et c'est pour ça que j'ai voulu que l'album finisse par Malaïka. Parce que c'est que comme ça que je peux faire un clin d'œil à ma maman en disant, hey, tu vois, tu voulais que je te la change, j'ai pas pu, mais j'ai ramené du renfort là.

0: Malaika, cette nouvelle version sur votre album Angélique Kidjo, cette chanson que vous chantiez pour votre maman depuis l'âge de 9 ans. Là, ça y est, elle est dans une version qui peut tout traverser. Là.
1: Ouais, ouais.
0: Bravo.
1: L'entendre toujours, c'est émouvant. Parce que...
0: Oui, je sens que vous êtes touchée, émue. Et à la fois, vous avez dépassé, finalement, en enregistrant, vous avez dépassé ce blocage que vous aviez.
1: Donc, il fallait.
0: Il fallait le faire.
1: Il fallait le faire.
0: Ouais. Il faut écouter Hope, l'album d'Angélique Kidjo. Si justement vous trouvez qu'on traverse une période où l'espoir n'est pas forcément facile à toucher du doigt, un truc important que vous dites, Angélique Kidjo, et vous connaissez bien le sujet, hein, je rappelle que vous êtes ambassadrice de bonne volonté pour l'UNICEF, donc vous avez fait le tour du monde pour l'UNICEF, vous êtes très très consciente de tout ce qui va mal dans le monde. Vous dites, l'espoir, c'est pas de la naïveté. L'espoir, en fait, c'est un muscle, on choisit de l'activer ou pas. C'est ça que vous dites.
1: Exactement. L'espoir est l'ennemi de la peur. Et quand on a le courage de s'accrocher et de s'approprier l'espoir, on est invincible. C'est-à-dire que la peur, c'est très facile de se construire une prison de peur. C'est beaucoup plus compliqué de se construire une maison d'espoir. Parce qu'avec l'espoir, personne ne peut vous atteindre. Et c'est ça qu'il faut qu'on comprenne. De ne pas dire l'espoir, c'est un mot, c'est non. Parce que quand on commence à dire ça, on est déjà cynique. Et quand on devient cynique, on n'a plus de perspective d'avenir qui est brillant, qu'on peut partager avec l'autre. L'espoir, c'est la vie. L'espoir, c'est l'amour. Il faut se lever tous les jours en se disant, eh ben aujourd'hui, ça peut être une journée pas mauvaise, mais il y aura quelque chose que je pourrais apprendre de cette journée. Il faut toujours voir la beauté dans tout, même dans les moments les plus difficiles.
0: L'album, il y a une chanson qui s'appelle Big Heart et qui vous a été inspirée par une phrase de Michelle Obama. Alors vous, Angélique Kidjo, qui êtes un espoir pour tout un tas de gens, on en a parlé depuis le début de cette conversation, quelqu'un qui vous donne à vous de l'espoir, c'est genre une Michelle Obama.
1: Mais parce que elle, c'est une femme incroyable. Moi, je l'ai rencontrée, on s'est rencontrés souvent, on s'est parlé beaucoup.
0: Ouais.
1: Elle a une mère aussi forte que la mienne. En
0: ouais.
1: fait. Et c'est ça qu'on retrouve chez les femmes qui ont été nourries par l'amour de leur père et de leur mère, qui arrivent dans des positions très très difficiles et qui puisent dans cet amour et dans cette force qu'on leur a donnée pour tout se transcender et être absolument au-dessus de la mêlée. Et ça, c'est quelque chose qui est pas facile, surtout quand on est la première dame des États-Unis. Et quand on est noire, bonjour les dégâts. Dès le départ, on a commencé à regarder comment elle s'habille. Toutes les mesquineries disent « When they go low, I go high ».
0: Oui. Plus ils sont petits et par le bas, plus moi je m'élève.
1: Voilà, exactement. Ouais. Et c'est ça qui est dans ça. Quand il devient cruel, moi je deviens gentille. Et quand ils vont en bas, moi je vais en haut.
0: Ça s'appelle cette chanson Big Heart.

0: j'adore cette chanson.
1: Vous pouvez, nous aussi, on a craqué sur Big Heart. Angélique Kidjo, chanteuse exceptionnelle, dans tellement de langues, en français, oui, en anglais, en espagnol, en italien, en yoruba, en swahili. Voilà, qu'on entend d'ailleurs en swahili dans, sur cet album. On va terminer en allant faire un tour à Soweto, avec le Gospel Choir de Soweto, donc, qui vous accompagne, Angélique, sur une chanson qui s'appelle Sunlight to My Soul. Alors là, voilà, c'est la lumière du soleil sur mon âme. On touche encore une fois à cet espoir, hein, que vous déclinez dans plein de chansons sur ce nouvel album. Est-ce que vous pouvez me raconter l'histoire de cette chanson et de votre collaboration avec cette chorale incroyable ?
0: Mais la première fois que je les ai rencontrés, c'était pour le premier concert de la fondation de Nelson Mandela, qui s'appelait 4664. C'était le numéro de sa cellule de prison. Et c'était à Cape Town. Et c'est un truc, un moment, je m'en rappellerai toujours, où Nelson Mandela est venu saluer la main de tout le monde. Il y avait Peter Garvey, il y avait plein d'artistes. Et moi, je ne sais pas pourquoi, peut-être parce qu'avant qu'on fasse le concert, on a été visiter sa cellule à Robben Island. Et on était beaucoup dans une petite pièce. C'est vrai que quand on rentre dedans, on est en colère ou on a envie de pleurer. Parce que c'est tellement un traitement inhumain qu'on se dit comment est-ce qu'il a passé 27 ans là. Et ce qui est dingue, c'est que au moment où on était tous dans l'émotion et tout, il nous dit Welcome to my palace. Et tout le monde a commencé à rigoler.
2: Bienvenue dans mon palais.
0: On a commencé à rigoler. J'ai dit, mais il est fou. Il a un humour pas possible. Donc, on est sorti pour prendre la photo. Tout le monde était là en train de. Moi, j'essayais de me planquer. Il est venu me chercher. Il m'a pris sa main, il m'a mis à côté. Et il est venu le soir du concert, il m'a pris dans ses bras. Et quand je suis montée sur scène, j'étais sur des ailes. Je ne savais pas, j'étais là, ouais, j'ai vu mal de ma blé. Oh d'accord, bon, mais je vais me calmer.
1: Et en même temps, quelle icône, Nelson Mandela, ah oui. Évidemment.
0: Et puis ce qu'il a dit ce jour-là a résonné à moi, il nous disait, la personne qui vous fait du mal, si vous ne lui pardonnez pas, il vous possède toute votre vie. Donc, quand je suis montée sur scène avec le Soweto Gospel Choir, et quand j'ai commencé à chier, maman, j'ai dit aux filles, allez-y, donnez-moi tout ce que vous avez. Les filles, les hommes, et puis la chorale, c'était comme un mur de son. C'était incroyable, j'adore. C'est un des moments les plus touchants pour moi.
1: Sunlight to my soul. Eh bien, merci, Angélique Kidjo.
0: Merci de m'avoir invité, c'était super.
1: Merci beaucoup.

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1: Alors tous les jours, oui, et même le soir. La preuve, on regarde les différentes fermetures nocturnes sur votre route entre 21h et 6h du matin. Et nous commençons sur l'A103 vers la capitale. Fermeture entre Rosny-sous-Bois et Noisy-le-Sec. Sur la N12 également, une fermeture vers la capitale de la jonction A12, Paris à Bois-d'Arcy. On continue, prenez des notes. Sur l'A15 vers la capitale, fermeture de la sortie numéro 6, Pierrelaye. Autre fermeture de sortie sur l'A3 maintenant vers Paris, c'est la sortie 3, Romainville, qui sera fermée. On continue sur la N118 vers Paris, fermeture cette fois-ci de la sortie 1, Sèvres. Et puis autre sortie fermée, et ce sera la dernière, je vous promets, sur la N13 vers la capitale, non, vers la province. Sur la N13 vers la province, fermeture de la sortie D7, 24h sur 24. Et puis bonne nouvelle, c'est le câble 1, le C1 qui a de nouveau ouvert, ça c'est parfait, vous allez pouvoir reprendre un peu de hauteur. Bonne route et merci de votre confiance.
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2: Avec Catherine Quicandon. Bonjour à toutes et à tous, j'espère que vous allez bien. Il va faire encore très chaud cette semaine. Pensez à vous hydrater régulièrement et faites attention aux plus fragiles, les enfants, les personnes âgées et les animaux de compagnie. Nous sommes ensemble jusqu'à 13h pour profiter des meilleurs moments au taquet. Ce mardi sur votre radio ici, il va beaucoup être question de cuisine et de bons petits plats. Mais nous aurons aussi une militaire qui va au travail en uniforme avec ses pantoufles à tête de lapin et une auditrice qui nourrissait le magnétoscope de la famille avec du pain.
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2: Mais avant de retrouver Valérie D'Amido, Éric Bastien et nos candidats qui, je ne le dirai jamais assez, sont top. Musique avec un des plus grands succès de Philippe Lafontaine. Montez le son pour Cœur de loup. N'hésitez pas à chanter aussi avec lui sur votre radio ici.

0: nous écoutez ici et je suis sûre que comme moi, vous n'avez pas pu vous empêcher de fredonner Cœur de loup avec Philippe Lafontaine. Place à Valérie Damido et Eric Bastien maintenant qui sont avec Anne d'ici Paris-Île-de-France, une bonne mangeuse qui aime bien les bons plats d'Auvergne, mais pas seulement, et Pierre d'ici de Romardèche qui collectionne les bouchons. Et quand je dis qu'il collectionne, ce n'est pas un peu, mais beaucoup. Vous allez voir sur votre radio ici.
1: Alors, Anne, c'est l'heure,
2: oui.
1: C'est l'heure de déjeuner. Je ne peux pas résister au fait de dire que tu manges des plats absolument diététiques, à savoir la potée, l'aligot, la truffade, le pâté de patates, voilà. Hein, dis donc, c'est pas
2: oui.
1: Un...
2: Oui.
3: C'est l'Auvergne.
2: C'est l'Auvergne, oui. Que je mets bien à l'honneur. Aujourd'hui.
1: Mais alors, du coup, tu fais à manger pour tes amis, tout le monde se régale. J'imagine que tu te fais pas un aligot pour toi toute seule.
2: Non, absolument pas, mais bon, ça pourrait, un petit aligot.
1: Un petit aligot comme ça sur le coin de table. Alors,
2: la tome.
1: Ah bah évidemment, comment vous dire, le Saint-Nectaire, la tome, tout ça, enfin les fromages.
3: Le Cantal.
1: Ouais, bah tout.
2: Le Cantal.
1: Mais oui.
3: La fonte d'Ambert, madame.
1: Oh là là, les deux Auvergnats.
3: Le bleu d'Auvergne.
1: Oh là là.
3: Bon. Est-ce qu'on peut demander un petit. C'est quoi les sommeliers? Qu'est-ce qu'on prend comme vin avec tout ça?
1: Avec l'aligot.
4: Qu'est-ce qu'on pourrait mettre? Un côte d'Auvergne, tiens. Oh, une côte d'Auvergne.
1: Bah c'est bien.
4: Pour rester local.
1: Ah bah voilà, on reste local. Alors, je vous ai pas dit, non seulement elle s'est dévouée toute sa vie pour les autres, oui. Mais elle continue là. Elle s'occupe des associations de la ville, elle est au comité des fêtes, elle est à l'association des seniors, elle organise des séjours pour les enfants, et voilà, non mais cette petite...
2: Au jardin pédagogique.
1: Et voilà, non mais dis non, hein, c'est quand même...
3: La Légion d'honneur, là.
1: Oh bah la Légion d'honneur, hein. Moi j'en appelle à Manu Mac, hein, donc voilà.
3: Au plus au point,
1: ouais, oui,
3: plus au niveau.
1: Belle petite Légion d'honneur.
3: Bah allez, on lui donne, allez, voilà, c'est
1: voilà.
3: Fait.
1: Voilà.
3: Allez
1: c'est Anne, fait. Je vous remets la médaille de la Légion de la dévotion et du super sympathique.
3: Au nom de la confrérie de la Ligo.
1: Au nom de la confrérie de la Ligo, de la pomme et du Saint-Nectaire, du cholestérol et du gras.
2: Du Cantal.
3: Vive le diabète.
1: Cantal et du diabète. Bonne soirée à tous.
3: Oh là là.
1: Alors ma chérie, tu as 3.
3: 3 kilos, bien sûr.
1: Non, hein. Bon, évidemment. Voilà. Tu as 3 points. Est-ce que tu vas marquer 3 points de plus avec la question à choix multiples? Je vais te poser une question, te faire des choix de réponses et puis tu auras 10 secondes pour me donner ton choix. Tiens, on met ma musique préférée. C'est moi quand j'arrive à la salle de sport une fois tous les 15 ans. Les mecs sont tellement contents de me voir.
3: Les tapis se prosternent devant vous.
1: Les machines deviennent dingues. Tout le monde applaudit avec ses petites roues. Alors.
3: Oh, j'ai l'image.
1: T'as l'image? Voilà. Alors, écoute bien, ma petite Anne. Combien de médailles, tous métaux confondus, hein, bronze, or, argent, c'est les médailles. Combien de médailles les athlètes français ont-ils remporté lors des récents Jeux Olympiques d'hiver? 17, 21, 23, aucune, sauf une médaille en chocolat. Alors, combien ils ont gagné de médailles, nos petits athlètes français, là, aux Jeux Olympiques d'hiver? 17, 21, 23, une médaille en chocolat, top chrono, 10 secondes.
2: Je dirais 17.
1: Et... bah non. Et non. No, c'est 23. 8 médailles d'or, 9 d'argent, 6 de bronze. Donc ils avaient prévu d'en gagner 21, ils en ont gagné 23. Bravo les gars, vous êtes formidables.
3: Pierre, avec ici de Romardèche, consommé avec modération, hein, pour le petit Côte-du-Rhône que tu nous as conseillé. Je rappelle que tu es sommelier.
4: J'ai dit Côte-du-Rhône, avec l'aligot.
3: Exactement.
1: Oui, elle n'a pas dit un Côte-du-Rhône.
3: Ah oui, c'est le Côte de quoi, en d'Ivoire?
1: Tu parles du Côte pas d'Auvergne.
3: Mais ça existe, côté, ça, le Côte d'Auvergne? Ça existe vraiment. Oui, mais je le connais pas celui-là, moi. Oh, je ne connais pas complètement ma région, ça, dis donc.
4: Je
3: vais découvrir. Oui, bah oui. Alors, on vient d'écouter les bouchons de vin. Alors, j'imagine que comme sommelier, tu collectionnes des bouchons de vin.
4: À peine.
3: C'est-à-dire, t'en as combien? Vas-y, fais-nous rêver.
4: Bah, en fait, je pense que je vais pouvoir isoler entièrement la maison de l'extérieur en collant des bouchons tout autour de tous les murs.
1: Bah voilà, c'est bien ça.
3: Dis donc. Et puis, quand tu colleras tous les bouchons, tu iras te promener dans ton jardin et tu joueras du clairon, hein, à ce moment-là. Oui. Parce que monsieur est déjà passé sur France 3, parce qu'il faisait partie de la fanfare de Saint-Péret.
4: Oh, alors c'est vieux quand même, c'est très vieux. Hein.
3: On a les archives, hein, tu sais, avec l'IDA, on a tout. Tu jouais du clairon et après tu t'es mis à quel instrument?
4: À la trompette.
3: Et tu en joues encore ou pas?
4: Non, malheureusement, ça me manque un peu parce que j'ai aussi joué avec un petit orchestre avec des copains, donc il y avait on avait plutôt des reprises Rolling Stone, Rovers, des choses comme ça.
3: Ouais.
4: Donc la trompette avec simplement quelques riffs. Et c'était bien sympa et la musique vivante me manque un peu. Quoi.
3: Bah, écoute,
4: j'aimerais bien y remettre, bah, mais vas-y. C'est quelque
3: chose. Ah, si tu trouves le temps, n'hésite pas à te remettre à la trompette et à la musique, avec grand plaisir.

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1: La symphonie des éclairs, Zao de Sagazan sur votre radio ici. Nous retrouvons maintenant Christiane d'ici Provence et Jean-François d'ici Limousin. Tous les deux aiment bien manger, mais il y en a un qui cuisine bien mieux que l'autre. D'ailleurs, Valérie Damido et Eric Bastien essayent de passer commande, comme ça, l'air de rien sur votre radio ici. Et vous, qu'avez-vous prévu pour le déjeuner ?
2: Christiane vit à Marseille, la joyeuse et belle cité de Marseille. On fait beaucoup d'aquagym, de longe-côte, du pilates, dis donc, on s'active.
3: Ah ben oui, et puis on fait ça donc avec mon mari à La Ciotat, dans la une des plus belles baies du monde.
2: Ah ouais, c'est beau. C'est vrai, ouais. C'est beau. Et alors à Marseille, tu vas où à la piscine ? Tu vas au cercle des nageurs, là, au cercle de je sais plus quoi ? Comment ça s'appelle ?
3: Ah non, c'est bien plus loin. Non, c'est... Non, moi, je vais dans un centre de balnéothérapie.
2: Ah.
3: Avec, on est une quinzaine de copines. L'eau est bien chaude. Oh. Trop bien.
2: Oh là là là là, le bonheur. Bon, alors...
3: Ouais.
2: Elle, on en a un peu parlé tout à l'heure, mais elle aime bien le bricolage, elle aime bien décaper des meubles, elle les rénove, voilà, elle coud,
3: oui.
2: Elle fait des trucs. Alors, qu'est-ce que c'est que ça ? Il paraît qu'on fait des costumes de carnaval, dis donc, tu as plein de talents !
3: Ah ben oui, ben surtout pour mes enfants à moi, parce que maintenant, ben c'est trop facile hein, pour les petits-enfants. Allez hop, Internet, on commande un truc. Tandis qu'avec mes enfants, ben voilà, on cousait, on avait ce plaisir d'essayer, de rajouter des paillettes, des trucs. Mais bon, ça va, le plaisir reste encore.
2: Ouais, mais enfin, c'est plus joli les costumes que tu leur as fait que les trucs sur Internet, non ?
3: Oui. Tout à fait. Ah oui, moi je suis bien d'accord.
2: Ah,
3: déjà,
2: ouais.
3: Les tissus sont pas les mêmes. Hein. Attention, la qualité. Hein.
2: Bah oui, sur Internet, c'est des trucs. Bon, comment dire. Voilà, c'est un peu de la. Voilà, voilà.
3: Mmh. Alors, on les met une fois, puis on peut jeter. Hein.
2: Ah bah on les lave pas, surtout parce que si on les lave, ils disparaissent, quoi. Donc bon.
3: C'est clair.
2: Bah oui. Alors, non, quand je dis qu'elle fait plein de trucs, hein, au-delà de faire du bricolage et de la couture, elle fait aussi des cours de cuisine. Parce que. Eh oui. Il paraît que t'es la reine du lapin, la moutarde et des cannellonis.
3: Ah ouais. Ça, c'est ma formation qui veut ça, parce que quand c'était pas la techno, donc avant la techno, ça s'appelait EMT, éducation manuelle et technique.
2: Exactement.
3: Et on avait de la cuisine pour les élèves. Ils adoraient ça, d'ailleurs.
2: Bah, c'était génial. Moi, j'adorais. J'ai eu ça, moi, parce que à mon école.
4: Ah, moi, j'ai eu EMT, ouais.
2: Bah
4: exactement,
2: oui,
4: ouais.
2: Ça a disparu, je sais pas pourquoi.
3: Et voilà.
2: Ouais, ouais. Oh là là.
3: Ah, bah ouais.
2: Et il paraît que tu fais bien les lasagnes, et ça.
4: Ah, ça, on adore les lasagnes.
2: Ah, les lasagnes.
4: Je rappelle qu'avec un bon petit papier d'aluminium en direction du 116 avenue du président Kennedy, c'est toujours possible de les recevoir. Voilà.
2: Allez, taisez-vous donc. On va marquer le deuxième point tout de suite, ma Christiane.
3: Alors, je vais essayer.
2: Mais tu vas réussir. Alors écoute bien cette question. Le télétravail, eh bien, il paraît que le télétravail, ça booste la natalité. Alors, est-ce que le télétravail booste la natalité ? Est-ce que c'est vrai ? Est-ce que c'est faux ? Top chrono, 5 secondes.
3: Oh, je dirais faux.
2: Et non, c'est vrai. Et oui, les couples et les partenaires qui télétravaillent au moins un jour par semaine, eh ben, ils ont plus d'enfants que les autres. Donc,
3: ouais,
4: alors,
3: les. C'est-à-dire qu'ils ne travaillent pas vraiment, quoi. Ils font
4: bah voilà.
2: Ouais. Et
3: ils
2: bah,
3: ont
2: ils
3: de
2: prof...
3: dossiers. Hein.
2: Bah voilà. Voilà. Donc, moins de trajets, plus de bébés. Pas de points.
4: Jean-François, bah, pas de points non plus. Jean-François, mais on va se réveiller, mon petit Jeff, là, à la base Jean-Haut-de-Vienne. Alors, on ne l'a pas dit tout à l'heure, Jean-François, mais tu es éleveur de brebis. Et tu travailles en famille, si j'ai bien compris.
5: Ben oui, je me suis associé avec mon frère il y a 3 ans.
4: Ton jumeau, donc
5: ouais, j'étais installé avant et puis il m'a rejoint il y a 3 ans.
4: Ok, vous avez combien de brebis ?
5: Ben on a 1100 brebis tous les deux.
4: Waouh ! 1100 brebis. Bah, ça doit être un travail colossal. T'as toujours voulu faire ça, hein ? T'as toujours voulu travailler pour la terre, pour les animaux, être agriculteur en fait, Jeff ?
5: Oui, ça m'est venu très tôt, ouais, dès la 5e, ouais. Ah. Oui, oui.
4: Bon, écoute, si t'es heureux, c'est l'essentiel. On sait que c'est pas des métiers faciles et on salue tous les agriculteurs qui nous écoutent. À cette heure-ci, je sais même qu'il y en a qui nous écoutent dans le tracteur. Hein. On a déjà eu ça, quelqu'un qui a joué avec nous qui était dans le tracteur. Tu fais partie d'une équipe de foot dans ta commune. Tu nous en parles ?
5: Oui, malheureusement, elle n'existe plus. Mais c'était dans la jeunesse.
4: Ah,
2: jeunesse.
4: Mais il n'y a plus de foot dans la commune. Vous êtes 140.
5: Non, ouais. Non, elle a tenu 40 ans, mais le Covid a signé la fin du...
4: Attends, sur les 140, tu vas pas me faire croire, tu peux pas trouver 11 joueurs quand même pour jouer sur le terrain.
5: Il va y avoir des joueurs, mais ils n'auront pas l'âge pour jouer suffisamment toute la durée.
4: Alors, on a parlé du fait qu'elle avait du talent côté cuisine, Christine. Alors lui, voyez, c'est toujours Philippe Etchebest, mais on est dans le cauchemar en cuisine avec Jean-François. Ah, on n'est pas dans le Top Chef. Toi, c'est une obligation la cuisine, hein.
5: J'adore manger, mais je ne sais pas cuisiner.
4: C'est-à-dire que c'est
5: donc, le repas de fête, c'est steak haché nouilles.
4: Oui, steak haché nouilles, c'est repas de... Voilà, c'est
2: magnifique, c'est déjà bien.
4: Magnifique.

She drives me crazy, Fan Young Cannibals dans la playlist d'ici. À suivre votre agenda de l'été, peu importe que vous soyez en vacances ou non, nous vous proposons des idées de sorties près de chez vous, à tester le week-end, le soir, après le travail ou en journée avec les enfants et les petits-enfants. Ensuite, retour de la musique avec Bernard Lavilliers et Jimmy Cliff sur votre radio ici.

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1: Même l'été, Valérie Damido et Eric Bastien sont avec nous à l'heure du déjeuner. Nous écoutons les meilleurs moments d'Otaquet tous les jours jusqu'à 13h. La suite juste après Bernard Lavilliers et Jimmy Cliff sur votre radio ici.

0: Tempo Harmonie, Bernard Lavilliers, Jimmy Cliff sur votre radio ici. Valérie Damido et Eric Bastien jouent maintenant avec Isabelle, qui est parfois tête en l'air. Elle nous raconte deux anecdotes assez sympas. Et avec Sébastien, d'ici Sud-Lorraine, qui est tripophobe. Et là, vous vous demandez ce que c'est d'être tripophobe. Eh bien, elle vous explique cela sur votre radio ici. Et je dois avouer que c'est quand même un peu atypique comme phobie.
1: Alors, je rappelle qu'Isabelle joue ici, Braise Isel, elle habite à Saint-Ségal. Elle est snipeuse, footballeuse. Et voilà. Et karaoké, mais pas italien. Mais par contre, une chose est sûre, nous avons notre petite Pierre Richard de la semaine.
2: Ah!
1: Oh! Oh! Ben oui, parce que il paraît qu'un jour, t'es parti de l'hôtel pour aller à l'état-major et que dans le métro, t'avais des chaussons, mais. Des chaussons comment? Ils sont comment?
3: Ah, ben des chaussons. des chaussons qui avaient une tête de. Une petite tête de lapin, je sais plus de voilà.
1: Ah, des trucs.
3: Des gros chaussons, là.
1: Ah, les chaussons en peluche, là.
3: Voilà, les chaussons en peluche, là. Avec la tenue militaire, et en fait, j'ai pris le métro pour aller dans le 7e arrondissement, ministère de la Défense. Et dans le métro, je voyais des gens qui me regardaient bizarrement, et en fait, en baissant les yeux, je me suis rendu compte que j'étais partie en chaussons.
1: Et voilà, bah bien sûr.
3: Demi-tour.
1: Ah bah voilà. Et du coup, c'est pas tout, parce que t'as tellement la tête en l'air qu'une fois, t'es parti en course avec ton fils. Bon, comme c'était long et que lui, le supermarché, ça l'ennuyait un peu, il est parti lire et s'asseoir dans un coin.
3: Oui.
1: Et
3: voilà.
1: Qu'est-ce qui s'est passé?
3: Je suis parti. Je suis passé à la caisse. J'ai rangé mes courses dans mon coffre et au moment de partir, j'ai dit mince, j'ai oublié Anthony.
1: Et voilà.
3: Et bien là, je t'ai rendu compte de rien du tout. Il était là, il disait tranquille.
1: Bon, c'est bien, au moins il n'aura pas eu de traumatisme d'abandon, ce pauvre.
3: Ah non, mais il était surpris, il n'en a plus les courses quand passé.
1: Oh là là, quelle honte. Alors, ma petite sniper, je te propose de marquer tout de suite 3 points. Ce serait pas mal que tu marques 3 points vu que tu n'en as pas. Alors.
3: Je vais juste préciser en un petit sourire à Sébastien, je suis née à Toul, hein. Je suis Lorraine, vous aussi.
2: Ah, c'est mignon.
4: Oh, bah, c'est au travail, ma chérie.
1: Ah bah voilà.
3: Ah bah voilà.
1: Très bien. Bah écoutez, s'il y en a un des deux qui gagne, vous partirez dans le chalet ensemble. Alors écoute bien. En début d'année 2026, l'acteur James Van Der Beek nous a quittés à l'âge de 48 ans. De quelle série culte James Van Der Beek était-il le personnage principal? Je te fais des propositions. Madame est servie. Dawson. Les Feux de l'amour, Radio France Flamme. Alors, James Van Der Beek, qui est mort, c'était le personnage de quelle série? Madame est servie, Dawson, Les Feux de l'amour, Radio France Flamme. Top chrono 10 secondes, tu me dis quoi?
3: Dawson.
1: Ok. Et c'est... Évidemment, c'est une... Bonne réponse!
2: C'est un chien
1: derrière. Et oui, ça s'appelait Dawson. Ça a été diffusé de 98 à 2003. Et c'est bien évidemment Dawson. Ça te fait 3 points. Bravo.
2: Et le chien est content. On entend. Un chien. Bah oui. Sébastien, tu l'avais cette réponse ou pas du tout?
4: Oui.
2: Oui. Ah, je suis plutôt. Ok, ça me rassure un peu. Ça. Alors après, ça n'est pas la même question. Hein. Eh bien, d'accord. Sébastien, ici, Sud-Lorraine, qui habite à Nancy, en Meurthe-et-Moselle, qui travaille à la SNCF, rappelons-le, qui fait du théâtre. Ça s'appelle Improdisiaque. Ça joue tous les mois et le prochain. J'ai bien retenu que c'était le 27 mars. Il paraît que tu sais aussi cuisiner. Tu as d'autres talents.
4: Oui, c'est un petit peu cuisiné.
2: Oui, alors.
4: Je fais très bien les gnocchis. Je fais hyper bien les gnocchis, par exemple.
2: Ah oui, d'accord, oui, tu sais bien cuisiner, ouais. Tu sais mettre des pâtes dans l'eau.
4: Et les salades composées.
2: Mais ça, c'est un vrai talent. Mais moi, je voulais en savoir un petit peu plus parce que j'adore ça sur ces fajitas, là.
4: Ah.
2: Alors, pareil que t'es le roi de la fajitas. Excuse-moi, quand même. Est-ce que tu peux nous expliquer?
4: Alors, la farita, c'est ma spécialité. C'est-à-dire que je mets les galettes 37 secondes au micro-ondes. Ça les fait chauffer à une température exacte. Et du coup, mes enfants adorent.
2: Le mec est un super cuisinier. Il sait mettre la faritas 37 secondes dans le micro-ondes.
1: Ah ouais, ça c'est.
2: Et les gnocchis.
4: C'est mon petit secret que je dévoile.
2: Merci de l'avoir dévoilé.
1: Merci de dévoiler ça à la France.
2: Sans ce secret, je ne sais pas comment Philippe Etchebest aurait pu continuer sa carrière.
4: Les soirées de Valérie vont être réussies dorénavant.
1: Oh, merci, je te remercie vraiment.
2: Alors, il y a quelque chose qui me surprend aussi. Sébastien a peur des petits trous.
4: Ah oui.
2: Est-ce que. Je ne sais pas. Je suis.
1: Pardon.
2: Je comprends pas, ça veut dire quoi, peur des petits trous?
4: Alors, je sais pas si vous avez déjà vu des images où il y a des dessous de pied avec plein de petits trous, des petites alvéoles, et en fait, ça me met des frissons. Et je sais pas pourquoi.
2: C'est des dessous de pied.
4: Nom, hein.
1: Les dessous de pied?
2: Oui. Les dessous de pied, on a des petits trous.
1: Non, on a des trous sur les pieds.
4: Il y a des images comme ça, je ne me l'explique pas.
2: Mais tu les vois où, ces images?
1: Mais où vois-tu des trous avec, sous les pieds?
4: Sur Internet, ça s'appelle être tripophobe. Voilà.
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0: Frérot, un des derniers titres de Jérémy Frérot dans la playlist d'ici. Jérémy Frérot qui sera au Festival du Roi Arthur à Bréal sous Montfort en Ille-et-Vilaine le dimanche 23 août. Faisons connaissance à présent avec un autre Jérémy. C'est un auditeur d'ici Nord qui aime bien chiner dans les brocantes comme Valérie Damido. Et Elsa, ici d'ici Pays de Savoie, qui avait tendance, quand elle était petite, à donner à manger au magnétoscope de la famille. Ce qui a beaucoup surpris Eric Bastien sur votre radio ici.
1: Alors Jérémy, qui a 38 ans, qui habite à Quatenières. Dis donc, il paraît que tu collectionnes les euros.
2: Oui, alors oui, je me suis mis à collectionner les pièces euros depuis leur arrivée en France. Et je n'arrête pas, voilà. Aujourd'hui, je collectionne encore, mais je ne vais pas les acheter plus cher que ce soit. C'est juste vraiment trouver la pièce si je l'ai dans mon porte-monnaie.
1: Ah, mais alors les euros que français ou tu essaies d'en trouver de tous les pays de, où il y a...
2: Non, c'est vraiment les euros de tous les pays, pas que la France.
1: Pas que la France, d'accord. Donc, tu te prends des petits séjours de ci, de là en Europe pour choper des euros.
2: Alors, oui et non. C'est prévu que je fasse l'Europe. Mais j'ai déjà pas mal de pièces, hein, notamment l'Espagne, Portugal. Enfin, je ne vais pas citer tous les pays, mais voilà, pas mal. Après, les plus rares comme le Vatican, Monaco, forcément, là, c'est plus compliqué à voir. Mais oui, je vais pourquoi pas aller dans ces destinations-là.
3: Et il y en a en France, hein, ce sont des pièces...
1: Oui, mais c'est pas marrant. Oui. De les acheter, on s'en fout. Le mieux, c'est d'aller dans les pays.
3: C'est vrai.
2: Exactement.
1: C'est complètement con d'acheter des pièces. Autant aller visiter les pays, passer un week-end. Alors, tu aimes les brocantes. Là, tu pourrais trouver des pièces, par exemple. Il paraît que tu fais beaucoup de brocantes.
2: Oui, je fais pas mal de brocantes, surtout en ce temps-là, quand il fait beau. Voilà, je cherche pas quelque chose de spécifique, je chine. Mais voilà, si je trouve des pièces, je vais pas les acheter. C'est pas mon principe. Le principe, c'est vraiment voyager, l'avoir dans mon porte-monnaie, et si je l'ai, bah là, ok, je la garde.
1: Eh ben voilà, ça c'est bien. Alors disons, on a plein de points communs, parce que moi aussi je fais des brocantes. Non, non, et tu joues au casino. Pap, pap, pap.
3: Oh là là.
2: Bah oui.
1: Tu joues à quoi au casino?
2: Alors au début, je jouais aux roulettes électroniques. J'ai arrêté. Maintenant, je joue beaucoup aux machines à sous, mais vraiment, voilà, à toutes les machines à sous. Et voilà, j'essaye de me limiter, mais c'est compliqué.
1: Ah, mais tu joues pas aux jeux de cartes, quoi, en fait. Tu fais que les machines.
2: Non, voilà, je joue pas aux jeux de cartes, le blackjack, le poker, voilà. Je joue au poker en ligne, mais je joue pas dans le casino.
3: Mais est-ce qu'il gagne, au moins, avec tout ça? Est-ce qu'il gagne beaucoup?
1: Bah, il est milliardaire, il vient de s'acheter une île dans les Caraïbes.
3: Comme ça, il a envie de jouer avec vous, pour le plaisir. Bah, voilà.
1: Pour aller, Gérard Mé.
2: Non, je ne gagne pas.
1: Alors, mon chat, c'est la question à choix multiple. Je te pose la question, je te propose des réponses, et à mon top chrono, t'auras 10 secondes pour me donner ton choix. Alors, tiens, on part en Irlande. Hop. Eh oui. Et pourquoi on part en Irlande? Parce qu'aujourd'hui, mardi 17 mars, c'est la Saint-Patrick.
3: Bonne fête, Patrick.
1: Voilà, donc c'est le Saint-Patron de l'Irlande. Alors, à l'occasion de cette fameuse Saint-Patrick, quelle grande ville américaine colore sa rivière en vert, symbole de l'Irlande?
3: Vert en vert.
1: Alors...
2: Chicago.
1: Oh bah alors...

0: Bah, j'ai même pas le temps de dire Boston, Chicago, New York, que l'autre, il me dit Chicago. Bah, j'ai envie de te dire top chrono, rien du tout. T'as raison, c'est Chicago.
1: Voilà. Voilà.
0: Bravo, c'est Chicago. Il verse un colorant végétal écologique qui teinte l'eau pendant des heures. Voilà, bravo, ça te fait donc 3 points de plus. Tu as 7, Jérémy.
2: Elsa, qui est célibataire, qui a un chat qui s'appelle Newton. Elsa, qui va ouvrir son entreprise de VTC. Ça a l'air de te faire rire à chaque fois que je résume un petit peu ta vie, Elsa.
3: C'est rigolo.
2: Bon, ce qui est rigolo, c'est ce que tu faisais quand t'étais petite. Parce que alors, j'ai découvert plein de trucs marrants, un peu à la Ducobu. Toi, t'aimais bien faire des petites bêtises. Et alors, ça vous fait rire. Elle nourrissait le magnétoscope. Mais avec quoi?
0: Mais c'est-à-dire? Mais
2: c'est-à-dire qu'il y avait un magnétoscope.
3: Des punaises et des bouts de pain.
2: C'est-à-dire qu'on a tous eu un magnétoscope dans les années 90, je crois. Et toi, tu lui donnais la boîte, et ça s'ouvrait comme ça, et tu lui donnais du pain.
3: C'est ça.
0: Parce que tu croyais qu'il était vivant, en fait, c'est ça, tu croyais que c'est un petit animal?
3: Bah ouais, je pensais que ça lui ferait plaisir. Maman et papa étaient très contents.
2: Ouais, sauf qu'un jour, t'as été plus loin, t'as mis des punaises dedans.
3: Ouais, c'est ça, exactement.
2: Voilà. Ouais. Et donc, forcément, au bout d'un moment, ça marche plus, hein. On est d'accord?
3: Non.
2: Mais oui, mais c'est pas fini, remettez-moi du cobu, petite. Elle a failli faire exploser la maison. Qu'est-ce qui s'est passé?
3: J'ai mis la cuillère dans le micro-ondes.
2: Ah oui?
3: C'est normal.
2: Bah bien sûr.
3: C'est normal de mettre du métal dedans.
2: C'est normal. Et le micro-ondes a explosé.
3: Alors, il n'a pas explosé, la lumière a cassé, heureusement, mais ça aurait pu aller plus loin,
2: Oui, bien sûr.
0: Là, tu sais que c'est les gremlins qu'on met dans les micro-ondes, voilà. Pas les cuillères. Hein.
2: Vous en voulez encore? En primaire, on n'est pourtant pas vieux en primaire, quoi, 6, 7, 8 ans. Tu t'es pris un ballon de foot dans la tête. Qu'est-ce que tu as décidé de faire? À la Ducobu, hein.
3: J'ai fait semblant de perdre connaissance et ça a duré quelques jours.
2: T'as fait croire que t'avais perdu la mémoire?
3: C'est ça, ouais.
2: Mais pourquoi?
0: Bah pour s'amuser.
3: Je sais pas.
2: Pour t'amuser.
3: Je sens aucune idée.
2: Ça n'est dit que d'y tout ça, mais j'adore. Hein, mais voilà, c'est les bêtises qu'on fait quand on est enfant.
0: Je vais faire chier mes parents, je vais faire croire que j'ai plus de mémoire.
2: Ah non, mais c'est très très drôle.
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0: Elle sera en concert au mois d'octobre, Vichy, Saint-Étienne, Orléans, Poitiers par exemple, Véronique Sanson, Vancouver, sur votre radio ici. Dans moins d'une minute, Valérie Damido et Eric Bastien seront toujours avec Jérémy d'Issy-Nord, qui est un grand maniaque du rangement, mais vraiment. Hein. Et Elsa d'Issy-Nord qui nous raconte quelques anecdotes quand elle travaillait dans l'hôtellerie. À tout de suite sur votre radio ici.
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2: Nous allons tout de suite parler de ta maniaquerie, mon petit chéri. Il paraît. Alors ça, c'est quelque chose. Tu vois, pour un... jusqu'ici, je trouvais qu'on avait plein de points communs. Tu vois, t'aimes la déco, t'aimes les brocantes, tu joues au casino. Tu vois, on aurait pu passer un week-end ensemble.
3: Ah, mais moi, ça me va, on peut.
2: Bah, on peut, mais mon chéri, paraît qu'il faut que tu ranges tout avant de partir.
3: Oui, malheureusement, oui. C'est un des tocs que je peux avoir. C'est que tout doit être rangé, des interrupteurs éteints, les portes fermées, bien vérifiées à chaque fois, tout. Sinon, je ne pars pas, même si je suis en retard.
2: Ah, c'est-à-dire que si, par exemple, tu as oublié de ranger la vaisselle la veille, tu fais la vaisselle avant de partir.
3: Bon, c'est très rare qu'elle soit pas rangée.
2: Ouais. Voilà, donc tu es prêt à te mettre en retard pour ranger la maison.
3: Exactement.
4: Un homme bien.
2: Et alors, est-ce qu'Emeric, il est comme toi ou pas?
3: Non, pas du tout.
2: Et c'est voilà, l'inverse. C'est le principal sujet d'engueulade dans les couples, tu le sais.
3: Oui, mais ça va. On arrive à concilier.
2: Ouais, mais il y en a toujours un qui est plus maniaque que l'autre.
3: Oui, j'avoue. Ouais. Moi, je suis trop maniaque.
2: Mais est-ce que tu travailles dessus? Est-ce que tu en parles? Est-ce que tu essayes de laisser un peu le bordel?
3: Oui, j'essaye de laisser un verre sur la table, mais voilà, je peux m'en rendre malade, quoi.
2: Mon Dieu. Alors, en plus, il paraît que tu râles.
3: Ah ouais, je suis très râleur, moi.
2: Oh, mon Dieu.
3: En voiture, partout, je suis un râleur.
4: Il a toutes les qualités, cet homme-là. Il est parfait.
2: Tu arrêtes. Tu es râleur sur quoi? En voiture? Parce que ça va pas assez vite, tout ça, là.
3: Ah, mais je dis à chaque fois, je pourrais être policier, je les admirerais tous. Un feu dépassé, un feu rouge dépassé, quelqu'un qui descend la priorité, dans un rond-point, etc. Je supporte pas.
2: Moi, mon fantasme absolu, c'est d'avoir un gros paintball avec des boules de couleur. À chaque fois que quelqu'un commet une infraction, je lui tirerais un truc de paintball dedans.
4: Oh, la violence.
2: Rose fuchsia. Voilà.
3: Si seulement on pouvait.
2: Ah, écoute, si seulement.
4: Présentez-vous, là, il y a des élections, allez-y.
2: Oh là, mon Dieu, la politique, c'est pas pour moi, mon pauvre chéri. Bien, mon chat, on va essayer de marquer 5 points de plus avec cette question cash et une chanson de Renaud.
5: C'est l'histoire d'un drôle de grinche aux tronches d'amour.
2: Mon petit Renaud. Alors, il chante en argot, nous, on va parler d'argot. Écoute bien. Quand on dit, c'est quelle profession quand on dit baveux? C'est comme quoi comme profession baveux en argot? On désigne quoi? Quel est le métier du mot baveux? C'est quoi?
3: Et vas-y. Un avocat.
2: Hop, hop. Mais c'était tellement
4: fort. Lui, il n'utilise pas les chronos, lui. Hein.
2: Mais non, lui, il n'utilise pas les
4: nouvelles règles.
2: Eh ben voilà. Eh ben bravo, bien évidemment. Eh oui, un baveux, c'est un. Bah, c'est une expression un peu moqueuse, hein. Ça veut dire que ça parle tellement les avocats que ça bave, quoi. Voilà. Bon, bah, ça te fait 5 points de plus. C'est un sans faute.
4: Elsa, il est en train d'installer sa suprématie, là, avec un sans faute pour Jérémy.
2: Bon, t'es pas. Non, c'est un sans faute,
4: ouais. Oui, c'est un sans faute. Elsa, t'es pas très loin non plus, hein. C'est-à-dire que, franchement, un petit point d'écart. Encore faut-il marquer. Elsa, tout à l'heure, je t'ai entendu pas dans la motif totale. Moi, j'ai besoin de conquérant, là.
6: Oui, c'est vrai, mais il est très très fort. Hein.
4: Oui, mais toi aussi, doute pas de toi.
2: Elle est magnifique.
4: Mais oui, mais elle est magnifique. Wow. Mais Elsa aussi, elle est magnifique. Avec son petit côté du cobion, on vous a raconté toutes les bêtises qu'elle faisait quand elle était gamine. Bon, je vous ai dit aussi qu'elle avait travaillé en hôtellerie, dans la restauration, il y a quelques années. Il t'est arrivé des trucs un peu... coquinou, quoi. Oh, bah oui, hein. Allez, comme ça, on a vu des clients nus assez souvent.
2: Bah oui.
6: Ah ouais, dans l'ascenseur, ouais, à la réception, ils débarquent, ils confondent la porte de la salle de bain avec la porte de l'entrée
4: de la chambre. Ah ouais.
6: Ouais. Donc ils sortent et ils sont tout nus et ils se retrouvent sans clé et ils descendent pour aller chercher une clé, quoi.
4: Ah, et donc t'as vraiment des gens qui prenaient même pas le temps de mettre un peignard, un truc, qui venaient tout nus à la réception. T'es sérieuse là?
6: Ah bah ouais, ils sortaient tout nus de la chambre, ils confondaient vraiment le toilette avec la porte. Quoi. Enfin...
4: Alors c'est pas tout, hein, dans un hôtel de luxe dans lequel tu as travaillé, un client appelle la réception, qu'a-t-il demandé?
6: Il a demandé une couverture supplémentaire pour ceux qui savent ce que c'est.
4: Alors?
2: Ah bah une meuf quoi.
4: C'est une, voilà. C'est une prostituée, bah en fait, oui, à la couverture bah supplémentaire. Bah oui, ah ouais. Donc on t'appelait, on te demandait des couvertures pour se réchauffer. Dis donc, t'as dû vivre des choses assez particulières, assez amusantes. Tu te lances dans quoi, là?
2: C'est très amusant de commander une pub.
4: Oui, c'est super.
2: C'est amusant, c'est hyper drôle.
4: Ça a quelque chose de particulier, en tous les cas. Quoi. Bah, c'est, voilà. C'est quoi ton entreprise de VTC? Tu nous en dis un petit mot, là, dans quoi tu te lances?
6: C'est pour emmener les personnes à l'aéroport pour ceux qui ont besoin d'un chauffeur et aussi pour ceux qui veulent partir en soirée, qui ont besoin de boire de l'alcool et qui ont besoin d'être amenés.
4: Bien sûr, et d'être Sam. Bon, bah parfait, bravo, lance-toi et je te souhaite le meilleur pour ton entreprise donc de VTC.
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groupe The Brothers Johnson. Et voilà, les meilleurs moments d'Otakès sont terminés pour aujourd'hui. Il y en aura d'autres demain à partir de 12h05 avec une passionnée de cuisine, une autre de Disney, un candidat qui était représentant en produits de bricolage mais qui n'aime pas bricoler et bien sûr des candidats qui raconteront à Valérie Damido et Eric Bastien sur votre radio ici comment ils ont rencontré leur chérie. Souvenir, souvenir.

0: Rien de tel qu'un bon Phil Collins pour terminer la nuit ou commencer la journée. Bienvenue, vous êtes ici.
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0: 5h moins 1, l'heure de se retrouver comme chaque matin de l'été, toujours avec le même plaisir. J'espère que vous allez bien, que la nuit fut réparatrice. Cette journée, on la commence ensemble et en musique avec Indochine qui nous rendra visite dans quelques minutes, le temps de s'informer tout ce qui se passe dans l'actualité au plus près de chez vous. Bonjour Cyril Ardo-Redon.
2: Bonjour Johan Rock, bonjour à tous.
0: On est le 18 août et dans le journal de 5h, on parle déjà rentrée scolaire.
2: Oui, avec le versement dès aujourd'hui de l'allocation de rentrée scolaire si vous êtes bénéficiaire.
0: Dans Paris et les économies, ce mardi, on s'intéresse à votre prêt immobilier. Savez-vous qu'il est possible de moduler votre emprunt en fonction de vos entrées d'argent? À 5h13, Valère Coréard nous donnera toutes les infos utiles et pratiques si vous avez contracté un prêt immo. En attendant, vous êtes les bienvenus, comme tous les jours, ici. Venez nous raconter comment se passe votre été, ce que vous avez prévu de faire pour cette journée. 0810 055 056. Bon début de journée à l'écoute d'ici.
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0: Nous sommes le mardi 18 août, il est 5h. Journal présenté par Cyril Ardo-Redon et quelques centaines d'euros vous seront peut-être versés dès aujourd'hui.
2: Ce sera le cas si vous êtes bénéficiaire de l'allocation de rentrée scolaire sous condition de ressources pour des familles avec un enfant scolarisé âgé de 6 à 18 ans. Une somme qui permet de financer des fournitures scolaires ou des vêtements et dont le montant dépend de l'âge de l'enfant. Justine Leblond.
3: La somme peut aller de 426 euros pour les 6-10 ans à 466 euros pour les 15-18 ans, car les besoins ne sont pas les mêmes selon le niveau scolaire. Cette allocation dépend de vos revenus perçus en 2024 et du nombre d'enfants à charge. Elle est versée soit par la CAF, automatiquement si vous êtes déjà inscrit, sinon il faut vous créer un compte et faire une demande, soit par la Mutualité Sociale Agricole si vous dépendez de ce régime. Alors si votre enfant entre en CP mais qu'il n'a que 5 ans, vous y avez le droit aussi. Il faut simplement transmettre son certificat de scolarité. Et pour les jeunes de plus de 16 ans, vous devez remplir une déclaration auprès de la CAF pour confirmer qu'ils sont toujours scolarisés.
2: Explication de Justine Leblond à retrouver dès maintenant sur ici.fr.
0: Après l'incendie en Gironde, l'heure est donc à la reconstruction.
2: Sébastien Lecornu en visite hier dans le département avec une partie de son gouvernement après le feu qui a ravagé 42 000 hectares et détruit 240 maisons. Plusieurs mesures sur la table pour un montant qui pourrait atteindre 100 millions d'euros, des aides aux collectivités, des exonérations de cotisations sociales, une accélération des permis de construire ou la suspension des taxes foncières pour des entreprises. Mais au Porge, la ville la plus meurtrie par les flammes, 300 personnes tenues à l'écart auraient souhaité pouvoir échanger avec le Premier ministre, comme Christophe, dont la maison a brûlé.
4: C'est une honte de voir ça, de voir un Premier ministre de ne pas assumer ses responsabilités quand il faut, quoi. Voilà, c'est décevant, mais franchement, on ne va pas lui sauter dessus, on ne va pas non plus l'agresser. Et quand je vois comment ils réagissent, c'est très décevant, quoi. Complètement dépité, parce que nous, on va rester avec nos habitations. Lui, il va rentrer dans sa maison qui sera encore debout, et nous, on va rentrer dans nos maisons qui sont complètement sinistrées, quoi.
2: Voilà. Sébastien Lecornu a rencontré 4 habitants et commerçants du Porge ainsi que des pompiers et le maire de la commune. Le Premier ministre dit comprendre le sentiment d'abandon des sinistrés.
5: L'État ne les abandonne pas, je pense que l'ensemble des annonces qu'on vient de faire montrent l'inverse. Après, le fond, les gens qui ont perdu leur maison, c'est quelque chose d'épouvantable. Et donc la colère que ça peut évidemment susciter est énorme. Moi je le comprends très très bien, un peu plus d'empathie que moi sur cette affaire-là. Mais justement, plutôt que des grandes phrases, plutôt que de se montrer en photo et plutôt que de se mettre en scène, je préfère mettre du concret. Et c'est vrai, c'est ma culture d'élu. Je fais confiance au maire, au conseil municipal. Et c'est vrai que je fais ça. Un peu à l'ancienne, mais j'assume.
2: De son côté, Emmanuel Macron, dans le Var, a promis que les communes de ce département touchées cet été par d'importants incendies bénéficieront des mêmes dispositifs d'aide qu'en Gironde. Et puis sur le front des incendies ce matin, les Bouches-du-Rhône sont en rouge pour un risque très élevé. 8 départements du Sud ainsi que l'Essonne et la Seine-et-Marne sont en orange pour un risque élevé. On évoquait le déplacement de Sébastien Lecornu en Gironde, le Premier ministre qui a également présidé hier une cellule interministérielle après le piratage du fisc. Il demande à l'Agence nationale de la sécurité des systèmes d'information de conduire un audit approfondi sur les causes de l'incident et il réclame l'accélération de la sécurisation des systèmes informatiques de l'État. Les Français concernés par cette fuite de données commencent à être contactés par email. Prudence si vous êtes un amateur de burgers. Un produit fait l'objet d'une campagne de rappel conso pour risque de contamination à la listeria. Il s'agit d'un burger Maxi Bacon 195 grammes de la marque Carrefour, commercialisé partout en France entre le 28 juillet et le 12 août. Le délai d'incubation de cette maladie grave peut aller jusqu'à 8 semaines.
0: Vous écoutez ici 5h04, elle va devenir la première française à marcher dans le vide spatial.
2: Sophie Adnaud doit effectuer une sortie dans l'espace cet après-midi pour réparer une antenne de la Station Spatiale Internationale, une opération 400 km au-dessus de nos têtes à laquelle elle s'entraîne depuis très très longtemps, Anne Le Gall.
6: Pour pouvoir sortir dans le vide spatial, un astronaute doit connaître sur le bout des doigts son scaphandre, les circuits d'oxygène, de CO2, le réglage de la température, les moyens de communication et la manipulation d'outils. Avant de partir, Sophie Adnaud a donc réalisé plus de 150 heures d'entraînement en piscine. Lors d'une conférence de presse à Paris, elle avait expliqué l'importance de ces exercices sous l'eau sur une maquette de l'ISS en taille réelle.
7: Ce à quoi on nous forme en piscine, c'est vraiment la mémoire musculaire. De telle sorte que s'il y a un problème, le corps sait déjà ce qu'il doit faire, quoi. Comment ne pas se détacher de la station, comment être en sécurité, comment aller gérer son collègue s'il a un problème. C'est un petit peu comme quand on rentre dans une salle qu'on connaît bien, on allume le bouton de la lumière sans même regarder, on sait exactement où il est, le geste il est précis, etc. D'où l'importance de s'entraîner avec les vrais outils et d'où l'importance aussi de cette maquette à l'échelle 1 dans la piscine.
6: Sa mission d'aujourd'hui sera de remplacer une antenne de la Station Spatiale Internationale pour assurer les communications haut débit avec le centre de Houston. Pour cette manœuvre, Sophie Adnaud et son collègue américain Enil Menon seront aidés par un bras robotique piloté depuis l'intérieur de l'ISS. Au total, la sortie devrait durer 6h30.
2: Anne Le Gall et explications sur cette sortie à retrouver sur ici.fr. Allez, on regarde le ciel, mais celui qui est un petit peu en dessous de la station spatiale internationale avec une France divisée en deux ce matin.
0: Oui, d'un côté, sur une large partie nord, des perturbations, des nuages, de petites pluies sur les côtes de la Manche, le nord et la région Grand Est. Ailleurs, surtout au sud de la Loire, le soleil légèrement voilé, mais le soleil quand même va s'imposer ce matin. Quant à la Méditerranée, le beau temps sera de mise avec de la chaleur. Également, ce matin, on relèvera en milieu de matinée 24 à Perpignan, 26 déjà. Déjà à Montpellier, 18 à Orléans, 20 à Bordeaux, 19 à Lille. Et puis cet après-midi, toujours cette perturbation sur les côtes de la Manche, mais qui va progressivement s'estomper, alors que sur le reste du pays, ce sera du grand beau temps, avec des températures qui ont nettement baissé, hein, comparé à la fin de la semaine dernière. 30 à Limoges, 31 à Bordeaux, sont des températures estivales. 27 dans la capitale, et puis en revanche, dans le sud-est, c'est toujours des températures très, très élevées, au-dessus des moyennes saisonnières. 34 à Perpignan, 35 à Marseille et jusqu'à 38 la maximale ce mardi après-midi à Montpellier. Chez vous, comment ça se passe? Vous connaissez le principe, les habitudes de la maison. Vous prenez votre smartphone, votre clavier d'ordinateur, vous nous postez vos petits messages sur la page Facebook d'ici pour nous raconter le temps qu'il fait aujourd'hui.
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0: À 5h08, la playlist de votre matinée, on l'entame avec le seul groupe français capable de remplir des stades pleins à craquer. Vous voyez de qui je veux parler ? Bah, ils sont là. Mais toi

0: Trois nuits par semaine, c'était évidemment Indochine. Merci de commencer cette journée ici. Il est 5h12.
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0: Ça s'est passé la semaine dernière dans un centre commercial. Adélaïde et Timothée faisaient leurs courses et quand le couple est passé devant la cabine d'un photomaton, comme si l'idée venait tout de juste de lui traverser l'esprit, la jeune femme a proposé à son compagnon « Allez, et si on faisait des photos tous les deux ?»
2: Classique.
0: Ouais, le compagnon a dit « T'es sûr quand même, c'est un centre commercial, c'est pas forcément ouf. » Mais si, si, allez, c'est marrant, allez, s'il te plaît. Et les voilà, assis tous deux dans la cabine de ce photomaton. Pour info, ces deux-là sont ensemble depuis 3 ans, ils ont emménagé dans une maison il y a 1 an et demi, bref, une affaire qui roule. Et alors que le photomaton venait de prendre la première photo d'une série de 4, Adélaïde a sorti de la poche arrière de son jean un drôle de petit bâtonnet du genre qu'on sort pour les grandes occasions, un test de grossesse positif. Et là, le photomaton de flasher à ce moment précisément la deuxième photo et d'immortaliser la tête abasourdie du futur jeune papa qui, évidemment, ne s'y attendait pas. Vous l'aurez compris, Adélaïde avait tout manigancé. Son objectif, c'était, dès le début, d'immortaliser l'annonce de sa grossesse sous le crépitement des flashs du photomaton. Un souvenir unique, donc, qui devrait trouver une place de choix dans le futur album de famille.
2: Pas le choix.
0: Hein,
2: bah pas ouais. Le choix. Obligé de la mettre, ça là, de
0: photo. Bonne idée.
2: Bien sûr.
0: C'était la belle histoire, du jour. Maintenant, bon, bah voilà, si on vous conduit dans un photomaton, peut-être, saurez-vous que peut-être qu'il se passe quelque chose, l'événement annoncé, un grand événement. Pour l'heure, dans l'info d'ici ce mardi, on va partir dans le Haut-Var où les fortes chaleurs sont toujours de mise, Cyril.
2: Oui, malgré la levée de toutes les alertes météo, toutes les alertes orange canicule ce matin à partir de 6h par Météo France.
0: La musique d'ici, bientôt de retour avec un groupe des années 70. Supertramp, juste après avoir fait quelques petites économies. Bonjour Valère Coréard, chaque jour avec vous, un bon plan pour augmenter notre pouvoir d'achat et aujourd'hui vous nous parlez de nos prêts immobiliers, en particulier de sa modulation.
3: Oui, parce que quand on est propriétaire, c'est une grosse charge, hein, le remboursement du prêt immobilier, ça coûte cher en intérêt aussi. Saviez-vous qu'en fonction de l'évolution de vos revenus, vous pouvez augmenter ou au contraire baisser vos mensualités? Si les conditions changent d'une banque à l'autre, alors ça n'a rien d'exceptionnel, hein, c'est d'ailleurs probablement prévu déjà dans votre contrat de prêt. Il y a quand même quelques règles qu'on retrouve un peu partout. En général, il faut au moins 1 voire 2 ans de remboursement à votre actif et on peut moduler les échéances de 10 à 30% à la hausse ou à la baisse. Si vous avez eu une bonne ou une mauvaise nouvelle, ça vous permet d'utiliser ce levier qui est très peu connu.
0: Demander une baisse de mensualité, ça se comprend vite, mais pourquoi demander une hausse ?
3: Pour faire des économies, si vous remboursez plus vite votre prêt, vous diminuez la part d'intérêt, donc vous faites des économies. Augmenter ces mensualités de 10% sur un prêt de 25 ans, c'est 2 à 3 ans de remboursement en moins. À la fin, on parle de plusieurs milliers ou dizaines de milliers d'euros d'économies. Attention néanmoins, certaines banques font payer la modulation ou la prolongation du prêt, d'autres limitent le nombre de modulations, donc il faut bien vous renseigner avant de prendre une décision. Mais si vous pensez que cette solution est faite pour vous, alors n'attendez pas d'être coincé, contactez votre conseiller en demandant les règles de modulation de votre prêt, il ou elle comprendra de suite de quoi vous parlez. Et puis n'oubliez pas qu'on peut aussi discuter avec son banquier, parce que parfois, négocier, ça peut valoir le coup. Vous connaissez ce système, vous l'avez déjà testé, vous voulez en savoir plus, pensez à m'écrire par ici leséconomies@radiofrance.com.
0: Merci pour cette mise au point, Valère. Demain avec vous, on parlera de la consommation d'eau anormale. Que doit-on faire lorsque justement la facture crépite et augmente démesurément? Vous écoutez ici, c'est mardi, il est 5h16.
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0: C'est mardi matin, il est 5h16 ici. Il n'y a ce matin plus aucun département en vigilance orange canicule.
2: Cette levée des alertes doit être effective dès 6h selon Météo France, même si par endroit, ce n'est pas la fin de la chaleur pour autant. Le Var vient de connaître son plus long épisode de vigilance orange avec 19 jours consécutifs. Et voilà qui ne présage rien de bon pour l'avenir. Alors, Margot Longeroche, les habitants veulent se préparer pour les prochaines années.
5: Sur le marché de Flyosque, Muriel, Pauline et Nathalie discutent de la chaleur, c'est le sujet de l'été.
6: Nos maisons, elles sont toutes en pierre et d'habitude, il fait frais à l'intérieur et puis là, il ne fait pas aussi frais que d'habitude.
7: C'est la nuit qui est le plus dérangeant. Suivant où on habite, on ne peut pas ouvrir les fenêtres, il y a trop de bruit, donc on est obligé de rester fermé et ça devient étouffant, quoi.
5: Assise à côté, Joël, elle est très tirée de fatigue.
8: N'ayant pas la clim à la maison, c'est la première année où je ne dors pas la nuit, alors qu'en temps normal, je supporte très bien. On sent bien qu'on a le corps qui s'épuise un petit peu, quoi. Certaines personnes sont plus tendues, on le sent, mais même au volant des voitures, je pense que les gens sont fatigués et peut-être inquiets aussi du réchauffement climatique.
5: Sur la petite place du marché, la terrasse du café du commerce est remplie. Les clients profitent un peu de la fraîcheur de la fontaine juste à côté et ça donne le sourire à Manu, le propriétaire. Cet été caniculaire a plombé son chiffre d'affaires.
9: Avec la chaleur, 40 degrés, en fait, on a perdu 20% de fréquentation au mois de juillet, au mois d'août.
10: Puisque pour le moment, vous avez juste
9: un ventilateur qui sert à rien. Puisqu'il brasse que de l'air chaud.
10: Mais c'est un investissement, la clim.
9: C'est un investissement complètement, mais qui va devenir obligatoire. Il y a deux frigos qui ont pété, la machine à glaçons qui sature complètement, en fait. Donc c'est pour ça que moi, je pense qu'on va mettre une clim à l'intérieur pour rien que le matériel et les conditions de travail pour le personnel également.
5: À quelques kilomètres, le centre-ville de Draguignan se vide en début d'après-midi à mesure que la température grimpe. Cette année, le CCAS de la ville a été particulièrement sollicité, comme le raconte Laurine Tollard, sa directrice.
11: Ça fait 20 jours qu'on appelle les personnes inscrites au registre communal de fois par jour, donc c'est à peu près 150 appels par jour. Voilà, c'est contraignant pour les personnes, mais quand on les appelle pas, c'est elles qui nous appellent pour savoir si on est toujours en canicule ou pas.
5: Près de 3 semaines de vigilance orange canicule de suite, c'est inédit à Draguignan et ça pousse la commune à modifier son plan d'adaptation au changement climatique, avec priorité aux écoles à quelques semaines de la rentrée. Danielle Adoucopin est adjointe à l'environnement.
12: Nous avons pris la décision d'accélérer, pas la rénovation totale, parce que nous n'avons pas le budget effectivement pour le faire, mais à la rentrée, toutes les écoles auront un espace suffisant pour se rafraîchir.
5: Voile d'ombrage dans les cours et ventilateurs au plafond. La ville investit plusieurs centaines de milliers d'euros pour être prête si la chaleur joue les prolongations en septembre.
2: Un reportage de Margot Longeroche dans le Haut-Var, signé Ici Provence.
0: Il est 5h20 dans les coulisses télé ce mardi matin. On vous présente un programme court animé qui parle d'environnement avec un ton très décalé. Ce sera après avoir écouté Logical Song, Supertramp. Bon début de journée ici, il est 5h20.

0: À 5h22 ce mardi, vous êtes ici et c'est tant mieux. C'est un 18 août qu'ils sont nés. On souhaite un bon anniversaire ce matin à Mickaël Penoman Junior qui a préféré choisir pour pseudonyme celui de Mika. Chanteur à la voix de tête qui fête aujourd'hui ses 43 ans. Lui aussi à la voix qui monte dans les aigus. On souhaite un joyeux anniversaire à notre Willy Rovelli que vous retrouvez chaque week-end ici dès midi et encore pour quelques samedis soirs cet été dans le Fort Boyard. Ce mardi, on fête l'anniversaire également du doyen de la chanson française. Quel que soit votre âge, il y a fort à parier pour que vous ayez chanté une de ses chansons lorsque vous étiez sur les bancs de l'école. Hugues Aufray souffle ce matin ses 97 bougies. Hugues qui ne manque pas de souffle, l'interprète de Santillano, qui continue de se produire un peu partout en France. Et puis enfin, la piscine, plein soleil, le guépard, pour ne citer quelques-uns des films les plus célèbres dans lesquels il a joué. Il y a 2 ans, jour pour jour, clap de fin pour Alain Delon, qui nous quittait à l'âge de 88 ans. Il est 5h24, c'est le moment de parler télé. On passe dans les coulisses, zoom aujourd'hui sur un programme court qui traite d'environnement de manière très décalée. C'est une série originale et écolo teintée d'humour qu'a eu la bonne idée de dégainer cet été Arte. Un format court baptisé Écolo mon cul qui met en scène 2 copains en proie au doute dès lors qu'il s'agit de savoir ce qui est bon ou pas pour la planète.
1: Comment bien choisir pour éviter la catastrophe ? Papier ou plastique ? Thermique ou électrique ? Cuir ou synthétique ? Comment savoir si c'est super, super green ou carrément écolo ?
0: L'idée de cette collection, c'est de passer en revue à chaque épisode ces questions auxquelles on est finalement tous sommés de devoir répondre dès lors qu'il s'agit de savoir si nos comportements ont des conséquences néfastes sur l'environnement. Sac en papier ou plastique, bouteille ou canette, smartphone neuf ou reconditionné, autant d'interrogations auxquelles Silex et Ventilo sont confrontés. Ces 2 amis qui réagissent à chaque fois de manière totalement opposée, comme l'a expliqué Pierre Rouvière, le co-créateur de la série.
2: Ventilo, un des 2 personnages qui va être plus caractérisé par des crises d'angoisse liées à son éco-anxiété, liées à ses questionnements, justement, ça vient souvent de lui, ses questionnements sur son impact environnemental. Silex, il va plus représenter la figure technosolutionniste, ou en tout cas celui qui va prétendre avoir les réponses à toutes les questions qui finalement ne sont pas des questions si simples à trancher, qui requièrent un petit peu de nuance. Donc c'est un petit peu ce dialogue entre les 2 personnages qui va initier justement un petit peu chaque épisode.
0: La force de cette série, c'est qu'on finit par se reconnaître dans le tempérament de Silex, à moins que ce ne soit dans celui de Ventilo. Un programme qui a le mérite d'expliquer de manière ludique des problématiques qui, elles, ne le sont pas du tout. Alors justement, comment les créateurs de la série s'y sont-ils pris pour aborder des sujets aussi ardus dans un format si court?
2: C'est vrai que c'est assez délicat à intégrer dans des épisodes qui durent à peu près 10 minutes, d'apporter un petit peu d'humour aussi pour faire passer les messages. Je pense que déjà, l'enjeu, c'est d'expliquer que c'est des sujets complexes et que nous, on n'offre qu'une toute petite fenêtre pour comprendre un petit peu de quoi il en retourne, mais qu'effectivement, après, quand on rentre dans une thématique, c'est tout un monde qui s'ouvre à nous, notamment en termes de solutions.
0: Comme quoi, la télé peut parfois être utile, qui sait même peut-être permettre d'amorcer le début d'une réflexion quant à notre place, nous, être humains, sur ce gros caillou qu'est la planète. Écolo mon cul, une série à voir actuellement sur arte.tv. Tous les matins, vous êtes nos invités sur l'antenne d'ici. Venez donc nous raconter ce que vous avez prévu de faire pour cette nouvelle journée du mois d'août. 0810 055 056. Dans le paqueté cette semaine, il y a notamment un roman trépidant baptisé Recherche Lily désespérément et puis tout un tas de surprises à retrouver dans un sac avec le logo ici. 0810 055 056. Voici Manon Lisa sur votre radio locale. C'est l'histoire.

0: écoutez ici, juste avant les infos de 5h30, on apprend en souriant avec vous, Stéphane Bern, qui nous fait remonter le cours de l'histoire. Et ce mardi, on va voyager au temps des premières patates.
1: C'est l'histoire d'un homme qui a réussi à faire aimer aux Français un tubercule qu'il prenait pour un poison. En 1772, à Versailles, on se méfie encore de la pomme de terre, cette plante venue d'Amérique. On dit qu'elle donne la lèpre, qu'elle rend fou, voire qu'elle fait pousser les cheveux à l'intérieur du crâne. Pendant 2 siècles, la pomme de terre végète dans les potagers royaux. Autant dire qu'à ce stade, elle n'avait pas vraiment la patate. Père Antoine Parmentier, prisonnier des Prussiens pendant la guerre de 7 ans, en a mangé tous les jours et s'en est très bien porté. De retour en France, ce pharmacien agronome mène l'enquête. Il pèse, analyse et prouve à l'Académie des sciences que ce tubercule est sain, nourrissant et pourrait même sauver le royaume de la disette. Mais comment convaincre un peuple méfiant ? Par un petit coup de génie.
2: Nom de Dieu !
1: Il fait garder ses champs par des soldats le jour et les laisse sans surveillance la nuit. Résultat ? Les curieux accourent pour voler ce légume interdit, devenu rare et donc forcément désirable. Et là, c'est carton plein, enfin, cageot plein.
3: 50 kilos de patates que je vais faire de sous-sol maintenant.
1: La ruse fonctionne. Versailles s'y met et c'est le début du règne de la purée et du gratin dauphinois. Bref, la belle vie.
4: Quand je fais de la purée mousseline.
1: Un siècle plus tard, lors des grandes disettes de 1816 à 1817, la pomme de terre devient l'un des seuls aliments accessibles. Antoine Parmentier avait vu juste. Grâce à un peu de science et un bon coup de pub, la France a trouvé dans la terre son meilleur remède contre la disette. Patate 1, famine 0.
5: Sans patate.
1: Et accessoirement, pas mal de soirées raclette ou de hachis Parmentier. Merci Antoine. Et bon. Ça, c'est pas du gâchis.
0: Bah, c'est pas du gâchis. Bon petit déjeuner à 5h30. Alors que l'été est déjà bien entamé, notre invité ce matin vous livrera quelques expos incontournables à faire avant la rentrée. Ce sera tout à l'heure aux alentours de 6h-10. En attendant, 5h30. L'info en France et dans le reste du monde, c'est l'heure du 90 secondes avec vous, Cyril Ardo-Redon.
6: Vous allez peut-être recevoir quelques centaines d'euros à partir d'aujourd'hui. Une somme qui peut aller de 426 à 466 euros selon l'âge des enfants. L'allocation de rentrée scolaire est versée à partir d'aujourd'hui pour des familles avec un enfant âgé de 6 à 18 ans sous condition de ressources. Des aides aux collectivités ou encore des exonérations de cotisations sociales. Le plan choc du gouvernement pour la reconstruction en Gironde et dans le Var après les gigantesques incendies. Le compte n'y est pas, dénonce la CPME de Gironde. Ces aides ne combleront pas les pertes de chiffre d'affaires selon l'organisation qui représente les petites et moyennes entreprises. Face aux incendies ce matin, les Bouches-du-Rhône sont en rouge pour un risque très élevé. 8 départements du Sud ainsi que l'Essonne et la Seine-et-Marne sont en orange pour un risque élevé. Par ailleurs, à partir de 6 heures, plus aucun département ne sera en vigilance orange canicule. Un ancien prêtre parisien mis en examen pour plusieurs viols sur mineurs. L'homme de 81 ans a été placé sous contrôle judiciaire, des faits qui se sont déroulés entre 1997 et 2003. D'autres viols sur majeurs ont été recensés jusqu'en 2015. Le suspect avait déjà été interdit d'officier auprès des jeunes après des signalements au diocèse. Les faits avaient provoqué une vive émotion. Le sexagénaire qui avait tiré à la carabine près d'enfants en Haute-Loire en avril, en proférant des injures racistes, a été condamné hier à 15 mois de prison avec sursis par le tribunal correctionnel du Puy-en-Velay. Et puis une Française 400 km au-dessus de nos têtes. Aujourd'hui, l'astronaute Sophie Adno participe à une sortie extravéhiculaire pour réparer une antenne de la Station Spatiale Internationale. C'est la première fois qu'une Française participe à une telle opération.
0: Vous écoutez ici, ce mardi à 5h32, plus que 2 semaines avant la rentrée scolaire.
6: Les parents sont ravis de ne plus avoir à occuper leurs enfants 24 heures sur 24. Et les plus jeunes sont peut-être moins contents de cette fin de vacances qui approche. L'odeur des cahiers neufs suffira-t-elle à leur redonner le sourire ? Pas sûr. C'est en tout cas à partir d'aujourd'hui que l'allocation de rentrée scolaire est versée à plus de 3 millions de familles. Un montant qui varie de 426 à 466 euros sous condition de ressources et selon l'âge des enfants. Une somme toujours bienvenue, Élie Ducos.
2: Estelle rentre dans une enseigne de Cotigny. Elle vient de Semur-en-Auxois avec sa fille Clémence qui rentre à la fac.
5: Les fournitures scolaires, je trouve que plus on grandit, plus ça baisse parce qu'on a de moins en moins besoin d'affaires. Mais quand tu regardes les fournitures début 6e ou même en primaire, ça peut vite monter cher avec des grandes familles, quoi. Quand tu vois que le prix d'un cahier, c'est 5 €, quand t'as besoin de 7 cahiers, la multiplication, elle monte vite. Hein.
2: Pour elle, aujourd'hui, c'est le logement qui fait grimper la facture. Mais la petite sœur qui rentre au lycée a toujours besoin de fournitures. Et cette période est toujours un moment un peu tendu, confirme la maman.
7: Ce que ça donne, mais bon, on est comme tout le monde à la recherche des bonnes affaires pour essayer de limiter les frais, quoi. Ça nous coûte de toute façon toujours trop cher. Maintenant, on s'adapte.
2: Chaque année, elle dépense 300 € de fourniture, mais elle ne bénéficie pas de l'allocation de rentrée scolaire. D'autres, en revanche, l'attendent avec impatience, comme Marie et son fils Eden, installés dans un caddie.
8: Ça va être un vrai soulagement cette année, ouais.
2: D'autres se débrouillent. Hassen déplie une liste griffonnée sur un tout petit papier.
9: Nous, ça sera modéré parce qu'on a deux gamins, mais on a déjà les sacs, on a déjà des fournitures qui sont réutilisables. Donc, on va prendre que ce qu'il faut renouveler, donc ça fait pas grand chose.
2: Certains parents n'ont pas encore reçu la liste de fournitures et vont devoir attendre la rentrée pour espérer trouver le bon cahier avec les bonnes marges et les bons carreaux.
6: Le reportage à Dijon d'Élie Ducot, ici Bourgogne. On jette un coup d'œil sur le ciel avec ce mardi matin dans le ciel.
0: Deux écoles, deux teams, hein, comme on pourrait dire. D'un côté, sur une large partie nord, des perturbations, des nuages, des petites pluies. Ça concerne les côtes de la Manche, le nord et la région Grand Est. Ailleurs, surtout au sud de la Loire, le soleil, bien que voilé, va s'imposer avec toujours de fortes chaleurs en Méditerranée. Aujourd'hui, quelques températures ce matin, en milieu de matinée, justement 24 degrés.

0: Marie qui vit à Saint-Léonard-de-Noblat. C'est en Haute-Vienne. Chez elle, ce matin, il fait 18 degrés. Merci Marie. Chez Jean-Patrick, lui, à Brignoles, dans le Var, il fait 23 ce matin. Et puis Thierry, lui, vit dans le Loiret, à Barville, en Gâtinais. Il fait 19 degrés tous les matins. Sur votre radio locale, on fait la météo ensemble.
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0: On espère que vous allez bien ce mardi matin. Ici, la musique vous accompagne dès le saut du lit avec cette chanson des années 90, Tomber pour elle, Pascal Obispo, évidemment, sur votre radio locale.

0: écoutez ici. Cette nouvelle journée, on la démarre ensemble. Bon réveil, il est 5h40.
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0: Ici, dès 5h, ce sont des rendez-vous pour vous rendre la vie plus facile, plus pratique, plus simple, tout simplement, et surtout débarrasser de toutes les entourloupes possibles et imaginables. Cyril, ce mardi, l'arnaque au permis de conduire.
2: Avec une question, que faire si on a égaré ou déchiré par erreur son permis de conduire ? Audrazo nous donne la réponse, les bons conseils pour éviter de se faire arnaquer en ligne.
0: Et dans 3 minutes, on écoutera Texas. Le tube qui a ouvert.

0: vers leur carrière interplanétaire. Pour l'heure, il est 5h40 et on accueille Stéphane. Bonjour Stéphane.
1: Bonjour.
0: Vous nous appelez d'où ce matin ?
1: De Cherbourg.
0: Bon, qu'est-ce que... De Cherbourg, ouais, je vois très bien ouais. Sur la carte. Qu'est-ce qui va se passer aujourd'hui dans cette journée du mardi pour vous ?
1: Bah pour moi, je vais faire pêcher du bar. Je vais sur une plage, dans le Val-de-Serre.
0: Ouais.
1: Et puis, je vais me passer une bonne partie de ma journée.
0: Vous m'avez dit du bar ?
1: Oui, du bar, oui.
0: Ça ressemble à quoi, ce poisson ?
1: Ah, le bar, c'est ce qu'on appelle aussi le... je sais plus comment ça s'appelle dans le sud. C'est un poisson assez gros quand même. Hein. C'est un poisson qui est assez gros. Et...
0: Bon, et vous en attrapez beaucoup à la fin de la journée ? Les bers ?
1: Non. Si j'en ai deux, déjà, ça fera déjà bers.
0: Ouais. Bon. Mais vous êtes plutôt un pêcheur chanceux. Est-ce que déjà, on doit parler de chance quand on parle de pêche ou de stratégie ou de technique vous concernant ?
1: Oui, déjà, c'est la chance. Déjà. Il faut avoir de la chance. Il faut que ça morde.
0: Ouais. Un peu de patience aussi.
1: Oui, bien sûr. Par contre, il faut être patient, c'est sûr.
0: Bon. Merci de nous avoir appelés ce matin, Stéphane. On va vous envoyer chez vous d'ici quelques jours le paqueté. Vous allez voir, il y a plein de choses. Il y a un bouquin, il y a des surprises, des goodies, un petit étui pour passer et pour conserver votre livre. Et puis surtout le sac ici. Vous pourrez emporter tout le matériel qu'il est bon d'emporter quand on va à la pêche dans le sac ici. Bonne pêche, bon bear.
1: Je remercie beaucoup. Je remercie.
0: Et puis on se dit à bientôt sur l'antenne d'ici, effectivement, comme on le fait tous les matins. Il est 5h42.
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0: À 5h43 chaque matin ici. C'est pas vrai, votre rendez-vous anti-arnaque. Audrazo vous permet d'éviter quelques embûches qui pourraient se présenter sur votre chemin. Aujourd'hui, une question. Que faire si on a égaré ou déchiré son permis de conduire Aude ? Il faut absolument passer par les sites officiels.
7: Oui, on va prendre l'exemple de Solange. C'est une auditrice, elle nous a écrit « Son permis de conduire est déchiré ». Ça parle à pas mal d'entre nous. Hein. Moi, mon vieux permis en carton rose, c'est pareil, je peux vous dire qu'il est dans un sale état. Solange fait donc un petit tour sur Internet pour voir comment se faire fabriquer un nouveau permis. Et elle tombe sur plusieurs sites, permisfrance.fr, permisdeconduire.net, il y en a pas mal, hein, des comme ça. Sur l'un d'entre eux, on lui demande 35 € et son numéro de carte bleue. Là, Solange me dit « Je me suis arrêtée ». Pourquoi ? Qu'est-ce qui l'a alerté ? Eh bien, le site ne lui a même pas demandé ni sa carte d'identité, ni son justificatif de domicile. Deux documents que vous devez fournir, c'est obligatoire.
0: Aude, est-ce que c'est payant de faire refaire son permis de conduire ?
7: Alors, ça dépend. Si vous l'avez déchiré comme Solange, c'est gratuit. Pareil d'ailleurs, si vous voulez tout simplement remplacer votre vieux permis en carton rose, un peu décrépit, que vous voulez la version New Look plastifiée, c'est tout à fait possible. Et c'est gratuit à condition de fournir l'ancien. Par contre, c'est payant si vous l'avez égaré ou qu'on vous l'a volé. Et là, le prix, c'est 25 €. C'est le prix du timbre fiscal. Pour la démarche, vous n'allez pas sur permisfrance.fr ou je ne sais quoi. Il y a un seul site, c'est le site de l'ANTS, l'agence des titres sécurisés, ants.gouv.fr, et puis le timbre fiscal, s'il en faut un, vous pourrez l'acheter en même temps à la fin de la démarche, c'est prévu.
0: Merci Audrazo, on se retrouve demain, et en attendant, ici.fr pour retrouver tous les bons plans, les liens utiles de C'est pas vrai, ici.fr, à l'onglet arnaque. 5h44, est-ce que vous savez quel est le point commun entre vous, une plante, des coraux et encore des oursins ? Si vous posez la question, c'est que vous êtes atteint de prospérité aiguë, le syndrome de Benoît Prospero. Avant d'aller consulter, on va le retrouver, Benoît, avec le monde merveilleux du vivant, après Jack et Carla, sur les ondes d'ici.

0: La bonne recette, elle est ici tous les matins sur votre radio locale, des infos, de la musique, de la bonne humeur et une bonne part de nature. Soyez les bienvenus dans le monde merveilleux du vivant. Aujourd'hui, un épisode dans lequel on va parler de nous, les humains, Homo sapiens. Bonjour Benoît Prospero.
1: Ah ben oui, parce que nous, Homo sapiens, sommes aussi des animaux. L'humain est un animal, et plus particulièrement aujourd'hui, nous allons parler de la diversité génétique chez l'humain. Au menu, identique, adaptation et ADN. Et donc, première chose à savoir, par le cri de l'escargot, nous sommes toutes et tous quasiment identiques. En moyenne, deux êtres humains ne diffèrent que de 0,1%, quelle que soit la latitude, quelle que soit la culture. Concrètement, ça veut dire que si vous prenez, je sais pas moi, un humain tout petit et brun et que vous le comparez à un humain très grand et blond, et bien même entre ces deux personnes, la variation génétique reste extrêmement faible, autour de 0,1% donc de différence.
0: Donc il ne faut pas se fier aux apparences, Benoît.
1: Ah bah encore une fois, vous avez tout compris. Et à ce propos, deuxième chose à savoir, l'humain peut, au fil des générations, s'adapter génétiquement à son environnement. Par exemple, en ce qui concerne la couleur de peau, sous les tropiques, les peaux sombres protègent mieux l'ADN des rayons ultraviolets du soleil, tandis qu'à des latitudes plus élevées, les peaux plus claires permettent de capter plus facilement les rayons du soleil et de synthétiser la vitamine D. Autre exemple, les bajots, un groupe de pêcheurs-plongeurs d'Asie du Sud-Est, surnommés les nomades des mers, peuvent rester très longtemps en apnée. Et ça s'explique notamment par des adaptations génétiques, comme une rate en moyenne plus grande, ce qui permet de stocker davantage de globules rouges et d'améliorer l'apport en oxygène.
0: C'est vrai que c'est quand même bien pratique.
1: Ah bah oui, c'est pratique. Et tiens, juste avant de terminer, un truc qui est en général prête à sourire. Troisième chose à savoir, nous partageons une partie de nos gènes avec tous les êtres vivants, avec les plantes, les animaux marins ou terrestres. Pourquoi ? Eh bien parce que nous avons toutes et tous des ancêtres communs très anciens et que certains gènes essentiels au fonctionnement du vivant ont été conservés au cours de l'évolution. Le monde vivant est merveilleux. Et si vous le souhaitez, eh bien vous pouvez lire l'excellent et très pédagogique livre signé Tatiana Giraud, publié aux éditions Tana, qui s'intitule « La biodiversité en infographie ».
0: À demain, Benoît, pour un nouvel épisode du Monde merveilleux du vivant, dont vous retrouvez toute la collection sur ici.fr.
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0: Et à 6h10 ce matin, on sort en compagnie de notre invité, Cyril.
3: Et au téléphone avec nous, Guy Boyer, directeur de la rédaction du magazine Connaissance des Arts, qui consacre ce mois-ci un dossier spécial aux expositions de l'été.
0: Bonjour Guy.
4: Bonjour.
0: Guy, parce que l'été n'est pas encore terminé, tout à fait. Quelles sont les expos incontournables à ne pas louper avant la fin du mois d'août ?
4: Oh, les expositions sont très nombreuses. Vous savez, on a un numéro double, nous, cet été.
0: La première, qui vous vient à l'esprit ?
4: La première qui me vient à l'esprit, c'est parce que je l'ai vue il n'y a pas longtemps. C'est au Musée des Beaux-Arts de Draguignan, une exposition sur les roches rouges. C'est un sujet totalement inédit. C'est sur ces rochers rouges de l'Estérel, vous savez, ces pierres rouges qui viennent se détacher sur le verre de l'eau. Eh bien, combien les artistes de la modernité, c'est-à-dire au début du XXe siècle, sont allés sur place et ont peint ces rochers près de Saint-Raphaël ou de Saint-Tropez.
0: Un mot sur là où les grandes expos qui nous attendent à la rentrée.
4: C'est l'arrivée de la tapisserie de Bayeux au British Museum de Londres. Vous savez que cette broderie, puisque ce n'est pas une tapisserie mais une broderie qui date du Moyen-Âge, représente la bataille d'Hastings en 1066, donc en Angleterre, et c'est le fondement de l'histoire anglaise. Et cette œuvre n'a jamais été prêtée et vient pour la première fois, quitte la ville de Bayeux, et s'est installée pour presque une année à Londres. Donc pour moi, je considère que c'est vraiment l'événement de la rentrée. Mais sinon, il va y avoir des expos très importantes. L'une à Paris consacrée à Tintoret, au musée Jacques Marandré.
0: C'est qui Tintoret ? En une phrase.
4: Alors Tintoret, pardon, excusez-moi, oui, j'ai l'impression que ce sont nos amis. C'est quand on vit avec la peinture.
0: Oui.
4: Grand artiste vénitien, difficile à qualifier parce que son travail est entre le dessin et la couleur, avec une palette absolument extraordinaire. Beaucoup de tableaux religieux. Et là, le musée Jacques Marandré parvient à faire venir des œuvres, des tableaux qui sont conservés dans des musées internationaux, dont la Suzanne et les Vieillards qui vient de Vienne et qui est un pur chef-d'œuvre.
0: Guy, je vous écoute depuis le début de notre échange parler d'art plastique avec ferveur. Comment vous expliquez-vous votre goût, justement, pour l'art ?
4: Je suis tombé dedans quand j'ai dit
0: voilà,
4: en fait, j'y connaissais rien, il n'y avait rien à la maison. Et puis, ça a été une révélation où je me suis dit, vraiment, cette manière de transcrire le réel en sculpture, en peinture, en vidéo, en photo, à quelque chose de magique. Et je me suis plongé là-dedans et depuis l'âge de 12 ans, je ne fais que ça parce que ça me porte.
0: En espérant que ça vous donne envie d'aller musarder dans les expositions cet été, le dossier complet dans le magazine Connaissance d'art numéro double à retrouver en kiosque. Merci Guy Boyer d'avoir été avec nous ce matin.
4: Merci.
0: Les jeux de société sont indémodables. Preuve en est Muriel Jordan. On leur consacre un épisode spécial ce matin. C'est tendance. Dans un instant, pour leur voici Texas, à Island One de Lover, sur les ondes d'ici. 5h53. Bon réveil.

0: Vous écoutez ici avant de retrouver le journal de 6h et toute l'actualité locale de votre région. C'est tendance, c'est maintenant, c'est votre rendez-vous quotidien avec vous, Muriel Jordan, qui repérez les modes de l'instant pour nous éclairer sur les phénomènes de société. Aujourd'hui, avec vous, on parle jeux de société.
1: Oui, vous les plébiscitez, vous les adorez, les jeux de société. Ils représentent le partage, le sourire, le kiff d'avoir su garder une âme d'enfant. Bon, chez moi, ils représentent aussi la mauvaise foi. Mes enfants détestent perdre et ça part vite en crise de larmes et en accusation de triche. Mais c'est ça aussi qu'on aime. Pas étonnant que le marché du jeu de société explose. 624 millions d'euros de chiffre d'affaires en 2025. C'est 624 millions de plus que notre salaire mensuel. Ah, voilà un jeu auquel vous pourriez peut-être jouer avant la présidentielle de 2027. C'est ce jeu créé par, souvenez-vous, les inconnus.
2: Ça y est, je suis président.
3: Ah. Et non, je te suicide dans un parking.
4: Oh. Tiens, fausse facture, voilà pour toi.
3: Joker, immunité parlementaire.
5: J'aurai ta peau, tous les coups bas sont permis.
3: Papa, c'est pas grave si je te dis que je suis socialiste alors que j'étais au Front National au premier tour.
4: Au contraire, ça t'aide à gagner.
1: C'est moi ou rien n'a changé? Bref, en France, nous sommes 87% à jouer à des jeux de société d'après une étude menée par l'Union des éditeurs de jeux et le marché a bien évolué depuis le Cluedo, Monopoly ou la Bonne Paye.
0: Oui, parce qu'en France, Muriel, on semble adorer les jeux d'ambiance.
1: Oui, et j'ai mené ma petite enquête. J'ai appelé Damien Desnoux, gérant de la boutique de jeux Sortilège à Nantes et membre du jury de l'As d'Or à Cannes en février dernier. C'est l'équivalent de la Palme d'Or à Cannes, mais pour le jeu de société.
6: Nous, en boutique, il y a tout le temps eu des clients qui étaient venus pour des jeux à deux. Le jeu à deux, ça restait quelque chose qui était assez classique et recherché pour les personnes en couple principalement ou en coloc ou entre amis. Et c'est vrai qu'en ce moment, nous, ce qu'on voit le plus comme demande en magasin, c'est plus des jeux d'ambiance, c'est-à-dire des jeux qu'on va ramener en soirée pour s'amuser avec ses potes. Maintenant, c'est OK d'offrir un jeu de société quand on est invité quelque part. Comme avant, on pouvait amener une bouteille de vin, un bouquet de fleurs.
1: Et Damien, c'est quoi vos jeux préférés en ce moment?
6: Mon jeu préféré en ce moment, c'est un jeu qui est tombé en rupture, mais qui est très bien, qui s'appelle Cozy Stickerville, qui est un jeu, en fait, un petit peu ce qu'on appelle nous narratif, donc qui raconte une histoire. On va prendre la place de quelqu'un qui est exilé dans la Creuse, dans la localisation française, ils ont mis ça dans la Creuse, c'est-à-dire qu'on démarre sur un terrain vague, une forêt, avec un petit lac, et on va devoir faire des choix pour faire évoluer sa vie, son personnage, en collant des petits stickers selon qu'on a décidé de construire un observatoire ou qu'on a plutôt décidé de planter des arbres avec des baies ou qu'on a observé des animaux.
1: Bref, les jeux de société à deux, c'est tendance et... Oh mince, mes enfants ont encore perdu Monopoly. Bon, je vous laisse avant qu'ils s'entretuent.
0: Mais revenez demain, Muriel Jordan, à ici.fr en attendant pour retrouver toute la collection des ces tendances. C'était un plaisir de passer ce début de journée en votre compagnie. Cyril, à 6h30, on vous retrouve pour le 90 secondes.
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0: Et puis en attendant, on va vous souhaiter de profiter au maximum de cette nouvelle journée d'été. À demain, ici dès 5h.
7: Merci Johan Rock. En effet, à demain dès 5h et bonjour à vous tous. Vous êtes sur votre radio locale ici Paris, Île-de-France. Nous sommes mardi, le 18 août. Les Hélènes, et là elles se retournent. C'est votre fête aujourd'hui les Hélènes.
8: On vous embrasse. Bonne fête Hélène.
7: Voilà, on vous embrasse très très fort. Et puis la tendance météo, vous l'avez entendu, hein, Féline qui était avec moi. Bonjour Féline.
8: Bonjour Romain, bonjour à tous.
7: Dans quelques instants l'info, la tendance météo avec des températures qui baissent, mais c'est encore un peu lourd, hein, je tiens à le dire. Hein. Bah voilà, on fera un point dans quelques instants. À tout de suite, bon réveil. Hein.
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7: Allez, très bon réveil, merci de nous écouter, il est 6h. Le journal Féline Loire Duo, à 2 semaines de la rentrée, c'est une aide bienvenue pour les achats de fournitures.
8: L'allocation de rentrée scolaire est versée aujourd'hui. Près de 3 millions de familles sont concernées et chacune doit recevoir entre 426 et 466 euros par enfant. De quoi acheter des trousses ou des cahiers neufs pour cette nouvelle année scolaire. Boris Allier s'est rendu à Livry-Gargan en Seine-Saint-Denis.
10: Mariam n'a pas attendu le versement de cette allocation pour les fournitures de ses enfants.
11: Cahiers, feutres, crayons, feutres Velleda. Dans l'ensemble, ça va parce qu'il y a pas mal de promotions.
10: Des promotions qui permettent d'alléger la facture.
12: Lui, j'en ai eu pour une 30aine d'euros et elle a un peu moins d'une 50aine.
10: Rafika, elle aussi, a anticipé la rentrée. Pour les cahiers, les stylos ou les trousses, c'est fait. L'allocation sera un coup de pouce pour les autres dépenses.
12: Les fournitures, c'est parce qu'ils coûtent le plus cher. C'est plus les frais annexes, la garderie, la cantine. Pour le coup, moi, elle va au conservatoire, elle fait du judo. Lui, il va faire du foot en salle. C'est tout ça. Je pense que c'est ce qui servira à financer d'ailleurs.
10: Et parfois, ça ne suffit pas au Secours populaire de Livry-Gargan. Guingan, Daniel et Hélène organisent donc des distributions aux plus démunis.
13: C'est une belle présentation, tel un cadeau tant attendu par les enfants, n'est-ce pas?
14: Nous, on n'a pas reçu de cartable, des surligneurs quatre couleurs, c'est des choses que on a du mal à collecter. Notre petit paquet de rentrée scolaire, ça va juste donner un tout petit peu plus d'aisance.
10: D'après la caisse d'allocation familiale, l'allocation de rentrée scolaire ne couvre environ qu'un tiers du coût annuel dédié à l'éducation des enfants.
8: Et en tout, 5 millions d'enfants bénéficieront de cette allocation cette année. Après le piratage massif du fisc, le Premier ministre Sébastien Lecornu demande un audit approfondi à l'Agence nationale de la sécurité des systèmes d'information. Les près de 700 000 contribuables concernés par cette fuite de données commencent à être contactés par mail.
7: Un ancien prêtre parisien mis en examen pour viol et agression sexuelle.
8: Ça fait suite à une plainte déposée il y a 2 ans auprès du parquet de Paris. Le prêtre, âgé de 81 ans aujourd'hui, a été placé sous contrôle judiciaire hier. Le plaignant l'accuse de faits commis sur plusieurs décennies, Aurélien Tirard.
15: Les premiers viols reprochés au prêtre Francis B remontent à il y a 29 ans. À l'occasion des Journées mondiales de la jeunesse dans des camps de Louveteaux, le plaignant était alors âgé de 12 ans. Selon le témoignage de cet homme, les viols, les agressions sexuelles se sont poursuivis ensuite pendant de nombreuses années jusqu'en 2015 dans différents lieux paroissiaux, précise le parquet de Paris. Le parquet qui ajoute que le prêtre avait déjà eu par le passé pendant 2 ans l'interdiction d'officier auprès des mineurs et cela à la suite d'autres signalement auprès du diocèse de Paris. En plus du premier plaignant, 3 majeurs se sont fait connaître auprès de la justice. Ils dénoncent des faits encore plus anciens, datant de 1979 à 1986. Des faits aujourd'hui prescrits, indique le parquet de Paris.
8: Explication d'Aurélien Tirard pour Ici Paris Île-de-France. Gérald Darmanin se retire de la course à l'Élysée. L'actuel ministre de la Justice affirme ne pas vouloir rajouter de la division dans son propre camp en multipliant les candidatures. Il annonce qu'il soutiendra désormais Édouard Philippe et son parti Horizon.
7: Il est 6h03, l'Essonne et la Seine-et-Marne toujours en risque élevé de feux de forêt.
8: Conséquence de ces dernières vagues de chaleur et de la sécheresse encore bien présentes chez nous. De quoi faire souffrir la végétation bien sûr, mais aussi la faune sauvage. Les refuges sont pleins depuis le mois de juin et les scientifiques ont encore du mal à évaluer la surmortalité liée à la canicule. Résultat, l'ASPAS, l'Association pour la sauvegarde et la protection des animaux sauvages, demande des mesures d'urgence, par exemple faire un moratoire sur la chasse, notamment dans les forêts qui ont souffert des incendies comme à Fontainebleau. Matignon a renvoyé la balle aux 44 préfets de région pour apprécier au cas par cas les adaptations nécessaires. Résultat, l'ASPAS leur a écrit directement. Richard Holding est chargé de communication pour l'association.
16: Nous leur demandons de reporter en fait l'ouverture de la chasse prévue en septembre et aussi de suspendre dès maintenant toutes les activités de chasse en cours parce que voilà, c'est peu connu, mais il y a aussi de la chasse pendant l'été, notamment sur les renards, les chevreuils et les sangliers. Donc aujourd'hui, on s'adresse aux préfets tout simplement parce que le code de l'environnement prévoit qu'en cas de cataclysme climatique, donc ça peut être en période de fort gel par exemple l'hiver, de tempête, là on parle de canicule, de sécheresse, le préfet peut tout à fait décider de suspendre la chasse. C'est l'été de tous les records. Ce qui est surtout dramatique pour les animaux, c'est vraiment en période de sécheresse. Ils ont beaucoup moins de nourriture disponible. Ils sont obligés de se déplacer pour chercher de leur nourriture. Et c'est la double peine, triple peine ou quadruple peine quelque part. Voilà, pour ceux qui ont souffert des incendies, en plus de la sécheresse, en plus des canicules, si en plus on la rejoue des coups de fusil, voilà, c'est vraiment dramatique, quoi. Et rappelons qu'en fait, la chasse, c'est un loisir.
8: Une pétition citoyenne pour demander la suspension de la chasse intitulée « Pas de fusil sur les cendres » a déjà récolté plus de 440 000 signatures.
7: Oui, Victor Wembanyama, j'allais dire Wemby, mais non, oui. Eh ben, il est de retour en équipe de France.
8: Et oui, Wemby, on peut l'appeler comme ça. Après 2 ans d'absence, notre basketteur francilien Néo Chénet retrouve les Bleus pour 2 matchs amicaux contre la Serbie. Avec ses coéquipiers, ils ont installé leur camp de base à Orléans toute la semaine, car si le premier match amical se jouera à Belgrade jeudi, le second se passera à l'Arena Comet d'Orléans dimanche prochain et Arnaud Rozac, ce sera l'occasion pour Wembanyama de retrouver le public français.
17: Son dernier match en équipe de France, c'était il y a 2 ans, à Paris. Cette finale olympique perdue face aux Américains. Le voilà en fin de retour sur le parquet de l'Arena Comet.
18: Je suis très content, ça va être super. J'ai hâte de voir comment le public a évolué. Parce qu'on sait que voilà, c'est un sport qui grandit, qui a très peu de matchs dans une carrière internationale. Donc chacun... compte vraiment.
17: Ses coéquipiers aussi sont heureux de le retrouver, à l'image du meneur de jeu Mathieu Strazel.
19: Chaque fois que je le vois, j'ai l'impression qu'il a grandi, alors qu'il ne grandit pas. Donc voilà, je pense que c'est bien et c'est peut-être le meilleur joueur du monde actuellement.
17: Sa venue à Orléans n'est pas seulement un événement local, c'est un événement national. Suffit de voir le nombre de journalistes venus pour lui. En 2 ans, Victor Wembanyama a changé de dimension. C'était une star, c'est désormais une icône, le visage du basket mondial.
20: C'est un leader aujourd'hui naturel et on le voit toute l'année.
17: Pour la première fois depuis son arrivée en poste, le sélectionneur Frédéric Fautoux va pouvoir s'appuyer sur lui. Il veut faire du pivot sa pièce maîtresse pour la Coupe du Monde 2027.
20: C'est un puzzle qu'on essaye de mettre en place pour qu'un jour on ait toutes les forces vives du basket français ensemble et que l'harmonie puisse se faire le plus vite possible.
17: Pour voir le phénomène Wembanyama de vos propres yeux, avis aux intéressés, il reste des places pour le match face à la Serbie dimanche à Comet.
8: Et pour voir les images de Wemby sur le parquet orléanais, c'est sur ici.fr. Arthur Fils, sélectionné pour affronter le Canada lors du 2e tour de qualification de la Coupe Davis. Le tennisman originaire de l'Essonne rejoint la sélection avec Arthur Rinderknecht, Quentin Alice et Pierre-Hugues Herbert. La rencontre aura lieu les 18 et 19 septembre prochains. Et nous, Romain, on va s'intéresser à la météo. Alors, l'épisode caniculaire est passé, il fait encore un peu chaud.
7: Ah, c'est vrai qu'il fait encore un peu chaud. Hein. Pour ce mardi, nous sommes le 18 août avec le ciel souvent voilé aujourd'hui. Cet après-midi, les nuages seront de plus en plus épais, ils vont se développer. Mais le soleil restera toutefois bien présent, largement présent. Les températures comprises entre 26 et 29 degrés au meilleur de la journée. Alors, c'est le ressenti après hein, où on passe la barre des 30. Hein. Voilà, c'est pour dire qu'il fait quand même assez chaud. Tenez par exemple à Bobigny, 26 degrés, pareil pour Meaux, pareil pour Paris, 26 degrés et un ressenti 30. Voilà, toujours cette chaleur. Hein, voilà, donc on n'est pas encore, c'est pas encore la fraîcheur. Hein. Meudon, 26 degrés, pareil pour Versailles. On file à Rambouillet avec 26 et un ressenti 29. Argenteuil, pareil, un ressenti 29 degrés. Fontainebleau, 28 degrés et un ressenti 32. Voilà, donc pour.
8: Il fait bien chaud.
7: Bah, toujours cette chaleur, bien sûr, pour ce mardi 18 août. Sur la route, bonne nouvelle, ça roule bien. Voilà, les voyants sont au vert. Pas de soucis à vous signaler. Pas d'accident à 6h08. Et pourvu que ça dure, tenez, je touche du bois. Cette table en séquoia.
8: On touche tous du bois.
7: C'est pas du bois, c'est quoi ça On va dire que c'est du bois, d'accord. Et par contre, il y a quand même un petit hic. Hein, le Transilien, la ligne P, le trafic est interrompu de Meaux vers Gare de l'Est. Motif, un train en panne à Meaux. 01 42 30 10 10. Si vous voulez nous appeler au standard dès maintenant, si vous voyez quelque chose sur votre route et vous êtes peut-être levé depuis très très tôt, je pense à ceux qui partent sur Rungis, travailler par exemple. Eh bien, sur la route, vous avez vu quelque chose ? 01 42 30 10 10, on vous attend au standard.
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7: Allez, bon réveil à vous tous. En ce mardi matin, on est parti pour 3 heures d'émission. Je tenais également à souhaiter, eh bien, bon courage à vous. Je le disais, vous qui travaillez de nuit, et voilà, et vous continuez à nous écouter. Vous allez peut-être dormir. Bah tiens, je vous souhaitais bonne nuit par contre à vous. Et puis, dites-nous ce que vous faites en ce moment. Voilà, si vous revenez du boulot par exemple, avec le WhatsApp, on reste en contact. 01 42 30 10 10. Petit message pour savoir ce que vous faites en ce moment à 6h09. Et si on écoutait de la musique, nous, encore et encore, avec Francis Cabrel sur votre radio locale ici Paris-Île-de-France.

0: Francis Cabrel à 6h13. Très bon éveil.
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2: Si avec moi, on le mettrait trois fois de suite. Hein. Ah bah, mais je ne suis pas aux commandes non plus de cette émission jusqu'à ce point-là. Alors écoutez, nous sommes aujourd'hui le mardi 18 août et un autre chanteur est à l'honneur. Il est né un 18 août et chez nous en plus, dans les Hauts-de-Seine, à Neuilly-sur-Seine pour être précis, il a 70 ans de carrière. Il célèbre beaucoup dans ses chansons le voyage. Vous avez une petite idée ou pas? Allez, on a un extrait pour vous aider encore plus. Il a 97 ans aujourd'hui. Hein.
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0: Hugo Frey, bonne réponse, 97 ans et toujours en concert. Imaginez Hugo Frey, joyeux anniversaire à lui et à vous également si vous êtes né comme lui un 18 août. Allez, on quitte les Hauts-de-Seine pour les Yvelines. Versailles, tenez, connu pour son château, mais pas que, hein, il y a également la salle du jeu de paume, un lieu magnifique à découvrir et à visiter gratuitement. On va en parler de Versailles et de ce lieu assez atypique. On en reparle avec monsieur le maire de Versailles dans quelques instants.
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2: Merci à vous de nous suivre à 6h15, tout juste l'infotrafic en temps réel. Comme tous les quarts d'heure, on fait un petit bout de chemin ensemble. Et ça roule très bien, c'est agréable sur la route. On notera dans les transports en commun, seule la ligne P est un bémol pour nous ce matin, avec le trafic est perturbé de Meaux vers Gare de l'Est. À cause de quoi, vous me demandez, j'ai la réponse, ça tombe bien. Panne d'un train à Meaux, voilà pour la ligne P. C'est le seul petit point rouge de cette matinée pour l'instant. On vous souhaite un bon réveil. Si vous voyez autre chose, un coup de téléphone, c'est rapide. Pareil pour un petit message WhatsApp sur ce numéro. 01 42 30 10 10.
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2: Puis tous les matins, on va frapper comme ça à la porte d'une mairie, on discute avec un maire, et aujourd'hui c'est François de Mazières. C'est le maire de Versailles. Bonjour monsieur le maire.
6: Bonjour, ici Paris-Île-de-France.
2: Ah bah ça fait plaisir, voilà le bon sourire du matin. Alors Versailles, ville royale, entièrement connue, mondialement connue. Versailles qui attire chaque année des millions de visiteurs grâce, oui, à son château, ses jardins, son patrimoine exceptionnel. Pourquoi, monsieur le maire, eh bien votre ville mérite-t-elle le petit coup d'œil cet été?
6: Ah, Versailles mérite le détour en permanence toute l'année. Mais cet été, il y a beaucoup de choses qui se passent, comme toujours, dans cette ville. D'abord, première des choses, c'est qu'on peut aller visiter notre fabuleux château, c'est évident, mais aussi, à côté du château, il y a tout ce que l'on voit dans cette ville, c'est-à-dire des commerçants qui sont très accueillants, le plus beau marché d'Île-de-France, c'est ainsi que ça avait été noté, et puis des très beaux édifices, des églises magnifiques, et aussi, il faut bien dire, la beauté d'une ville d'histoire du XVIIIe siècle. Donc Versailles, oui, c'est très agréable en été.
2: Et si vous deviez choisir un lieu emblématique?
6: Eh bien, écoutez, dans la ville, il y a une chose qui est très intéressante, parce qu'on connaît l'aspect histoire du château, Louis XIV, Louis XV, Louis XVI, mais il y a aussi l'histoire de la naissance de la Révolution française et de tout ce qui a trait aux grands principes démocratiques, la Déclaration des droits de l'homme et des citoyens. Et il y a une salle qui s'appelle la salle du jeu de paume, où... historiquement, les députés, en 1789, se sont réunis et ont fait le serment de donner une constitution à la France, à la République, et c'est la naissance de la République. Donc c'est un lieu très intéressant dans un quartier historique, celui du quartier Saint-Louis.
2: À visiter gratuitement en plus. Et monsieur le maire, est-ce que vous avez une bonne adresse à nous donner sur Versailles?
6: À Versailles, il y a plein de petits restaurants, il y a pas mal de restaurants maintenant étoilés aussi. Mais surtout, vous pouvez vous arrêter dans les différentes places. Il y a toujours des restaurants très très sympas. Et quand on vient ici, les gens me disent, notamment s'ils viennent de l'étranger, disent qu'est-ce que c'est sympa. Versailles, c'est Paris avec la nature, parce qu'il y a beaucoup de nature chez nous, et le potager du roi est un endroit sublime. Et je crois que rien que pour ça, ça vaut le coup de rester à Versailles. À bientôt à Versailles. Profitez-en bien.
0: Bah oui, à bientôt. Merci, monsieur le maire de Versailles, François de Mazières. Versailles, une ville qui brille. Comme les bijoux, on va en parler des bijoux insolites créés par une artiste parisienne avec des formes assez, on va dire plutôt insolites, comme des petits pigeons à l'image de Paris. C'est rigolo comme tout. On en parle de ces bijoux juste après ce bijou de musique. Michael Jackson sur votre radio locale.

0: Jackson, Black or White sur votre radio locale ici Paris-Île-de-France. Il est 6h passé de 21 minutes. Aimez-vous les bijoux décalés et insolites? Des bijoux rigolos? Ben ça tombe bien, en plus fabriqués à Paris, vous allez adorer l'invitée du jour. Elle s'appelle Nathalie, elle a créé sa propre marque, Philae Paris, et je l'ai rencontrée pour vous dans les rues du 17e arrondissement.
1: Bonjour.
2: Alors Philae, c'est marqué derrière nous, hein. Philae Paris, ça c'est votre entreprise. Vous n'êtes pas toute seule, hein?
1: Non, en fait je travaille avec ma sœur. On a monté notre boîte en 1999. Et nous dépendons de la Chambre des métiers, donc nous sommes des artisans.
2: Votre atelier, il est dans le 17e arrondissement?
1: Notre atelier est dans le 17e, exactement, et on reçoit sur rendez-vous.
2: Et les bijoux, ils sont magnifiques, ils sont très particuliers, puisque ce sont de tout petits bijoux.
1: En fait, ça s'appelle des charmes. Et des charmes, c'est des petits pendentifs qu'on peut accrocher au gré de ses envies, sur des colliers, des bracelets. Et en fait, nous, on propose des compositions à nos clients. Ils peuvent composer leurs propres colliers, leurs propres bijoux, leurs propres bracelets ou boucles d'oreilles. Alors, nous avons par exemple un petit charme très parisien, qui est un pigeon que ma sœur a dessiné et qui plaît beaucoup aux touristes et aux Parisiens également. C'est vraiment un clin d'œil à Paris. Nous avons le thème d'Alice au Pays des Merveilles avec le petit lapin, la montre et le gâteau de non-anniversaire. Nous avons des petits gâteaux, des manèges et la maison de pain d'épices.
2: C'est un peu décalé à chaque fois.
1: C'est complètement décalé. Nous sommes une marque très, comment pourrait-on dire, un petit peu régressive sur le thème de l'enfance, et parce qu'on est resté deux grands enfants.
2: Et si on revient sur le pigeon quand même, qui aurait misé sur un bijou avec un pigeon et que ça plaise autant aux Parisiens?
1: Pas moi. Quand ma sœur l'a dessiné, je lui ai dit non, pas du tout. Moi, j'aime pas les pigeons. Ça va pas du tout marcher. Et en fait, les gens adorent. Et il y a plein de gens qui adorent les pigeons, surtout les touristes, hein, moins les Parisiens.
2: Est-ce qu'un petit rat, ça pourrait marcher aussi?
1: Alors là, le rat, je mets mon veto. Moi vivante, il n'y aura pas de rat chez Philae.
2: Nathalie, je vois juste derrière vous un diplôme, label fabriqué à Paris.
1: Exactement, et nous en sommes bien fiers.
2: Merci Nathalie, je rappelle, donc Philae Paris, philaeparis.com, ça c'est le site internet. Et sinon, on peut prendre rendez-vous avec vous, et ça, après ça se passe dans le 17e arrondissement.
1: Exactement, tout à fait, et je serai ravie de vous recevoir. Merci à vous.
0: Et voici une autre personnalité brillante, une chanteuse reconnue par sa voix unique à tout juste 6h23. Elle avait illuminé le premier étage de la Tour Eiffel. C'est bon, vous avez tous les indices en tête normalement. Céline Dion, bien sûr. La voici, Céline Dion, avec son tout dernier titre, Bonjour, pardon, merci, sur votre radio locale, ici Paris, Île-de-France. Très bon réveil à vous tous, nous sommes ensemble jusqu'à 9h, je tiens à dire.
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0: Céline Dion, bonjour, pardon, merci à 6h26 tout juste. Et elle sera à l'affiche d'ailleurs d'un film d'animation porté par Paul McCartney. Elle va prêter sa voix à un personnage principal. Voilà, elle est sur tous les dossiers, les concerts à partir du 12 septembre. Et puis bah le cinéma également. À suivre l'horoscope, à tout de suite.
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0: Bel été, bon réveil, il est 6h28 tout juste. Et l'horoscope du jour avec Catherine Viguet. Catherine, bonjour. Est-ce que le climat astral évolue, Catherine ?
4: En effet, je vous explique pour chaque signe. Bélier. Votre journée est marquée par une histoire d'argent, positive, négative, selon votre situation. Taureau. Tout se passe à deux et ce n'est pas une mince affaire, alors que souhaitez-vous ? Gémeaux, du désordre au quotidien où vous pourriez avoir un petit bobo, mais vous allez assurer. Cancer, votre journée sera belle même si vos amours vous perturbent, à moins que cela soit l'un de vos enfants. Lion, ce mardi exige de votre part de la vigilance. Si vous avez un rôle à jouer, soyez juste. Vierge, le mieux sera d'être en partance, en vrai ou dans votre esprit. Les joies proviennent d'un dépaysement. Balance. De belles perspectives côté trésorerie. Vous aimerez dépenser pour fêter, pour réjouir vos proches. Scorpion. Vous serez emballé, excité par un événement à venir, mais gare aux excès d'autorité. Sagittaire. Vous avez besoin d'un regard bienveillant sur vous, de quelqu'un qui vous comprenne. Capricorne, ne vous faites pas de mal si l'on ne vous suit pas toujours. D'autres personnes arrivent sur votre route. Verseau, une injustice en famille ou liée à un être cher vous fait réagir. Essayez de prendre du recul. Poisson, vous allez souffler au moins durant 2 jours. Profitez de l'évasion à votre portée. Et pour nous tous, sous le soleil, on se soigne, on ne s'abandonne pas.
0: Merci Catherine Viguet, c'était l'horoscope du jour de ce mardi 18 août. Et si vous avez loupé votre signe, ça peut arriver, on s'en rend compte au moment des poissons. Oh, bah mince,
5: mince.
0: Ici.fr, c'est la session de rattrapage tout simplement pour retrouver l'horoscope en intégralité, les 12 signes. Merci à vous tous d'être présents et bon réveil.
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0: Féline, le retour de l'actualité locale chez nous avec sur nos étals les fruits et légumes qui sont plus petits, dites donc.
6: Et oui, c'est à cause du manque d'eau, Romain. Les cultures ont souffert des vagues de canicule cet été et surtout de la sécheresse. Résultat, les maraîchers font grise mine, les récoltes sont moins importantes que les années précédentes.
0: Et pour l'instant, voici le 90 secondes à 6h30, l'actualité avec Cyril Ardo-Redon.
7: Plus aucun département n'est ce matin en vigilance orange canicule. Certains départements comme le Var sont restés près de 3 semaines en alerte. En revanche, sur le front des incendies, les Bouches-du-Rhône sont en rouge. 8 départements du Sud ainsi que l'Essonne et la Seine-et-Marne sont en orange pour un risque élevé. Hier, justement, le Premier ministre a annoncé des mesures pour reconstruire la Gironde, les Landes et le Var après les gigantesques incendies. Des aides aux collectivités, des exonérations de cotisations sociales ou une accélération des permis de construire. Cela va coûter jusqu'à 100 millions d'euros. L'allocation de rentrée scolaire est versée dès ce matin à 3 millions de familles, jusqu'à 466 euros. Une somme sous condition de ressources en fonction aussi de l'âge de l'enfant. Gérald Darmanin renonce à se présenter à l'élection présidentielle. Il l'a annoncé hier. L'actuel garde des Sceaux ne veut pas rajouter de la division dans son propre camp, dit-il. Il apporte son soutien au maire du Havre et ancien Premier ministre Édouard Philippe. Un jeune de 19 ans tué par balle ce week-end à Montpellier, le parquet l'a indiqué hier. Il a été victime de coups de feu échangés à la sortie d'une discothèque. Selon les premiers éléments, il est victime d'une balle perdue et n'était pas visé par les tirs. Et puis c'est la première fois qu'une Française sort dans l'espace. L'astronaute Sophie Adnaud participe à une sortie extravéhiculaire cet après-midi pour réparer une antenne de la Station Spatiale Internationale. L'opération doit durer plus de 6 heures et c'est à lire sur ici.fr.
0: Merci beaucoup Cyril Ardoro. Et puis dans la faute d'ici, chez nous, Féline.
6: Romain, comment osez-vous ?
0: Féline.
6: Je préfère.
0: On se penche sur la taille de nos fruits et légumes.
6: Vous l'avez sûrement remarqué sur vos étals de marché. Les tomates, les salades ou encore les poivrons sont plus petits que les années précédentes. Les maraîchers font grise mine face aux récoltes dévastées par la sécheresse et les vagues de canicule successives. C'est le cas sur l'exploitation de l'ortie près de Nancy. Grâce à leur étang, ils peuvent irriguer une partie de leurs 4 hectares de culture. Mais pour certains légumes, la situation reste compliquée. Loris Deschkieschi.
5: En arrivant sur l'exploitation, impossible d'ignorer l'ampleur de la sécheresse. L'herbe qui est tout autour de nous est tout simplement grillée. Et sur les légumes, les conséquences de la chaleur ne font pas que se voir. Sur les choux, par exemple, elles s'entendent.
8: Voilà. On peut toucher sans problème. Ça croustille, c'est magnifique.
5: Hugo Mapès, encadrant technique à l'ortie.
8: Normalement, un chou à cette période, il doit être donc ce qu'on appelle paumé, il doit former une boule. On doit être au moins sur du 15-20 cm. Là, on a 2 cm de paumé. On ne peut pas considérer ça comme un chou, en tout cas. Là, normalement, on devrait les récolter. Bon, on le laisse parce qu'on aime bien avoir espoir. Hein, mais sinon, si on en a 30 ou 40, on sera bien content, je pense. Sur 600.
5: Les pertes sont nombreuses cet été. Les premières tomates ont explosé à cause de la chaleur. Les salades, elles, peinent à pousser.
8: La salade, c'est un légume feuille. C'est quand même quelque chose d'assez fragile, d'assez fin. Bon, on va dire qu'elles sont plutôt pas mal. Elles sont très en retard. Il fait trop chaud, donc elles vont vraiment avoir tendance à se mettre en pause dans leur développement. Là, on a des salades qui font à peu près 10 cm de diamètre, alors qu'elles ont été plantées il y a 3-4 semaines à peu près.
9: C'est pas assez.
8: Bon, elles devraient être franchement au minimum 2 fois plus grosses. Mais c'est pas grave, je préfère qu'elles prennent leur temps d'arriver et d'arriver.
5: Les récoltes sont aussi en décalé par rapport aux années précédentes. C'est le cas des haricots verts.
8: On les a eus vraiment très tard cette année. On les a eus fin juillet, alors que la plupart du temps, on les a, allez, on va dire fin juin. Donc un mois de retard sur un légume aussi conséquent. La récolte de haricots, en termes de temps, en termes de main-d'œuvre, c'est quand même assez important. Faire une récolte de haricots fin juillet, quand on a l'arrivée de toutes les grosses quantités de tomates, en termes de temps pour les équipes, c'est quand même un peu plus complexe.
5: Ilona travaille à l'ortie et en récoltant les légumes, elle aussi a bien noté que tous sont impactés par la sécheresse.
10: Il y en a beaucoup moins. Beaucoup, beaucoup moins et les gabarits sont beaucoup plus petits. Il y en a qui sont carrément cramés, quoi. Comme si on les avait laissés trop longtemps au four. Le gabarit d'aubergine est vraiment plus petit, quoi. Il tient dans la paume de la main.
9: Alors que normalement, ils devraient faire...
10: Normalement, ils sont 2 fois plus gros.
5: L'ortie s'est mise à cultiver du gombo qui tient mieux la chaleur. Et point positif, les courges et les melons ont eux bien poussé et seront en nombre sur les étals des marchés.
6: Reportage Loris Deschkieschi pour Ici Paris Île-de-France.
0: Et à 7h, Féline, on parle de l'allocation rentrée qui est versée aujourd'hui.
6: Près de 3 millions de familles vont pouvoir en bénéficier. C'est une aide bienvenue pour les achats de fournitures à 2 semaines de la rentrée. Et puis, c'est le grand jour pour Sophie Adenau. Elle va devenir la première Française à sortir dans l'espace, un événement historique pour notre astronaute.
0: Oui, ça doit faire bizarre.
6: Et un événement qu'on va d'ailleurs pouvoir suivre cet après-midi.
0: C'est magnifique.
6: Magnifique, une sortie extravéhiculaire, c'est rare.
0: Ouais, ouais.
6: Et avant de nous pencher sur l'espace et toutes nos galaxies, Romain, d'abord, regardons ce qui se passe dans notre ciel.
0: Il y a des nuages. Voilà, on est beaucoup plus terre-à-terre là, tout de suite.
6: Oui.
0: Mardi 18 août, le ciel qui sera souvent voilé ce matin et cet après-midi, les nuages sont un petit peu plus épais, ils vont se développer, ils sont un peu boursouflés, joufflu, comme on dit. Vous voyez comme ça le nuage, vous l'avez en tête, c'est bon. Mais le soleil restera toutefois largement présent avec des températures allant jusqu'à 28-29 degrés, un ressenti qui parfois passe même la barre des 30 degrés. Tenez, à Bobigny, 26 degrés, un ressenti 30 degrés. Voilà.
6: Non.
0: Si ça, voilà.
6: Ah là là là.
0: Alors, il y a beaucoup de 26, si on regarde Meaux, Paris, 26 degrés, Créteil.

0: sur
1: Alors, c'est pour vous signaler, une voiture en panne sur la voie de droite, sur le périphérique extérieur, entre la porte d'Aubigne et la porte d'Auteuil. La personne s'est mise en sécurité, elle nous fait des signes, mais la voiture peut surprendre. Elle est à droite, mais elle peut surprendre. Pour l'instant, c'est très fluide. Voilà.
2: Entre la porte Dauphine et la porte d'Auteuil, donc sur le périphérique extérieur. Merci Jean-Pierre de ce bon réflexe. Vous partez au boulot?
1: Oui, j'y suis déjà. Je vais pas tarder à arriver chez mon premier client qui se trouve du côté de Clamart.
2: Ah, vous faites quoi dans la vie? Qu'est-ce que vous faites de beau dans la vie?
1: Je suis chauffeur-livreur.
2: Ah, bah, et d'ailleurs, un grand coucou à tous les chauffeurs-livreurs. On parlait aussi de ceux qui travaillent en ce moment à Rungis, qui sont très tôt dans les camions. Et ben, bah, un coucou à vous également, Jean-Pierre. Merci pour votre fidélité. On vous souhaite une bonne journée, bon courage, bonne route.
1: Également, Romain, bonne journée à vous tous.
2: Bonne journée.
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2: 01 42 30 10 10, le numéro comme Jean-Pierre pour faire un bout de chemin ensemble et échanger un petit peu et vous souhaiter bonne route. Allez, l'heure de sortir du lit s'il vous plaît, hein. Il n'y a pas que Jean-Pierre qui est sur la route, certains ont la chance encore de sortir du lit à 6h37. Comment ça vous voulez pas sortir du lit? Bah au moins sortez un bras, une jambe, vous faites comme moi, vous roulez boulet comme ça et vous atterrissez sur la moquette. Bon, c'est pas classe, mais au moins on sort du lit. Allez, courage, le jour se lève. Ou comme le chantait le groupe Téléphone, le jour s'est levé sur votre radio locale, ici Paris-Île-de-France. Un très bon réveil à vous tous.

0: parce que ce titre marquait la fin du groupe, séparation en 86, en avril 86 pour être précis.
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0: Mais bon, on va garder quand même le sourire, hein, s'il vous plaît. Un peu de joie dans cette émission. Il est 8h, il est 6h passé de 41 minutes. C'est le gars qui a déjà envie de partir. Non, il est 6h41. Et tenez, alors c'est vrai qu'on parle de la température qui baisse tout doucement. Bon, il y a quand même un ressenti qui est assez fort. On passe la barre des 30, hein. Mais les températures baissent. Et si vous cherchez encore un peu de fraîcheur, allez en bord de Seine, par exemple. Comme le fait Baya. Elle aime se balader en bord de Seine, à Paris. On l'écoute. Elle témoigne de ce petit plaisir de balade au micro de David Kolski.
2: Souvent, on va prendre un verre d'abord dans les petits bars à côté et ensuite on va se poser sur les quais. Bonjour, je m'appelle Baya, je viens de Paris. En été, mon petit plaisir, c'est me poser sur les quais avec mes copines, profiter du soleil.
3: On bronze ?
2: Un petit peu, on profite plus du beau temps que vraiment bronzé. Les UV, ils sont pas au max.
3: Et alors, qu'est-ce qu'on fait ? On discute un petit peu des amours, on discute des études ?
2: Les études, le travail, les amours, les copains, tout ce qui va et vient en fait.
3: Ouais, est-ce qu'il y a des lieux qui sont mieux que d'autres au niveau des quais de Seine dans Paris pour se poser justement comme ça, entre amis ou en famille ?
2: Eh ben, les quais, enfin, ça va être vraiment très basique, mais ce sera souvent vers l'île Saint-Louis.
3: Où... Au centre ?
2: Ouais, c'est ça. Et sinon, ça allait au canal Saint-Martin.
3: Ouais. Ouais, vous aimez bien ?
2: Oui, plus près de la République, c'est plus sympa. Il y a plein de petits cafés, bars, restaurants.
3: Justement, je voulais savoir, est-ce qu'on emmène à manger et à boire ou justement on profite des commerçants qui sont autour des quais ?
2: Alors, ça dépend. Souvent, on va prendre un verre d'abord dans les petits bars à côté et ensuite on va se poser sur les quais. Et après, on peut aussi acheter avec les petits stands qui sont dehors directement.
3: Ah ouais, il y a toute une organisation visiblement pour tout ça. Dites-moi, qu'est-ce que vous souhaitez aux auditrices et aux auditeurs d'ici Paris-Île-de-France pour cet été ?
2: Bah écoutez, je leur souhaite un très très bel été, beaucoup de soleil, beaucoup de joie, beaucoup de fêtes et de rencontrer des superbes personnes.
3: Et pour la rentrée ?
2: Bah, personnellement, j'aimerais bien trouver un travail, mais sinon, plein de bonnes choses à tout le monde.
3: Et bah, on vous souhaite de bonnes chances dans vos recherches.
2: Merci beaucoup.
0: Et beaucoup de courage. Merci Baya, au micro de David Kolski. Et si vous voulez profiter comme elle des quais de Seine, on vous rappelle que Paris-Plage, c'est jusqu'au dimanche 30 août. Et puis dans 30 secondes, notre vétérinaire arrivera, Pierre Fabin. Et on va parler bien sûr des animaux et du bienfait que peuvent vous apporter les animaux. Ça va vous étonner.
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0: Bon appétit et bon petit déjeuner à 6h45. On les aime, et oui, nos petites bêtes, les animaux de compagnie, nos petits compagnons. C'est vrai que ça fait du bien au cœur, au moral et même à l'immunité. Votre immunité, c'est bluffant. Le docteur Pierre Fabin nous explique pourquoi eh bien, ces petites bêtes nous font du bien, bien plus parfois qu'en allant chez notre médecin généraliste.
6: Alors, ce n'est pas juste une impression de bien-être, c'est prouvé scientifiquement. Vivre avec un animal prolonge l'espérance de vie. On a des études de cardiologie très sérieuses qui ont montré que le simple fait de caresser un chien ou un chat pendant 10 minutes déclenche une réaction chimique immédiate dans votre corps. C'est mécanique, votre taux de cortisol, l'hormone du stress, diminue et votre cerveau libère de l'ocytocine, l'hormone de l'apaisement. Résultat, votre tension artérielle baisse et votre rythme cardiaque ralentit. Et en plus, pour les propriétaires de chiens, il y a l'effet coach sportif. Avoir un chien, c'est l'obligation de marcher 30 minutes. minutes par jour, ouais. Qu'il pleuve ou qu'il vente.
0: Et bah oui, on le sent, ça se bienfait physique. Mais aujourd'hui, docteur, on parle beaucoup de santé mentale, de dépression, de solitude. Est-ce que l'animal a vraiment un pouvoir là-dessus ?
6: Et oui, c'est bien plus qu'une distraction. Votre animal, c'est un antidépresseur naturel puissant. D'abord, l'animal, c'est un lubrifiant social. Promener un chien, c'est briser l'isolement. Dans la rue, on parle plus facilement à quelqu'un qui a un chien. Pour les personnes âgées seules, c'est souvent le seul lien avec l'extérieur. Et ensuite, pour les propriétaires de chats, il y a la ronron-thérapie. Ce n'est pas une blague, le ronronnement du chat émet des fréquences basses. Et les kinésithérapeutes savent que ces fréquences favorisent la cicatrisation des tissus et l'apaisement nerveux. Avoir un chat qui ronronne sur les genoux, c'est comme une séance de relaxation profonde qui agit directement sur notre cerveau.
0: Et pour les enfants, les parents ont souvent peur des microbes, des poils, des allergies, bref. Est-ce qu'un animal est un risque de santé pour les petits ?
6: C'est tout l'inverse. On a longtemps cru qu'il fallait élever les enfants dans une bulle stérile. Grosse erreur. Des études finlandaises ont montré que les enfants qui grandissent avec un chien ou un chat, dès la naissance, ont 30% moins d'infections parce que l'animal ramène de la biodiversité. Un peu de terre, des bactéries non pathogènes, ça va entraîner le système immunitaire de votre bébé à faire la différence entre les vrais dangers et les fausses alertes. Résultat, ces enfants développent moins d'allergies et moins d'asthme en grandissant. Donc, ne soyez pas obsédé par l'hygiène absolue, un coup de langue de chien sur la main ou quelques poils de chat dans un lit, c'est en réalité un excellent vaccin naturel pour l'avenir de nos enfants.
0: Merci docteur Pierre Fabin pour écouter ces conseils. Rendez-vous tout de suite sur ici.fr. 6h47, tenez, j'ai trouvé le titre qui va vous donner la patate. Oui, bah écoutez tout simplement, regardez, ça fait plaisir ça. Sergio Mendes et Brasil 66 sur votre radio locale, ici Paris, Île-de-France. Bon réveil et merci d'être avec nous.

0: Excellent réveil à vous tous. Merci d'écouter votre radio locale ici Paris-Île-de-France et Sergio Mendes avec Brésil 66. Très bon réveil et sur la route, ça roule très bien. Rien de vraiment dramatique à vous signaler. Il y a Jean-Pierre quand même qui nous avait dit qu'il y avait une voiture en panne sur le périphérique extérieur, sur la voie de droite, 150 mètres avant la sortie de la porte de la Muette. Voilà, merci Jean-Pierre, chauffeur, livreur en action ce matin. Et donc merci pour cette info sur le périphérique extérieur, donc voie de droite, cette voiture en panne à la sortie, juste sortie de la porte de la Muette. Si vous voyez quelque chose d'autre, 01 42 30 10 10, n'hésitez pas, c'est votre antenne, votre émission et votre info trafic.
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0: Et alors, ce mercredi, demain, donc, on va célébrer la journée mondiale de la photographie. Souriez. Hop là. Oui, bah oui, c'est vrai, une bonne excuse pour foncer dans les galeries d'art et musées de la capitale afin de profiter des expos de photos du moment. Par exemple, jusqu'au 3 janvier 2027, Nikos Aliagas, le présentateur en effet, et puis photographe également, il expose au Musée de l'Homme. Une très belle expo qui s'intitule « Les grands âges » avec des portraits en noir et blanc intimes pour nous donner et surtout nous montrer l'importance de la place de nos aînés dans notre société. Le Musée de l'Homme, allez voir cette expo jusqu'au 3 janvier, Paris 16e. Plus d'infos, museedelhomme.fr. Et puis, autre belle expo de photos, là, c'est à la Maison de la Culture du Japon jusqu'au 26 septembre. C'est l'expo Sumo Force Sacrée avec des photos très grandes, avec des sumos. Et bien sûr, cette expo montre la force et puis le respect également qu'ont ces athlètes. Rendez-vous à la Maison de la Culture du Japon, quai Branly à Paris, dans le 15e arrondissement, et c'est gratuit. Et puis, on termine. Tenez, vous connaissez sûrement le zoo de Thoiry. Ben vous ne connaissez peut-être pas, juste à côté, le château style Renaissance, le château de Thoiry. Resté dans la même famille depuis 13 générations, classé monument historique, érigé en 1559 et ouvert au public depuis 1965. Un magnifique château, le château de Thoiry, comptait 5 euros seulement la visite. C'est pas cher. Et puis 2,50 euros si vous disposez du billet le jour même du zoo de Thoiry. Et c'est gratuit pour les moins de 11 ans. Le château de Thoiry, une visite à faire en famille, avant ou après avoir vu les petites bêtes ou les grosses bêtes, ça dépend, au zoo. Très bon réveil avec encore plein de bons plans. Restez connectés avec nous, il est 6h52. Et pour la musique, voici l'artiste préféré des Français depuis 14 ans. C'est 14e fois qu'il est. C'est Jean-Jacques Goldman.

0: Il y a 41 ans, nous découvrions ce titre de Jean-Jacques Goldman, La vie par procuration, né d'une simple observation. Il regardait sur un balcon et il a vu des pigeons. Voilà. Alors moi, j'en vois des pigeons tous les jours, hein, mais je n'ai pas ce talent, je n'ai pas fait d'album comme Jean-Jacques Goldman. Quel talent! Et dans quelques instants, on va sourire, si vous le voulez bien, voire même rire avec L'Humour en Tube et Fred Ballard. A tout de suite, il est 6h56.
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0: Il est 6h57, et si on souriait, tenez, juste avant l'info avec Fred Ballard et le thème du jour, les remariages. Oui, il faut parfois partir en vacances avec ses beaux enfants, et pour les aimer autant que les siens, voire surtout comme les siens, c'est déjà pas mal, Fred Ballard a demandé l'aide d'une belle-mère modèle dans L'Humour en Tube.
5: Quand j'ai été enceinte, ils étaient contents, très contents. Tout de suite, tous les deux, ils m'ont dit « Oh, Olivia, t'as fait des bébés, ça te déchire !» Effectivement, mon chéri, ça déchire sa mère.
6: Oui, bah, ça déchire sa belle-mère, hein, en l'occurrence, et ça déchire encore plus. C'est sûrement ça le secret de relations sympas et apaisées avec ses beaux-enfants. Il faut parler la même langue qu'eux, wesh, et leur foutre une paix royale. Ça aussi, c'est important, surtout à l'adolescence.
5: 14 ans, évidemment, il est dans la période un peu intermédiaire, quoi, hein, entre l'enfance et puis... C'est pas de leur faute s'ils sont comme ça, ils sont bizarres dans cette période, hein. Ils sont pas finis, en fait, voilà. C'est des pas finis. Oh là, mais ils sont très mignons, hein. Lui, il est pas fini, je veux dire, physiquement, on dirait Jacouille entre deux époques, hein, donc...
6: Alors oui, comme Olivia Moore, on a le droit de se moquer de ses beaux enfants qui se foutent bien de la tronche de leur belle-mère aussi, hein, donc c'est de bonne guerre. On se poil à tout va dans les familles recomposées, enfin, condition qu'elles ne soient pas trop recomposées non plus.
7: Pour les enfants, ça doit pas être facile.
8: Bah, y a les fils d'Albert qui deviennent les beaux-fils de leur tante, puisqu'elle devient leur belle-mère.
7: Ouais, en fait, c'est pas très compliqué. Parce qu'en fait, les deux petits derniers, qui sont cousins, sont à la fois le demi-frère et la demi-sœur des enfants de leur oncle et de leur tante.
6: Oui, alors quand on en arrive à ce point-là, il est préférable de partir seul sur une île déserte qu'en famille avec Chevalier Las Palès, hein, pour savourer le silence et se marrer en solo avec les moitrieuses.
0: En moitrieuse. L'Humour en Tube à retrouver sur ici.fr. Très bon réveil à vous tous.
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0: Merci pour votre fidélité. Il est tout juste 7h. Nouvelle heure, le retour de l'info, le journal. Féline Leloir-Duo, bonjour Féline.
9: Bonjour Romain, bonjour à tous.
0: Et ça y est, on peut le dire, on respire un peu mieux.
9: Plus aucun département français n'est en vigilance orange canicule. Elle a été levée ce matin à 6h. Pour autant, l'Essonne et la Seine-et-Marne restent en risque élevé pour les feux de forêt. Et les fortes chaleurs ne vont pas se dissiper tout de suite. On sent que le temps se rafraîchit, mais pour autant, à Gérard Mohamed, est-ce qu'on en a vraiment fini avec la canicule ?
10: La probabilité d'avoir des températures plus élevées que les normales de saison d'ici fin octobre est de 60%.
11: Ça fait qu'on peut encore avoir des épisodes de forte chaleur. Rien n'empêche qu'un nouvel épisode caniculaire s'annonce soit à la fin du mois d'août, soit dans le courant du mois de septembre.
10: Mais pour les jours à venir, c'est bien un rafraîchissement général qui nous attend, explique Nemo Pavlovski, prévisionniste à Météo France, avec même un épisode assez marqué de précipitations dans le sud-est.
11: Cet épisode de forte pluie entre jeudi et vendredi dans le sud-est va être accompagné d'une baisse notable de la température, avec des villes comme Marseille où on pourrait enfin retrouver les moyennes de saison, ce qui n'était pas vu depuis très longtemps, hein, en fait, avec un été, là, à Marseille, où on a quasiment 40 jours de température supérieure à 35 degrés. Donc là, on retrouve enfin des valeurs un peu plus respirables.
10: Quant au mois d'octobre et au début d'automne, il devrait être plus pluvieux que la normale, toujours sur le pourtour méditerranéen, avec la multiplication d'épisodes cévenols.
11: Ça s'explique en partie par une Méditerranée qui a été surchauffée par tous ces épisodes caniculaires et qui donc fait un réservoir d'humidité par l'évaporation de cette eau très chaude. Donc dans ce contexte de mer Méditerranée plus chaude, ces épisodes-là, ces cévenols, vont être plus pluvieux.
10: Et plus intenses aussi, avec un risque d'inondation non négligeable.
9: Et le retour de la pluie chez nous en Île-de-France est prévu plutôt pour demain. Cet été a surtout été le théâtre des incendies partout en France, chez nous à Fontainebleau, mais aussi bien sûr en Gironde. En visite dans le département hier, le Premier ministre Sébastien Lecornu a promis de sortir l'artillerie lourde, des aides aux collectivités, des exonérations de cotisations sociales ou encore des suspensions de taxes foncières pour les entreprises. L'ensemble des mesures pourrait dépasser les 100 millions d'euros. Sébastien Lecornu a aussi averti les assureurs, ceux qui ne joueront pas le jeu dans l'indemnisation des victimes seront publiquement dénoncées. Le Premier ministre, qui a aussi présidé une cellule interministérielle de crise après le piratage du fisc, il a notamment demandé un audit à l'Agence nationale de la sécurité des systèmes d'information. Près de 700 000 contribuables ont été visés dans cette cyberattaque et la Direction générale des finances publiques commence à les contacter un à un, Salomé Martin.
12: Dans ce courrier envoyé par mail ou par la poste, la DGFiP vous précise quelles données le hacker a possiblement consultées, voire téléchargées. Cela peut être votre état civil, vos coordonnées, votre situation fiscale, mais aussi les échanges que vous auriez eus via votre messagerie sécurisée avec l'administration. En revanche, aucun mot de passe pour se connecter au compte des impôts n'a fuité. Il n'est donc pas nécessaire de le changer immédiatement. Deux choses à retenir. La première, ce mail ne contiendra aucun lien sur lequel cliquer. C'est simplement un mail d'information. La seconde, c'est que si vos données ont fuité, il vous faudra redoubler de méfiance car vous pourriez prochainement être victime d'une tentative de hameçonnage. Des fraudeurs se faisant passer pour un organisme que vous connaissez, en l'occurrence les impôts, en vous demandant par exemple d'envoyer vos coordonnées bancaires. Les escrocs peuvent vous envoyer des mails, des messages, vous appeler, voire même vous contacter sur les réseaux sociaux.
9: Et pour échanger avec l'administration fiscale, c'est soit via leur site sécurisé, soit directement au centre des impôts le plus proche de chez vous.
0: Il est 7h03 sur votre radio locale, ici Paris, Île-de-France. Et qui dit rentrée dit achat de fournitures scolaires.
9: Les traditionnelles courses dans les magasins pour acheter cahiers, stylos ou encore cartables neufs, car dans deux semaines pile, c'est la rentrée. Et aujourd'hui, justement, l'allocation de rentrée scolaire est versée à 3 millions de familles, entre 426 et 466 euros par enfant en fonction de l'âge. Et c'est un vrai coup de pouce bienvenu, car cette année, les parents redoublent d'inventivité pour faire des économies, Alexandre Lepère.
13: La carte bancaire a déjà chauffé pour Charlène. Elle vient d'acheter les fournitures scolaires de ses enfants. Son deuxième, un garçon, entre en maternelle. L'addition grimpe forcément.
14: Entre 100 et 150 par enfant, sans les vêtements, hein, uniquement les fournitures.
13: Un total à payer après les augmentations récentes des prix du carburant, du gaz ou de l'électricité. La mère de famille a dû freiner ses envies depuis le début de l'été.
14: Bah, on fait plus attention aux sorties, là, surtout pendant les vacances. Quand on travaille, on a le droit à aucune aide, en fait.
13: Charlène ne touche pas à l'allocation de rentrée versée à partir d'aujourd'hui. Pareil pour Sylvia, elle achète le minimum syndical.
15: Les crayons de papier, les tubes de colle, surtout les tubes de colle sont très très chers. Un peu tout, les compas, les règles, tout est très cher. Plus cher qu'à notre époque.
13: Les parents comme Julien sont nombreux à réutiliser les affaires de leurs enfants.
16: Comme les sacs, les cartables, pas mal d'affaires qui peuvent resservir encore également. On a optimisé les listes en fait.
13: Mais la stratégie a ses limites du côté d'Ouria.
17: Je pense que ça peut dépanner pendant, allez, on va dire 5-6 mois. Et après on va reprendre. Ce qu'on a laissé là, ça fera le double, ça fera le prix d'un produit de bonne qualité.
13: Le difficile équilibre pour les parents, sans oublier le budget à garder aussi pour les équipements, des activités extrascolaires comme la danse ou le foot.
9: Un reportage ici Paris, Île-de-France, signé Alexandre Lepère. Un ancien prêtre parisien mis en examen pour plusieurs viols et agressions sexuelles sur mineurs par le parquet de Paris. Des faits commis à partir de 1997. L'homme de 81 ans a été placé sous contrôle judiciaire. Il avait déjà reçu l'interdiction d'officier auprès des jeunes après de précédents signalements.
0: Elle va devenir la première française à marcher dans le vide spatial.
9: Sophie Adenau va effectuer aujourd'hui une sortie extra-véhiculaire dans le vide spatial pour réparer une antenne de la Station Spatiale Internationale. Elle sera en binôme avec son collègue américain Anil Menon, une sortie à laquelle l'astronaute française s'est minutieusement préparée, Anne Le Gall. pour pouvoir sortir dans le vide spatial, un astronaute doit connaître sur le bout des doigts son scaphandre, les circuits d'oxygène, de CO2, le réglage de la température, les moyens de communication et la manipulation d'outils. Avant de partir, Sophie Adno a donc réalisé plus de 150 heures d'entraînement en piscine. Lors d'une conférence de presse à Paris, elle avait expliqué l'importance de ces exercices sous l'eau sur une maquette de l'ISS en taille réelle.
18: Ce à quoi on nous forme en piscine, c'est vraiment la mémoire musculaire. De telle sorte que s'il y a un problème, le corps sait déjà ce qu'il doit faire, quoi. Comment ne pas se détacher de la station, comment être en sécurité, comment aller gérer son collègue s'il a un problème. C'est un petit peu comme quand on rentre dans une salle qu'on connaît bien, on allume le bouton de la lumière sans même regarder, on sait exactement où il est, le geste il est précis, etc. D'où l'importance de s'entraîner avec les vrais outils et d'où l'importance aussi de cette maquette à l'échelin dans la piscine.
9: Sa mission d'aujourd'hui sera de remplacer une antenne de la Station Spatiale Internationale pour assurer les communications haut débit avec le centre de Houston. Pour cette manœuvre, Sophie Adno et son collègue américain Enil Menon seront aidés par un bras robotique pilotée depuis l'intérieur de l'ISS. Au total, la sortie devrait durer 6h30.
10: Et pour suivre cette sortie dans le vide spatial, rendez-vous sur le site de l'Agence spatiale européenne à partir de 13h. Et nous, Romain, avant de nous intéresser au vide spatial, intéressons-nous d'abord à notre ciel bien rempli de nuages.
0: Mais ça me fascine, moi, à chaque fois, ces sorties extravéhiculaires, c'est magnifique. Hein. Alors aujourd'hui, mardi 18 août, le ciel sera souvent voilé. Hein. Vous pourrez le voir d'ailleurs, avec cet après-midi, des nuages de plus en plus épais et tenaces. Mais le soleil arrivera quand même à percer. Résultat, les températures au maximum pour aujourd'hui, comprises entre 26 et 28 degrés. Pour votre nuit suivante, je vous donne déjà cette info, entre 18 et 20 degrés. Oh. Voilà. Ça, c'est pour la nuit suivante. Alors pour l'instant, cet après-midi, au plus fort de la journée, on file à Paris, tenez, avec un 26 degrés au pied de l'Arc de Triomphe et un ressenti surtout 30 degrés. Ça, c'est pour cet après-midi. À Meaux, 26 degrés également. À Créteil, 27 degrés. 26 pour Versailles ou encore Boulogne-Billancourt. Ruelle Malmaison, 25 degrés, mais un ressenti 27. On a à chaque fois ce petit ressenti qui est un peu plus fort et qui tend vers les 30 degrés. Argenteuil, 25 degrés et un ressenti 29. Et puis à Fontainebleau, le ressenti est de 32 degrés pour cet après-midi et 28 degrés sur le thermomètre à l'ombre.
10: Il va donc faire chaud quand même aujourd'hui.
0: Ça c'est vrai. On enchaîne avec l'infotrafic comme tous les quarts d'heure d'ailleurs. Hein. On le fait ensemble. N'oubliez pas le numéro du standard, je vous le donnerai dans quelques instants si vous voyez quelque chose sur la route. Et on nous signale par exemple le RERC, difficulté en ce moment avec l'arrêt qui n'est pas desservi à Savigny-sur-Orge vers Dourdan-la-Forêt. C'est un incident qui affecte la voie à Juvisy. Voilà pour la petite difficulté en ce moment sur le RERC. 01 42 30 10 10, ça c'est le standard si vous voulez participer à l'infotrafic en temps réel, même si pour l'instant, et c'est une bonne nouvelle, tous les voyants sont au vert, pas d'accident et même de voitures en panne à vous signaler sur nos routes. Ça roule très très bien, profitez-en.
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0: Et nous sommes le mardi 18 août, il est 7h09 tout juste, j'espère que vous êtes bien reposés, que vous êtes dans les starting blocks même pour vous lancer dans les transports en commun et sur les routes, tout va bien se passer comme on l'a vu il y a de ça quelques secondes. 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Mais juste avant, voici un hommage à une personnalité qui nous a quittés il y a de ça 40 ans. Il a signé ce texte poignant sur la misère du monde. Toujours d'actualité là, c'est Daniel Balavoine sur votre radio locale ici par Île-de-France.
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0: artistes ne meurent jamais. Leur voix résonne encore pendant longtemps, longtemps. Daniel Balavoine sur votre radio locale, ici Paris-Île-de-France. Il est 7h13.
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0: 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Et puis tenez, dans quelques instants, on va s'intéresser à des élections. Oh, elles approchent, les élections sénatoriales. Sénatoriales. Ça vous dit quelque chose? Non, rien du tout? Eh bien, on va en reparler avec mon œil dans le projecteur. À tout de suite.
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0: 7h15, le dimanche 27 septembre auront lieu les élections sénatoriales. Ça vous dit peut-être rien du tout. Alors n'ayez pas honte, hein. D'ailleurs, session de rattrapage, on en parle avec Gérald Roux. Il va nous aider à y voir un petit peu plus clair, n'est-ce pas Gérald?
5: Et quelque chose me dit que vous n'y avez pas beaucoup pensé,
0: oui,
5: pendant ces vacances.
0: C'est vrai.
5: Moi non plus d'ailleurs, faut être honnête. Il faut dire qu'elles sont mal connues, ces élections-là. Elles ne sont pas faciles à comprendre, et comme c'est un suffrage indirect, pour l'écrasante majorité d'entre nous, on n'aura rien à faire de spécial ce dimanche 27 septembre. Ceux qui vont voter sont une minorité, ce sont eux-mêmes des élus, quelques dizaines de milliers de personnes qu'on appelle des grands électeurs, parmi lesquels des députés, des sénateurs, des conseillers départementaux, régionaux et surtout énormément de délégués de conseils municipaux. Bref, c'est la France des territoires. Cette année, la moitié des sénateurs sera renouvelée lors de ces élections. Je ne vous parle même pas du mode de scrutin, car ce n'est pas simple non plus. Quoi qu'il en soit, cette élection, malgré son aspect obscur, sera un moment important, car la composition politique du Sénat risque de bouger. Au printemps, il y a eu des élections municipales, donc de nouveaux maires, de nouveaux conseillers municipaux, qui vont voter au sénatorial. Et comme le Rassemblement national a conquis plusieurs villes en mars dernier, il devrait obtenir plus de sénateurs en septembre, ce qui va lui permettre de peser plus fortement. À l'inverse, il est possible que le Parti Socialiste, par exemple, recule. Les sénateurs ont certes moins de pouvoir que les députés, qui ont le dernier mot sur les lois. Il n'empêche, leur rôle est important dans la fabrication de la loi. Sur des sujets de société, par exemple, les sénateurs, en majorité conservateurs, peuvent résister à certains projets de loi votés par l'Assemblée, les ralentir. Ils l'ont prouvé récemment lors du débat sur la fin de vie, sur l'aide à mourir. On dit parfois que les sénateurs sont là pour tempérer les ardeurs des députés. Reste que quand plus de 80% des Français approuvent la loi sur l'aide à mourir, le Sénat, par son opposition, prend le risque de se couper de la population.
0: Merci Gérald Roux. Il est 7h17 et voici un morceau qui va mettre tout le monde d'accord. Vous allez pouvoir danser, monter le son. Désolé les voisins, pardon d'avance. Voici Casey and Sunshine Band sur votre radio locale, ici Paris-Île-de-France. Bon réveil.

0: Casey and the Sunshine Band sur votre radio locale ici Paris-Île-de-France. Il est 7h20, l'heure de jeter un coup d'œil sur l'infotrafic, bien sûr en temps réel comme tous les quarts d'heure. Et sur la route, ça roule très bien, voilà de bonnes nouvelles. Sauf sur le RERC avec l'arrêt qui n'est pas desservi à Savigny-sur-Orge vers Dourdan-la-Forêt en raison d'un accident affectant la voie à Juvisy. Donc RERC, petit hic, 01 42 30 10 10, ça c'est le standard. N'hésitez pas, si vous voyez quelque chose sur la route ou dans vos transports, nous sommes là pour vous aider.
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0: 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Et nous avons Malik de Bon Matin, direction le Val-de-Marne. Malik, bonjour.
2: Bonjour.
0: Bonjour, bienvenue Malik, content de vous accueillir ici. C'est la première fois que vous tentez votre chance?
2: Oh, tout à fait, c'est la première fois que j'essaye, ça a fonctionné directement, c'est magnifique.
0: Alors qu'est-ce qui vous a motivé? C'était quoi le déclic de se dire aujourd'hui, bah, j'y vais?
2: J'entends souvent de la publicité, je me dis je vais essayer, voir si c'est vraiment, est-ce que c'est vrai ou pas. Puis ouais. Finalement ça s'avère vrai.
0: Hein. Ouais, et bah voilà.
2: Paris est sérieux.
0: 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Malik, notez bien, lundi prochain à 8h20, je compte sur vous et je vous souhaite du boulot parce que là vous êtes en train de travailler en mode dépannage, c'est ça?
2: C'est ça, tout à fait.
0: Vous dépannez quoi?
2: Alors je suis sur le dépannage, sur la vidéosurveillance, donc sur les caméras, sur... ce qui concerne
0: la sécurité.
2: C'est ça.
0: D'accord. Eh bien, écoutez, ça fait plaisir en tout cas de vous suivre pendant vos différents dépannages dans la radio directement. Merci Malik. Et puis le 01 42 30 10 10. Merci, on vous embrasse. 01 42.
2: Merci de nous avoir écoutés. Merci.
0: Voilà, bisous.
2: Merci beaucoup.
0: 01 42 30 10 10. Allez, maintenant, on va parler d'un festival qui est magique, du cinéma insolite. Le festival Ciné-Jardin, qui est de retour dans les jardins de Paris et la Petite Couronne, et ce jusqu'au 5 septembre, du 20 août jusqu'au 5 septembre. Et on a avec nous Benjamin Bidas, il est le coordinateur de ce très beau festival Ciné-Jardin. Bonjour Benjamin.
3: Bonjour.
0: Alors c'est un festival pas comme les autres. Tout d'abord, c'est un festival pour apprendre. Ça, c'est important de le dire.
3: Oui, c'est un festival qui a été créé en 2015, donc c'est déjà sa 12e édition. Et c'est un festival qui est basé sur trois temps de soirée, en fait. Il y a un temps de visite guidée du jardin, un temps de buffet participatif et puis un temps de projection d'un film d'écologie. C'est un festival qui est un festival de cinéma en plein air et d'écologie dans les jardins, les parcs publics, les jardins familiaux, les fermes urbaines du nord-est parisien. Et à chaque fois, vous voyez, il y a trois temps. Un temps de visite guidée du jardin pour apprendre de la nature autour de nous, un temps de buffet participatif pour rencontrer des gens concernés par ces questions aussi. C'est un buffet qu'on veut, une tendance bio-végétarien. Ouais. Et puis un temps de film pour rencontrer des histoires, des imaginaires, des idées autour des questions d'écologie.
0: Alors, bien sûr, les jardins publics et partagés du nord-est parisien, on pense au bois de Charonne dans le 20e, on pense aussi au parc Chapelle Charbon, ça c'est dans le 18e, ou encore le parc de Belleville dans le 20e, c'est là où se passera d'ailleurs l'inauguration.
3: Tout à fait, tout ça, c'est les jardins qui sont situés dans les quartiers populaires, souvent aux portes de Paris, et le parc de Belleville, tout le monde le connaît, c'est dans les quartiers populaires du nord-est parisien, c'est Paris Nord-Est, 20e, et là on fera la soirée d'ouverture avec un très beau film documentaire de René Vautier qui s'appelle « Marée noire, colère rouge ». Pourquoi un film sur la marée noire, la Mococadie en 1978, ça peut paraître lointain? Ouais. Et parce que d'abord le film est magnifique, mais aussi parce qu'on aura la chance d'avoir une invitée exceptionnelle en visio, Corinne Lepage et Christian Huglot. Ils ont été tous les deux les avocats des plaignants. Et ils vont nous raconter comment ils ont réussi à établir des responsabilités juridiques sur cette affaire très internationale et puis à faire condamner les responsables. Et comme aujourd'hui, il y a d'autres affaires très internationales d'environnement qui concernent par exemple le changement climatique et sur lesquelles il est largement temps d'établir des responsabilités juridiques, on s'est dit que ce serait intéressant de les écouter un petit peu.
0: Ciné-Jardin, un festival aussi avec des ateliers, Benjamin.
3: Oui, alors à chaque fois, on travaille avec des associations dans les quartiers où on intervient. J'en cite une, Graines Populaires, qui est une association d'écologie populaire dans le 19e arrondissement, qui propose un atelier bombe à graines. Vous savez, c'est ces mottes de terre qu'on remplit de graines, de fleurs sauvages trouvées un peu partout ou d'autres choses encore, et puis qu'on jette ensuite dans la ville, dans les terrains vagues pour les renaturer, les végétaliser. Il y a les ateliers aussi cuisine du jardin, cuisine végétale avec l'association Au Milieu à Bagnolet, puisqu'on aura aussi une soirée chez eux au parc Jean Moulin Les Guilans à Bagnolet.
0: Vous l'avez retenu, hein, ce festival Ciné-Jardin en plein air à partir du 20 août et ce jusqu'au 5 septembre, un festival pour apprendre et vivre en harmonie avec la nature, organisé par l'association La Fabrique Documentaire. Et plus d'infos sur les lieux et les projections, ciné-jardin avec un s.fr. Et nous avions avec nous Benjamin Bibas, le coordinateur de ce très beau festival. Merci Benjamin.
3: Un grand merci à vous. À bientôt à Ciné-Jardin.
0: Et il est 7h25. Bon réveil à vous tous. Merci d'être là avec nous jusqu'à 9h. C'est la matinale de Ici Paris, Île-de-France. Et avant le retour de l'info, voici la chanteuse Zaz. Je veux.

0: Vous l'avez sûrement découverte avec ce titre « Je veux ». C'était Zaz qui a même reçu le trophée de la chanson originale de l'année. C'était aux Victoires de la musique en 2011. Et l'info dans quelques secondes.
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0: Et dans l'info d'ici, Féline, c'est un coup de pouce bienvenu pour près de 3 millions de familles.
5: L'allocation de rentrée scolaire est versée aujourd'hui quelques centaines d'euros pour acheter des fournitures neuves à 2 semaines de la rentrée. On vous explique tout dans quelques instants. C'est en effet un coup de pouce bienvenu pour les parents.
0: Il est 7h30, très bon réveil et place à l'actualité, en France et dans le monde. Oui, on se réveille tous ensemble. Les 90 secondes, c'est avec Cyril Ardo-Redon pour l'info sur votre radio ici.
6: Les mesures du gouvernement pour la reconstruction de la Gironde, des Landes et du Var après les gigantesques incendies. Visite en Gironde de Sébastien Lecornu, le Premier ministre. Hier, il annonçait des aides aux collectivités, des exonérations de cotisations sociales ou encore une accélération des permis de construire. Le compte n'y est pas, juge pour sa part l'organisation des petites et moyennes entreprises, les entrepreneurs de Gironde. Sur le front des incendies ce matin, les Bouches-du-Rhône sont en rouge pour un risque très élevé. 8 départements du Sud ainsi que l'Essonne et la Seine-et-Marne sont en orange pour un risque élevé. Il n'y a en revanche plus aucun département en vigilance orange canicule. Des mesures après le piratage du fisc qui a conduit à la fuite des données de 700 000 personnes. Le Premier ministre réclame notamment l'accélération de la sécurisation des systèmes informatiques de l'État et un audit approfondi sur les causes de l'incident. Il est suspecté de plusieurs viols sur mineurs entre 1997 et 2003 et de viols sur des majeurs jusqu'en 2015. Un ancien prêtre parisien de 81 ans, mis en examen et placé sous contrôle judiciaire. Il avait déjà été interdit d'officier auprès des jeunes après des signalements au diocèse. Si vous avez ce produit dans votre frigo, détruisez-le ou ramenez-le au magasin. Un rappel conso lancé sur des burgers Carrefour au bacon, 195 grammes, vendus jusqu'au 12 août en raison d'une suspicion de contamination à la listeria. Et puis une Française dans le vide spatial pour la toute première fois, l'astronaute Sophie Adnot participe à une sortie cet après-midi pour réparer une antenne de la station spatiale.
0: Merci beaucoup, Cyril Ardo-Redon. Et puis dans l'info d'ici, chez nous aujourd'hui, Féline, c'est le versement de l'allocation de rentrée scolaire.
5: Une aide versée à 3 millions de familles par la CAF pour leur permettre d'acheter des fournitures scolaires. Sandrine a 2 filles de 12 et 17 ans et depuis 5 ans pour cette mère célibataire. Cette allocation est devenue indispensable, Alice Sacco.
7: Le versement n'est pas encore tombé, mais Sandrine sait déjà où ira l'argent de la CAF cette année.
8: Habiller les enfants, les fournitures scolaires, les ouvrir à la culture aussi, c'est important. Par exemple, ne serait-ce qu'une séance de cinéma ou priver le cinéma.
7: Préparatrice en pharmacie, Sandrine touche 1 700 euros par mois. L'aide de la CAF, elle en prend soin et la dépense consciencieusement.
8: Moi, je la divise au cours de l'année, hein, pour pas qu'ils aient cette sensation d'avoir droit à quelque chose et après, plus rien en fait.
7: Alors, elle inclut ses filles dans la cagnotte. L'aînée veut un ordinateur portable, l'autre une nouvelle paire de chaussures. Par les budgets, c'est aussi un moyen de transmettre une leçon de vie importante.
8: Elle est sensibilisée surtout à la valeur de l'argent et ce qu'on peut en faire de façon utile en fait. Parce que c'est pas un acquis, c'est un surplus, donc il faut l'utiliser à bon escient, je pense.
7: Pour ne pas perdre un centime, Sandrine a ses habitudes.
8: À l'ancienne, où je note ce que j'ai utilisé sur chaque allocation de chaque enfant pour que s'il en reste à la fin de l'année, ils ont un petit plus. Mais bon, en général, il n'en reste pas.
7: Elle-même issue d'une famille modeste, Sandrine a une pensée pour les pères et les mères de famille qui, comme elle, doivent composer avec peu.
5: Et cette année, l'allocation va de 426 à 466 euros par enfant selon son âge. Ces montants sont un peu plus élevés que l'an dernier, Louise Buyens. entre 3 et 4 euros de plus, ça fait un peu moins de 1% d'augmentation, alors que le prix des fournitures scolaires a augmenté de 2% cette année, selon l'UFC Que Choisir. Dans le détail, vous recevrez 426 euros pour un enfant de 6 à 10 ans, 450 euros de 11 à 14 ans et le maximum 466 euros pour les 15-18 ans. L'aide est versée directement sur les comptes en banque, sauf pour les enfants âgés de 16 à 18 ans. Là, il faut déclarer à la CAF qu'ils sont toujours scolarisés ou en apprentissage à la rentrée pour bénéficier de cette aide. Et puis c'est moins connu, mais si vos revenus dépassent légèrement le plafond de ressources, vous pouvez quand même bénéficier d'une allocation différentielle dont le montant est moins élevé et dégressif jusqu'à un certain seuil. Là non plus, aucune démarche à faire, le versement est automatique.
9: En tout, 5 millions d'enfants vont bénéficier de l'allocation de rentrée scolaire cette année.
0: Et à 8h, Féline, on revient sur cette cyberattaque au fisc.
9: Près de 700 000 contribuables touchés, des milliers de données qui ont fuité. Le Premier ministre a demandé un audit complet et puis un ancien prêtre mis en examen par le parquet de Paris hier. Il est accusé de viol et d'agression sexuelle sur mineurs, des faits qui ont démarré dans les années 90. Et nous, Romain, on va se pencher sur le ciel et sur ce temps qui reste plutôt beau.
0: C'est vrai, la tendance pour ce mardi 18 août, avec un ciel qui est, c'est vrai, un petit peu voilé, mais le soleil percera et sera largement présent. On notera les températures comprises entre 26 et 28 degrés pour votre journée de mardi, avec par exemple la Meaux, 26 degrés. Et pour le ressenti, à chaque fois, vous rajoutez facilement 2 à 3 degrés. Hein, par exemple, tenez, à Paris. Paris, 26 degrés au pied de la Tour Eiffel.
9: Ça veut dire 28.
0: Même plus, là, c'est 30 degrés le ressenti.
9: Oh là là là là là, ah oui.
0: Exactement. Bon, j'ai fait la même tête ce matin en faisant la météo.
9: On va avoir très chaud.
0: Meudon, 26 degrés. Chaville, 25. Si vous êtes à Versailles, 26 degrés pour vous. Boulogne-Billancourt, 26. On file à Nanterre, pareil, avec 26. Argenteuil, 25 degrés et un ressenti 29 degrés. Et puis à Évry, 27 degrés prévus. Et 31 pour le ressenti.
9: Ah, c'est beaucoup.
0: Voilà, c'est vrai que c'est beaucoup. Hein. Voilà la tendance pour ce mardi 18 août. Et pour votre nuit, la nuit prochaine, les températures entre 18 et 20 degrés. Voilà.
9: C'est mieux.
0: C'est un peu mieux, c'est vrai. Pour dormir, c'est quand même plus agréable. Mais peut faire mieux, comme disait ma prof de maths. On regarde un petit peu la tendance sur la route avec ne serait-ce que quasiment 10 km de bouchons cumulés. Donc tout va bien, hein. Ça roule bien. Je regardais, il n'y a pas d'anomalie à vous signaler. Pas d'accident, et ça c'est une bonne nouvelle également. Donc soyez très prudents si vous êtes sur la route. Vous allez prendre le RER C. Attention, prenez un petit peu votre mal en patience puisque l'arrêt n'est pas desservi à Savigny-sur-Orge vers Dourdan dans la forêt. Voilà, en raison d'un incident affectant la voie à Juvisy. Ça, c'est un petit souci sur le RER C. Et dans vos radars, si vous voyez autre chose, 01...

Genève pour le Tour d'Île-de-France et elle est casse-cou. Croyez-moi, Clarisse, elle va partout, elle garde toujours le sourire, même si elle a un peu le vertige. Elle nous le dira dans quelques instants, juste avant de partir à l'aventure. Voici la Madonna, La Isla Bonita sur votre radio locale ici Paris Île-de-France.

0: sur votre radio locale, ici Paris, Île-de-France. La Madone, Madonna, la Isla Bonita. C'était son anniversaire dimanche dernier à la Queen of Pop. Elle a soufflé ses 68 bougies et elle reste l'artiste féminine ayant vendu le plus de disques dans le monde, entre 300 et 400 millions d'exemplaires écoulés.
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0: Il est 7h40. Tenez, on retrouve Clarisse Delazève en Essonne aujourd'hui. On va la retrouver en pleine forêt dans un parc d'aventure, le plus grand parc d'aventure en forêt d'Île-de-France. Et je crois, Clarisse, que vous avez pris un petit peu de hauteur.
2: Ah bah là, c'est déjà un fait. Je suis tout en haut, à 18 mètres de haut. Franchement,
0: ah oui.
2: C'est très très haut. J'ai dû monter à la corde parce que moi, je fais pas les choses à moitié. J'ai pris le parcours extrême. Il faut monter à la corde et ensuite, on arrive en haut. J'ai une vue magnifique sur tout le parcours aventure Floréval. Vous l'avez dit, je suis à Bruyères-la-Châtel. C'est exceptionnel. Et je suis en compagnie du directeur du parc, Patrick Fontaine, bonjour.
3: Oui, bonjour, bonjour, bienvenue à Bruyères-la-Châtel, bienvenue au parc. Alors effectivement, on est dans les arbres, la canopée c'est magnifique, le temps on a de la chance, il fait grand beau aujourd'hui, on a un peu plus de fraîcheur. Bon, on espère que ça va tenir comme ça pour tout l'été.
2: Ah, ça c'est sûr, on espère, hein, franchement. Est-ce que vous pouvez nous présenter le parc pour ceux qui ne connaissent pas le parc Aventure Floréval?
3: Alors le parc Aventure Floréval, c'est déjà la forêt, hein. Quand vous arrivez, c'est une magnifique forêt. Et au sein de cette forêt, on a essayé de créer 16 activités. Donc on a principalement de l'acrobranche, on a aussi du paintball, des escape games. On a un nouveau mur d'escalade là qui vient d'ouvrir, un bloc d'escalade, un monolithe dans la forêt qui est magnifique, qui va venir vous accueillir. Il est couvert, donc on est à l'ombre. Et on a aussi pas mal d'activités plus pour les petits, donc de la cross spider, c'est un filet dans les arbres, hein, des plateformes. Et puis aussi on a toute une zone pour les séminaires, pour recevoir encore une fois les entreprises à la fin, pour la rentrée là en septembre et à la fin août.
2: Alors quelle est l'histoire de ce parc Aventure Floréval?

0: Alors ce parc, c'est déjà une histoire de famille. Oui. C'est la famille Pater qui l'a créé il y a maintenant une vingtaine d'années, plus de 20 ans. Donc au départ, c'était un accrobranche. Il était précurseur hein. À l'époque, les accrobranches, il n'y en avait pas beaucoup. Donc c'était un pari. Et c'est, je peux dire aujourd'hui, c'est un pari gagné. Et puis voilà. Et puis comme on a une belle clientèle d'habitués, chaque année, on essaye d'amener des nouveautés. Et comme je le disais tout à l'heure, le bloc d'escalade, ce monolithe là d'escalade, c'est une nouvelle activité qui vient d'être créée cette année. Et puis ben, l'année prochaine, on a déjà des petites idées.
1: Et qu'est-ce qu'on peut apprendre sur l'acrobranche quand on vient ici? Il y a une dimension pédagogique quand on vient faire de l'acrobranche chez vous?
0: Alors effectivement, il y a une belle dimension pédagogique parce que déjà, on utilise toutes les parties du corps quand on fait de l'acrobranche, hein, surtout aussi la tête, hein, c'est pas que du physique. Et puis, c'est aussi l'occasion on éveille nos sens, hein, on est dans la pleine nature, on touche l'écorce des arbres, on sent, cet espace vert, il nous habite, en fait, hein, dès qu'on est dans une forêt. Et il y a aussi tous les petits bruits de la forêt, hein, les oiseaux qui passent, c'est un environnement naturel. Donc, on a tout le bénéfice de cet environnement naturel. Et, du coup, ça nous charge, cette nature, elle donne beaucoup, je dis toujours, ce parc là finalement c'est notre premier allié, c'est la nature.
1: Merci beaucoup Patrick Fontaine d'avoir pris le temps de répondre à mes questions. Allez, c'est parti, je me lance dans ce parcours extrême. Mais attendez, j'ai quand même la question du jour pour vous. Vous connaissez la longueur de la plus grande tyrolienne du parc Aventure Fleuréval?
2: Moi je vais tenter 200 mètres. Et Clarisse, faites attention à vous bien sûr, amusez-vous bien dans ce magnifique endroit. Et d'ailleurs, allez voir hein, vous tous les photos directement sur notre page Instagram et Facebook pour découvrir en coulisses, donc les coulisses de ce tour d'Île-de-France. Et puis dans quelques instants, tiens, on va rentrer dans un musée la nuit. Ça vous dit? Ça, c'est le rêve pour certains, j'en suis sûr. À tout de suite.
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2: Ah oui, visiter un musée la nuit, un rêve qui deviendra réalité avec les nocturnes d'été au palais de Tokyo, avenue du président Wilson. Nous sommes dans le 16e arrondissement. Et d'ailleurs, il y a Guillaume qui nous attend, des anges. C'est le président du palais de Tokyo. Guillaume, bonjour.
6: Bonjour.
2: Alors, c'est nocturne. C'est vraiment le moment parfait pour découvrir tranquillement l'art contemporain. C'est jusqu'au 10 septembre, tous les jeudis soirs. C'est jusqu'à quelle heure, Guillaume, exactement?
6: Alors, c'est jusqu'à minuit, de 19h à minuit, tous les jeudis jusqu'au 10 septembre.
2: Et c'est gratuit?
6: Alors c'est entièrement gratuit, oui en effet. Alors vous dites tranquillement, il y a quand même beaucoup de monde, mais c'est aussi un moment de communion. Et puis c'est l'occasion en effet de voir le musée dans d'une autre manière, le centre d'art avec dans des horaires décalés. Et c'est à la fois un grand plaisir, une grande découverte.
2: Alors là, vous nous invitez à découvrir ou redécouvrir la saison Norme Corps, c'est ça?
6: Tout à fait, la saison Norme Corps, qui est une saison qui part un peu de la question des vulnérabilités, des fragilités, qui nous touche toutes et tous à un moment de notre vie, souvent, qui est prise un peu à rebours de l'imaginaire qu'on en a. C'est-à-dire, c'est aussi l'occasion d'interroger la question de la norme et d'échapper au diktat de la performance, de la beauté, pour montrer comment on peut sublimer ces fragilités, ces vulnérabilités à travers des artistes et montrer comment finalement, on peut aussi mettre en critique la norme et proposer d'autres imaginaires, d'autres perspectives.
2: Et dans le Palais de Tokyo, il y a aussi pas mal de rendez-vous, des ateliers pour les enfants. Alors c'est intéressant. Par exemple, je vois le petit toc. C'est ça le petit toc?
6: Alors, le Palais de Tokyo est connu depuis ses débuts, il y a maintenant plus de 20 ans, pour la manière très originale, décalée, mais toujours extrêmement créative d'accueillir tous les publics, et notamment, c'est vrai, les enfants. On a beaucoup d'expérience, on a les ateliers Petit Toc pour les enfants de 3 à 5 ans, tous les mercredis. On a aussi les ateliers Toc Toc pour les enfants de 6 à 12 ans. Ouais. Ça, c'est sans adulte. Alors, les Petit Toc, c'est avec un adulte accompagnant, mais qui est aussi actif. Et les Toc Toc, c'est sans les parents ou les grands-parents. Et c'est tous les samedis de 14h30 à 16h30.
2: Bon, et puis, il y a des ateliers pour la famille aussi, parce que là, on parle des enfants, mais toute la famille.
6: Alors oui, le palais de Tokyo. D'ailleurs, je tiens à dire que les ateliers Tok Tok et les ateliers Petit Tok sont des ateliers extrêmement créatifs où on décale un petit peu et on affûte aussi les esprits créatifs et critiques des enfants. C'est pas seulement des choses passives, c'est des choses extrêmement actives qui font aussi réfléchir. Ouais. Et puis les ateliers en famille, ça c'est tous les dimanches de 15h à 17h. Et c'est en famille pour construire, déconstruire justement dans cette saison les histoires de famille dans un workshop avec création de marionnettes et de décors autour toujours, et c'est très important, des thématiques des expositions.
2: Et moi je voudrais finir quand même sur le pass. Parlez-nous du Tokyo Pass, il est exceptionnel.
6: Alors ce Tokyo Pass, en effet, il est exceptionnel parce que donc le Tokyo Pass, c'est pour 10 euros pour les jeunes de 18 à 25 ans, et pour 10 euros, c'est-à-dire pour 1 euro de plus que le tarif d'un billet pour cette classe d'âge, eh bien on a un pass pour l'année. Alors c'est important parce que le Palais de Tokyo, c'est un lieu extrêmement riche, il y a beaucoup d'expositions, il y a beaucoup d'activités à faire, et avec ce pass, eh bien on peut revenir. C'est ça qui est bien, on peut revenir, on peut le prendre, le Palais de Tokyo, comme par petits bouts comme ça, et puis j'ajoute que nous avons aussi un restaurant, plusieurs restaurants, c'est aussi un lieu de vie, un lieu d'activité, de vie, donc il y a des concerts, il y a beaucoup de choses, donc je pense que ce pass est l'occasion, alors pour les plus jeunes de 18 à 25 ans de l'acheter, et puis pour ceux qui sont un tout petit peu plus âgés, on va dire, ça fait un beau cadeau.
2: Exactement, non mais l'idée est là en tout cas, et notez bien sur la première discussion que nous avions, les nocturnes d'été au Palais de Tokyo, c'est tous les jeudis soirs, 19h minuit, c'est gratuit, et nous avions avec nous, Guillaume Desanges, qui est le président du Palais de Tokyo. Guillaume, on vous souhaite une excellente journée au sein du Palais de Tokyo.
6: Excellente journée, à bientôt à tous et toutes au Palais de Tokyo. Au revoir.
2: Et vive l'art, encore une fois, on le répétera, ça fait du bien un peu d'art. Et tenez, sur la route, c'est artistique ou pas? Eh ben oui, parce que regardez, ça roule très bien, c'est fluide, c'est parfait. On notera pour le RERC, par contre, l'arrêt qui n'est pas desservi à Savigny-sur-Orge vers Dourdan-la-Forêt à cause d'un incident affectant la voie à Juvisy. Mais c'est le seul petit nœud à vous présenter, 01 42 30 10 10, soyez autre chose. Mais pour l'instant, c'est fluide, direction le boulot peut-être pour vous. Et bonnes vacances pour les plus chanceux, 01 42 30 10 10, ça c'est le standard.
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2: Et avant de saluer un maire, un nouveau maire dans Bonjour Monsieur le Maire, on ira à Versailles d'ailleurs pour info, voici Patrick Fiori, le champ est libre sur votre radio locale ici Paris-Île-de-France. Il est 7h50.
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0: bon réveil à 7h passée de 50 minutes. Oui, le champ, il est libre. Merci Patrick Fiori. Et nous filons maintenant direction Versailles. C'est notre destination du jour avec Bonjour Monsieur le Maire. Et oui, tous les matins, on va saluer un maire et on parle de sa commune. On la met en avant. Et la Versailles avec François de Mazières. Monsieur le Maire, bonjour.
1: Bonjour, ici Paris-Île-de-France.
0: Elle rayonne, votre ville. Elle est magnifique, Versailles, avec bien sûr son château, ses jardins, etc., etc. Et pourquoi elle mérite un détour, cette ville ?
1: Versailles mérite le détour en permanence toute l'année. Mais cet été, il y a beaucoup de choses qui se passent, comme toujours, dans cette ville. D'abord, la première des choses, c'est qu'on peut aller visiter notre fabuleux château, c'est évident, mais aussi, à côté du château, il y a tout ce que l'on voit dans cette ville, c'est-à-dire des commerçants qui sont très accueillants, le plus beau marché d'Île-de-France, c'est ainsi que ça avait été noté, et puis des très beaux édifices, des églises magnifiques, et aussi, il faut bien dire, la beauté d'une ville d'histoire du XVIIIe siècle. Versailles, oui, c'est très agréable en été.
0: Allez, monsieur le maire, ça va être difficile si vous devez choisir un lieu emblématique.
1: Eh bien, écoutez, dans la ville, il y a une chose qui est très intéressante parce qu'on connaît l'aspect histoire du château, Louis XIV, Louis XV, Louis XVI, mais il y a aussi l'histoire de la naissance de la Révolution française et de tout ce qui a trait aux grands principes démocratiques, la Déclaration des droits de l'homme et des citoyens. Et il y a une salle qui s'appelle la salle du jeu de paume où historiquement, les députés, en 1789, se sont réunis et ont fait le serment de donner une constitution à la France, à la République, et c'est la naissance de la République. Donc c'est un lieu très intéressant dans un quartier historique, celui du quartier Saint-Louis.
0: Exactement, merci monsieur le maire. Et puis on rappelle, c'est visite gratuite en plus pour cette salle du jeu de paume. Versailles qui en 1772 se méfiait de la pomme de terre. Oui, on va apprendre ça dans quelques instants. Elle donnait soi-disant la lèpre. Retour sur cette histoire folle de la patate, c'est avec Stéphane Bern, juste après Renaud. Sur votre radio locale, ici Paris-Île-de-France, avec la mère à Titi. Très bon réveil. Oui, une faute de français, c'est normal. C'est Renaud comme ça, on attaque. 7h passées de 54 minutes, belle matinée.

0: le chanteur Renaud pour vous accompagner ce mardi matin avec la mère à Titi. Et puis dans quelques instants, Stéphane Bern. Stéphane Bern, d'ailleurs, il nous rejoint tout de suite et on va parler, on le salue. Bonjour Stéphane. Ce matin, on voyage dans le temps, au temps des premières patates.
1: C'est l'histoire d'un homme qui a réussi à faire aimer aux Français un tubercule qu'il prenait pour un poison. En 1772, à Versailles, on se méfie encore de la pomme de terre, cette plante venue d'Amérique. On dit qu'elle donne la lèpre, qu'elle rend fou, voire qu'elle fait pousser les cheveux à l'intérieur du crâne. Pendant 2 siècles, la pomme de terre végète dans les potagers royaux. Autant dire qu'à ce stade, elle n'avait pas vraiment la patate. Mais Antoine Parmentier, prisonnier des Prussiens pendant la guerre de 7 ans, en a mangé tous les jours et s'en est très bien porté. De retour en France, ce pharmacien agronome mène l'enquête. Il pèse, analyse et prouve à l'Académie des sciences que ce tubercule est sain, nourrissant et pourrait même sauver le royaume de la disette. Mais comment convaincre un peuple méfiant ? Par un petit coup de génie.
2: Nom de Dieu !
1: Il fait garder ses champs par des soldats le jour et les laisse sans surveillance la nuit. Résultat ? Les curieux accourent pour voler ce légume interdit, devenu rare et donc forcément désirable. Et là, c'est carton plein, enfin, cageot plein.
3: 50 kilos de patates, que je vais faire de sous-sol maintenant.
1: La ruse fonctionne. Versailles s'y met, et c'est le début du règne de la purée et du gratin dauphinois. Bref, la belle vie.
4: Quand je fais de la purée mousseline.
1: Un siècle plus tard, lors des grandes disettes de 1816 à 1817, la pomme de terre devient l'un des seuls aliments accessibles. Antoine Parmentier avait vu juste. Grâce à un peu de science et un bon coup de pub, la France a trouvé dans la terre son meilleur remède contre la disette. Patate 1, famine 0.
5: Sans patate.
1: Et accessoirement, pas mal de soirées raclette ou de hachis Parmentier. Merci Antoine. Et ça, c'est pas du gâchis.
0: Merci à vous Stéphane Bern. Un moment d'histoire à retrouver sur ici.fr. Et belle matinée à vous tous. Il est tout juste 8h sur votre radio locale, ici Paris, Île-de-France. Le retour de l'actualité, le journal avec vous, Féline Leloir-Duhaut. Bonjour Féline.
6: Bonjour Romain, bonjour à tous.
0: Il y a 2 semaines de la rentrée, c'est une aide bienvenue pour les parents.
6: L'allocation de rentrée scolaire est versée aujourd'hui. Près de 3 millions de familles sont concernées et chacune doit recevoir entre 400 et 500 euros par enfant. De quoi acheter des trousses et des cahiers neufs pour cette nouvelle année scolaire. Boris Allier s'est rendu à Livry-Gargan en Seine-Saint-Denis.
7: Mariam n'a pas attendu le versement de cette allocation pour les fournitures de ses enfants.
8: Cahiers, feutres, crayons, feutres Velleda. Dans l'ensemble, ça va parce qu'il y a pas mal de promotions.
7: Des promotions qui permettent d'alléger la facture.
9: Lui, j'en ai eu pour 30 euros et elle a un peu moins d'une 50.
7: Rafika, elle aussi, a anticipé la rentrée. Pour les cahiers, les stylos ou les trousses, c'est fait. L'allocation sera un coup de pouce pour les autres dépenses.
9: Les fournitures, c'est parce qu'ils coûtent le plus cher. C'est plus les frais annexes, la garderie, la cantine. Pour le coup, moi, elle va au conservatoire, elle fait du judo. Lui, il va faire du foot en salle. C'est tout ça. Je pense que c'est ce qui servira à financer d'ailleurs.
7: Et parfois, ça ne suffit pas. Au Secours populaire de Livry Gargan, Daniel et Hélène organisent donc des distributions aux plus démunis.
10: C'est une belle présentation, tel un cadeau tant attendu par les enfants, n'est-ce pas?
11: Nous, on n'a pas reçu de cartable, des surligneurs 4 couleurs, c'est des choses que on a du mal à collecter. Notre petit paquet de rentrée scolaire, ça va juste donner un tout petit peu plus d'aisance.
7: D'après la caisse d'allocation familiale, l'allocation de rentrée scolaire ne couvre environ 1/3 du coût annuel dédié à l'éducation des enfants.
6: En tout, 5 millions d'enfants vont bénéficier de cette allocation de rentrée scolaire cette année. Après le piratage massif du fisc, le Premier ministre Sébastien Lecornu demande un audit approfondi à l'Agence nationale de la sécurité des systèmes d'information. Les près de 700 000 contribuables concernés par cette fuite massive de données commencent à être contactés par la Direction générale des impôts.
0: Sébastien Lecornu qui promet de sortir l'artillerie lourde pour la Gironde et les Landes.
6: Le Premier ministre annonce déployer plus plusieurs aides pour aider les sinistrés à se relever après les deux gros incendies fin juillet, entre autres l'exonération des cotisations sociales ou de la taxe foncière. Ces mesures pourraient dépasser les 100 millions d'euros. De son côté, Emmanuel Macron a promis les mêmes dispositifs dans le Var après l'incendie du gros Bessillon. Chez nous aussi, la forêt de Fontainebleau se relève doucement après l'incendie de juillet. Elle rouvre samedi pour le plus grand bonheur des promeneurs. La vigilance orange canicule est terminée sur l'ensemble du territoire, mais l'Essonne et la Seine-et-Marne restent en risque élevé pour les feux de forêt. Alors, l'ASPAS, l'Association pour la sauvegarde et la protection des animaux sauvages, demande à suspendre la chasse. Une demande faite à 44 préfets de département, dont celui de la Seine-et-Marne. Richard Holding est chargé de communication pour l'association.
2: Nous leur demandons de reporter en fait l'ouverture de la chasse prévue en septembre et aussi de suspendre dès maintenant toutes les activités de chasse en cours parce que voilà, c'est peu connu, mais il y a aussi de la chasse pendant l'été, notamment sur les renards, les chevreuils et les sangliers. Donc aujourd'hui, on s'adresse aux préfets tout simplement parce que le code de l'environnement prévoit qu'en cas de cataclysme climatique, donc ça peut être en période de fort gel par exemple l'hiver, de tempête, là on parle de canicule, de sécheresse, le préfet peut tout à fait décider de suspendre la chasse. C'est l'été de tous les records. Hein. Ce qui est surtout dramatique pour les animaux, c'est vraiment en période de sécheresse. Ils ont beaucoup moins de nourriture disponible. Ils sont obligés de se déplacer pour chercher de leur nourriture. Et c'est la double peine, triple peine ou quadruple peine quelque part. Voilà, pour ceux qui ont souffert des incendies, en plus de la sécheresse, en plus des canicules, si en plus on la rejoue des coups de fusil, voilà, c'est vraiment dramatique, quoi. Et rappelons qu'en fait, la chasse, c'est un loisir.
6: Une pétition citoyenne pour demander la suspension de la chasse intitulée « Pas de fusil sur les cendres » a déjà récolté plus de 440 000 signatures.
0: Il est 8h04. Un ancien prêtre parisien mis en examen pour viol et agression sexuelle.
6: Ça fait suite à une plainte déposée il y a 2 ans auprès du parquet de Paris. Le prêtre, âgé de 81 ans, a été placé sous contrôle judiciaire hier. Le plaignant l'accuse de faits commis sur plusieurs décennies. Aurélien Tirard.
5: Les premiers viols reprochés au prêtre Francis B remontent à il y a 29 ans. À l'occasion des journées mondiales de la jeunesse dans des camps de Louveteaux, le plaignant était alors âgé de 12 ans. Selon le témoignage de cet homme, les viols, les agressions sexuelles se sont poursuivis ensuite pendant de nombreuses années jusqu'en 2015 dans différents lieux paroissiaux, précise le parquet de Paris. Le parquet qui ajoute que le prêtre avait déjà eu par le passé pendant 2 ans l'interdiction d'officier auprès des mineurs et cela à la suite d'autres signalement auprès du diocèse de Paris. En plus du premier plaignant, 3 majeurs se sont fait connaître auprès de la justice. Ils dénoncent des faits encore plus anciens, datant de 1979 à 1986. Des faits aujourd'hui prescrits, indique le parquet de Paris.
6: Aurélien, explication d'Aurélien Tirard pour Ici Paris Île-de-France. Gérald Darmanin se retire de la course à l'Élysée. L'actuel ministre de la Justice affirme ne pas vouloir rajouter de la division dans son propre camp en multipliant les candidatures. Il annonce donc qu'il soutiendra désormais Édouard Philippe et son parti Horizon.
0: Wemby de retour en équipe de France.
6: Après 2 ans d'absence, Victor Wembanyama, le basketteur francilien né au Chénet, retrouve les Bleus pour 2 matchs amicaux contre la Serbie avec ses coéquipiers. Ils ont installé leur camp de base à Orléans toute la semaine car si le premier match amical se jouera à Belgrade jeudi, le second se passera à l'Arena Comet d'Orléans dimanche prochain. Alors pour celui qui évolue chez les Spurs de San Antonio, ce match, ce sera l'occasion de retrouver le public français depuis les Jeux Olympiques de Paris 2024.
12: Je suis très content, ça va être super. J'ai hâte de voir comment le public a évolué parce qu'on sait que voilà, c'est un sport qui grandit. Quand on dit en France, c'est des choses qui se jouent dans le moment présent. On sait très bien qu'il y a très peu de matchs dans une carrière internationale. Donc chacun compte vraiment. Comme vous l'avez dit, ça fait longtemps que je n'ai pas porté ce maillot et pas porté ce maillot devant notre public. Découvrir le staff, découvrir des nouveaux coéquipiers, poser les bases. On sait qu'il y a un potentiel énorme. Tout le challenge réside dans le fait de pouvoir le contrôler, ce potentiel. Et on va faire le maximum. Pour le faire là, on sait quelques jours. C'est pour ça que c'est important aussi de venir cet été pour pouvoir expérimenter les choses.
6: Et pour voir les images de Wemby s'entraîner sur le parquet orléanais, c'est sur ici.fr. Lui va affronter le Canada lors du 2e tour de qualification de la Coupe Davis. Arthur Fils, le tennisman originaire de l'Essonne, est classé 21e mondial. Il rejoint la sélection avec Arthur Rinderknecht, Quentin Alice et Pierre-Hugues Herbert. La rencontre aura lieu les 18 et 19 septembre prochains. Et puis, c'est le grand jour pour Sophie Adenau. Elle va devenir la première astronaute française à sortir dans le vide spatial. Une sortie en binôme avec son collègue américain Anil Menon pour réparer une antenne de la Station Spatiale Internationale. Un événement historique à suivre dès 13h sur le site de l'Agence Spatiale Européenne. Et nous, Romain, avant d'aller observer les étoiles et le ciel, si on s'intéressait plutôt aux nuages.
0: Avec la tendance pour ce mardi 18 août, un ciel donc nuageux. Et cet après-midi, les nuages sont un petit peu plus épais. Ils vont se développer, mais le soleil restera toutefois largement présent. Avec des températures comprises entre 26 et 28 degrés au meilleur de la journée. Pour votre nuit, 18 à 20 degrés. Alors, donc aujourd'hui, mardi, avec par exemple la Meaux, 26 degrés de prévu. À Paris, pareil, 26 degrés, mais un ressenti 30 degrés, on nous signale, par exemple, juste devant le Louvre. À Créteil, 27 degrés. 26 pour Boulogne-Billancourt, Versailles ou encore Meudon. Nanterre, pareil, 26 degrés. À Évry, 27 degrés, un petit peu plus. Et si on monte encore le curseur un petit peu plus, à Fontainebleau, 21 pour le matin et 28 degrés l'après-midi avec un ressenti 32.
6: Oula, ouais, il va faire très chaud.
0: Exactement. Votre ami le ventilateur et la bouteille d'eau vont vous accompagner. C'est ce que j'espère en tout cas pour vous tous. Sur la route, avec quelques anomalies, mais rien de dramatique, seulement 29 km de bouchons cumulés sur nos routes. Et dans le secteur de Sèvres, on nous signale une voiture en panne sur la N118N, direction la province. Donc, voiture en panne, mais pas de bouchons, donc tout va bien, on reste juste vigilant. Et dans vos transports en commun, sur la ligne 10 par exemple, le trafic est perturbé sur toute la ligne en raison d'une panne de signalisation entre Jussieu et Gare d'Austerlitz. Ça, c'est sur la ligne 10. Et concernant le T12, le trafic est en panne, perturbé sur toute la ligne en raison d'un incident de circulation. Donc, prudence et puis surtout, bon courage si vous devez prendre la ligne 12, le T12, donc pour ce matin. 01 42 30 10 10, notre numéro, celui du standard.
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0: Il est 8h09, vous venez tout juste de nous rejoindre. Bonjour, bienvenue et attention, surprise. On va essayer de trouver le chanteur mystère ensemble du jour. Écoutez bien, vous pouvez tous jouer. Hein. Il est né un 18 août, chez nous, dans les Hauts-de-Seine, à Neuilly-sur-Seine. 70 ans de carrière et il fête son anniversaire aujourd'hui, 97 ans. Il est toujours en concert. Un indice musical peut-être ?
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0: Vous avez la réponse ? J'espère. Hugo Frey fête son anniversaire. 97 ans aujourd'hui. Bon anniversaire si comme lui, vous êtes né un 18 août. Et on va vous offrir un cadeau. Alors pas que si c'est votre anniversaire, hein, on régale tout le monde. Vous allez pouvoir tenter votre chance pour repartir avec un smartphone plus une radio portable pour que nous puissions comme ça rester connectés H24. On joue dans moins de 5 minutes. Restez là. Et croyez-moi, vous êtes extraordinaire. Je le sais. Et en musique, ça donne quoi ? Bah, les Innocents. Un homme extraordinaire à 8h10.

0: le curseur était sur l'année 93. Les Innocents, un homme extraordinaire.
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0: 8h14, bonjour tout le monde, et qui veut un téléphone portable plus une radio connectée? Ah, et là je vois les mains qui se lèvent, une radio portable. Donc le téléphone portable plus, on peut décrocher là s'il vous plaît, ça vibre. Le téléphone portable plus la radio portable pour que nous restions comme ça connectés et tous ensemble sur ici Paris, Île-de-France, où que vous soyez, à la maison, en vacances, n'importe où. 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Bonne chance. Et puis dans quelques instants, tiens, on va s'intéresser à votre permis de conduire. Est-ce qu'il est vieux et déchiré? Oui. Ah bah écoutez, faut peut-être le changer, hein. Mais attention, attention, certains escrocs vous attendent au tournant. On en parle avec Aude Razo juste après.
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0: 8h15, oui, c'est le moment, c'est pas vrai, avec Aude Razo. Bonjour Aude Razo. Alors ce matin, on s'intéresse à notre petite feuille rose, le permis de conduire. Alors, vous l'avez peut-être égaré d'ailleurs, certains, voire même déchiré. Alors faut-il absolument passer par les sites officiels pour en avoir un tout nouveau, tout neuf? Aude, d'ailleurs, vous avez un témoignage d'une auditrice à ce sujet.
3: Oui, on va prendre l'exemple de Solange. C'est une auditrice, elle nous a écrit « Son permis de conduire est déchiré ». Ça, ça parle à pas mal d'entre nous, hein. Moi, ouais. Mon vieux permis en carton rose, c'est pareil, je peux vous dire qu'il est dans un sale état. Solange fait donc un petit tour sur Internet pour voir comment se faire fabriquer un nouveau permis. Et elle tombe sur plusieurs sites, permisfrance.fr, permisdeconduire.net, il y en a pas mal, hein, des comme ça. Sur l'un d'entre eux, on lui demande 35 euros et son numéro de carte bleue. Là, Solange me dit « Je me suis arrêtée. Pourquoi ? Qu'est-ce qui l'a alertée ?» Eh bien, le site ne lui a même pas demandé ni sa carte d'identité, ni son justificatif de domicile. Deux documents que vous devez fournir, c'est obligatoire.
0: Et alors, Aude, est-ce que c'est payant de refaire son permis de conduire ?
3: Alors, ça dépend. Si vous l'avez déchiré comme Solange, oui, c'est gratuit. Pareil d'ailleurs, si vous voulez tout simplement remplacer votre vieux permis en carton rose, un peu décrépit, que vous voulez la version New Look plastifié, c'est tout à fait possible et c'est gratuit à condition de fournir l'ancien. Par contre, c'est payant si vous l'avez égaré ou qu'on vous l'a volé. Et là, le prix, c'est 25 euros. C'est le prix du timbre fiscal. Pour la démarche, vous n'allez pas sur permisfrance.fr ou je ne sais quoi. Il y a un seul site, c'est le site de l'ANTS, l'agence des titres sécurisés, ants.gouv.fr. Et puis le timbre fiscal, s'il en faut un, vous pourrez l'acheter en même temps à la fin de la démarche. C'est prévu.
0: Et bah c'est noté. Merci beaucoup, Aude Razo. C'est pas vrai, votre rendez-vous pour déjouer toutes ces fake news. Et mon Dieu, qu'elles sont nombreuses, ces fake news. Et puis ces escrocs qui sont là pour vous soutirer un petit peu d'argent. Belle matinée à vous tous, 8h17 tout juste. Une matinée survitaminée avec ce titre de Billy Joel. C'est plus fort qu'un verre de jus d'orange, croyez-moi. Uptown Girl sur votre radio locale, ici Paris, Île-de-France, en chanson.

0: vous avez promis un maximum de force et de joie. Parfait pour ce morceau. Billy Joel, Uptown Girl, sur votre radio locale, ici Paris, Île-de-France. Il est quelle heure? Il est 8h20, tout juste. On regarde un petit peu ce qui se passe sur la route, comme tous les quarts d'heure, et ça bouchonne légèrement hein, au niveau du tunnel d'Italie. Attention, donc soyez donc prudents, pas d'accident, mais ça bouchonne, donc on fait attention. On respecte bien sûr les distances de sécurité, tout se passera bien. Contrairement à la ligne 10, ah, y a un petit problème. Hein. Sur la ligne 10, le trafic est perturbé sur toute la ligne 10 en raison d'une panne de signalisation. Donc, prenez votre mal en patience ou esquivez cette ligne 10 si possible. Et pareil pour le T12, le trafic est perturbé sur toute la ligne en raison d'un incident de circulation. 01 42 30 10 10, le numéro du standard. Appelez-nous, n'hésitez pas, on fait un petit bout de route ensemble, direction le boulot. Courage, bah oui.
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0: Il y en a d'autres qui esquivent la route, qui font du télétravail. Sandrine, bonjour.
2: Bonjour, oui, c'est tout à fait ça.
0: Non mais c'est agréable le télétravail quand même.
2: C'est super, c'est mon premier jour de télétravail, donc c'est top.
0: Ah, oui. Qu'est-ce que vous faites pour que vous puissiez faire du télétravail?
2: Je travaille dans la photo de mode.
0: Oh, le shooting photo.
2: Oui, un peu, il y a la production photo, on va dire, voilà. Pas rentrer dans les détails, mais c'est super.
0: Bah oui, bah voilà. Mais ça fait partie des métiers passion, ça, la photographie, Sandrine. Et alors, je sens que vous avez besoin d'un téléphone portable si vous nous appelez ce matin.
2: Exactement.
0: Bah, ils font des belles photos en plus maintenant, les téléphones portables.
2: Bah oui, et puis j'adore immortaliser les petits moments du quotidien. Donc...
0: Vous avez bien raison. Alors, vous faites officiellement, je vous adoube, vous faites partie officiellement du grand tirage qui aura lieu lundi prochain, il faut être présent, à 8h20 lundi prochain, pour repartir, je l'espère, avec ce pack connecté, le téléphone, plus la radio portable pour nous écouter où que vous soyez. Quelle est votre radio locale préférée, Sandrine? Je vous écoute.
2: Bah, ici, Paris, bien évidemment.
0: Ah voilà, ici Paris, Île-de-France, Sandrine du 10e arrondissement. Merci beaucoup Sandrine.
2: Je vous en prie, bonne journée.
0: Voilà des gens qui rayonnent, ça fait plaisir et qui brillent comme les bijoux. Regardez, on va parler de bijoux maintenant, des bijoux décalés rigolos. En plus, ils sont made in Paris. Vous allez adorer l'invité du jour qui crée ces bijoux en forme, entre autres, de pigeons. Bah oui, à Paris, on a plein de pigeons. Bah, elle a fait des bijoux en pigeons. On file direction le 17e arrondissement. Je l'ai rencontré pour vous, c'est Nathalie.
3: Bonjour.
0: Alors, Philae, c'est marqué derrière nous. Hein. Philae Paris, ça c'est votre entreprise. Vous n'êtes pas toute seule. Hein.
3: Non, en fait, je travaille avec ma sœur. On a monté notre boîte en 1999. Et nous dépendons de la Chambre des métiers. Donc, nous sommes des artisans.
0: Votre atelier, il est dans le 17e arrondissement.
3: Notre atelier est dans le 17e, exactement. Et on reçoit sur rendez-vous.
0: Et les bijoux, ils sont magnifiques. Alors, ils sont très particuliers, puisque ce sont de tout petits bijoux.
3: En fait, ça s'appelle des charmes. Et des charmes, c'est des petits pendentifs qu'on peut accrocher au gré de ses envies sur des colliers, des bracelets. Et en fait, nous, on propose des compositions à nos clients. Ils peuvent composer leurs propres colliers, leurs propres bijoux, leurs propres bracelets ou boucles d'oreilles. Alors, nous avons par exemple un petit charme très parisien qui est un pigeon que ma sœur a dessiné et qui plaît beaucoup aux touristes et aux Parisiens également. C'est vraiment un clin d'œil à Paris. Nous avons le thème d'Alice au Pays des Merveilles avec le petit lapin, la montre et le gâteau de non-anniversaire. Nous avons des petits gâteaux, des manèges et la maison de pain d'épices.
0: C'est un peu décalé à chaque fois.
3: C'est complètement décalé. Nous sommes une marque très, comment pourrait-on dire, un petit peu régressive sur le thème de l'enfance et parce qu'on est resté deux grands enfants.
0: Et si on revient sur le pigeon quand même, qui aurait misé sur un bijou avec un pigeon et que ça plaise autant aux Parisiens?
3: Pas moi. Quand ma sœur l'a dessiné, je lui ai dit non, pas du tout. Moi, j'aime pas les pigeons. Ça va pas du tout marcher. Et en fait, les gens adorent. Et il y a plein de gens qui adorent les pigeons, surtout les touristes, hein, moins les Parisiens.
0: Est-ce qu'un petit rat, ça pourrait marcher aussi?
3: Alors là, le rat, je mets mon veto. Moi vivante, tu auras pas de rat chez Philae.
0: Nathalie, je vois juste derrière vous un diplôme, label fabriqué à Paris.
3: Exactement, et nous en sommes bien fiers.
0: Merci Nathalie, je rappelle, donc Philae Paris, philaeparis.com, ça c'est le site internet. Et sinon, on peut prendre rendez-vous avec vous, et ça, après ça se passe dans le 17e arrondissement.
3: Exactement, tout à fait, et je serai ravie de vous recevoir. Merci à vous.
0: Et belle matinée tout le monde, encore une fois, avec ce joli portrait de Nathalie que l'on embrasse. Il est 8h25, tenez, on enchaîne avec France Gall. Cézanne Pain, sur votre radio locale, ici Paris, Île-de-France.

0: Un bel hommage d'ailleurs à Paul Cézanne. Avec à la plume, si je puis dire, Michel Berger et au micro France Gall. Et puis dans quelques instants, le retour de l'info.
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0: Bel été en effet, prudence sur les routes, on nous signale là dans le secteur de Sèvres une voiture qui est arrêtée pour une cause de panne sur la N118N direction la province, la voie de droite est neutralisée donc soyez très prudents s'il vous plaît, 01 42 30 10 10.
8: En arrivant sur...
0: Et alors, le retour de l'info bien sûr.
9: Oui, Romain.
0: Féline, alors sur nos étals, on remarque que les fruits et légumes sont beaucoup plus petits.
9: Et oui, c'est à cause du manque d'eau. Les cultures ont souffert des vagues de canicule cet été et aussi de la sécheresse. Les maraîchers font grise mine et résultat, les récoltes sont moins importantes que les années précédentes. On verra ça dans quelques instants.
0: Exactement. Il est 8h30, c'est le retour de l'info en 90 secondes, présenté par Cyril Ardo-Redon sur votre radio locale, ici Paris-de-France.
10: Quelques centaines d'euros vous seront peut-être versés dès aujourd'hui. Une somme qui peut aller de 426 à 466 euros selon l'âge des enfants. Il s'agit de l'allocation de rentrée scolaire pour des familles avec un enfant âgé de 6 à 18 ans sous condition de ressources. Les mesures annoncées par le gouvernement pour reconstruire la Gironde, les Landes et le Var après les gigantesques incendies, des aides aux collectivités, des exonérations de cotisations sociales ou une accélération des permis de construire. Cela va coûter jusqu'à 100 millions d'euros. Dans ce contexte, l'Association pour la protection des animaux sauvages écrit au préfet de 44 départements pour exiger la suspension de la chasse dans les territoires gravement touchés par les flammes. Une pétition en ce sens a déjà réuni près de 450 000 signatures en ligne. Ce matin, les Bouches-du-Rhône sont en rouge pour un risque très élevé d'incendie. 8 départements du Sud, ainsi que l'Essonne et la Seine-et-Marne, sont en orange pour un risque élevé. Plus aucun département n'est en revanche en vigilance orange canicule. Gérald Darmanin renonce à se présenter à l'élection présidentielle. Il l'a annoncé hier. L'actuel garde des Sceaux ne veut pas rajouter, dit-il, de la division dans son propre camp. Il apporte son soutien au maire du Havre et ancien Premier ministre Édouard Philippe. Et puis une Française, 400 km au-dessus de nos têtes. Aujourd'hui, l'astronaute Sophie Adnaud participe à une sortie dans l'espace pour réparer une antenne de la Station Spatiale Internationale. C'est la première fois qu'une Française participe à une telle opération.
0: Merci beaucoup Cyril Ardo-Redon. Et puis dans l'info d'ici, Féline, on se penche sur la taille de nos fruits et légumes.
9: Vous l'avez sûrement remarqué sur vos étals de marché, les tomates, les salades ou encore les poivrons sont plus petits que les années précédentes. Les maraîchers font grise mine face aux récoltes dévastées par la sécheresse et les vagues de canicules successives. Et dans les exploitations agricoles, ça se confirme aussi bien chez nous en Île-de-France que dans le reste du pays. C'est le cas sur l'exploitation de l'ortie près de Nancy où certains légumes manquent d'eau, le risque de sécher.
8: En arrivant sur l'exploitation, impossible d'ignorer l'ampleur de la sécheresse. L'herbe qui est tout autour de nous est tout simplement grillée. Et sur les légumes, les conséquences de la chaleur ne font pas que se voir. Sur les choux, par exemple, elles s'entendent.
11: Voilà. On peut toucher sans problème. Ça croustille, c'est magnifique.
8: Hugo Mapès, encadrant technique à l'ortie.
11: Normalement, un chou à cette période, il doit être donc ce qu'on appelle paumé, il doit former une boule. On doit être au moins sur du 15-20 cm. Là, on a 2 cm de paumé. On ne peut pas considérer ça comme un chou, en tout cas. Là, normalement, on devrait les récolter. Bon, on le laisse parce qu'on aime bien avoir espoir, hein, mais sinon, si on en a 30 ou 40, on sera bien content, je pense. Sur 600.
8: Les pertes sont nombreuses cet été. Les premières tomates ont explosé à cause de la chaleur. Les salades, elles, peinent à pousser.
11: La salade, c'est un légume feuille. C'est quand même quelque chose d'assez fragile, d'assez fin. Bon, on va dire qu'elles sont plutôt pas mal. Elles sont très en retard. Il fait trop chaud, donc elles vont vraiment avoir tendance à se mettre en pause dans leur développement. Là, on a des salades qui font à peu près 10 cm de diamètre, alors qu'elles ont été plantées il y a 3-4 semaines à peu près.
8: C'est pas assez.
11: Bon, elles devraient être franchement au minimum deux fois plus grosses. Mais c'est pas grave, je préfère qu'elles prennent leur temps d'arriver et d'arriver.
8: Les récoltes sont aussi en décalé par rapport aux années précédentes. C'est le cas des haricots verts.
11: On les a eus vraiment très tard cette année. On les a eus fin juillet, alors que la plupart du temps, on les a, allez, on va dire fin juin. Donc un mois de retard sur un légume aussi conséquent. La récolte de haricots, en termes de temps, en termes de main-d'œuvre, c'est quand même assez important. Faire une récolte de haricots fin juillet, quand on a l'arrivée de toutes les grosses quantités de tomates, en termes de temps pour les équipes, c'est quand même un peu plus complexe.
8: Ilona travaille à l'ortie et en récoltant les légumes, elle aussi a bien noté que tous sont impactés par la sécheresse.
6: Il y en a beaucoup moins. Beaucoup, beaucoup moins et les gabarits sont beaucoup plus petits. Il y en a qui sont carrément cramés, quoi. Comme si on les avait laissés trop longtemps au four. Le gabarit d'aubergine est vraiment plus petit, quoi. Il tient dans la paume de la main.
12: Alors que normalement, ils devraient faire...
6: Normalement, ils sont deux fois plus gros.
8: L'ortie s'est mise à cultiver du gombo qui tient mieux la chaleur. Et point positif, les courges et les melons ont eux bien poussé et seront en nombre sur les étals des marchés.
9: Reportage ici Île-de-France de Loris de Siéchy.
0: Et à 9h, Féline, on part dans l'espace.
9: Avec notre astronaute Sophie Adenau qui devient la première Française à marcher dans le vide spatial. Un événement historique à suivre aujourd'hui. Et puis on reviendra sur cette cyberattaque massive du fisc avec plus de 700 000 contribuables touchés et des conséquences pour les impôts. Et nous, Romain, on va s'intéresser au ciel et à la chaleur qui n'a pas tant bougé que ça.
0: Bah oui, c'est vrai, hein. On a beau avoir une température qui baisse, mais à chaque fois le ressenti est toujours présent. Désolé donc pour vous tous. Aujourd'hui, nous sommes le 18 août avec un ciel voilé, quelques nuages, ils vont s'épaissir un petit peu et le soleil restera largement présent. Résultat, les températures jusqu'à 28 degrés sans le ressenti. Par exemple, tenez, entre 26 et 28 pour aujourd'hui, à Bobigny, 26 degrés, à Paris, 26 également avec un ressenti 30 degrés. À Meudon, 26 comme à Versailles, à Boulogne-Billancourt ou à Rambouillet. On est à peu près tous dans la même zone. On notera à Évry 27 degrés et à Fontainebleau 28 degrés. Fontainebleau avec le ressenti 32 degrés pour le meilleur, avec de gros guillemets, de la journée, bien sûr. Prenez la bouteille d'eau et puis le petit ventilateur électrique, la pensée à le charger, tac, avant de partir au boulot, comme ça. Hop,
9: vous on en aura bien besoin,
0: oh
9: en effet.
0: Là, oui, ça c'est vrai. Sur la route, on compte 39 km de bouchons cumulés et je tiens à vous les signaler, dans l'est de la capitale, le secteur Fontenay-sous-Bois, il y a un bouchon dû à un poids lourd en panne sur l'A86 extérieur. Donc, poids lourd en panne sur l'A86 extérieur, secteur Fontenay-sous-Bois et la formation de ce bouchon est sur les trois voies, la voie de droite et la bande d'arrêt d'urgence sont fermées. Vous êtes prévenus. La ligne 10, là c'est le métro, compliqué également ce matin. Le trafic est perturbé sur toute la ligne en raison d'une panne de signalisation à la gare d'Austerlitz. Vous voyez autre chose ? Faites-nous un appel de phare, un appel du pied. Enfin, appelez-nous même au standard 01 42 30 10 10. C'est le même numéro pour le WhatsApp. Vous pouvez compléter votre info avec une photo. Allez-y, on attend.
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0: 8h36, tenez, on va vous donner des bons plans sorties, balades en famille. On va retrouver d'ailleurs Clarisse Delezève dans les Yvelines dans quelques instants, à côté de Versailles, à la ferme de Galie. Alors la ferme de Galie, bien sûr, c'est de la cueillette, mais pas que, il y a des labyrinthes de maïs. Alors si vous voulez vous perdre dans les labyrinthes, eh bien on va suivre Clarisse. Elle a un sens de l'orientation, et normalement ça le fait, vous inquiétez pas. Hein. Enfin normalement, hein. C'est ce qu'elle m'a dit en tout cas. Hein.

0: Compagnie, bienvenue chez moi, sur votre radio locale ici, Paris-Île-de-France. Et si vous avez la chance d'être propriétaire, chez vous donc, ou alors vous souhaitez le devenir, on va parler remboursement de prêts immobiliers tout à l'heure avec Valère Correa pour essayer de faire un petit peu d'économie. Bah oui.
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0: Au rapport. 8h41, tout juste, on va retrouver Clarisse Delozève dans les Yvelines, tout près de Versailles, à la ferme de Galy. Avec, bah, c'est une jolie histoire, hein, cette ferme de Galy, c'est familial, il y a de la cueillette, et il y a même des labyrinthes, vous allez pouvoir vous perdre dans ces labyrinthes de maïs. Et Clarisse est sur place d'ailleurs. Clarisse, vous êtes perdue ou pas?
2: Droite ou gauche?
0: Allez à droite, allez-y.
2: Ok.
0: À... Allez,
2: oui. Non, mais parce que là, je suis perdue, je suis en plein milieu du labyrinthe, mince. Je sais pas du tout où je vais, donc j'ai vraiment besoin de vous. Bah oui, parce que je suis à la ferme de Galy, je suis en train de tester leur super activité, le labyrinthe géant XXL, mais vraiment ici. Et pour m'accompagner, bon, je suis quand même bien accompagnée, je suis avec Estelle Lemoigne, responsable adjointe de la ferme. Bonjour.
3: Bonjour.
2: Est-ce que vous pouvez me présenter ce labyrinthe, à quoi il ressemble, qu'est-ce que c'est exactement?
3: Alors, ce labyrinthe, en fait, c'est un grand espace qui fait à peu près 4 hectares.
2: Oui.
3: Sur ce site, on a trois grands labyrinthes.
2: Okay.
3: On a un labyrinthe pour les tout petits où ils vont pouvoir se déplacer entre des roues tracteurs, monter sur des tracteurs. Et on a un labyrinthe aussi qui s'appelle Nono l'escargot. C'est plus pour les enfants de 6-8 ans. Et un labyrinthe, c'est le festin du roi. C'est plus pour les plus grands où il y a des énigmes et il va falloir qu'ils s'y retrouvent pour savoir dans quel sens ils vont et retrouver la sortie.
2: Et Nono l'escargot, ils peuvent le faire tout seuls, les enfants, ou toujours accompagnés?
3: C'est bien qu'ils soient accompagnés.
2: Okay.
3: Si on veut les retrouver,
2: c'est mieux. C'est mieux, mais sinon, ça va être

0: Compliqué. Et alors, moi, là, franchement, on est dans la nature, on est un petit peu perdu, on va pas se mentir, Estelle. Est-ce qu'il y a une dimension pédagogique aussi avec ce labyrinthe?
1: Exactement. En fait, ça va être l'objectif, c'est qu'ils retrouvent un peu tous les insectes qu'il peut y avoir dans ce labyrinthe. Ouais. Pour le festin du roi, c'est un peu l'histoire de Louis XIV qui préfère ses préférences. Et après, le labyrinthe des tracteurs, c'est plus pour que les enfants puissent se déplacer, passer entre des roues de tracteurs, et voilà, s'amuser.
0: Et alors, qu'est-ce qu'il préfère Louis XIV?
1: Alors, par exemple, il y a le dessert préféré de Louis XIV, c'était le macaron.
0: Ah, le macaron! C'est incroyable, ça a été créé à cette époque-là?
1: Pour son mariage.
0: Pour son mariage. Ben voilà, on en apprend des choses. Est-ce que vous avez un dernier conseil pour nous? Pourquoi il faut absolument venir ici à la ferme de Galie tester le labyrinthe si on ne l'a jamais fait?
1: Alors, c'est un endroit qui est hyper accueillant, que ça soit pour les enfants, les adultes, les personnes âgées. Il y a un espace aussi où les adultes peuvent jouer. Il y a des jeux de quilles, il y a des molkis, il y a du chamboultou. C'est hyper sympa. Ils peuvent se poser aussi en famille pour pique-niquer. Il y a des grands espaces de pique-nique. Et on organise aussi des nocturnes le soir où c'est des soirées champêtres où on propose plein de barbecues. On met en route plein de barbecues. Les gens peuvent se poser. Il y a de la musique. C'est sympa. Et voilà.
0: C'est très agréable. Merci en tout cas, Estelle, d'avoir été avec moi aujourd'hui pour m'accompagner dans ce labyrinthe. Mmh. Je suis encore un peu perdue, mais bon, je vais tenter de sortir de ce labyrinthe,
2: mais
0: finalement.
2: Oui.
0: Dites-moi, est-ce que vous avez retenu quand même, vous, la taille du labyrinthe ici à la ferme de Galie?
2: 4 hectares, hein. Bah, y a de quoi se perdre. Hein. 4 hectares, c'est immense. Merci, Clarisse Delozève, depuis la ferme de Galie dans les Yvelines, où le labyrinthe Maïs vous accueille tout cet été. Et dans 30 secondes, tenez, allez, on sort du labyrinthe. On va s'intéresser à un autre sujet qui peut devenir un vrai labyrinthe aussi, les prêts immobilier, et on va essayer surtout de faire des économies avec l'aide de Valère Coréard.
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2: Il est 8h45 et coucou si vous venez de nous rejoindre. Et on salue également bonjour Valère Coréard. Comme chaque jour avec vous Valère, eh bien on augmente notre pouvoir d'achat et ça fait plaisir. Alors aujourd'hui d'ailleurs vous voulez nous parler de nos prêts immobiliers, en particulier de la modulation, c'est ça?
5: Oui, parce que quand on est propriétaire, c'est une grosse charge, hein, le remboursement du prêt immobilier. Oui. Ça coûte cher en intérêt aussi. Saviez-vous qu'en fonction de l'évolution de vos revenus, vous pouvez augmenter ou au contraire baisser vos mensualités? Si les conditions changent d'une banque à l'autre, alors ça n'a rien d'exceptionnel, hein, c'est d'ailleurs probablement prévu déjà dans votre contrat de prêt. Il y a quand même quelques règles qu'on retrouve un peu partout. En général, il faut au moins 1 voire 2 ans de remboursement à votre actif et on peut moduler les échéances de 10 à 30% à la hausse ou à la baisse. Si vous avez eu une bonne ou une mauvaise nouvelle, ça vous permet d'utiliser ce levier qui est très peu connu.
2: Exactement. Alors, demander une baisse des mensualités, ça se comprend vite, mais pourquoi demander une hausse?
5: Pour faire des économies, si vous remboursez plus vite votre prêt, vous diminuez la part d'intérêt, donc vous faites des économies. Augmenter ces mensualités de 10% sur un prêt de 25 ans, c'est 2 à 3 ans de remboursement en moins. À la fin, on parle de plusieurs milliers ou dizaines de milliers d'euros d'économies. Attention néanmoins, certaines banques font payer la modulation ou la prolongation du prêt, d'autres limitent le nombre de modulations, donc il faut bien vous renseigner avant de prendre une décision. Mais si vous pensez que cette solution est faite pour vous, alors n'attendez pas d'être coincé, contactez votre conseiller en demandant les règles de modulation de votre prêt. Il ou elle comprendra de suite de quoi vous parlez. Et puis n'oubliez pas qu'on peut aussi discuter avec son banquier, parce que parfois, négocier, ça peut valoir le coup. Vous connaissez ce système, vous l'avez déjà testé, vous voulez en savoir plus, pensez à m'écrire par ici leséconomies@radiofrance.com.
2: Merci beaucoup Valère Coréard. Et pour retrouver d'ailleurs toutes les astuces, je me tourne vers vous les auditeurs et les auditrices. Rendez-vous sur ici.fr. Et quelques notes de musique pour vous accompagner en ce mardi matin. Celle de Charlotte Cardin sur votre radio locale, ici Paris-Île-de-France.

0: Cardin pour vous accompagner en ce mardi matin. Il est 8h49 tout juste. On regarde l'infotrafic. Comme tous les quarts d'heure, on le suit bien sûr tout cela ensemble. 40 km de bouchons cumulés. Un bouchon d'ailleurs à l'est de la capitale. Secteur Fontenay-sous-Bois. Dû peut-être, je pense, en tout cas à un camion en panne sur l'A86 extérieure. Ce camion, il est en panne. La voie de droite est fermée ainsi que la bande d'arrêt d'urgence. On donne le secteur Fontenay-sous-Bois. Et c'est sur l'A86 extérieure. Camion en panne. Prudence donc dans ce secteur. Et puis la ligne 10 toujours en difficulté pour des raisons de panne de signalisation à Gare d'Austerlitz. Et ça continue, hein, et ce depuis quasiment 20 bonnes minutes. Allez, bon courage si vous êtes bloqué dans ces secteurs. 01 42 30 10 10, ça c'est le numéro du standard. Vous pouvez nous appeler si vous voyez autre chose. On forme une équipe, bien sûr.
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0: Bardot et Jeanne Moreau, quel joli duo, et ça fait une rime en plus. On va se balader ensemble à Paris, dans les rues de Paris, avec Thierry Boeuf, c'est Paris Collector.

0: Maria est un film de 1965 qui mélange la nitroglycérine, Brigitte Bardot, et la dynamite, Jeanne Moreau. En tournée théâtrale en Amérique du Sud, deux magnifiques cocottes de Paris, aux gambettes légères et frivoles dentelles, font chavirer les cœurs et le Mexique dans la révolution. La pellicule s'embrase 24 fois à la seconde à chaque apparition des deux stars, Moreau et Bardot.
1: Je tire à la mitrailleuse, je lance des grenades.
2: Tirez sur tout ce qui dépasse.
1: Et à un autre moment, je suis accrochée sur le flanc d'un cheval au galop.
3: Vous faites doubler pour ça ?
1: Je voudrais bien ne pas me faire doubler. Je voudrais faire comme Belmondo.
4: Dans tous les coins de notre vieux palais.
0: Dans cette comédie western, Brigitte Bardot, Jeanne Moreau sont les deux muses de Louis Malle. Le réalisateur a l'idée lumineuse de les réunir. Et comme le talent n'a pas de frontières, Bardot et Moreau interprètent la chanson du film, signée Georges Delerue pour la musique et Jean-Claude Carrière pour le texte.
5: Et puis quelqu'un sonne à la porte, Jeanne va ouvrir, c'était Brigitte qui arrive, que je voyais pour la première fois. C'était un mythe qui rentrait. Elle a porté une rose pour Jeanne. Elles sont arrivées toutes les deux, bonjour, bonjour, elle m'a embrassée. Et puis les deux filles ont pris deux chaises. Delerue s'est mis au piano et elles nous ont chanté les chansons qu'elles avaient apprises. Ça, c'est un souvenir, c'est un cadeau magnifique.
0: Les compositions musicales du film Viva Maria, à la gloire des petites femmes de Paris, pastiche des opéras bouffes du 19e siècle, sont tellement réussies qu'elles ont souvent été attribuées à Offenbach, alors qu'elles sont bien issues du talent diabolique de Georges Delerue.
6: Et un jour, j'ai été appelé par Louis Malle. Partait le dimanche soir pour le Mexique et il m'a dit « J'aimerais bien que vous écriviez la musique pour Viva Maria ». Et quand on reviendra, dans 15 jours, on enregistrera les musiques avec Brigitte Bardot et Jeanne Moreau.
0: Joyeuse comme une ronde d'enfants, la chanson « Paris, Paris, Paris » contribuera au succès massif et mondial de Viva Maria. Un seul chiffre, 800 000 Parisiens en décembre 1965 cavaleront au cinéma pour applaudir Jeanne Moreau et Brigitte Bardot.
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8: Que vous veniez de Norvège ou de Chine, du Transvaal ou de Monténégro.
9: Bardot et Jeanne Moreau, jolie voix. Merci également Thierry Boeuf, Paris Collector. Vous pouvez retrouver ce moment de bonheur et de notes sur ici.fr. Et voici Julien Clerc, tenez, pour le retour de la musique. C'est Hélène. Très bon réveil pour les plus chanceux. Oui, il y en a. Il est 8h53.

0: pour ce 18 août. Bonne fête les Hélènes, avec Julien Clerc sur votre radio locale, ici Paris, Île-de-France. 8h56, vous êtes peut-être brossé les dents ce matin, je l'espère en tout cas. Mais quels sont les gestes essentiels pour nos dents en vacances? Réponse avec le docteur Kerzek. Bonjour docteur.
1: Bonjour tout le monde, c'est les vacances, le rythme ralenti, on lâche prise parfois au point d'oublier les gestes essentiels pour nos dents. C'est vrai, entre deux apéros, un oubli de brossage, une petite glace où ça évite d'arriver, une rage de dents peut aussi pointer le bout de son nez. Le principal danger en fait l'été, c'est la multiplication des prises de sucre. Bah oui, les glaces, les sodas, les fruits gorgés de sucre, associés à un relâchement du brossage, les bactéries adorent ça. Il suffit souvent de quelques jours pour fragiliser l'émail et déclencher une carie. Alors pour éviter cela, trois réflexes simples. On garde le brossage deux fois par jour, matin et soir. Pas de grasse matinée dentaire, le soir avant le coucher aussi. Il est indispensable d'éliminer tous les résidus sucrés qui passeraient la nuit à attaquer les dents. Deuxième réflexe, on évite de grignoter toutes les deux heures. Grignoter du sucré évidemment, mieux vaut prendre un fruit à un moment donné puis faire une vraie pause sans sucre. Troisième réflexe, on emporte toujours un nécessaire de poche. Une petite brosse à dents de voyage, un dentifrice fluoré, indice de protection anti-carie prouvé. Et si l'eau manque, on mâche un chewing-gum sans sucre après la pause sucrée pour stimuler la salive. Et la salive, c'est notre bouclier naturel.
0: Exactement. Et si malgré tout, docteur, une douleur arrive un soir, imaginons un week-end, loin du cabinet, comment la calmer?
1: La douleur dentaire ne prévient jamais. Et en attendant de voir un dentiste, qui est quand même la meilleure solution, on peut faire quelques petites choses. On calme la douleur avec un antidouleur classique, du paracétamol, jamais d'aspirine dans la bouche. On rince doucement à l'eau tiède, salée, une cuillère à café de sel dans un verre d'eau tiède deux fois par jour. Ça va nettoyer et apaiser. Et puis, il y a une astuce de grand-mère aussi qui est parfois efficace, c'est poser un clou de girofle entier près de la dent douloureuse ou appliquer une compresse froide sur la joue en cas de gonflement. Ça va réduire l'inflammation. On évite le chaud, on évite le froid extrême, le sucré et on mange du côté opposé. Tout ça, ça va permettre de tenir un peu et de ne pas réveiller la douleur. Et si vraiment la douleur est insupportable, si la joue enfle, si vous avez de la fièvre, c'est une urgence. En France, on peut appeler un dentiste de garde via le 15 par exemple ou le service de garde de la mairie qui va vous donner les coordonnées. Et à l'étranger, pensez à vérifier votre carte d'assurance voyage, ça peut être utile. Certains frais peuvent être pris en charge. Allez, bon été, bonne santé à l'écoute d'ici bien sûr.
0: Merci docteur Kerzek, des conseils à retrouver sur ici.fr.
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0: Il est temps de se connecter au 652, le studio tout là-haut, avec Corentin Fels. Bonjour Corentin.
5: Bonjour Romain, bonjour à tous.
0: Et on va bricoler aujourd'hui, j'adore.
5: Avec Jonas, le bricoleur star des réseaux sociaux, qui nous promet de fabriquer des objets utiles avec des matériaux de récup et des outils de base économiques, faciles et écologiques.
0: Mais qu'appelez-vous une star des réseaux sociaux, Corentin?
5: Alors déjà, il vient de publier le livre « Bricolage facile » aux éditions La Plage. Je vous offre au 01 42 30 10 10. Et puis alors, pour vous répondre, Jonas, il a 1 million d'abonnés sur Insta. Ça vous va comme argument?
0: Ah bah oui, c'est pas plus mal. Que moi.
5: Oui, un peu. Alors, j'en rajoute un. Récupérer gratuitement une cuisine, du carrelage, de la peinture, des robinets. Si ça vous tente, vous m'appelez, vous me dites j'ai besoin d'une baignoire, j'ai besoin d'une porte d'entrée, j'ai besoin de carrelage. Et je vous donne le bon plan dans un instant. 01 42 30 10 10, on bricole, on fait des petits travaux ensemble ce matin, on en profite.
0: Bah, hâte de découvrir avec vous les clés du bricolage et je parle pas de la clé de 12, hein, Corentine.
5: Non.
0: Ah bah non.
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5: Bon mardi, nous sommes le 18 août, il fait bon et il est 9h. Les infos avec Féline Leloir-Duo. Bonjour Féline.
6: Bonjour Corentine, bonjour à tous.
5: Alléluia, ça y est, on respire mieux.
6: Et oui, c'est la fin de l'épisode caniculaire. Plus aucun département français n'est en vigilance orange depuis ce matin 6h. Pour autant, chez nous, l'Essonne et la Seine-et-Marne restent en risque élevé pour les feux de forêt. Et cette canicule a aussi eu d'importantes conséquences chez les agriculteurs. Avec la sécheresse, une question se pose. Est-ce que les prix de nos fruits et légumes vont augmenter? La réponse de la ministre de l'Agriculture, Annie Genevard. part.
7: Non, nous n'observons pas d'augmentation massive et généralisée des prix, et la grande distribution entend jouer le jeu en revoyant le calibre des fruits et des légumes, parce qu'ils sont plus petits, ils ont manqué d'eau, ils ont manqué de pouvoir grossir dans des proportions normales. La grande distribution accepte aussi l'hypothèse de revoir la rémunération des producteurs pour pouvoir soutenir notre appareil de production, parce que il faut bien considérer que la grande distribution a un intérêt objectif à ce que l'agriculture française demeure vaillante. Toute la solidarité nationale est convoquée dans cette crise terrible, du consommateur jusqu'à l'État.
6: Annie Genevard, invitée sur France Info ce matin, la ministre de l'Agriculture, qui va convoquer tous les préfets le 27 août prochain pour annoncer une série d'aides chiffrées pour les agriculteurs. Cet été a surtout été le théâtre des incendies partout en France. Chez nous, bien sûr, à Fontainebleau, on s'en souvient, mais surtout en Gironde. Hier, le Premier ministre Sébastien Lecornu a promis de sortir l'artillerie lourde pour le département. Des aides aux collectivités, des exonérations de cotisations sociales ou encore des suspensions de taxes foncières. L'ensemble des mesures pourrait dépasser les 100 millions d'euros. Sébastien Lecornu a aussi averti les assureurs. Ceux qui ne joueront pas le jeu dans l'indemnisation des victimes seront publiquement dénoncé.
8: Le Premier ministre qui a aussi présidé une cellule interministérielle de crise après le piratage du fisc.
6: Il a notamment demandé un audit complet à l'Agence nationale de la sécurité des systèmes d'information. Près de 700 000 contribuables ont été visés dans cette cyberattaque. Et Agnès Soubiran, la direction générale des finances publiques, doit maintenant les contacter un à un.
9: Les premiers mails sont partis hier soir et la procédure va durer toute la semaine. Les contribuables vont recevoir, sur l'adresse qu'ils ont transmise au service des impôts, un message d'impôts.gouv.fr avec la mention « No reply » et intitulé « Consultation illégitime de vos informations fiscales ». Un long mail où sont indiquées les données susceptibles d'avoir été consultées, identifiant fiscal, état civil, adresse, revenu fiscal de référence, taux de prélèvement et, pour un certain nombre d'entre eux, les échanges avec l'administration fiscale. Point important, le mot de passe n'a pas été compromis. Il n'est donc pas obligatoire de le changer, mais c'est évidemment recommandé. La DGFiP met en garde contre le risque d'escroquerie et d'hameçonnage. Une foire aux questions a été ouverte sur le site pour répondre à toutes les interrogations. Enfin, les mails reçus de la part de la DGFiP sont purement informatifs. Il ne faut ni répondre ni cliquer sur un lien. Toutes les discussions avec l'administration doivent ensuite se faire via le site sécurisé des impôts.
6: Et autre option, vous pouvez aussi vous rendre dans le centre des impôts le plus proche de chez vous.
5: Qui dit rentrée, dit achat de fournitures scolaires.
6: Les traditionnelles courses dans les magasins pour acheter des cahiers, des stylos ou encore des cartables neufs. Car dans deux semaines tout pile, c'est la rentrée. Alors justement, l'allocation de rentrée scolaire est versée aujourd'hui par la CAF entre 426 et 466 euros par enfant en fonction de l'âge. 3 millions de familles sont concernés avec des enfants de 6 à 18 ans sous condition de ressources.
5: Ici, par Île-de-France, il est 9h04 et elle va devenir aujourd'hui la première Française à marcher dans le vide spatial.
6: Sophie Adenau va effectuer une sortie dans l'espace aujourd'hui, une sortie en binôme avec son collègue américain Adil Menon. Pendant plus de 6 heures, elle sera à plus de 400 km au-dessus de notre tête pour remplacer une antenne sur la Station Spatiale Internationale. Et tout a été répété à l'avance, Sophie Bécherel.
10: C'est l'une des deux antennes de transmission qu'il faut changer. Elle n'arrive plus à s'orienter correctement. Même si l'antenne de rechange est déjà positionnée à l'extérieur de la station, la session s'annonce physique pour Sophie Adenau, prévient Hervé Stévenin, instructeur d'astronaute à l'Agence Spatiale Européenne.
11: L'antenne, elle est énorme. Ce n'est pas une petite antenne qu'on peut avoir pour un poste de radio. C'est une antenne qui fait 1,80 m de haut. Le disque de l'antenne fait aussi 1,80 m. Elle pèse plus de 90 kg. Il faut prendre des précautions pour la détaché, il faut prendre des précautions aussi pour la réinstaller.
10: Sophie Adenau et Anil Menon, son collègue américain, vont travailler de concert toute la journée. À Sophie, les déplacements et le port de charge. À Anil, le vissage des vissages. Tout a été répété en piscine lors de l'entraînement et cette réparation devrait prendre 6h30.
11: En sortie circulaire, tous les mouvements sont lents par précaution. Le scaphandre étant pressurisé, pour donner un exemple, lorsque vous attrapez quelque chose avec la main, c'est compresser une balle de tennis. Je dirais qu'en termes de fatigue physique, c'est un petit peu comme courir des séries de 100 mètres avec des interruptions de quelques minutes sur la durée d'un marathon.
10: Au-delà du travail à effectuer, la sortie dans l'espace reste une forme de Graal pour les astronautes confrontés au vide spatial et à son immensité obscure. Plus de 250 astronautes sur les 650 ayant séjourné dans des stations orbitales l'ont vécu.
6: Et pour suivre cet événement historique, rendez-vous sur le site de l'Agence spatiale européenne à partir de 13h. Et nous, Corentine, avant de nous perdre dans les étoiles et les galaxies du cosmos, oui, on va s'intéresser au temps qui fait chez nous.
5: Ah, c'est la meilleure journée depuis longtemps. Ah. Avec enfin un peu de fraîcheur, on a bien dormi, il y a eu de l'air, il fait 20 degrés ce matin, on peut supporter une petite laine.
6: C'est vrai.
5: Et ça va monter jusqu'à 27 degrés cet après-midi, ce qui reste quand même assez raisonnable et assez supportable. Alors, il y aura de belles éclaircies dans le ciel francilien aujourd'hui, quelques nuages aussi, notamment cet après-midi, et puis on va continuer cette petite descente des températures progressivement au fil de la semaine. Demain, on ne sera pas au-dessus de 24 degrés.
6: Ah, wow.
5: Et le ciel pourrait arroser un petit peu les pelouses.
6: Non.
5: Demain, mercredi. Et si,
6: incroyable,
5: ça leur fera du bien. Enfin, l'infotrafic en Touraine, je peux vous dire qu'on est encore très très bien cette semaine en fait. Là, on est à peine à 46 km de bouchons cumulés. Et la bonne nouvelle, c'est qu'il n'y a pas d'accident, pas de gros ralentissement à vous signaler. Et qu'en plus, il n'y a quasiment plus de travaux, en tout cas beaucoup moins qu'au cœur de l'été. Un petit mot pour remercier Jean-Christophe pour son WhatsApp. Il nous dit que le trafic est perturbé sur l'ensemble de la ligne du RER E en raison d'un train en panne. Gare de Magenta, merci Jean-Christophe d'avoir eu le bon réflexe et d'avoir envoyé un message au 01 42 30 10 10.
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5: On va écouter Jeanne Mas pour commencer cette matinée ensemble avec toute première fois. C'est pas faux, c'est un peu ma première fois ce matin. On va bricoler ensemble avec Jonas qui nous rejoint juste après la chanson sur votre radio ici.

0: Avec Jeanne Masse sur votre radio ici par Île-de-France. On va donc bricoler ce matin ensemble jusqu'à 10h. Je vous préviens, je suis déjà hyper fière quand j'arrive à monter un meuble Ikea. Pour vous dire, Jonas, on part de loin, hein, très loin.
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0: Et Jonas, donc bonjour Jonas.
2: Bonjour Corentin.
0: Et bienvenue ici, vous êtes créateur de contenu, un million de followers, comme on dit sur Instagram. Vous avez écrit ce livre, Bricolage facile, 19 tutos pour fabriquer des objets utiles sans se ruiner. Aux éditions La Plage, j'adore. Donc on va l'offrir aussi ce matin à nos auditeurs au 01 42 30 10 10. Envoyez-nous un petit WhatsApp, tiens, bricoleur du mardi ou du dimanche, montrez-nous vos réalisations, vos photos au 01 42 30 10 10. Un mur que vous avez peint, un objet que vous avez fabriqué, une boîte à outils bien garnie, à gagner donc le livre de notre invité. Puis on vous dira aussi comment récupérer du matériel gratuitement. Carrelage, fenêtres, radiateurs, cuisine, plan de travail. Si ce bon plan vous intéresse, eh bien vous nous appelez au 01 42 30 10 10, vous nous dites ce dont vous avez besoin et on va essayer de s'en occuper. Alors Jonas, je suis contente de voir que vous parlez, n'est-ce pas, vous parlez,
2: oui,
0: parce que dans vos vidéos, vous ne parlez jamais.
2: C'est ça.
0: Ce sont des tutos de bricolage. Alors on entend perceuse, visseuse, marteau, tous ces bruits. C'est assez original pour les réseaux sociaux, quelqu'un qui ne parle pas. Pourquoi ce choix ?
2: J'avais pas besoin de parler au début. J'aimais bien ce format très audio, très musical.
0: Ah ouais, c'est de la musique pour vous, les marteaux piqueurs.
2: C'est ça, c'est assez. Il y a un côté un peu
0: vrai,
2: ASMR. Et ce qui est assez sympa, du coup, c'est que ça donne une portée mondiale à mes vidéos.
0: International.
2: On peut les regarder dans le monde entier.
0: C'est pour ça qu'il y a un million de followers, alors peut-être.
2: C'est pour ça que j'ai énormément de followers. Sur le million, il y a un pourcentage de Français. Qui est assez élevé, mais j'ai des gens d'Amérique du Sud, d'Asie, de partout.
0: C'est vraiment du bricolage de récup, hein, Jonas. C'est vraiment votre philosophie. Qu'est-ce que ça dit qu'il y ait autant de gens qui vous suivent ?
2: Je pense que ça parle aux gens. Bah, y a plein d'avantages à faire de la récup.
0: Déjà, c'est économique.
2: C'est économique,
0: c'est
2: ça
0: écolo.
2: Coûte pas cher. Ouais. C'est écologique, évidemment. Et puis c'est super satisfaisant, en fait, de récupérer des choses, de leur donner une seconde vie. Moi, ça me plaît. Je pense que c'est ce qui plaît à
0: beaucoup de monde. Oui, parce que on y passe du temps, parce que c'est quand même du travail. Donc, faut aussi le faire parce que on a du plaisir à le faire, Jonas, j'imagine.
2: Ah, c'est certain. Alors, sur les vidéos, c'est rigolo parce que ça dure une minute et tout est facile.
0: Tout semble facile.
2: Tout semble facile. évidemment, les projets, ils mettent du temps à se faire. Donc, oui, c'est un vrai plaisir. Il faut, faut avoir envie de le faire. Faut essayer. Les gens ont un peu de mal à se lancer parfois.
0: C'est ça, bah, c'est exactement mon cas. Moi, j'ai toujours rêvé de savoir bricoler, sans savoir comment m'y prendre. C'est aussi à des débutants, justement, que vous vous adressez, Jonas ?
2: C'était vraiment l'idée de partir sur des choses très simples, avec des outils très, très basiques. On a une scie, un marteau, une visseuse. On a à peu près tout ce qu'il faut pour faire plein de choses.
0: Et aux femmes aussi, vous vous adressez, Jonas. Quel est le profil de vos abonnés, justement ? Vous avez une photographie de vos abonnés ?
2: Ouais. Assez étonnamment, c'est assez équilibré, 50-50. Après, ça va dépendre des projets. Les projets chats, ils vont peut-être plaire un peu plus aux femmes. Et les projets l'établi, c'est plus pour les hommes. Mais finalement, c'est très équilibré.
0: On va en parler de vos projets, de vos objets, de ce que vous nous proposez de fabriquer. Justement, vous parlez des chats. Effectivement, vous fabriquez beaucoup d'objets pour vos chats, Jonas, pour vos enfants, pour votre famille, pour la maison, évidemment. Donc, n'hésitez pas à nous appeler, que vous soyez très bon bricoleur ou bricoleur débutant au 01 42 30 10 10. Tiens, on va commencer dans un instant avec Yves, qui est à Melun dans les Yvelines et qui nous a dit « J'ai récupéré 5 palettes, que puis-je en faire ?» Ça tombe bien, Jonas, les palettes, c'est un peu votre spécialité. Donc on va lui donner plein d'idées dans un instant à Yves de Melun dans les Yvelines. Rejoignez-nous aussi par téléphone, par WhatsApp, on vous dira où récupérer gratuitement de quoi faire vos travaux aussi. Ça, c'est le bon plan du jour. Venez nous rejoindre par WhatsApp ou par téléphone pendant qu'on écoute la chanson de Bruno Mars.

0: Bruno Mars avec On My Soul.
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0: Et tout au long de l'été, nos invités continuent à venir chaque matin en direct pour vous conseiller. Et on s'intéresse à l'une des passions des Français ce matin, c'est le bricolage. Et on bricole avec Jonas. J'ai pas pris le moins bon quand même. Jonas, qui est créateur de contenu, avec 1 million de followers sur Instagram, il a écrit le livre que je vous offre ce matin. Il est canon ce livre, Bricolage facile, 19 tutos pour fabriquer des objets utiles sans se ruiner aux éditions de La Plage. Alors, pour répondre à WhatsApp, Dive à Melan dans les Yvelines qui nous dit « J'ai récupéré 5 palettes, que puis-je en faire ?» Ah, il y a quelques idées avec les palettes dans le livre, Jonas.
2: Il y a plein d'idées de palettes. Alors la première question à se poser avec les palettes, c'est est-ce que ce sont des palettes similaires ? Si on a 5 fois la même palette, bah du coup ça nous donne plein de possibilités. On peut fabriquer par exemple un super établi avec 4 palettes. Un établi pro, super solide, indestructible. D'accord. Pour pratiquement 0€.
0: Moi, je pense tout de suite au canapé.
2: On peut fabriquer le fameux canapé salon de jardin. Donc ouais. Ça, c'est pareil, 4 palettes.
0: Alors, j'ai repéré d'autres idées avec les palettes dans le livre. Un rack à vélo, un support à vélo, ouais. Par exemple. C'est bien ça.
2: Ça, c'est super. Pareil, alors un peu plus technique, mais là, il y a le tuto complet dans le livre.
0: D'accord.
2: Ça marche bien. On peut faire des étagères.
0: Un arbre à chat.
2: Alors l'arbre à chat, je l'ai pas fait en palette, on pourrait le faire en palette. Sur les arbres à chat, moi j'ai plutôt utilisé des troncs d'arbres, des vrais troncs d'arbres que je trouvais dans les terrains vagues, dans la nature.
0: Mais où est-ce qu'on trouve des palettes comme Yves les a trouvées ?
2: Eh ben les palettes, ça peut être dur à trouver. On va pas trouver une palette là comme ça dans les 2 minutes. Donc on peut se dire, ah j'aimerais bien trouver une palette, je vais me mettre en recherche. On peut aller regarder sur le Bon Coin. On peut aller regarder sur des applis comme Cycle Zéro. Les commerçants pas loin de chez nous, il y a plein d'options. Une fois qu'on recherche un peu, on se rend compte qu'il y en a un peu partout.
0: Bon, alors justement, moi je vais vous dire où trouver ce genre de trucs, palettes, mais aussi beaucoup d'autres choses grâce à notre deuxième invitée, Karima Lepsir, qui est architecte et cofondatrice de Cycle Zéro. Bonjour Karima.
3: Bonjour.
0: Récupérer des matériaux de construction gratuitement pour nous les particuliers, c'est quand même une super idée. Vous pouvez me raconter comment ça marche cette idée, Karima ?
3: Pour vous donner un peu de contexte du moment où ça s'est créé, on sait tous aujourd'hui que le secteur de la construction, ça émet énormément de gaz à effet de serre. C'est 37% des émissions de gaz à effet de serre dans le monde.
0: Et c'est des camions et des camions et des camions qui partent à la déchetterie, en fait.
3: Ouais, c'est 69% des déchets en France, le secteur de la construction.
0: Incroyable.
3: Ouais, et il y a énormément de déchets qui pourraient être totalement valorisables. Et il faut savoir que, par exemple, quand on parle de recyclage, c'est aussi de l'incinération, parce qu'il faut retravailler la matière, la reproduire. C'est aussi de l'extraction de matière.
0: Donc le réemploi, c'est l'idéal, c'est ça
3: que vous me dites. C'est l'idéal.
0: Mais on réemploie quoi, par exemple, d'un chantier ?
3: Alors nous, on peut tout réemployer. C'est-à-dire qu'on peut réemployer des fenêtres double vitrage, on peut réemployer des parements de façade, on peut réemployer du gravat.
0: Des cuisines, du carrelage.
3: Des cuisines, du mobilier, des bureaux, du carrelage, tout ce qu'on peut trouver sur un chantier.
0: Et des fois, des trucs en très bon état, et parfois même des objets neufs, Karima.
3: Oui, on a du neuf.
0: Il y a du surplus, en fait, c'est ça,
3: sur un
0: chantier.
3: Il y a du surplus, c'est pas la majorité, parce que parfois, en fait, on fait des commandes un peu trop grandes, on se trompe parfois, et puis surtout, des fois, on prend en plus, on sait jamais au cas où. Donc, ces stocks-là, soit restent sur le chantier pour le client, soit sont possiblement revalorisables.
0: Et donc, sont possiblement donnés grâce à votre application Cycle Zéro. Quel est l'intérêt de ceux qui font ces chantiers de donner ces objets-là, Karima ?
3: Alors, l'intérêt, il est économique. parce qu'ils payent les bennes.
0: Ouais, ils payent la manutention pour charger les bennes, etc.
3: Les bennes, tout court, même l'appel d'une déchetterie, en fait, et sur des gros chantiers, des chantiers d'envergure, en fait, il y a énormément de bennes qui tournent.
0: Ça coûte très cher, ça.
3: Et il y en a plusieurs par jour, parfois plusieurs par semaine.
2: Ah, oui.
3: Et donc, c'est une économie en moyenne entre 3 000 et 5 000 euros pour un chantier moyen, et sur des grands chantiers, ça peut aller jusqu'à 20 000, 50 000 euros.
0: Ouais. Jonas, ça vous fait réagir, cette idée qu'a eu Karima de fonder Cycle Zéro?
2: C'est génial, je viens de découvrir l'application. Et
0: vous l'avez déjà téléchargée?
2: Je l'ai installée et j'ai créé mon compte.
3: Merci.
0: Bien. On va continuer à en parler dans un instant, et vous pouvez nous appeler, vous avez besoin de quelque chose, vous nous le dites, Karima va regarder ce qui est dispo en Ile-de-France, 01 42 30 10 10. Bah, tiens, il y a déjà Linda et Claire qui sont en attente. Vous voyez, hein, des femmes, Jonas, qui s'intéressent au bricolage.
2: C'est très très bien.
0: Et qui ont des questions à vous poser. Linda, Claire, ne bougez pas, on arrive dans un instant sur votre radio ici par Ile-de-France. Continuez à nous appeler, à nous envoyer vos WhatsApp au 01 42 30 10 10.
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0: Et passe en mode bricolage ce matin avec deux personnes qui sont là pour nous aider, nous donner des astuces, des bons plans et vous offrir aussi le livre Bricolage facile avec Jonas. 01 42 30 10 10 pour nous rejoindre par téléphone ou par WhatsApp. Dans un instant, Claire qui va nous montrer quelques exemples de ses réalisations. Et puis Linda qui a une question à poser pour changer le carrelage soi-même et notamment du carrelage de balcon, voilà, en extérieur. On arrive juste après Laurent Voulzy, voici le rêve du pêcheur.
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0: Pêcheur avec Laurent Voulzy et le rêve du pêcheur.
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0: Allez, on se met au bricolage ensemble ce matin. C'est l'une des passions des Français. Et puis, vu le prix aussi du BTP, Jonas, effectivement, on a un petit peu envie de s'y mettre soi-même. Parce que quand on voit les devis et quand on voit en réalité ce que ça peut nous coûter, c'est-à-dire à peu près zéro, un peu de temps, un peu d'huile de coude, c'est quand même très tentant de faire soi-même, Jonas, vous qui êtes bricoleur professionnel finalement.
2: C'est ça, c'est tentant de faire soi-même. Il faut quand même... garder en tête que ça va prendre du temps en fait, parce que si ça coûte cher en le faisant faire par quelqu'un, c'est sans doute du temps, c'est de la main d'œuvre. Et ça on l'oublie tout le temps. Donc moi je me dis tout le temps, bon ça va prendre une heure,
0: vous mettez 5 heures,
2: on va prévoir l'après-midi quoi.
0: c'est déjà un bon concept.
2: Et puis et après je suis pas du tout un bricoleur professionnel moi justement, j'ai plutôt tendance à me lancer sur des projets comme ça en connaissant pas forcément trop les choses, et je pense que l'idée c'est d'oser se lancer.
0: Oser se lancer, bah je vais vous présenter Claire. Claire, elle a osé se lancer, elle habite en Seine-et-Marne. Bonjour Claire.
3: Oui, bonjour tous les deux, bonjour, merci de me
0: m'accueillir. Mais avec plaisir, merci à vous pour les photos. Dis donc, vous avez fait tout l'appart là quasiment, en déco, en meubles, en...
3: Oui, mais c'est surtout de la récup. En fait, moi je chine beaucoup, donc déjà c'est une première chose.
0: D'accord.
3: Ensuite, ben, je pense que ça nous vient de notre héritage familial. À la maison, on fabriquait plein de choses avec... peu de choses, voilà. Donc, et puis c'est vrai que, alors, mon mari était artisan, mon beau-père était artisan, donc je sais ce qu'est le travail de l'artisanat manuel, hein, ferronnerie d'art, etc. Donc c'est un travail, en fait, on peut pas vendre 6 heures. Moi,
0: Oui, c'est ça.
3: Je connais très peu d'artisans qui vendent la totalité des heures qu'ils ont utilisées pour réaliser un ouvrage, quand c'est vraiment de l'ouvrage spécifique et pointu. Donc effectivement, je peux comprendre que pour certaines catégories de personnes, ou même pour des passionnés, que ben, on préfère le faire. Et puis, mais c'est pas rejeter l'artisanat pour autant. Je suis d'accord avec Jonas, c'est-à-dire que c'est plus une façon aussi de se valoriser, de se dire bon, voilà, je peux le faire. Ce sera pas aussi bien fait, ce sera certainement pas dans les mêmes. Mais voilà.
0: Mais j'aurai la satisfaction de l'avoir fait de mes propres mains, quoi. C'est
3: oui,
0: ça aussi.
3: Oui, d'être allé au bout de quelque chose. Donc après, ben, il faut oser. C'est pas toujours facile. Il y a des fois où on a des temps d'attente entre deux réalisations, puis on se dit mais je vais pas être capable de le refaire ou voilà. Et puis, moi j'ai la chance d'avoir mes enfants qui sont aussi très bricoleurs, donc on tue.
0: Claire, une petite question, est-ce que vous êtes à la retraite?
3: Alors moi je suis à la retraite depuis 3 ans, mais ça c'est des choses que j'ai fait pendant que je travaillais.
0: D'accord.
3: Sauf le tipi.
0: Oui. Le tipi dans le jardin, la photo que nous a envoyée Claire. Ouais, bah franchement, bravo, parce que effectivement, il y a beaucoup de choses en tout cas que vous avez réalisées vous-même. Claire, merci beaucoup pour les photos en tout cas.
3: Oui, ben merci à vous et puis d'en parler parce que c'est important, voilà, de partager et puis de faire pouvoir donner des conseils.
0: Est-ce que ça vous intéresserait d'avoir le livre de Jonas avec plein d'idées pour fabriquer des objets utiles?
3: Oui, tout à fait.
0: Ah bah Claire, il y a un exemplaire qui vous attend et qu'on vous envoie à Saint-Denis, les Rebais, c'est ça?
3: C'est ça, tout à fait.
0: Parfait, en Seine-et-Marne. Merci Claire pour votre appel. Bonne journée. À bientôt. Linda, vous êtes là?
4: Je suis là.
0: Bonjour Linda, vous êtes à Gennevilliers. Alors, vous avez un balcon, n'est-ce pas?
4: Oui, j'ai un petit balcon. Il y a des dalles en bois dessus depuis la construction.
0: Okay.
4: Et je souhaiterais je peux savoir si je peux mettre du carrelage dessus.
0: D'accord, eh ben, ne bougez pas, on vous répond dans un instant. C'est marrant parce que d'habitude, quand on nous appelle pour nous dire j'ai un balcon, on parle jardinage ici, avec des idées de plantes, etc. Là, on parle carrelage. Oui, on bricole ensemble ce matin. Et puis, on verra comment trouver du carrelage gratuit grâce au bon plan de Karima Lepsir, qui est avec nous, qui est architecte et cofondatrice de l'application Cycle Zéro. Continuez à nous appeler. Dites-nous ce dont vous avez besoin. Je sais pas, peut-être d'une fenêtre double vitrage, d'un plan de travail, d'une porte. 01 42 30 10 10, votre radio locale. Les bons plans, les invités, les auditeurs sympas et la musique aussi, évidemment. Regardez, c'est Diana Ross avec Chain Reaction qui arrive. Et pour réagir et participer à votre émission comme chaque matin, c'est par téléphone, c'est par WhatsApp au 01 42 30 10 10.

0: En n'étant pas du tout spécialiste ni carreleur, évidemment, il faut d'abord enlever les dalles en bois. Mm-hmm. Moi, j'aurais mis des dalles en bois, mais après, on peut sans doute mettre du carrelage. Je pense qu'il faut bien choisir le bon carrelage, un carrelage qui va résister aux intempéries. Qui ne va pas devenir glissant oui. quand ça va être mouillé. Sans doute un carrelage non plus pas trop lourd, hein, ça reste un balcon, il faut regarder le...
1: Et oui, il y a des contraintes de poids.
0: Voilà, bon, il faut faire attention. Et moi, je me lancerai dans un chantier comme ça en allant regarder des tutos et en partant de zéro, c'est ce que je fais tout le temps en fait.
1: D'accord. Vous nourrissez de vos collègues sur les réseaux sociaux.
0: C'est ça, et puis c'est génial, tout le monde sur les réseaux, et puis les vidéos un peu plus longues, il y a des vrais tutos très très détaillés qui peuvent nous aider à faire plein de choses.
1: Ouais. Voilà, donc vous voulez vous lancer à le faire toute seule, Linda, c'est ça?
2: Oui, c'est ça. C'est ce que j'expliquais à votre collègue. Moi, j'appartiens à la génération où j'ai longtemps cru que le bricolage était affaire d'homme. Mmh. Et puis, passé un certain âge, je me suis dit que non, je voyais pas pourquoi. Je faisais plein d'autres choses.
1: C'est ça. Hein. Et que on se met des freins. Je pense qu'on se met des freins. Exactement. Comme ça, Linda et Karima Lepsir. Vous pouvez nous le confirmer. C'est aussi une affaire de femme, le bricolage. Vous en êtes un exemple, et votre famille aussi.
3: Oui, tout à fait. Moi, ma maman, elle a toujours tout récupéré. Elle a toujours tout retravaillé à la maison et fait tout le bricolage. Donc oui, en fait, c'est peut-être la peur de faire ou de rater. Et c'est aussi le manque de temps, parfois, qui nous empêche de nous y mettre. Mais bien sûr, et pour vous, Linda, moi, ce que je vous conseille aussi, après les super conseils de Jonas, c'est bien isoler. Parce que on va éviter un peu les infiltrations d'eau et puis on va éviter que votre balcon fissure.
1: Ouais. Alors justement, puisque Linda veut mettre du carrelage sur son balcon, par exemple, est-ce que c'est le type de produit qu'elle peut trouver gratuitement sur l'appli Cycle Zéro ?
3: Oui, bien sûr, c'est le type de produit qu'elle peut trouver sur l'application. Bon, après, ça varie énormément hein, parce que nous, là pour l'instant, par exemple, en ce moment, on a de la laine de verre.
1: Ah,
3: on a des portes,
1: d'accord.
3: On a des vasques de salle de bain.
1: Donc c'est gratuit, il faut juste se déplacer pour
3: exactement.
1: Venir les récupérer sur le chantier.
3: C'est ça, c'est la seule
1: contrainte
3: pour le particulier. Pour les entreprises, en fait, ce sont des entreprises professionnelles qui déposent les matériaux. Donc, et ça, c'est gratuit aussi pour les entreprises.
1: Oui.
3: Et donc, c'est de la mise en relation qu'on fait.
1: D'accord, mais comment vous vivez alors qui finance Cycle Zéro, Karima ?
3: Alors, nous, on fait du conseil auprès de bailleurs sociaux. Donc, ce sont des missions qui nous rémunèrent.
1: D'accord, donc il y a certaines missions qui sont rémunérées, mais pour récupérer du matériel, c'est entièrement gratuit.
3: L'application
1: pour le particulier,
3: est gratuite.
1: Et c'est entièrement gratuit aussi pour le professionnel qui dépose le matériel. Donc, c'est du gagnant-gagnant.
3: C'est du gagnant-gagnant pour la planète, c'est du gagnant-gagnant aussi pour notre portefeuille.
1: Bah voilà, Linda, téléchargez Cycle Zéro, vérifiez s'il y a du joli carrelage gratos à récupérer en Ile-de-France. Et d'ailleurs, Karima, vous le précisez, c'est une appli qui est particulièrement indiquée pour notre région, pour l'Île-de-France. Pourquoi ?
3: Parce qu'il y a énormément de chantiers en Île-de-France. Mmh. Et il y a beaucoup de personnes qui vivent en pavillon, par exemple, et qui ont effectué leurs premiers achats, qui peuvent tout à fait réaliser des économies sur leur enveloppe travaux. Mmh. Et par rapport à d'autres régions, c'est vrai que la région Île-de-France, c'est celle où il y a le plus de chantiers en France. Et puis, là où c'est très intéressant de le faire pour les particuliers, c'est que ce sont des matériaux quand même qui coûtent très cher à la base.
1: Et oui.
3: Une fenêtre double vitrage, c'est cher. Ça peut être très coûteux dans l'enveloppe financière des travaux. Mmh. Et en fait, comme disait Jonas, il suffit de regarder des tutos ou bien même de payer un artisan, et c'est là que c'est intéressant Cycle Zéro, c'est qu'on ne paye pas le matériau, et donc on peut se permettre de dégager un peu de sous pour l'artisan.
1: Voilà Linda, vous repartez avec une idée pour avoir du carrelage gratuit.
2: Oui, et j'ai bien entendu l'isolation, et puis bravo à tous les deux, parce que c'est chouette du coup d'apprendre ce matin qu'il y a une appli, et puis qu'il y a Monsieur Tuto.
1: Oui, il y a Monsieur Tuto qui s'appelle Jonas, et puisque vous êtes hyper sympa Linda, on va vous offrir son livre.
2: Ah, bah, c'est
1: comme
2: super
1: ça,
2: adorable.
1: Comme ça, vous allez enlever les freins qui vous retiennent de bricoler et vous allez être initié par Jonas et ses conseils, d'accord ?
2: D'accord, ça marche.
1: Merci Linda pour votre appel.
2: Merci à vous.
1: Bonne journée. Jeanne Villiers. Continue à réagir. On parle bricolage ce matin avec le plein d'astuces au 01 42 30 10 10 par téléphone ou par WhatsApp. Et pour la musique, voici Joe Dassin sur votre radio ici par Île-de-France.
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0: Ah bon, on se met au bricolage ce matin, on profite de l'été, c'est l'une des passions des Français. C'est vrai que souvent les prix sont très, très élevés et qu'on peut faire un geste aussi pour la planète et avoir cette satisfaction d'avoir créé, construit, fabriqué, réparé un objet. Alors pour nous guider ce matin, il y a Jonas, le bricoleur des réseaux sociaux. Et puis il y a aussi Karima Lepsir, qui est architecte et cofondatrice de Cycle Zéro. Il y a une question pour vous, Karima, arrivée au standard avec Caroline, qui habite le 20e arrondissement de Paris, et qui nous demande si vous reprenez les fourneaux de grand-mère en fonte, parce qu'elle aimerait s'en débarrasser. Karima.
3: Bonjour Caroline. Alors déjà, ce sont des super matériaux.
0: Mmh. Beaux objets.
3: Hein. Ce sont des très très très beaux objets. Alors nous, on ne récupère pas de matériaux de particuliers. Mmh. En fait, on récupère uniquement des matériaux issus de chantiers professionnels.
0: D'accord.
3: Voilà, parce qu'il y a quand même des normes à respecter. Mmh. Ce sont des matériaux quand même qu'il faut connaître. Et les artisans sur les chantiers sont compétents. Pour les sélectionner et les mettre sur l'application.
0: Et les donner à des particuliers.
3: Exactement. Mmh. Par contre, moi, ce que je vous conseille, c'est pourquoi pas regarder vers les ressourceries locales. Il y en a énormément. Et même essayer peut-être de revendre votre fonte. Parce que la fonte, ça coûte de l'argent.
0: On rappellera Caroline quand on fera nos expertises, nos estimations en direct avec notre commissaire priseur dans quelques semaines. Jonas, vous, quand vous bricolez, où est-ce que vous récupérez tous ces objets, ces secondes mains à qui vous redonnez une vie?
4: Moi, je retrouve pas mal de choses dans la rue. Donc les encombrants, très souvent il peut y avoir des belles choses. Ouais. Et puis sinon ça peut être les objets de la famille. Il y a plein d'options pour récupérer. En fait, l'idée c'est surtout d'être éveillé et de voir les choses qui passent sous notre nez en fait. Ouais. Et puis d'avoir une idée, une inspiration.
0: Ouvrir les yeux et laisser aller sa créativité.
4: C'est exactement ça. Ouais.
0: On va accueillir Claude qui habite à Chevilly-la-Rue dans le Val-de-Marne. Bonjour Claude.
5: Bonjour.
0: Bienvenue Claude, on vous écoute pour votre question bricolage.
5: Oui, j'ai des joints de mes fenêtres qui ont été posés en 88 et qui coulent.
0: Ah.
5: Mais alors c'est depuis 88, un an après la pose, ça commençait à se mater. Et ça passe à travers les joints et tout ça.
0: C'est marrant, j'ai exactement le même problème à la maison, Claude. C'est un joint un peu marron, c'est pas très joli, ça coule partout et on n'arrive pas à s'en débarrasser, à l'enlever. Les fenêtres un peu anciennes. Jonas, vous voyez ce que c'est? Vous voyez comment on pourrait enlever ce joint collant qui n'arrête pas de suinter depuis des décennies, hein, c'est fou.
4: Là, il faut sans doute retirer le joint et puis mettre quelque chose de neuf. Hein, ouais. C'est pas forcément compliqué. Alors, ça va dépendre du nombre de fenêtres qu'il y a à traiter, mais il faut essayer de l'enlever. Si ça s'enlève bien, c'est l'idéal.
5: J'ai gratté déjà. J'ai mis du mastic, moi, parce que j'étais dans la peinture avant.
4: Ouais.
5: Et ça passe encore entre le mastic et puis la vitre.
4: Ah oui, ça doit être un simple vitrage, peut-être, assez ancien, ouais. Peut-être que...
5: Vous avez le double vitrage, et puis vous avez un joint qui colmate tout autour de chaque côté.
0: Ouais, on voit bien. Donc l'idée, c'est de tout gratter, de recommencer un joint neuf.
4: C'est dur de donner des conseils sans voir. Ouais.
3: Et si la fenêtre est très ancienne, peut-être qu'il faut la changer.
4: Peut-être qu'il faut aller regarder
0: sur Cycle Zéro
4: et puis trouver quelqu'un pour.
3: Vous mettez des notifications sur l'application. Vous avez besoin de fenêtres double vitrage. Nous, on en a très très souvent. Vous pouvez mettre une petite notification.
0: Et donc, on reçoit la notification. Il y a une fenêtre qui correspond à votre recherche. Ouais. On peut la réserver, la bloquer et aller la chercher. Gratuitement.
3: Tout à fait.
0: Voilà. Donc,
3: il faut juste avoir le véhicule adapté. Mais pour le joint, oui, effectivement, ça arrive souvent qu'il soit abîmé. Normalement, c'est plutôt possible de le remplacer. Mmh. Ça s'achète dans les surfaces. Mais là, si c'est pas possible, c'est peut-être qu'il y a un problème sur la fenêtre.
0: Voilà. Donc, changement de fenêtre gratuit potentiellement si vous en trouvez sur l'application Cycle Zéro. 0 et il y en a souvent, nous dit Karima, qui est cofondatrice de cette application de récupération de matériaux de chantier. Je rappelle que c'est complètement gratuit pour tout le monde, pour les professionnels qui déposent ces objets et pour les particuliers comme vous, Claude, qui viendraient les récupérer. Merci pour votre appel. Continuez à nous appeler, à réagir, envoyez vos photos par WhatsApp au 01 42 30 10 10 en bricole ce matin.
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0: Et on bricole ce matin, on profite des conseils de nos invités. On va voir, tiens, comment Jonas, dans un instant, fabrique lui-même sa peinture. Pas cher, écologique en plus. Et puis on verra pourquoi les chats de Jonas ont l'air si heureux chez Jonas. Restez avec nous et profitez de la musique avec Catherine Lara et Nuit.

0: magique avec Catherine Lara. C'est une matinée magique et on bricole ensemble ce matin.
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0: Bricolage facile avec Jonas aux éditions La Plage. On vous a offert ce livre. Jonas, quel genre d'objet vous proposez de fabriquer alors dans ce livre ?
2: Alors, on a parlé des arbres à chat. Il y a une vingtaine de projets. Un des projets que j'aime beaucoup, c'est la peinture naturelle à la suédoise.
0: D'accord. Alors, c'est vrai que vous êtes l'ami des animaux, hein, parce qu'il y a beaucoup de choses pour vos chats.
2: Ouais.
0: Arbre à chat, griffoir.
2: Le griffoir à chat, alors ça, c'est génial.
0: Ouais. C'est trois bouts de carton et c'est réglé. J'ai regardé le tuto. Ça a l'air.
2: C'est ça. Non, pour de vrai, c'est facile.
0: D'accord.
2: Un carton, un cutter. On fabrique de la colle naturelle avec... de la farine et de l'eau. Une dose de farine pour deux doses d'eau. C'est la recette qu'on faisait quand on était petit.
0: Et ça colle.
2: Okay. C'est indéchirable. On découpe tout ça, on met ça en forme et on évite d'aller acheter tout le temps des griffoirs.
0: Ça s'use très vite, un griffoir, j'imagine.
2: Et on sauve le canapé, voilà. Comme ça, on essaye de sauver le canapé.
0: Et vous sauvez les oiseaux, vous faites des maisons pour les oiseaux avec des petites graines, etc. Il y a beaucoup de choses. Alors, venons-en à cette espèce de recette, parce qu'au début, je me dis, mais tiens, Jonas fait de la cuisine. Pas du tout, il fait de la peinture. De l'eau, de la farine. De l'huile.
2: C'est une vraie recette de cuisine, de l'huile de lin, effectivement. Donc on mélange tous les ingrédients, on va faire cuire, on va faire mijoter ça pendant une heure et ça va nous faire une vraie peinture qui va pouvoir durer 5 à 10 ans en extérieur, qu'on va pouvoir entretenir.
0: Ça c'est intéressant parce que peinture d'extérieur, ça doit être costaud.
2: Tout à fait.
0: C'est de la peinture suédoise.
2: C'est la peinture suédoise, nordique, donc c'est de la peinture qu'ils utilisent depuis des siècles dans les pays nordiques. Et c'est vraiment très très écologique, il n'y a aucun produit nocif dedans, contrairement à beaucoup de peintures qui peuvent polluer nos intérieurs.
0: Mais Karima, ça vous fait réagir la peinture faite maison, elles sont encore polluantes les peintures qu'on achète dans le commerce et pour nos intérieurs ?
3: Oui, bien sûr qu'il y a des peintures extrêmement polluantes, c'est des gaz toxiques qui sont dégagés en fait pendant des années, et donc pour les enfants surtout c'est très dangereux, et donc il faut faire extrêmement attention quand on choisit sa peinture.
0: Et la couleur, Jonas, quand on fabrique sa peinture, oui. On peut faire la couleur de son choix ?
2: Alors non, on est limité sur certaines couleurs. Là, moi, je l'ai fait en noir, mais on a des ocres qui sont récoltés dans des carrières en France qui vont donner des belles couleurs ocre, du jaune, etc.
0: Voilà quelques exemples de ce qu'on peut faire quand on bricole un peu. Merci à tous les deux, Jonas. 1 million de followers sur Instagram et le livre Bricolage facile aux éditions La Plage qu'on a offert à nos auditeurs. Et alors vous, Karima, cette excellente idée de cycle zéro à télécharger pour récupérer gratos des matériaux de chantier. Ça marche très bien en Ile-de-France. Merci Karima Lepsir, architecte et cofondatrice de cette application. Merci à tous les deux.
2: Merci
0: pour
2: beaucoup.
0: Le tuto.
2: Merci.
0: Bricolage et à bientôt.
2: 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À bientôt.
4: Au revoir.
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0: Passez un bon mardi, nous sommes le 18 août et ça y est, il est 10h. Et les infos sont présentées par Féline Leloir-Duo.
5: L'agriculture vit une crise profonde avec ce trio redoutable, sécheresse, canicule, incendie. Les propos d'Annie Genevard sur France Info ce matin, alors que plus aucun département français n'est en vigilance orange canicule, mais la sécheresse, elle, touche quasiment la totalité du pays et les agriculteurs font face à des récoltes dévastées. Mais la ministre de l'Agriculture l'affirme, il n'y aura pas d'augmentation massive des prix des fruits et légumes dans les supermarchés. Attention aux feux de forêt, les Bouches-du-Rhône sont en risque très élevé aujourd'hui. 8 autres départements du Sud-Est sont en risque élevé, tout comme l'Essonne et la Seine-et-Marne en Île-de-France. Sébastien Lecornu promet de sortir l'artillerie lourde pour la Gironde et les Landes. Le Premier ministre annonce plusieurs aides après les deux gros incendies fin juillet, entre autres l'exonération des cotisations sociales ou de la taxe foncière. Ces mesures pourraient dépasser les 100 millions d'euros. De son côté, Emmanuel Macron a promis les mêmes dispositifs dans le Var après l'incendie du Gros Bessillon. Dans ce contexte, l'association pour la protection des animaux sauvages écrit au préfet de 44 départements pour exiger la suspension de la chasse dans des territoires gravement touchés par les incendies. Une pétition citoyenne indépendante a déjà réuni près de 450 000 signatures en ligne. C'est un coup de pouce bienvenu pour les 3 millions de familles. L'allocation de rentrée scolaire, elle est versée aujourd'hui par la CAF entre 400 et 500 euros par enfant pour acheter des fournitures neuves. En tout, 5 millions d'enfants sont concernés. Des opérations de recherche recherche en cours au large de l'Île-Dieu en Vendée pour retrouver les occupants d'un voilier à la dérive depuis hier soir. C'est le passager d'un ferry anglais qui a lancé l'alerte après avoir remarqué le bateau en mauvaise posture. Aucun signe de vie n'a été retrouvé à bord du voilier. Et puis, c'est le grand jour pour Sophia Adenau. Elle va devenir la première astronaute française à sortir dans le vide spatial. Une sortie en binôme avec son collègue américain Anil Menon pour réparer une antenne de la Station Spatiale Internationale. 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
0: Enfin, on respire, on revit avec ces températures qui baissent, petite fraîcheur du matin, 20 degrés, température agréable pour cet après-midi, largement supportable, 27 degrés avec de jolies éclaircies malgré les nuages, petite alternance de nuages et d'éclaircies, mais ça restera une journée agréable, sans pluie pour l'instant, mais les pluies, elles, devraient arriver demain. A priori, on aura des petites gouttes de pluie possibles tout au long de notre mercredi, ce qui va faire encore descendre les températures autour de 24 degrés pour demain mercredi. L'infotrafic en temps réel avec une route magnifique. Franchement, être en Île-de-France au mois d'août, c'est le paradis, notamment quand on doit rouler. Là, j'ai pas de gros bouchons à vous signaler. Vous voyez, la plus grosse difficulté, c'est 20 minutes de ralentissement sur la 86 extérieure entre Nogent-sur-Marne et Rosny-sous-Bois à cause d'un véhicule en panne. Pour le reste, tout va bien et en plus, pas d'accident. Pourvu que ça dure, bonne route.
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0: Et on va continuer à s'occuper de vous. Ils vont nous rejoindre dans un instant, les chroniqueurs d'ici Paris-Île-de-France, pour vous proposer de belles balades, de belles sorties en famille et puis aussi de très jolies rencontres quand on en fait chaque matin ensemble ici. Et pour la musique, c'est Frédéric Goldman et Jones.

0: À nos actes manqués, Frédéric Goldman et Jones.
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0: On n'a pas fini de vous faire profiter de l'été sur votre radio locale avec toute l'équipe des chroniqueurs. Et avec vous, Clarisse Delezève, on poursuit le tour d'Île-de-France. Aujourd'hui, Clarisse, je crois que vous allez grimper aux arbres. Salut Clarisse.
2: Salut Corentin et bonjour à tous. Et oui, aujourd'hui je suis à Bruyères-la-Châtelle. Ça va être trop trop bien parce que je vais faire de l'acrobranche. Je vais faire le parcours extrême, Corentin. Ouais. Ça va être fou. Mes premières étapes, c'est qu'il va falloir que je monte à la corde. Est-ce que vous avez une technique pour moi, Corentin? Parce que là, je suis pas sûre d'y arriver.
0: Mettez des baskets, déjà, ce sera plus facile. Et on vous retrouve tout à l'heure pour grimper avec vous à Bruyères-le-Châtelle. Merci beaucoup, Clarisse. On va faire de belles rencontres, notamment avec une créatrice de bijoux ce matin. Romain Bruno va nous présenter. Il nous proposera aussi quelques belles idées de sortie en Île-de-France. David Skolski sera là aussi pour les petits plaisirs de l'été. Alors, en ce mardi, on va rencontrer Baya. Baya, elle adore se poser sur les quais de Seine. On la rencontre dans quelques minutes. Vous avez le programme. Eh bien, restez avec nous. On se mobilise pour vous remplir un agenda. Et pour vos oreilles, la musique de Marine. Voici Escroc.

0: Marine avec Escroc.
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0: Ah nous, on en profite de l'été ici, on est bien tranquille, c'est très agréable et on vous le prouve tous les matins avec Clarisse Delezève. Alors Clarisse, on continue le tour d'Île-de-France. Vous êtes dans l'Essonne ce matin à Bruyères-le-Châtel précisément. Vous avez quitté le plancher des vaches pour être en pleine forêt. Vous êtes dans un parc d'aventure et je crois que vous allez prendre un petit peu de hauteur, Clarisse.
3: Ah bah là c'est déjà un fait, hein. Je suis tout en haut, à 18 mètres de haut, franchement wow. C'est très très haut. J'ai dû monter à la corde parce que moi je fais pas les choses à moitié, j'ai pris le parcours extrême. Wow. Faut monter à la corde et ensuite on arrive en haut, j'ai une vue magnifique sur tout le parcours aventure Floréval. Vous l'avez dit, je suis à Bruyères-la-Châtel, c'est exceptionnel. Et je suis en compagnie du directeur du parc, Patrick Fontaine, bonjour.
4: Oui, bonjour, bonjour, bienvenue à Bruyères-le-Châtel, bienvenue au parc. Alors effectivement, on est dans les arbres, la canopée, c'est magnifique. Le temps, on a de la chance, il fait grand beau aujourd'hui, on a un peu plus de fraîcheur. Bon, on espère que ça va tenir comme ça pour tout l'été.
3: Ah, ça c'est sûr, on espère, hein, franchement. Est-ce que vous pouvez nous présenter le parc pour ceux qui ne connaissent pas le parc Aventure Floréval?
4: Alors, le parc Aventure Floréval, c'est déjà la forêt, hein. Quand vous arrivez, c'est une magnifique forêt. Et au sein de cette forêt, on a essayé de créer 16 activités. Donc, on a principalement de l'acrobranche, on a aussi du paintball, des escape games. On a un nouveau mur d'escalade là qui vient d'ouvrir, un bloc d'escalade, un monolithe dans la forêt qui est magnifique, qui va venir vous accueillir. Il est couvert, donc on est à l'ombre. Et on a aussi pas mal d'activités plus pour les petits, donc de la cross spider, c'est un filet dans les arbres, hein, des plateformes. Et puis aussi on a toute une zone pour les séminaires, pour recevoir encore une fois les entreprises à la fin pour la rentrée là en septembre et à fin août.
3: Alors quelle est l'histoire de ce parc Aventure Floréval?
4: Alors ce parc, c'est déjà une histoire de famille. Oui. C'est la famille Pater qui l'a créé il y a maintenant une vingtaine d'années, plus de 20 ans. Donc au départ, c'était un acrobranche. Il était précurseur, hein. À l'époque, les acrobranches, il n'y en avait pas beaucoup. Donc c'était un pari. Et c'est, je peux dire aujourd'hui, c'est un pari gagné. Et puis voilà. Et puis comme on a une belle clientèle d'habitués, chaque année, on essaye d'amener des nouveautés. Et comme je disais tout à l'heure, le bloc d'escalade, ce monolithe là d'escalade, c'est une nouvelle activité qui vient d'être créée cette année. Et puis l'année prochaine, on a déjà des petites idées.
3: Et qu'est-ce qu'on peut apprendre sur l'acrobranche quand on vient ici? Il y a une dimension pédagogique quand on vient faire de l'acrobranche chez vous?
4: Alors effectivement, il y a une belle dimension pédagogique parce que déjà on utilise toutes les parties du corps quand on fait de l'acrobranche, hein, surtout aussi la tête, hein, c'est pas que du physique. Et puis c'est aussi l'occasion on éveille nos sens, hein, on est dans la pleine nature, on touche l'écorce des arbres, on sent cet espace vert, il nous habite en fait, hein, dès qu'on est dans une forêt. Et il y a aussi tous les petits bruits de la forêt, hein, les oiseaux qui passent, c'est un environnement naturel, donc on a tout le bénéfice de cet environnement naturel. Et du coup ça nous charge, cette nature elle donne beaucoup, je dis toujours. Ce parc là finalement c'est notre premier allié, c'est la nature.
3: Merci beaucoup Patrick Fontaine d'avoir pris le temps de répondre à mes questions. Allez, c'est parti, je me lance dans ce parcours extrême. Mais attendez, j'ai quand même la question du jour pour vous. Est-ce que vous connaissez la longueur de la plus grande tyrolienne du parc Aventure Floréval? Alors
0: je tente le joker et j'invite les auditeurs à répondre par WhatsApp au 01 42 30 10 10. Quelle est la longueur de cette plus grande tyrolienne du parc Floréval? On n'est pas très loin de Bruyères-le-Châtel dans l'Essonne. Vous tentez au 01 42 30 10 10. J'inscrirai ceux qui ont la bonne réponse pour gagner un joli séjour pour deux personnes. 01 42 30 10 10. Je vous attends par WhatsApp. Ah, peu de romantisme dans l'air avec la chanson d'FR David. Voici Words sur votre radio ici. Words.

0: Hearts Don't Come Easy avec FR David sur votre radio ici par Île-de-France. Alors on a fait un petit tour au parc aventure Floréval à l'instant dans l'Essonne avec un parcours géant de tyroliennes, 100% tyroliennes. Et alors la plus longue du parc, elle fait quand même 200 mètres. Voilà pour ceux qui cherchaient la réponse. Et merci à Estelle qui habite à Neuilly-sur-Seine de nous avoir envoyé la bonne réponse par WhatsApp au 01 42 30 10 10. Estelle, je vous inscris alors pour gagner un téléphone portable, un smartphone flambant neuf et un poste de radio. Voilà les cadeaux qu'on vous fait cette semaine lors de notre tirage au sort de lundi prochain. Vous êtes inscrite Estelle, bravo.
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0: Et en prolongement de notre émission bricolage de ce matin, on va rencontrer une Parisienne qui crée des bijoux dans un instant. De superbes bijoux made in Paris. Mais d'abord, écoutons Amir. Voici la fête.

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2: Et on continue à faire de belles rencontres ici sur votre radio locale tous les jours. Et ce matin, Romain Bruno nous présente une Parisienne qui fabrique ses bijoux à Paris. Alors pour la rencontrer, Romain, vous êtes dans les rues du 17e arrondissement et vous êtes avec votre invitée.
3: Elle est à ma droite, c'est Nathalie, créatrice de bijoux. Nathalie, bonjour.
4: Bonjour.
3: Alors, Philae, c'est marqué derrière nous, hein. Philae Paris, ça c'est votre entreprise. Vous n'êtes pas toute seule, hein.
4: Non, en fait, je travaille avec ma sœur. On a monté notre boîte en 1999 et nous dépendons de la Chambre des métiers, donc nous sommes des artisans.
3: Votre atelier, il est dans le 17e arrondissement.
4: Notre atelier est dans le 17e, exactement, et on reçoit sur rendez-vous.
3: Et les bijoux, ils sont magnifiques, ils sont très particuliers, puisque sont de tout petits bijoux.
4: En fait, ça s'appelle des charmes. Et des charmes, c'est des petits pendentifs qu'on peut accrocher au gré de ses envies sur des colliers, des bracelets. Et en fait, nous, on propose des compositions à nos clients. Ils peuvent composer leur propre collier, leur propre bijoux, leur propre bracelet ou boucle d'oreille. Alors, nous avons par exemple un petit charme très parisien qui est un pigeon que ma sœur a dessiné et qui plaît beaucoup aux touristes et aux parisiens également. C'est vraiment un clin d'œil à Paris. Nous avons le thème d'Alice au Pays des Merveilles avec le petit lapin, la montre et le gâteau de non-anniversaire. Nous avons des petits gâteaux, des manèges et la maison de pain d'épices.
3: C'est un peu décalé à chaque fois.
4: C'est complètement décalé. Nous sommes une marque très, comment pourrait-on dire, un petit peu régressive sur le thème de l'enfance et parce qu'on est resté deux grands enfants.
3: Et si on revient sur le pigeon quand même, qui aurait misé sur un bijou avec un pigeon et que ça plaise autant aux Parisiens?
4: Eh oui. Pas moi. Quand ma sœur l'a dessiné, je lui ai dit non, pas du tout. Moi, j'aime pas les pigeons. Ça va pas du tout marcher. Et en fait, les gens adorent. Et il y a plein de gens qui adorent les pigeons, surtout les touristes, hein, moins les Parisiens.
3: Est-ce qu'un petit rat, ça pourrait marcher aussi?
4: Alors là, le rat, je mets mon veto. Moi vivante, il n'y aura pas de rat chez Philae.
3: Nathalie, je vois juste derrière vous un diplôme, label fabriqué à Paris.
4: Exactement, et nous en sommes bien fiers.
3: Merci Nathalie, je rappelle, donc Philae Paris, philaeparis.com, ça c'est le site internet. Et sinon, on peut prendre rendez-vous avec vous et ça, après ça se passe dans le 17e arrondissement.
4: Exactement, tout à fait, et je serai ravie de vous recevoir. Merci à vous.
2: Merci à tous les deux, merci Romain pour la belle rencontre avec Nathalie, cette créatrice de bijoux. À l'esprit décalé à Paris, n'hésitez pas à nous rapporter quelques pigeons, mon cher Romain, et puis on peut retrouver toutes ces rencontres qu'on fait ensemble le matin sur ici.fr. Vous tapez Jean d'ici, hein, même sur un moteur de recherche, comme les gens, Jean d'ici, et vous pourrez donc réécouter ces belles rencontres qu'on fait toute l'année sur votre radio, ici Paris-Île-de-France. Pour la musique, vous pouvez compter sur Suzanne Vega. Voici Tom's Diner.

0: Diner avec Suzanne Vega qui a aujourd'hui 67 ans, voilà, pour la chanteuse Suzanne Vega. On continue de vous proposer des idées de sortie pour cette semaine, le week-end prochain, avec Romain Bruno, direction notamment le Square de la Jungle à Puteaux. Et Romain, on commence par la fête, la fameuse fête de la brouette.
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2: Et on commence avec une fête originale à Jouy-en-Josas dans les Yvelines. La fête de la brouette. Rendez-vous à la ferme de Viltin à partir d'aujourd'hui et ce jusqu'à vendredi pour redécouvrir en famille les plaisirs de la cueillette avec votre brouette et pas mal d'animations gratuites. Parmi les activités ludiques, il faudra passer son permis de brouette pour les enfants avec un parcours d'obstacles. Ou encore ramasser des tomates à l'honneur, mais pas que, hein, des aubergines, des piments, des haricots verts. La fête de la brouette à partir d'aujourd'hui et ce jusqu'à vendredi à la ferme de Viltin, à Jouy-en-Josas dans les Yvelines. Et puis on change de décor, on vous emmène dans la jungle. Mais en restant dans les Hauts-de-Seine, à Puteaux, avec le square immersif, le square de la jungle. Des bruits d'animaux et même des sculptures d'éléphants, de girafes et d'hippopotames. 1000 mètres carrés d'immersion, le square de la jungle. C'est à Puteaux, c'est gratuit. Plus d'infos, www.puteaux.fr.
0: Merci Romain.
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0: Alors, autre idée de sortie hyper sympa, très dépaysante et pourtant certainement aux portes de chez vous. On est tout près de Versailles dans les Yvelines, direction la ferme de Galie où nous attend Clarisse de Lezève pour essayer de nous retrouver dans le labyrinthe de maïs. C'est pas gagné-gagné. Un très grand labyrinthe. On va y retrouver Clarisse de Lezève juste après Michel Polnareff pour la musique. Voici Radio sur votre radio locale, ici par Île-de-France.

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0: C'est un peu l'aventure de notre été, c'est le tour d'Île-de-France avec Clarisse Delezeff qui nous fait découvrir des activités. Alors là, Clarisse, on est tout près de Versailles, à la ferme de Galy. L'histoire de la ferme, les cueillettes, on connaît parce qu'on en parle régulièrement. Mais alors là, vous nous emmenez dans une activité qui plaît beaucoup aux familles l'été, c'est le fameux labyrinthe de maïs. Apparemment, vous êtes un peu perdue, Clarisse ?
2: Droite ou gauche ?
0: Gauche.
2: Ok. Non mais parce que là je suis perdue, je suis en plein milieu du labyrinthe, je sais pas du tout où je vais, donc j'ai vraiment besoin de vous. Bah oui, parce que je suis à la ferme de Galy, je suis en train de tester leur super activité, le labyrinthe géant XXL, mais vraiment ici. Et pour m'accompagner, bon je suis quand même bien accompagnée, je suis avec Estelle Lemoyne, responsable adjointe de la ferme, bonjour.
3: Bonjour.
2: Est-ce que vous pouvez me présenter ce labyrinthe, à quoi il ressemble, qu'est-ce que c'est exactement?
3: Alors, ce labyrinthe en fait c'est un grand espace qui fait à peu près 4 hectares.
2: Oui.
3: Sur ce site on a 3 grands labyrinthes.
2: Okay.
3: On a un labyrinthe pour les tout petit, où ils vont pouvoir se déplacer entre des roues tracteurs, monter sur des tracteurs. Et on a un labyrinthe aussi qui s'appelle Nono l'escargot. C'est plus pour les enfants de 6-8 ans. Et un labyrinthe, c'est le festin du roi. C'est plus pour les plus grands, où il y a des énigmes, et il va falloir qu'ils s'y retrouvent pour savoir dans quel sens ils vont et retrouver la sortie.
2: Et Nono l'escargot, ils peuvent le faire tout seuls, les enfants, ou toujours accompagnés?
3: C'est bien qu'ils soient accompagnés.
2: Okay.
3: Si on veut les retrouver,
2: c'est mieux, mais sinon ça va être compliqué. Et alors, moi là, franchement, on est dans la nature, on est un petit peu perdu, on va pas se mentir, Estelle. Est-ce qu'il y a une dimension pédagogique aussi avec ce labyrinthe?
3: Exactement, en fait, ça va être l'objectif, c'est qu'ils retrouvent un peu tous les insectes qu'il peut y avoir dans ce labyrinthe.
2: Ouais.
3: Pour le festin du roi, c'est un peu l'histoire de Louis XIV qui préfère ses préférences. Et après, le labyrinthe des tracteurs, c'est plus pour que les enfants puissent se déplacer, passer entre des roues de tracteurs, et voilà, s'amuser.
2: Et alors, qu'est-ce qu'il préfère Louis XIV?
3: Alors, par exemple, il y a le dessert préféré de Louis XIV, c'était le macaron.
2: Ah, le macaron! C'est incroyable, ça a été créé à cette époque-là?
3: Pour son mariage.
2: Pour son mariage. Ben voilà, on en apprend des choses. Est-ce que vous avez un dernier conseil pour nous? Pourquoi il faut absolument venir ici à la ferme de Galy tester le labyrinthe si on l'a jamais fait?
3: Alors, c'est un endroit qui est hyper accueillant, que ça soit pour les enfants, les adultes, les personnes âgées. Il y a un espace aussi où les adultes peuvent jouer. Il y a des jeux de quilles, il y a des molquilles, il y a du chamboule-tout. C'est hyper sympa. Ils peuvent se poser aussi en famille pour pique-niquer. Il y a des grands espaces de pique-nique. Et on organise aussi des nocturnes le soir où c'est des soirées champêtres où on propose plein de barbecues, on met en route plein de barbecues.

0: September avec Earth, Wind & Fire, mais nous ne sommes que le 18 août, encore un peu de temps pour profiter de l'été. D'ailleurs, Muriel Jordan va nous dire dans un instant à quel point les jeux de société cartonnent à nouveau avec quelques exemples, et les jeunes adorent ça. Mais avant, on a rendez-vous avec un beau garçon qui s'appelle Julien Lieb, qui chante autrement. Il s'échauffe 20 secondes et il chante juste après sur votre radio ici.
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0: Une petite balade sur les quais de Seine, vous poser, boire un verre avec des amis, passer du bon temps, chiller comme disent les jeunes. Eh bien, on va faire ça dans un instant avec Baya, juste après Julien Lieb.
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0: Si seulement, avec Julien Lib sur votre radio, ici Paris Île-de-France. Un petit mot de trafic pour vous dire qu'on est hyper bien cette semaine sur les routes de la région, avec à peine 19 km de ralentissement, 2-3 coups de frein, allez, puis quelques travaux, mais pas grand chose cette semaine. Petit coup de frein sur le périph par exemple, entre la porte de Bercy et la porte de Bagnolet en extérieur, 15 minutes de ralentissement, et petit coup de frein sur la 86 entre Nogent-sur-Marne et Rosny-sous-Bois, donc en extérieur 18 minutes. Attention quand même aux RER qui sont encore un petit peu en travaux. En revanche, la bonne nouvelle du jour, c'est que la ligne 13 du métro fonctionne normalement à partir d'aujourd'hui.
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0: Chaque jour, David Kolski vous tend son micro et vous avez partagé vos petits plaisirs de l'été ici en Île-de-France.
3: Souvent, on va prendre un verre d'abord dans les petits bars à côté et ensuite on va se poser sur les quais. Bonjour, je m'appelle Baya, je viens de Paris. En été, mon petit plaisir, c'est me poser sur les quais avec mes copines. Profiter du soleil.
4: On bronze ?
3: Un petit peu, on profite plus du beau temps que vraiment bronzé. Les UV, ils sont pas au max.
4: Et alors, qu'est-ce qu'on fait ? On discute un petit peu des amours, on discute des études ?
3: Les études, le travail, les amours, les copains, tout ce qui va et vient en fait.
4: Ouais, est-ce qu'il y a des lieux qui sont mieux que d'autres au niveau des quais de Seine dans Paris pour se poser justement comme ça, entre amis ou en famille ?
3: Eh ben, les quais, enfin, ça va être vraiment très basique, mais ce sera souvent vers l'île Saint-Louis.
4: Où... Au centre ?
3: Ouais, c'est ça. Et sinon, ça allait au canal Saint-Martin.
4: Ouais, vous aimez bien ?
3: Oui, plus près de la République, c'est plus sympa. Il y a plein de petits cafés, bars, restaurants.
4: Justement, je voulais savoir, est-ce qu'on emmène à manger et à boire ou justement on profite des commerçants qui sont autour des quais ?
3: Alors, ça dépend. Souvent, on va prendre un verre d'abord dans les petits bars à côté et ensuite on va se poser sur les quais. Et après, on peut aussi acheter avec les petits stands qui sont dehors directement.
4: Ah ouais, il y a toute une organisation visiblement pour tout ça. Dites-moi, qu'est-ce que vous souhaitez aux auditrices et aux auditeurs d'ici Paris-Île-de-France pour cet été ?
3: Bah écoutez, je leur souhaite un très très bel été, beaucoup de soleil, beaucoup de joie, beaucoup de fêtes et de rencontrer des superbes personnes.
4: Et pour la rentrée ?
3: Bah, personnellement, j'aimerais bien trouver un travail, mais sinon, plein de bonnes choses à tout le monde.
4: Et bah, on vous souhaite de bonnes chances dans vos recherches.
3: Merci
0: Exactement.
3: Beaucoup.
0: Merci Baya pour ce joli sourire. Et oui, on en a eu du soleil cet été, effectivement. On va en profiter pour jouer à des jeux de société, d'ailleurs. Encore peut-être quelques jours de vacances, en tout cas pour les enfants, c'est sûr. Jeux de société en famille. Tiens, venez me dire par WhatsApp à quel jeu de société vous aimez jouer, à quel jeu vous jouiez quand vous étiez petit, puis maintenant avec vos enfants, vos petits-enfants. Un WhatsApp au 01 42 30 10 10. Et on parle ensemble jeux de société dans un instant avec Muriel Jourdan, car les jeux de société sont hyper tendance cet été. Et pour la musique, voici Mylène Farmer.

0: Mylène Farmer et Libertine sur votre radio ici par Île-de-France. Un grand merci aux trois personnes qui viennent de m'envoyer un WhatsApp. Jérôme à Mantes-la-Jolie qui nous parle jeu de société. Et il dit, pendant les vacances, on a passé des heures à jouer au Sky Joe. Simple, efficace, très sympa. Je le conseille pour toute la famille. Sky Joe, donc merci Jérôme. Sophia à Corbeil-Essonne nous dit, le Dixit est mon jeu préféré. Il permet d'apprendre des mots. Il faut mettre des phrases sur des images, c'est très ludique et très éducatif. Donc le Dixit pour Sophia. Et Alex à Anthony nous dit, je joue avec mes enfants de 6 et 9 ans à Codenames et on adore. Donc Codenames, le Dixit et le Sky Joe, plébiscité par nos auditeurs. On va donc maintenant parler du succès des jeux de société.
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0: Et c'est avec vous Muriel Jordan. Bonjour Muriel.
2: Bonjour Corentine, bonjour à tous. Ouais,
0: c'est incroyable hein, quand même le succès des jeux de société en ce moment.
2: Oui, vous les plébiscitez, vous les adorez, les jeux de société. Hein. Ils représentent le partage, le sourire, le kiff d'avoir su garder une âme d'enfant. Bon, chez moi, ils représentent aussi la mauvaise foi. Mes enfants détestent perdre et ça part vite en crise de larmes et en accusation de triche. Mais c'est ça aussi qu'on aime. Pas étonnant que le marché du jeu de société explose. 624 millions d'euros de chiffre d'affaires en 2025. C'est 624 millions de plus que notre salaire mensuel. Ah, voilà un jeu auquel vous pourriez peut-être jouer avant la présidentielle de 2027. C'est ce jeu créé par, souvenez-vous, les inconnus.
3: Ça y est, je suis président. Et non, je te suicide dans un parking.
4: Tiens, fausse facture, voilà pour toi.
3: Joker, immunité parlementaire.
5: J'aurai ta peau, tous les coups bas sont permis.
3: Papa, c'est pas grave si je te dis que je suis socialiste alors que j'étais au Front National au premier tour.
4: Au contraire, ça t'aide à gagner.
2: C'est moi ou rien n'a changé? Bref, en France, nous sommes 87% à jouer à des jeux de société d'après une étude menée par l'Union des éditeurs de jeux et le marché a bien évolué depuis Cluedo, Monopoly ou la bonne paye.
0: Et en France, Muriel, en ce moment, on semble adorer les jeux d'ambiance.
2: Oui, et j'ai mené ma petite enquête. J'ai appelé Damien Desnoux, gérant de la boutique de jeux Sortilège à Nantes et membre du jury de l'As d'Or à Cannes en février dernier. C'est l'équivalent de la Palme d'Or à Cannes, mais pour le jeu de société.
6: Nous, en boutique, il y a tout le temps eu des clients qui étaient venus pour des jeux à deux. Le jeu à deux, ça restait quelque chose qui était assez classique et recherché pour les personnes en couple principalement ou en coloc ou entre amis. Et c'est vrai qu'en ce moment, nous, ce qu'on voit le plus comme demande en magasin, c'est plus des jeux d'ambiance, c'est-à-dire des jeux qu'on va ramener en soirée pour s'amuser avec ses potes. Maintenant, c'est ok d'offrir un jeu de société quand on est invité quelque part. Comme avant, on pouvait amener une bouteille de vin, un bouquet de fleurs.
2: Et Damien, c'est quoi vos jeux préférés en ce moment ?
6: Mon jeu préféré en ce moment, c'est un jeu qui est tombé en rupture, mais qui est très bien, qui s'appelle Cozy Stickerville, qui est un jeu, en fait, un petit peu ce qu'on appelle nous narratif, donc qui raconte une histoire. On va prendre la place de quelqu'un qui est exilé dans la Creuse, dans la localisation française, ils ont mis ça dans la Creuse, c'est-à-dire qu'on démarre sur un terrain vague, une forêt, avec un petit lac, et on va devoir faire des choix pour faire évoluer sa vie, son personnage, en collant des petits stickers selon qu'on a décidé de construire un observatoire ou qu'on a plutôt décidé de planter des arbres avec des baies ou qu'on a observé des animaux.
2: Bref, les jeux de société à deux, c'est tendance et... Oh mince, mes enfants ont encore perdu Monopoly. Bon, je vous laisse avant qu'ils s'entretuent.
0: Ah oui, ça fait des drames quand on perd un jeu de société. Merci beaucoup Muriel Jordan et merci aussi à Jérémy qui nous a envoyé ce WhatsApp et qui nous dit bonjour, bonjour avec les amis, au moment de l'apéro on joue au Flip 7. Bonne journée. Marianne, est-ce que tu peux me passer Jérémy tout de suite, s'il te plaît, pour que je lui demande ce qu'est le Flip 7, parce que je ne sais pas. Est-ce possible ou pas? Oui, non? Non, oui? Oui! On me dit oui, mais bon, il faut le dire, il faut le faire. Non, pas possible tout de suite. Marianne est au téléphone avec Jérémy pour avoir plus d'explications sur le jeu Flip 7. J'essaie de vous en dire plus dans un instant. Merci Jérémy pour ce WhatsApp.
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0: Et un été avec des jeux de société, notamment le Flip 7. Merci, merci beaucoup pour ce WhatsApp. Alors, au volant de son camion, Jérémy ne peut pas nous raconter ça, mais j'ai regardé le Flip 7, meilleur jeu de cartes de tous les temps. C'est marqué sur la boîte. Histoire de vengeance. Tout est permis. Il faut être 3 joueurs minimum, ça dure 20 minutes. Et effectivement, ça a l'air très très sympa, le Flip 7. Merci pour l'astuce et bonne route à vous, Jérémy, avec votre radio ici.

0: Guiding Lights avec The Weeknd, alors que nous ne sommes que mardi, mais on va en profiter pour jouer ensemble dans un instant. J'ai plein de cadeaux à vous offrir dans le Grand Paris Express. Venez vite nous rejoindre.
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0: Merci d'être ici. Bon mardi 18 août, il est tout juste 11h. Et les infos sont présentées par Laurent Borde.
2: Jour J pour l'allocation de rentrée scolaire, 3 millions de familles modestes dont les enfants entre 6 et 18 ans sont scolarisés vont la percevoir à partir d'aujourd'hui. Le montant cette année est compris entre 426 et 466 euros. Son versement est automatique et dépend des revenus des familles concernées. Toutes les explications sont sur le site et l'appli ici. Le gouvernement au chevet des sinistrés et des incendies lors de sa visite en Gironde hier, où 42 000 hectares ont été ravagés par les flammes fin juillet. Sébastien Lecornu a promis de sortir l'artillerie lourde pour la reconstruction et de ne rien cacher sur la gestion des incendies. Des incendies très critiqués par les habitants qui ont hué le Premier ministre lors de son arrivée. Dans le même temps, Emmanuel Macron était dans le Var. Le président a promis que toutes les communes du département touchées par les incendies bénéficieront des mêmes dispositifs d'aide qu'en Gironde. Sébastien Lecornu, qui se montre sur tous les fronts durant ce mois d'août, demande un audit approfondi à l'Agence nationale de sécurité des systèmes d'information, l'ANSSI, après le piratage du fisc fin juin, début juillet, durant lequel les données de 700 000 usagers, dont la moitié de particuliers, ont été dérobées. La direction des finances publiques a commencé à envoyer des mails aux personnes et aux entreprises concernées pour les prévenir et leur expliquer comment éviter les arnaques. Attention, si vous avez acheté un burger de marque Carrefour, il y a un risque de listeria avec le Maxi Bacon 195 grammes. Le lot concerné a été commercialisé entre le 27 juillet et le 12 août dans tous les magasins Carrefour de France. Il est conseillé de ne pas le consommer et de le détruire ou de le rapporter en magasin. Tous les détails sur le site et l'appli ici. Et puis un mot de tennis avec Diane Paris, la numéro 1 française, 66e mondiale, qui se hisse pour la première fois en 8e de finale du tournoi WTA 1000 de Cincinnati. Après sa victoire sur une autre française, Loïse Boisson, en 3-7, au prochain tour, elle aura fort à faire face à la numéro 5 mondiale, la polonaise Iga Świątek.
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0: Bon, c'est bien la météo, hein. On est très très bien avec un peu de soleil, un peu de nuages et un peu plus de fraîcheur. 20 degrés ce matin, 27 degrés cet après-midi, ça va continuer à descendre au fil de la semaine. Les pluies sont attendues demain, on va enfin pouvoir avoir des pelouses un petit peu plus vertes avec quelques gouttes attendues dans la région tout au fil de notre mercredi. Et puis ensuite des températures qui vont être entre 22 et 25 degrés pour l'essentiel des jours à venir. Donc pour l'instant, encore un petit peu chaud, 27 degrés, mais tout à fait supportable, hein, par rapport à tout ce qu'on a connu. Très très supportable aussi les conditions de circulation, c'est simple. Je suis désolée, je n'ai rien à vous dire. Tout va bien sur les routes de la région et ça c'est notre petit bonheur de l'été.
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0: En revanche, ça, j'ai plein de cadeaux à vous offrir. Alors un week-end de deux jours avec petit passage par le spa de l'hôtel et un smartphone et un poste de radio. On joue juste après cette chanson d'Alain Chamfort.

0: Déchaîne-moi avec Alain Chamfort sur votre radio.
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0: Et Gérard, notre premier candidat du jour, qui appelle des Yvelines à la Verrière exactement. Bonjour Gérard.
2: Bonjour.
0: Bienvenue Gérard. C'est joli la Verrière ?
2: Oui, c'est une jolie ville. Oui, c'est et calme.
0: Ah bah c'est bien déjà, c'est quand même une belle qualité, hein, une ville calme, la Verrière, où vous coulez des jours heureux de retraité, jeune retraité Gérard, ça fait pas très longtemps.
2: Oh, ça fait quand même 7 ans. Oui.
0: Vous étiez postier avant,
2: oui.
0: À la Verrière.
2: À côté, pas la Verrière.
0: C'est un métier qui vous plaisait. Pourquoi, Gérard ?
2: Ça me plaisait pourquoi ? Ah, je suis entré. Je suis entré parce qu'il fallait trouver un travail.
0: Et oui.
2: Je ne veux pas dire que c'était ma vocation première, mais voilà, il fallait trouver un job.
0: Il fallait trouver un job.
2: Mais je viens des dom-toms.
0: D'accord. Très bien. Cher Gérard, alors, puisque vous aimez peut-être les voyages, les petites escapades, j'ai un séjour dans un bel hôtel de charme avec accès au spa et dîner pour deux personnes à offrir pour le meilleur score de la semaine. Alors, j'espère que vous êtes motivés. Et puis, le deuxième cadeau, ça c'est par tirage au sort, quel que soit votre score. Je vous inscris au tirage pour gagner un smartphone tout neuf et un poste de radio pour être connecté à votre radio ici par Île-de-France. Vous êtes prêt à jouer, Gérard ?
2: Oui, tout à fait. Oui.
0: Allez, on y va. Oui, ça c'est ce qu'on n'aime pas trop entendre. La circulation francilienne, c'est vrai que cet été, c'est bien calme. Alors, petite nouvelle pour les usagers des trottinettes électriques. Régulièrement, depuis quelques mois, le territoire s'étend. Et après Paris et la Petite Couronne, il est désormais aussi obligatoire de porter un casque et un gilet jaune à trottinette dans votre département, Gérard. C'est-à-dire que dans les Yvelines, maintenant aussi, vous devez porter gilet jaune et casque sur les trottinettes, faute de quoi vous serez verbalisé. Donc voilà, je le dis, c'est important, et c'est vrai que c'est important aussi pour la sécurité. Et un petit mot sur votre département. Tiens, Gérard, est-ce que vous connaissez l'histoire ? Le département des Yvelines, créé en 1968, vient de l'ancienne forêt d'Yvelines, au singulier. Alors, pour quelle raison a-t-on ajouté un S à Yvelines lors de la création du département en 1968. Je vous fais trois propositions, Gérard, et vous avez 5 secondes pour me répondre. Est-ce qu'on a rajouté un S à Yvelines pour dissocier le département de la commune, parce que ça faisait plus riche de rajouter un S, ou parce qu'il y a eu une faute de frappe dans les documents ? Alors, pour la dissocier de la commune, qui s'appelle Yvelines aussi, parce que ça faisait plus riche de rajouter un S, ou parce qu'il y a eu une faute de frappe dans les documents officiels. À vous de me le dire, Gérard.
2: Ah là là, je dirais le premier.
0: Pour dissocier le département de la commune d'Yvelines, eh bien non. Ça n'est pas non plus une faute de frappe. Figurez-vous que c'est un poète yvelinois qui a considéré que ça faisait plus poétique et surtout plus riche de rajouter un S à Yvelines. Et sa proposition a donc été adoptée. 1968. Bah écoutez, au moins on aura appris quelque chose, et c'est aussi un peu le but du jeu. Gérard, je vous inscris pour le tirage pour gagner un smartphone et un poste de radio. Et on vous rappelle lundi matin si c'est vous qui gagnez. En attendant, je vous remercie beaucoup d'avoir joué, de nous avoir appelé, et je vous souhaite une belle semaine, Gérard.
2: D'accord, ce sera pour lundi déjà.
0: Allez, lundi matin, on appelle le gagnant en direct avec le tirage au sort. Je vous remercie et je vous dis à très vite, mon Gérard. Allez, vous tentez votre chance quand vous voulez. On est ouvert 365 jours par an ici, de 11h à midi, même le week-end. On joue ensemble pour vous offrir de beaux cadeaux. Prochain candidat, je vous attends au 01 42 30 10 10 par téléphone, par WhatsApp. Et on écoute Marc Lavoine et Patrick Fiori en nouveauté.

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1: Occupé avec Marc Lavoine et Patrick Fiori. Allez, Mahamat nous rejoint. J'essaie de prononcer. Est-ce que c'est juste Mahamat?
2: Oui, c'est bien ça. Exactement ça.
1: Ravi de vous rencontrer, Mahamat, en direct d'Antony dans les Hauts-de-Seine. Vous serez donc notre prochain candidat du Grand Paris Express. Alors, Patrick Fiori et Marc Lavoine chantaient « J'étais occupé ». Vous êtes bien occupé, vous, en ce moment, Mahamat?
2: Bah, écoutez, là, je me repose, là, à un moment, c'est frais et agréable.
1: Ah là là, mais qu'est-ce que ça fait du bien, cette petite fraîcheur, là. Non, mais franchement, j'entendais...
2: C'est quarantine, Mahamat.
1: J'entendais un médecin...
2: Avec une qui s'appelait Winnie.
1: Ambeline vous accompagne au mois de juillet, effectivement.
2: Ouais, ouais. Et puis il y a une Corse. Hein,
1: oui, Saveria, la Corse, ouais, qui vous accueille au standard.
2: J'appelais très tard après, bon, donc
1: c'est gentil.
2: Il y avait beaucoup de candidats.
1: Merci pour votre fidélité, Mahamat. Je vois que vous connaissez toute l'équipe.
2: Je regarde souvent le matin, tout le matin. Grégoire, je crois qu'il donne les informations le matin. L'année dernière, je l'ai regardé beaucoup.
1: C'est gentil.
2: C'était Grégoire, non?
1: Oui, Greg. Greg, absolument.
2: C'était aux informations le matin à 8h.
1: Vous connaissez toute l'équipe et l'équipe vous prépare la rentrée.
2: Une radio incroyable, formidable.
1: Bah, c'est gentil ça, merci Mahamat. Et nos auditeurs aussi sont formidables et on le constate tous les jours.
2: On est des anciens, on écoute toute la musique, parce que c'est des musiques très anciennes, des musiques de bons chanteurs.
1: Et des cadeaux. Et des cadeaux, Mahamat. J'espère que vous êtes prêt à jouer parce que vous appelez aussi pour ça.
2: Moi, je suis un joueur de toute façon.
1: Allez, on y va. Première question pour vous offrir peut-être ce séjour, une nuit dans un hôtel incroyable avec accès au spa et des soins, le dîner, le petit-déj pour deux personnes. Ça, c'est pour le meilleur score. Ouais, ça fait rêver. Et alors, je vous inscris tous pour le cadeau de la semaine avec un smartphone et un poste de radio à gagner lundi matin lors du tirage parmi tous les candidats. 01 42 30 10 10 pour nous rejoindre. Allez, voici votre première question, Mahamat. Je vous parle du pape Léon XIV, car il arrive en France du 25 au 28 septembre prochain et il passera en visite dans trois villes. Alors, évidemment Paris, il y aura aussi Lourdes, et on peut comprendre pourquoi. Mais quelle est la troisième ville dans laquelle le pape se rendra au mois de septembre? Est-ce que ce sera Bordeaux, Nancy ou Metz? J'attends votre réponse, Mahamat. Bordeaux, Nancy ou Metz?
2: Bordeaux, Nancy ou Metz.
1: Alors, je regarde le juge, car c'est une bonne réponse. Oui, il dit que ça passe sur le gong. Allez, bravo, sympa. Oui, à Metz. Alors, c'est vrai que moi aussi, je me suis dit, tiens, pourquoi Metz? Mais je me souviens qu'il y a une très jolie, très très jolie cathédrale.
2: Oui, je pense que ça fait beaucoup de cathédrales dans l'est de la France.
1: Exact. Donc, Mahamat, vous aviez la bonne réponse et le pape sera également à Paris.
2: Je sors au moins avec un point déjà.
1: Il y aura une messe au Stade de France pour les jeunes. Il y aura une messe pour tout le monde. Alors, toutes les places se sont arrachées comme des petits pains, c'est le cas de le dire. Et puis, il y aura aussi, a priori, une célébration sur les Champs-Élysées. Là aussi, c'est sur inscription. Tout est gratuit, mais il y a des gens qui font des dons. Et alors, les dons ont été énormes. Apparemment, le don moyen des gens qui sont inscrits à ces messes était de 200 euros. Voilà ce que j'ai pu lire dans la presse, qui est un chiffre assez généreux. Mahamat, bravo.
2: On peut avoir les numéros pour avoir les places pour la visite.
1: On peut avoir le
2: numéro de téléphone d'inscription pour le
1: pape.
2: Oui.
1: Alors c'est sur internet, c'est complet hein, pour le Stade de France, les deux. J'avais regardé il y a quelques jours pour les Champs-Élysées, il restait de la place, mais bon, là à mon avis c'est un peu râpé. Je vais regarder et je vous tiens au courant. Mahamat, restez avec nous, on va continuer à jouer ensemble dans un instant sur votre radio ici par Île-de-France. La musique avec Keane et Everybody's Changing, et les prochains candidats, je les attends au 01 42 30 10 10 par téléphone ou par WhatsApp.

0: Avec Everybody's Changing, petite douceur offerte par votre radio ici par Île-de-France. Et dans un instant, on parlera d'Hugo Frey qui fête ses 97 ans aujourd'hui.
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0: Et on joue avec Mahamat qui nous appelle des Hauts-de-Seine à Antony. Il a très envie de gagner les cadeaux du Grand Paris Express. Génial. Il a aussi très envie d'assister à la messe proposée par le pape Léon XIV fin septembre à Paris. Et je viens de regarder, Mahamat, il y a encore de la place pour celle des Champs-Élysées. La messe, ce sera le samedi 26 septembre. Alors c'est assez simple, hein. Il suffit de s'inscrire sur le site inscription.pape-france.fr. C'est le site officiel. Évidemment, j'ai encore vérifié pour le Stade de France. C'est pas la peine, c'est complet. Les places sont parties très très vite. Mais apparemment, de la place encore pour vous inscrire pour celle des Champs-Élysées. Voilà, donc vous pouvez vous inscrire. Vous pouvez inscrire plusieurs personnes même. Comme ça, on vérifiera votre identité a priori avant l'entrée sur le site des Champs-Élysées. Mais apparemment, il y a encore de la place. Voilà la petite bonne nouvelle du jour, Mahamat.
6: Très bien. Okay.
0: Bon, voilà, on peut passer donc à la deuxième question du Grand Paris Express pour vous. Et Mahamat, je voudrais, tiens, fêter un anniversaire.
6: Ouais.
0: Le chanteur Hugo Frey fête ses 97 ans aujourd'hui. Quand même, hein, 97 ans, il chante encore, il réalise encore des interviews dans la presse. Vous adorez. L'éternel jeune homme est né à Neuilly-sur-Seine. On était le 18 août 1929. Mon cher Mahamat, vous avez 5 secondes pour me citer le titre d'une chanson d'Hugo Frey. C'est parti. Une chanson d'Hugo Frey, il y en a plein des très jolies. Il y avait celle-ci par exemple, tiens. C'est...

0: Très jolie chanson du Gaufret. Voilà, vous en avez quelques exemples. Il y a eu Stewball aussi, le cheval Stewball. Il y avait le petit âne gris, Hasta luego, adieu monsieur le professeur. Il y en avait quelques-uns quand même des succès du Gaufret qui fête ses 97 ans aujourd'hui. Mon cher Mahamat, je vous inscris donc pour gagner le smartphone et le poste de radio lundi lors du tirage au sort. Merci pour votre sourire, Mahamat. Merci d'avoir joué. Et je vous dis à très vite sur votre radio.
1: Merci beaucoup.
0: Merci. Il chante le jingle, Mahamat. C'est bien de chanter les jingles. On va en écouter des jingles. Ne vous inquiétez pas, mais écoutons d'abord Jane Birkin avec sa chanson Quoi. Et le prochain candidat, je l'attends maintenant au 01 42 30 10 10. C'est la radio de votre été. C'est ici, Paris-Île-de-France.

0: Birkin avec quoi? On dit pas quoi, on dit comment. Combien de fois j'ai entendu ça quand j'étais petite?
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0: Bonjour Éline.
2: Bonjour, bonjour.
0: Bienvenue Éline. Vous aussi, vos enfants disent quoi? Hein?
2: Quoi? Plutôt, j'essaye de leur apprendre comment, mais.
0: Oui,
2: c'est... Bon.
0: Je ne sais que trop bien comment cela ne fonctionne pas.
2: Exactement.
0: On me dit peut-être un jour.
2: Oui, quand ils seront grands, quand ils auront compris l'important.
0: Tout ce qu'on a semé, peut-être qu'un jour, ça va porter ses fruits.
2: On espère.
0: Ouais. Quel âge ont vos enfants, Éline?
2: 14 bientôt et 20 ans.
0: D'accord, ah oui, grand quand même, ça va, ça pousse. Ouais. Ça pousse. Alors, quel est le programme des vacances 2026, Éline?
2: Bah, le programme, là, on était à Disney, on s'est un peu posé en famille.
0: Wow.
2: La plus jeune, elle a été donc au parc, n'est-ce pas? Donc, elle a fait pas mal de roller coaster.
0: Ah oui, je me doute qu'à 14 ans, elle est à fond sur les loopings et les roller coasters.
2: Exactement.
0: Et pas vous?
2: Non, moi, c'est plutôt farniente, se poser, voilà.
0: Il y avait beaucoup de monde à Disney?
2: Ben, apparemment, quand on a le fast, c'est pas grave, quoi.
0: Oui, c'est un petit budget, mais peut-être qu'effectivement, ça vaut la peine. Bon, Éline, je suis un peu comme vous, je crois que les roller coasters, plus j'avance en âge, moins je suis prête à tenter l'aventure.
2: Non, moi rien que l'idée, je suis désolée, je sais qu'il y a beaucoup de femmes des roller coasters, mais moi rien que l'idée de me voir monter et descendre, non.
0: Bon, écoutez, c'est pas mal la tour de la terreur en parlant de monter et descendre, ça c'est sympa, petit saut dans le vide là.
2: Mon fils l'a fait plusieurs fois, ils adorent ça, enfin moi je peux pas.
0: Très bien, bon Éline, vous avez profité, vous habitez Courbevoie dans les Hauts-de-Seine, hein?
2: Tout à fait, oui.
0: Et c'est la première fois que vous jouez dans le Grand Paris Express?
2: Oui,
0: trop bien, trop bien. Merci beaucoup, Éline, pour cet appel. On va espérer que ça soit aussi quelque chose qui vous porte chance d'appeler pour la première fois votre radio locale. Éline, est-ce que vous êtes prête à jouer?
2: Oui.
0: Vous connaissez le principe?
2: Bah, je dois donner la bonne réponse.
0: C'est un bon résumé, effectivement. Vous avez 3 propositions de réponse pour la première question, ensuite pas toujours, et vous avez surtout un chrono de 5 secondes. Donc, temps de réflexion assez limité. D'accord, Éline?
2: Ok, je compte sur vous.
0: Tiens, proposition, pas très loin de chez vous, puisque vous êtes à Courbevoie, Éline. Proposition pour le samedi 12 septembre. C'est une date très importante à noter dans votre agenda, le samedi 12 septembre. Grand concert gratuit à Clamart, au Stade de la Plaine, avec, ici par Île-de-France, un grand concert de Laurent Voulzy. Alors, voici ma question, Éline. Oui, vous l'aimez, vous aussi. Laquelle de ces 3 chansons est chantée par Laurent Voulzy? J'ai 10 ans, Full Sentimental ou Recollection?
2: Recollection.
0: Quel accent, Éline?

0: Et je pense qu'on est prête pour le concert de Laurent Voulzy à Clamart.
1: Oh là là.
0: Ah là là, c'est gratuit, c'est le 12 septembre au Stade de la Plaine en plein air, c'est à Clamart dans les Hauts-de-Seine avec votre radio ici par Île-de-France. C'est une super belle invitation qu'on vous lance.
1: Ah bah, alors, merci beaucoup.
0: Pour Laurent Voulzy. Tiens, on aurait pu aussi écouter cette chanson de Laurent Voulzy.

0: Eh ben voilà comment ça se passe ici. On chante, on marque des points.
1: Oh,
0: Éline, Éline, bravo, bravo. C'est quoi cet accent, Éline? Vous venez d'où?
1: En fait, j'ai une famille américaine, donc comme on est aussi en week-end, j'ai encore. C'est pas le jet lag, mais la jet lang.
0: Vous me redites un petit oh my god?
1: Oh my god!
0: Et un peu plus aigu pour coller un peu à la version de Michael Jackson.
1: Oh my god!
0: Pas mal, pas mal, pas mal, on valide. Merci chère Éline, je vous garde avec moi car vous avez marqué un point. On continue à jouer dans le Grand Paris Express juste après Michael et Billie Jean. Et si vous voulez vous inscrire et jouer avec moi avant midi, c'est possible. C'est ici que ça se passe tous les jours, c'est le Grand

0: Michael Jackson avec Billie Jean sur votre radio ici par Île-de-France. Chanson pour vous, Éline, pour fêter cette première fois sur votre radio ici par Île-de-France en direct de Courbevoie. Comment une Américaine est arrivée à Courbevoie, Éline ?
1: Ah non, alors c'est ma famille qui est américaine, donc par alliance. Donc moi, je suis plutôt française.
0: Mais c'est fou parce que vous avez cette pointe d'accent. Hein.
1: Merci beaucoup.
0: Donc vous êtes complètement bilingue ?
1: Ah oui, tout à fait.
0: Si je vous dis que c'est ces prochains jours la fête de la wheelbarrow, vous pouvez me traduire ? Wheelbarrow ?
1: Oui, la roue ?
0: Ouais, oui.
1: La roue de barreau, mais alors je ne sais pas, barreau ou wheelbarrow.
0: Alors, apparemment, wheelbarrow en anglais, c'est la brouette. Car c'est la fête de la brouette dont on peut profiter ces prochains jours. Et vous avez les détails tout de suite avec Romain Bruno.
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3: Et on commence avec une fête originale à Jouy-en-Josas dans les Yvelines. La fête de la brouette. Rendez-vous à la ferme de Viltin à partir d'aujourd'hui et ce jusqu'à vendredi pour redécouvrir en famille les plaisirs de la cueillette avec votre brouette et pas mal d'animations gratuites. Parmi les activités ludiques, il faudra passer son permis de brouette pour les enfants avec un parcours d'obstacles. Ou encore ramasser des tomates à l'honneur, mais pas que, hein, des aubergines, des piments, des haricots verts. La fête de la brouette à partir d'aujourd'hui et ce jusqu'à vendredi à la ferme de Viltin à Jouy-en-Josas dans les Yvelines. Et puis on change de décor, on vous emmène dans la jungle mais en restant dans les Hauts-de-Seine, à Puteau avec le square immersif, le square de la jungle. Des bruits d'animaux et même des sculptures d'éléphants, de girafes et d'hippopotames. 1000 mètres carrés d'immersion, le square de la jungle. C'est à Puteau, c'est gratuit. Plus d'infos, www.puteau.fr.
0: Merci Romain.
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0: La bonne humeur des auditeurs du Grand Paris Express. Éline nous appelle pour la première fois de Courbevoie dans les Hauts-de-Seine. Éline, vous avez marqué un point il y a un instant. Êtes-vous prête pour votre deuxième question ?
1: Oui.
0: Alors, ambiance spirituelle sur votre radio locale. Et d'ailleurs, le mois de septembre sera spirituel en Île-de-France, avec notamment la venue du pape Léon XIV. Mais ce n'est pas le seul événement spirituel, car sachez qu'au mois de septembre, le plus grand temple hindou d'Europe va ouvrir ses portes. Voilà, dans quelques semaines, là, il est magnifique. Moi, j'ai vu les photos, le chantier se termine. Il pourra, ce temple hindou, accueillir 5000 personnes. Franchement, je pense qu'il faudra vraiment aller le voir. Alors, ce temple hindou va ouvrir ses portes à Bussy-Saint-Georges. Voici ma question, Éline, et il n'y a pas de proposition pour vous aider. Dans quel département francilien se trouve Bussy-Saint-Georges ?
1: Waouh ! Alors, je dirais le Val-de-Marne, 77.
0: Alors, vous avez dit Val-de-Marne ?
1: 77, oui.
0: Alors, Val-de-Marne, je pense que c'est 94.
1: Alors, c'est la Marne, pas 77.
0: Alors, 77, c'est la Seine-et-Marne.
1: Seine-et-Marne, voilà.
0: Val-de-Marne, c'est 94.
1: Ouais, non, c'est Seine-et-Marne.
0: Seine-et-Marne.
1: Et 77.
0: Alors, le juge a dit, elle a dit 77, mais un peu hors chrono, n'est-ce pas ? Alors ? Moi, c'est bon, le juge valide. Voilà. Sympa. En Seine-et-Marne, Bussy-Saint-Georges va accueillir donc ce temple hindou incroyable. Il va ouvrir ses portes pour accueillir jusqu'à 5000 personnes simultanément. Vous n'avez pas vu les photos, Éline ?
1: Pas encore.
0: Ben, franchement, allez-y. Allez voir les photos et puis je pense qu'on ira se balader du côté de Bussy-Saint-Georges, que ça va être vraiment l'un des événements de la rentrée. Donc voilà une petite nouvelle comme ça en passant que vous avez apprise sur votre radio locale ici par Île-de-France. Bravo Éline, deuxième point de marqué, on continue à jouer ensemble dans un instant, à tout de suite.
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4: Et la voix de Pink avec A Lot of Fight.

0: A Lot of Fight avec la voix de Pink.
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0: Et pour l'instant, ça se passe très bien pour Hélène, candidate de Courbevoie dans les Hauts-de-Seine, qui rentre de Disneyland Paris, où elle a fait un séjour avec sa fille de 14 ans qui s'est éclatée dans les roller coasters.
2: Tout à fait.
0: Hélène, alors vous, ce sera peut-être votre tour de vous éclater dans cet hôtel magnifique, avec petit passage par le spa pour prendre soin de vous, dîner, petit-déj pour deux personnes. Voilà le cadeau du Grand Paris Express si vous êtes le meilleur score de la semaine.
2: Voilà. Énorme.
0: Énorme. Hélène, are you ready?
2: I'm ready, let's go.
0: Voici votre troisième question et attention, c'est une question pour un champion. Aujourd'hui, c'est mon anniversaire et de source officieuse, car je n'aime pas du tout en parler, je souffle 54 bougies. Alors, vous me connaissez bien ici, parce que même si je ne suis pas grand par la taille, je suis grand par le talent. Et j'ai le plaisir d'être animateur sur ici Paris Île-de-France depuis au moins 6 ans. On se retrouve d'ailleurs tous les week-ends de midi à 13h, car je viens déjeuner chez vous. Mais vous me connaissiez déjà avant comme humoriste ou comme personnage de l'émission Fort Boyard. Je suis...
2: Willy
0: comment?
2: Willy, qui jouait dans Fort Boyard, qui donnait des boîtes de conserve, je sais pas son nom.
0: Willy.
2: Rovelli, mais c'est trop tard.
1: Willy Rovelli vient déjeuner chez vous.
2: Oui.
0: C'est notre Willy Rovelli que vous retrouvez chaque week-end. De midi à 13h le samedi, le dimanche. C'est son anniversaire aujourd'hui, il déteste qu'on lui souhaite. Non, surtout pas, Hélène. Ouh là là. Jamais.
2: Eh ben écoutez, j'ai rien dit.
0: Ah non, mais jamais. On ne sait pas quel est le jour de son anniversaire réellement. On ne sait pas quel âge il a. Il ne supporte pas qu'on lui souhaite son anniversaire. Je vais envoyer un texto tout à l'heure.
2: Okay.
0: Je vous passe la réponse. Donc, on ne dit rien.
2: Une icône n'a pas d'âge. Voilà.
0: C'est vrai qu'il fait très jeune, qu'il est très beau, qu'il est très musclé. Il faut beaucoup le flatter, Willy. Vous savez, vous dites, tu es beau, tu es musclé, tu es drôle, tu es intelligent, tu es formidable. Et on t'aime, Willy. Rendez-vous samedi, de midi à 13h et dimanche, de midi à 13h, comme tout au long de l'été. Un petit mot pour ceux qui sont sur la route, parce qu'il y a deux accidents, malheureusement, à vous signaler. Alors, pas trop de bouchons, mais soyez prudents sur la 3 en direction de Paris. En fait, quand vous quittez la 1 et que vous bifurquez sur la 3, là, tout de suite, accident qui implique un poids lourd et une voiture qui sont percutées. Pour l'instant, quelques minutes de patience, pas plus, mais à surveiller quand même. Et l'autre accident, il est à l'ouest sur la 13 en direction de Paris entre Forêt de Marly Sud et Roquencourt avec une camionnette impliquée, la voie de droite est fermée, il n'y a que deux voies en plus pour circuler à cet endroit-là, donc une seule voie à gauche pour circuler, vous perdez, allez, une petite dizaine de minutes en amont de cet accident sur la 13 direction Paris.
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0: Ah. Hélène, on va se faire plaisir en musique maintenant. Et vous êtes née en quelle année, Hélène?
2: Alors, moi, je suis née en 83.
0: Ah, ça m'arrange. Peut-être que vous étiez toute petite quand Stéphanie de Monaco chantait comme un ouragan. Vous vous souvenez de la chanson?
2: Je crois que samedi, il y avait... Oui, samedi, quelque chose.
0: Ah bah oui, quand même. Allez, on l'écoute sur votre radio, ici, Paris-de-France. Voici la princesse de Monaco avec Comme un ouragan.

0: Alors ça, dans la cour de récré, je peux vous dire qu'on la chantait, cette chanson de Stéphanie de Monaco avec Comme un ouragan. Bon, vous, Éline, vous aviez 3 ans, hein, parce que la chanson est sortie en 1986. Alors, par exemple, Laurent Borde, il avait déjà 30 ans au moins.
1: 40.
0: Oui. Ah, oui, excusez-moi, je vous ai rajeuni, hein, comme d'habitude. Laurent Borde pour les infos dans un instant, car il est déjà 11h57. Éline, on continue à jouer demain?
2: Oui, avec plaisir.
0: Plaisir partagé, rendez-vous demain, on vous appelle dès 11h. Et pour tous ceux qui veulent s'inscrire, c'est au 01 42 30 10 10. Petit café noir, tiens, pour aller jusqu'à midi avec Eddie Mitchell.

0: peut préparer le café noir avec Eddy Mitchell. Bon, on va manger d'abord, hein, et en bonne compagnie avec Catherine Kikandon qui vous présente le meilleur d'au taquet, Valérie Damido, Eric Bastien qui continue à vous faire jouer juste après les infos.
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0: Bon mardi, nous sommes déjà le 18 août et il est pile midi. Les infos avec Laurent Borde et Laurent, justement, le retour à l'école, c'est pour bientôt, dans 2 semaines précisément.
2: Oui, comme chaque année, l'allocation de rentrée scolaire est versée aux foyers aux revenus les plus modestes. Depuis ce matin, près de 3 millions de foyers perçoivent entre 426 et 466 euros par enfant. Une aide bienvenue pour certains parents qui ont déjà la tête dans les achats, comme l'a constaté Boris Allier à Livry-Gargan.
3: Mariam n'a pas attendu le versement de cette allocation pour les fournitures de ses enfants.
4: Cahiers, feutres, crayons, feutres Velleda. Dans l'ensemble, ça va parce qu'il y a pas mal de promotions.
3: Des promotions qui permettent d'alléger la facture.
5: Lui, j'en ai eu pour une 30aine d'euros et elle a un peu moins d'une 50aine.
3: Rafika, elle aussi, a anticipé la rentrée. Pour les cahiers, les stylos ou les trousses, c'est fait. L'allocation sera un coup de pouce pour les autres dépenses.
5: Les fournitures, c'est parce qu'ils coûtent le plus cher. C'est plus les frais annexes, la garderie, la cantine. Pour le coup, moi, elle va au conservatoire, elle fait du judo. Lui, va faire du foot en salle. C'est tout ça. Je pense que c'est ce qui servira à financer d'ailleurs.
3: Et parfois, ça ne suffit pas. Au Secours populaire de Livry-Gargan, Daniel et Hélène organisent donc des distributions aux plus démunis.
6: C'est une belle présentation. Tel un cadeau tant attendu par les enfants, n'est-ce pas?
7: Nous, on n'a pas reçu de cartable, des surligneurs 4 couleurs. C'est des choses que on a du mal à collecter. Notre petit paquet de rentrée scolaire, ça va juste donner un tout petit peu plus d'aisance.
3: D'après la caisse d'allocation familiale, l'allocation de rentrée scolaire ne couvre environ qu'un tiers du coût annuel dédié à l'éducation des enfants.
2: Tous les détails sur cette allocation de rentrée scolaire sur le site et l'appli ICI. Un ancien prêtre parisien de 81 ans a été mis en examen hier et placé sous contrôle judiciaire. Il est soupçonné de viols et d'agressions sexuelles suite à une plainte déposée en 2024 et dans laquelle le plaignant Aurélien Tirard dénonce des faits commis sur plusieurs décennies.
8: Les premiers viols reprochés au prêtre Francis B remontent à il y a 29 ans. À l'occasion des journées mondiales de la jeunesse dans des camps de Louveteaux, le plaignant était alors âgé de 12 ans. Selon le témoignage de cet homme, les viols, les agressions sexuels se sont poursuivis ensuite pendant de nombreuses années jusqu'en 2015 dans différents lieux paroissiaux, précise le parquet de Paris. Le parquet qui ajoute que le prêtre avait déjà eu par le passé pendant 2 ans l'interdiction d'officier auprès des mineurs et cela à la suite d'autres signalements auprès du diocèse de Paris. En plus du premier plaignant, 3 majeurs se sont fait connaître auprès de la justice. Ils dénoncent des faits encore plus anciens datant de 1979 à 1986. Des faits aujourd'hui prescrit, indique le parquet de Paris.
2: Aurélien Tirard, 2 départements de notre région sont toujours en vigilance orange feu de forêt. Les risques de départ de feu restent élevés ce mardi en Seine-et-Marne et en Essonne. La question que bon nombre d'entre nous se posent, faisons-nous partie des 678 000 victimes de la cyberattaque contre le fisc? Si c'est le cas, nous allons le savoir cette semaine, puisque la DGFiP, la Direction Générale des Finances Publiques, a commencé à envoyer hier soir des mails d'information aux 350 000 particuliers dont les données sont susceptibles d'avoir été pillées, Salomé Martin.
9: Dans ce courrier envoyé par mail ou par la poste, la DGFiP vous précise quelles données le hacker a possiblement consultées, voire téléchargées. Cela peut être votre état civil, vos coordonnées, votre situation fiscale, mais aussi les échanges que vous auriez eus via votre messagerie sécurisée avec l'administration. En revanche, aucun mot de passe pour se connecter au compte des impôts n'a fuité. Il n'est donc pas nécessaire de le changer immédiatement. 2 choses à retenir. La première, ce mail ne contiendra aucun lien sur lequel cliquer. C'est simplement un mail d'information. La seconde, c'est que si vos données ont fuité, il vous faudra redoubler de méfiance car vous pourriez prochainement être victime d'une tentative de hameçonnage. Des fraudeurs se faisant passer pour un organisme que vous connaissez, en l'occurrence les impôts, en vous demandant par exemple d'envoyer vos coordonnées bancaires. Les escrocs peuvent vous envoyer des mails, des messages, vous appeler, voire même vous contacter sur les réseaux sociaux.
2: Enfin, on termine avec un rêve pour Sophie Adnaud. Elle va devenir la première française à sortir dans l'espace pour aller remplacer une antenne essentielle pour les communications entre le centre de contrôle de Houston et la station spatiale internationale. La sortie de Sophie Adnaud devrait durer 6h30. Elle sera à suivre en direct dès 13h sur ICI. radio-phib.fr. On jette un coup d'œil dans le ciel de notre région avec un temps très nuageux qui nous attend cet après-midi. Attention au vent avec des rafales qui peuvent atteindre 45 km/h par endroit. Les températures, même si elles ne sont plus caniculaires, restent chaudes. La minimale 24 degrés pour Magny-en-Vexin, 26 pour Montfort-l'Amaury, 27 pour Saint-Chéron et Villecresnes, la maximale 29 degrés pour Nemours. Tout de suite, le best-of d'Otaquet, c'est sûr, ici Paris, Île-de-France.
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11: Bonjour à toutes et à tous. J'espère que vous allez bien, que vous soyez à la maison, au travail ou sur la route. Jusqu'à 13h, nous profitons des meilleurs moments d'Otaquet avec Valérie Damido et Eric Bastien. Parfait pour se changer les idées ou pour vous accompagner pendant votre déjeuner. Aujourd'hui, vous avez rendez-vous avec un ancien parachutiste, un fan de Johnny, une collectionneuse de magnettes, une choriste et un imitateur de Jean-Paul Belmondo sur votre radio ici.
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11: Musique à présent avec Alain Bachung. Pour les curieux, sachez qu'il existe une version en anglais de ce titre interprété par Johnny Hallyday. Vertige de l'amour sur votre radio ici.
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0: Vertige de l'amour, Alain Bachung dans la bande-son de votre radio ici. Allez, est-ce que vous avez un petit tic de langage? Nous sommes nombreux à en avoir un. Mylène Dissimène a reconnu le sien avec Valérie Damido et Éric Bastien en avril dernier. De son côté, Benoît Dissipoitou, sa manie, elle est plutôt au petit déjeuner.
1: Alors Benoît, il paraît que tous les matins au petit-déj, tu bois une tasse de 75 centilitres avec du thé et cul sec. Raconte-moi, explique-moi le délire là. Les 75 centilitres, tout ça là, c'est...
2: C'est un toc. Hein. Ça fait des années. J'ai une énorme tasse XXL du coup qui fait 75 centilitres. Et c'est ce qui vient clôturer mon petit déjeuner. Donc ça peut surprendre. Maintenant les amis, la famille, me connaissent. Donc j'ai ma tasse et je la bois généralement plus sec à la fin du petit déjeuner. Et voilà, c'est plutôt une bonne journée si je voilà.
1: Donc, ok. Donc on est sur ça. Voilà. Grosse... Ok, très bien. Jamais de café donc.
2: Après un peu plus tard dans la journée, mais c'est des petites tasses là, du coup c'est pas des gros bols comme
1: ton truc de thé. Quand on t'a demandé si tu voulais être un animal, tu as choisi de répondre un bichon frisé.
3: C'est la première fois qu'on nous dit ça.
1: Alors, je sais pas, moi j'ai eu des auditeurs qui voulaient être des aigles royaux, des mustangs sauvages, des lions, des tigres. Toi, tu as choisi le bichon frisé.
2: Oui, parce que du coup, j'aime bien c'est d'abord c'est un petit chat de petite taille. Je suis pas très grand, donc voilà, ça me correspond. Je suis frisé, donc jusque là, voilà. Et puis je trouve que le petit bichon frisé, il aime la joie de vivre. Il s'amuse beaucoup.
1: Ouais, c'est vrai.
2: Un peu partout. Et du coup, ça me correspond dans mon dynamisme, dans mon voilà. Donc je trouvais que c'était un petit clin d'œil. Voilà, je me retrouvais bien dans le bichon frisé.
1: Allez, on va essayer de marquer 3 points de plus, mon petit bichon. C'est la question à choix multiples. Je te pose la question, je te propose des choix de réponse. T'as un top chrono, 10 secondes, tu me donnes ton choix. Alors écoute bien, tiens, un petit...
4: Je lui dirai les mots bleus, les mots qu'on dit.
3: Vous le connaissez ? Sous les mains, ouais, tout le monde connaît ça.
1: Alors, écoute bien. Je m'élance. Benoît, il y a 6 ans, le 16 avril 2020, le chanteur Christophe nous quittait. Alors, un petit questionnaire hommage. Qui a écrit les paroles de la chanson « Les mots bleus » ? Michel Berger, Serge Gainsbourg, Jean-Michel Jarre, Éric Bastien. Allez, qui a écrit « Les mots bleus » ? Michel Berger, Serge Gainsbourg, Jean-Michel Jarre, Éric Bastien, top chrono, 10 secondes.
2: Michel Berger, je dirais.
1: Pas du tout, il y avait un piège, c'est Jean-Michel Jarre. Et oui, avant qu'il devienne une star de la musique électro, il a écrit cette chanson. Et voilà, c'est lui qui l'a écrit. Pas de points pour toi, tu restes à 3, Benoît.
3: J'aurais bien voulu l'écrire. Mylène, tu as 4, donc on a une petite avance qui arrange mes affaires. Je te rappelle que tu es mon dernier espoir. Pas encore pour la finale de demain. Mylène qui habite à Luard dans la Sarthe. Mylène qui voulait être gendarme, qui l'a pas été à cause de 5 kilos près. C'est fou ça, j'en reviens toujours pas. Mylène, pareil que t'as un tic de langage quand t'écoutes quelqu'un, qu'est-ce que tu fais ?
5: C'est ma meilleure amie qui m'a fait remarquer ça. En fait,
3: Ouais, ah d'accord, voilà, tout le temps. Mmh. Allez, sympa, ouais.
1: Mais c'est parce que tu t'emmerdes ou c'est juste pour savoir ?
5: Même du tout, parce que je suis concentrée. J'ai une écoute active.
3: J'ai bien compris. Alors, il y a un truc sympa, j'ai découvert que tu t'adorais tout ce qui est jeu de rôle, soirée Cluedo, personnages, t'adores ça, toi ?
5: Ah ouais, les soirées de jeux de société, ouais, on en fait une par mois avec une petite association près de chez moi. Et en fait, on organise une soirée de jeux de société une fois par mois, et viens qui veut, sur inscription, et on se tape des soirées jeux de société entre adultes, c'est trop bien.
3: Ah, j'imagine, des escape games, des laser games, des Cluedo. Comment elle s'appelle, la sauce ? On va la citer, hein, vas-y.
5: Elle s'appelle 100% loisir, à la Ferté Bernard.
3: Ah ok, 100% loisir, super. Alors, même question, hein, l'animal, alors là, je vous le donne en mille. Si c'était un animal, Mylène, vous avez une idée, les stagiaires, là, non ? Je ne sais pas. Derrière quoi ?
1: On vient d'avoir bichon frisé, donc je ne sais pas, vas-y.
3: Oh, t'as une idée ?
6: Aucune idée.
3: Écoutez. On est sur de la tortue, là. Ah, on est sur de la tortue. Mais pourquoi on aimait être une tortue ? Je suis un peu lent, quand même.
5: Mais parce que ça vit longtemps les tortues, et puis elles sont tranquilles, elles font leur petite vie, on les embête pas.
1: Ouais, enfin, faut prendre un RTT pour aller chercher la feuille de salade à 2 mètres.
3: C'était un peu ça.
5: On a le temps.
1: Ouais, bien sûr.
3: Voilà, puis un dernier petit mot. Je sais que t'aimerais déjeuner avec Jarry ou Artus, et c'est l'occasion, quand on pense à Artus, d'écouter ça.
6: 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Je braque ton petit cœur, ma chérie, t'es trop séduisante.
3: Ah, un petit truc en plus, c'était dans le film.
1: Cette chanson qui est comme la Reine des Neiges, c'est qui te reste dans la tête toute la journée, que t'as envie de te pondre.
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1: En tournée à partir du 12 octobre prochain, première date à Amiens, Lille et Pau, Florent Pagny, la dernière chanson du monde. Et tiens, puisque nous parlons de chansons, vous allez pouvoir jouer au quiz musical avec Anne-Marie d'ici Besançon et Cyril d'ici Gironde. Saurez-vous retrouver les interprètes des titres sélectionnés par Valérie Damidot et Eric Bastien sur votre radio ici?
2: Anne-Marie n'a pas de points, Cyril n'a qu'un point. Ah là là là là, dis donc, eh, ton fils, alors comment il s'appelle ton fils qui t'a emmené dans la Via Ferrata là?
3: Ah, c'est Sylvain.
2: Bravo Sylvain, il emmène sa mère aux échelles de la mort. Il paraît que t'as hurlé pendant toute la tyrolienne.
3: Ah, la tyrolienne, oui, dès que j'ai pris les pieds par terre, le plaisir est à la fin, pas au début.
2: Mais alors t'as hurlé, tu vraiment t'avais peur là, c'était... Parce que c'est dur.
3: Ah,
2: hein.
3: Oui, les pieds qui touchent plus le sol, c'est quelque chose qui est effroyable. Après, ça va tout bien.
2: Mais t'étais très haut? Je me rends pas compte.
3: Ah oui, je sais pas la hauteur, mais oui, il y a quand même. Je suis pas capable d'évaluer, mais on voit le doux tout en bas, assez loin.
2: Oula, oula, oula, oula, on voit le doux tout en bas, c'est pas pour moi ça. Oh là là là là là là là là.
4: C'est trop pour un début de semaine là.
2: C'est trop. Alors, est-ce que tu aimes le karaoké? Est-ce que tu aimes chanter, ma petite Anne-Marie?
3: Moyen, mais bon.
2: Je vais pas te demander de chanter, c'est juste qu'on va passer.
3: Non,
2: voilà, on va faire le petit quiz musical. C'est un qui chante. Il va y avoir deux tubes qui vont s'enchaîner, deux chanteurs qui s'enchaînent. D'accord. T'écoutes bien, oui. Tu vas me devoir me dire qui sont ces deux chanteurs. Je te donne juste un indice, c'est deux tubes qui sont sortis la même année, en 1974. T'étais né, moi aussi. Normalement, tu devrais te rappeler. Allez, bon, on écoute bien.
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2: Le deuxième...
4: On l'écoutera après.
2: Ah, on l'écoutera après, d'accord. Alors, c'est qui chante, là?
3: Ah, c'était mon chanteur préféré, Daniel Guichard.
2: Bravo, Daniel Guichard, mon vieux.
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2: Elle me faisait pleurer, cette
5: matin
2: frileux. C'était horrible, elle me faisait... Trop pleurer.
4: Ah, mais tout le temps, dès qu'on a rien, elle fait pleurer celle-là.
2: Oh là là. Alors, t'as déjà un point, écoute bien ton deuxième chanteur.

0: pendant ce temps-là, qui c'est qui chante? Top chrono.
1: Bah oui, il était médecin avant d'être chanteur.
0: Ah!
2: Connu.
1: Ça me revient pas.
0: Ah! Nicolas Perrac! Bon, bah, c'est pas grave. T'as trouvé Daniel Guichard, t'as un point. C'est
1: oui,
0: parfait.
1: Je sauve mon honneur.
0: C'est okay. Bien, tu sauves l'honneur, Anne-Marie.
2: Cyril, notre sportif qui a fait l'armée, je vous rappelle, qui aime les activités à sensation, qui a été parachutiste, qui va faire du simulateur de vol. Alors lui, aucun problème hein, par rapport à ce que vous disiez là, avec Anne-Marie.
0: La
2: Via Ferrata. Ah oui, non mais alors lui, il a peur de rien, parce que alors toi, tu fais par exemple de l'acrobranche et de la tyrolienne aussi, t'adores ça?
3: Tout à fait, j'adore ça, ouais. Plus c'est haut, mieux c'est pour moi.
2: Voilà, ben oui. 20 à 30 mètres de hauteur, fou.
0: Les ouais. gens sont complètement cinglés.
2: 200 mètres de long, il a
0: t'es
2: fait.
0: T'es quoi
2: aussi.
0: Comme signe astrologique, Cyril?
3: Capricorne.
0: Oh, comme moi, mais c'est pas normal. Tu dois avoir un ascendant hyper violent.
2: Après, il y a un petit toc aussi, là. Il collectionne les montres, un ami, et il paraît que tu mets une montre différente tous les jours en fonction de ta tenue. Jours. C'est-à-dire, aujourd'hui, t'as quoi?
3: Là, je peux citer la marque ou j'ai une montre une Heritor, une montre automatique.
0: Eh ben, okay. Magnifique.
2: Et tu changes tous les jours, mais t'as combien de montres en tout?
3: Ouf, 50, 60, peut-être, un truc comme ça, ouais.
0: Ah, d'accord. Oui. Eh ben, c'est super.
3: Bon. J'adore ça.
2: Allez, j'espère que tu adores tout autant jouer au Kiki Chante. C'est le retour à la tradition du Kiki Chante. Voici un premier tube. Ça dure quelques secondes, tu dois reconnaître. On est sur du tube encore une fois, tout le monde connaît. Écoute.
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2: C'est doux comme tout, allez on y va. Qui chante pour un point?
3: Beko, non peut-être Beko.
2: Beko.
3: Non je sais pas. Non je sais pas. Je suis pas.
0: Attends,
3: une bibliothèque.
0: Anne-Marie, tu l'avais?
1: Il me semble que c'est Michel Delpech.
2: Eh oui, pas du tout. C'est Sacha Distel.
4: La belle vie.
2: Bien sûr.
0: Eh oui, The Good Life.
2: Elle a repris l'international The Good Life. Ce sera avec Tony Bennett d'ailleurs quelques années plus tard. Bon, pas de points.
0: Deuxième chanson.
2: Je suis déçu quand même là. Allez, on se rattrape, Cyril, écoute bien.
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2: Allez, c'est parti, top chrono. Je crois qu'on est dans les années 60.
3: Adamo peut-être, je sais pas.
0: Ah là là, mais non.
2: Amoureux de ma femme. Elle l'a, Anne-Marie, ou pas?
0: Tu l'as, Anne-Marie?
1: Non, j'ai pas
2: dit. Non.
0: Richard Anthony.
2: Mais oui.
0: Et c'était la BO de Palais Royal. Ah là là.
2: Bien sûr, Richard Anthony.
0: Richard Anthony.
2: Aïe, aïe, aïe.
0: Bon, pas de regret, vous avez un point chacun.

0: Nathalie Broglia, on adore. À suivre dans moins d'une minute votre agenda de l'été pour profiter des activités près de chez vous, puis musique avec Gold sur votre radio ici.
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3: Et on s'intéresse aux différentes fermetures nocturnes, des fermetures prévues pour votre soirée entre 21h et 6h du matin. Tout d'abord, tenez, sur le boulevard périphérique intérieur, entre Porte des Lilas et Porte de Vincennes, fermeture. On continue sur la 103 vers la capitale, fermeture entre Rosny-sous-Bois et Noisy-le-Sec. Sur la 4 également vers Paris, autre fermeture entre Saint-Maurice et Noisy-le-Grand. Et puis sur la 86 extérieure, j'ai bien dit extérieure, entre Nogent-sur-Marne et Fontenay-sous-Bois. On continue, tenez, sur la N12 vers Paris. La jonction A12 Paris à Bois d'Arcy est fermée, et sur la N191 dans les deux sens entre Albi et Allainville. Sur la 15 vers Paris, sortie 6 Pirelet fermée, et puis d'autres sorties, tenez, sur la 3 vers Paris, sortie 3 Romainville, ou encore sur la N118 vers Paris, sortie 1 Sèvres. Bonne route et surtout merci pour votre fidélité à vous tous.
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0: Et après l'actu près de chez vous, voici la musique de Gold avec Calicoba. Et juste après, nous retrouverons la bonne humeur de Valérie Damido, Éric Bastien et des candidats d'Otaquet sur votre radio ici.

0: Nicoba Gold sur votre radio ici. Allez, faisons connaissance maintenant avec Floriane d'ici Dromardèche, une ancienne chef de cuisine en reconversion, et avec Quentin d'ici Pays Basque, dont le surnom a surpris Valérie Damido et Eric Bastien sur votre radio ici.
1: Quentin, tu vas bien ?
2: Impeccable, merci bien, et vous-même ?
1: Beaucoup de ça va. Alors, tu joues avec ici Pays Basque, parce que tu habites dans les Pyrénées-Atlantiques, tu habites à Arkang.
2: Exactement.
1: Tu es marié, tu as 3 enfants. Comment s'appellent tes enfants ?
2: Alors, on a Enzo, le plus grand, 12 ans. On a Aaron, le deuxième, qui a 9 ans. Et la petite dernière, Lily, qui a 20 mois.
1: Il était temps de faire une fille. Je sens que tu avais envie d'une fille.
2: On en avait très envie.
1: Bah, tiens, la petite fille à son papa, bien sûr.
2: Voilà.
1: Alors, tu as 7 poules.
2: Oui.
1: Alors, c'est-à-dire là, c'est des poules pour quoi ? Pour les œufs ?
2: Ouais, des poules pondeuses. On en a 6 et une petite tout effilochée là, qui a plein de plumes partout, toute mignonne, qui est domestiquée.
1: Oh là là. Alors, dis donc, ton prénom c'est Quentin, mais là, ton surnom quand t'étais petit c'était Cordex. J'aimerais comprendre pourquoi.
2: Oui, parce que j'étais spécialiste des colorations de cheveux. Et comme je suis brun, figurez-vous que je voulais devenir avec les cheveux gris, et pour pouvoir devenir avec les cheveux gris, il fallait décolorer mes cheveux et mettre un après avant de faire la coloration. Et cet après avait la couleur du cordex, comme dans le bâtiment, un peu violacé.
1: Oh my god. Ah oui, d'accord. Et ça a dû bien abîmer tes cheveux, ça.
2: Déjà, premièrement, donc du coup, le mois d'après, on a rasé la tête. Hein.
1: Ah bah, tu m'étonnes. En même temps, c'est pas plus mal. Hein. Mon petit cordex, j'espère que tu vas être fort en décoloration, aussi fort en question. On va tout de suite... On va marquer le premier point. Tiens, je t'emmène avec une petite ambiance.
3: Chirurgie plastique, c'est la solution magique. Chirurgie plastique.
1: Alors, écoute bien. On va parler chirurgie plastique. Des touristes qui étaient partis se refaire le visage ont été bloqués à l'aéroport au retour parce qu'ils ne ressemblaient plus du tout à la photo de leur passeport. Est-ce que c'est vrai ou faux cette histoire que les touristes qui ont refait leur visage sont bloqués au retour parce qu'ils ressemblent plus à leur photo ? Vrai ou faux, top chrono ?
2: C'est tellement improbable que je dirais oui.
1: T'as bien raison parce que c'est vrai. Et oui, en Corée du Sud, des touristes qui ont refait leur gueule, hein, bon bah forcément les passeports correspondaient pas du tout. Voilà, ils se sont fait contrôler. Voilà, donc après vérification, ils ont pu rentrer chez eux. Premier point pour Quentin.
4: Eh ben, Floriane est avec nous, avec ici Dromardèche. Comment ça va, Floriane ? Est-ce qu'il fait beau chez toi ?
5: Ah ben, ça va très bien, oui, le soleil est là, c'est parfait.
4: Très bien, dis donc, il y a une semaine de plus, qui c'est qui a ajouté une bougie sur son gâteau ?
5: C'est toi,
4: tu as eu quel âge ? Ça se demande pas, une femme.
5: 31 ans.
4: Oh, tu es jeune, toi.
5: Ouais, 31. Je
4: le
5: dis facile.
4: Oh, ouais, 31 ans, ça va. C'était le 14 avril. Tu vis bien cette belle entrée dans la trentaine ? On est pas mal.
5: Oui, bah, c'est bon, j'ai eu un an pour m'y faire, maintenant ça va.
4: Oh,
5: c'est
4: l'entrée. Alors ça roule. T'habites à Malataverne. Sympa comme nom de ville. Malataverne, c'est dans la Drôme. Qui vit avec toi ?
5: Ben, mon chéri, depuis 13 ans. On a fêté nos 13 ans la veille de mon anniversaire.
4: Oui, alors j'ai vu ça. Oui, j'ai vu ça le 13 avril, votre rencontre ou votre bisou. Enfin,
5: Et mes deux enfants, donc on a Evan qui a 8 ans et Maël qui a 2 ans.
4: Maël, donc t'as deux garçons. Tu, puisqu'on parlait des filles, t'aimerais bien une fille ou tu t'arrêtes là ou c'est terminé ?
5: Non, on s'arrête là.
4: Bon. Ou tu l'as dit sur un ton, on s'arrête là.
1: Bah, faut les
5: aimer. Non, parce qu'on se dit avec mon chéri, on aurait eu le deuxième en premier, on n'aurait pas fait le deuxième.
1: Les deuxièmes, c'est toujours comme ça, mon chat, c'est toujours pareil.
4: Ah, ma petite Flo, parce que voilà, Floriane, évidemment, Flo, c'est le petit surnom. T'es en reconversion professionnelle, tu voudrais faire quoi ?
5: J'aimerais aller dans les ressources humaines.
4: D'accord. Et t'as fait quoi jusqu'à présent ? C'est quoi ton parcours ?
5: Eh ben, avant, j'ai fait de la cuisine, j'ai été chef de cuisine, j'ai travaillé en grande distribution aussi, j'ai fait plein de choses. Mais mon dernier poste, c'était chef de cuisine dans un EHPAD.
4: Et puis tu voudrais être chirurgienne. En tous les cas, petite, c'était le truc qui te branchait bien.
5: Oui. Ah ouais. Là, j'aurais pas charcuté quelqu'un.
4: Non, d'accord. Vive Grey's Anatomy. Allez, Floriane, sois la bienvenue. Avec un premier point qui arrive tout de suite et cet extrait de bande originale, écoute plutôt. L'entrée glorieuse et joyeuse de Valérie Damido chaque jour à la maison de la radio et de la musique.
1: Ouais, bien sûr.
4: Elle franchit les portes du 16e arrondissement à Paris et nous l'accueillons.
1: Oui, bien sûr.
4: AVL. Keanu Reeves, puisqu'on écoute Matrix là. Donc l'acteur
1: Keanu Reeves
4: a dépensé l'intégralité de son salaire de Matrix pour créer une école de kung-fu à son nom. Est-ce que c'est vrai selon toi ou faux? Top chrono 5 secondes.
5: Je dirais
4: vite.
5: Faux.
4: On le prend ?
1: On le prend parce qu'on est gentil.
4: Ouais, attention, hein, 5 secondes, ouais, c'est faux. Alors en revanche, il aurait reversé 70% de son film, de son cachet de Matrix, à la recherche médicale. C'est vrai que c'est un acteur qui est généreux, notamment contre le cancer. Et puis des dizaines de millions de dollars aussi. Enfin, il s'engage très souvent. Bravo, un premier point.
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0: DJ, un des derniers titres de Soprano dans la playlist d'ici. Allez, musique toujours maintenant avec une nouvelle question musicale pour les deux candidats d'au taquet. Valérie Damidou et Eric Bastien sont toujours avec Quentin d'ici Pays Basque et Floriane d'ici Ndromardèche. Essayez vous aussi de trouver qui chante sur votre radio ici.
1: Ici, nous sommes avec Quentin qui a 2 points, Floriane qui a 2 points, magnifique, égalité parfaite.
2: Alors, est-ce que tu aimes les karaokés, chanter, tout ça, mon petit Quentin ?
3: Ouais, mais après l'apéro.
2: Oui, bah comme tout le monde, hein, j'ai envie de dire, voilà, à part...
3: Pas le spécialiste, mais on s'y prête quand même.
2: On le fait vite, hein, il y a un moment donné, voilà, Mélissa, l'apéro des amis, et hop. Surtout que toi, tu adores Johnny.
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2: Eh oui, tu adores Johnny. Tu l'as déjà vu en concert ou pas?
3: Non, jamais.
2: Oh là là. Bon, parce que t'aurais aimé déjeuner avec lui. Hein.
3: C'est... Ouais, ça aurait été sympa. Hein. Ce charisme-là, sûrement impressionnant, mais j'aurais aimé. Oui.
2: Tellement gentil, tellement sympathique. Ouais. Bon, quand on t'a demandé ce que c'était ton porte-bonheur, t'as dit un truc trop mignon, mais vraiment trop mignon. T'as dit que ton porte-bonheur, c'était ta femme.
5: Non, oh, c'est beau.
3: Exactement. Ouais, c'est beau, mais c'est sincère.
2: Oh là là, c'est sincère. Bah, j'espère bien que c'est sincère, dis donc.
3: Oui.
5: Moi, c'est un support bonheur, ma femme.
2: Ça veut dire quoi?
5: Je le supporte.
3: Je vous rassure, ça peut l'être aussi. Hein. C'est pareil. Hein. On s'aime,
2: mais on s'engueule, hein, ça arrive. Voilà.
3: Ah.
2: Bah oui, à un moment donné, ça
5: suffit. On s'engueule, mais c'est important de s'engueuler.
2: Alors, nous allons faire maintenant le quiz musical. Ah, c'est-à-dire que tu vas avoir 2 artistes qui vont chanter, mais enchaînés. Il va falloir que tu retrouves qui chante, qui sont ces 2 artistes que je vais te proposer. Et à mon top chrono, tu auras 10 secondes. Mais pour l'instant, on écoute les 2 artistes.

0: Alors, qui sont ces deux artistes qui chantent l'un après l'autre? Top chrono 10.
1: Je dirais Sylvie Vartan et Thierry Hazard.
0: Popopopopopopololo. Eh oui, Maritza, c'est ma rivière. Danser sur la musique pop. Bravo, ça fait 2 points, tu as 4, Quentin.
2: C'est fort ça quand même, hein, d'un coup. Hein.
0: Ah oui.
2: Non, j'ai rigolé un instant parce que vous disiez le quiz musical, et ça m'a fait penser à Georges Marchais, vous savez, c'est un scandale. Oh,
0: vous souvenez quand même, ça. Bien sûr, passion Georges Marchais.
2: Bon, Floriane, est-ce que tu avais ces deux titres? Ça nous donne un peu une tendance. T'avais reconnu là?
3: Moi, je les avais pas, mais mon père à côté, il les avait.
2: Ah, okay. Dis à ton père de rester, ce n'est pas interdit.
0: Comment s'appelle ton père?
2: Ben oui.
3: Dominique.
0: Dominique s'en allait dans la prairie. Allez.
2: Bah oui.
0: Et il a mon âge, je suis sûr qu'il a mon âge. Quel âge il a ton père?
3: Il est de 62, alors 64. Ah, ouais, c'est ça. Année, il vient d'avoir ses 63.
0: Ouais. Voilà, bah, il a presque mon âge.
2: Bon, alors avant de chanter, un petit mot sur ta collection des magnets. C'est bien comme ça qu'on prononce,
3: ouais,
2: les magnets.
3: Avec mon fils, ouais. Les magnets.
2: Alors, t'en as combien les magnets sur le frigo?
3: Je sais pas, j'ai pas compté, il y en a pas mal, peut-être une cinquantaine.
2: Ah oui, une bonne cinquantaine.
0: Ah oui, c'est pas un frigo, c'est une salle d'expo, quoi.
2: Alors c'est quoi les magnets? Ça représente quoi? Des pays, des, je sais pas, des rivières, des...
3: Oh, des paysages, des villes, ouais, des pays, il y a quoi? Je les regarde là.
2: Ouais.
3: Plein de choses, à chaque fois qu'on va quelque

0: part ou que quelqu'un de la famille va quelque part, et ben ils en ramènent.
1: Bah, ton père en a ramené un de Zanzibar, voilà. Dominique. Ben oui.
0: Ouais, c'est ça.
1: Mmh. Tu vois.
0: Tout à fait.
1: Mais ta pièce maîtresse, si on peut en parler un mercredi soir dans un dîner, si tu veux, c'est la langoustine en relief qui vient de Bretagne.
0: Non, elle est très drôle, celle-là. C'est mes beaux-parents qui ont ramené ça de Bretagne, parce qu'ils sont originaires de là-haut.
2: On l'adore. Ouais.
0: Elle est très rigolote.
1: Bon, ça va comme tout, salut tes beaux-parents, on n'oublie personne dans la famille. Allez, voici tes deux chansons qui sont mixées. Tu dois reconnaître les deux artistes, écoute bien, c'est très court.

0: Top chrono, 10 secondes, qui chante?
1: Alors, la première, c'est Nicole Croisil.
0: Oui, et
1: le deuxième, ça finit, tant pis, finit.
2: C'est trop tard.
0: Alors, c'est bien Nicole Croisil. Une femme avec toi. Et c'était Thierry Pastor. Ouais. Moins évident, mais très années 80, on connaît ce tube.
1: Ouais.
0: Thierry Pastor, bon bah tu marques quand même un point avec Nicole Croisy.
2: Oui, ça fait 4 pour Quentin, 3 pour
0: exactement.
2: Florian, c'est pas mal.
0: Oui, c'est bien, c'est
2: ça
0: bien.
2: Ça va,
0: bien.
2: Les gars.
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0: Talking about Revolution, Tracy Chapman sur votre radio ici. Dans quelques secondes, nous sommes toujours avec Valérie Damidot et Eric Bastien qui discutent avec Isabelle d'ici La Rochelle et Christophe d'ici Normandie, avec qui cela peut être dangereux de jouer au foot. A tout de suite sur votre radio ici.
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3: Nous sommes avec Isabelle qui a 3, Christophe qui a 2. Alors Isabelle, il paraît que tu as un sosie.
4: Nous sommes deux sœurs jumelles, nées sous le signe des Gémeaux.
3: Alors, il paraît qu'on a tous un sosie dans le monde, ça c'est vrai, il paraît. C'est comme ça, moi j'ai jamais rencontré le mien, mais toi non plus tu l'as jamais rencontré, mais il y a plein de gens qui viennent te voir et qui croient que c'est... Enfin, ils te prennent pour elle.
5: Tout à fait, oui. C'est pour ça que je me suis dit que je dois avoir un sosie en fait, pas très loin de chez moi, parce que les personnes qui m'ont prise pour l'autre personne, justement, c'était dans la région. Donc, je suppose que la personne n'est pas très loin, mais je ne l'ai jamais rencontrée.
3: Apparemment, elle est peut-être même infirmière, puisqu'on t'a demandé si elle était...
5: Ouais. Ouais, c'est ça. Elle serait infirmière, c'est le seul indice que j'ai.
3: C'est le seul indice qu'elle a. Elle est infirmière, tu es le sosie d'Isabelle, tu habites en Charente. On est sur le dos, enquête spéciale. Oh là là là là là là. Bon, alors... Il paraît que tu chantes, tu as même chanté à l'Arena Futuroscope au mois de mars, devant une salle comble, parce que tu chantais les légendes du rock.
5: C'est ça, donc je ne chantais pas seule, hein, mais je chantais effectivement en tant que choriste pour les légendes du rock.
3: Et voilà, ça a chanté The Cure, Indochine, Prince, Téléphone...
5: Voilà, c'est ça, entre autres. Prince, oui. Bowie. Lennon. J'en passe.
3: J'en passe, c'est des meilleurs, hein. Bravo, c'est bien, c'est dis ça. Donc.
5: Ouais, c'est très chouette.
3: C'était très chouette, voilà. Alors écoute, ce qui serait très chouette, c'est que tu marques 5 points tout de suite. Et que tu gagnes. Alors écoute bien. Hey. Quel pays est célèbre pour ses fjords? Quel pays est célèbre pour ses fjords? Oh bah, même pas besoin de faire le top chrono, dis donc, celle-ci m'a donné la bonne réponse tout de suite. Allez, hop là! Oui, c'est les fjords, parce que c'est une vallée glaciaire qui est envahie par la mer. Donc bravo, grâce à la Norvège, tu marques 5 points, ça te fait 8.
6: Et c'est un petit test, est-ce que tu l'avais le fjord là? Est-ce que tu avais la Norvège?
7: Oui, je connais.
6: Ouais, c'est assez simple.
7: Surtout les Norvégiens, j'aime bien aussi. Enfin, j'aimais bien quand j'étais jeune.
6: Eh oui, t'as pas
7: Qui m'ont bloqué à la gare.
6: Quoi? Comment ça, ils t'ont bloqué à la gare?
7: J'étais avec une Norvégienne, puis après j'étais avec une Danoise, donc ces pays-là, j'aime bien.
6: Ah, le mec a un tableau de chasse, t'as fait dans l'Europe de l'Est, toi, et donc t'as voyagé en République Dominicaine également.
7: Oui.
6: Tu connais bien la France, parce que t'as été représentant, dis donc.
7: Oui.
6: Mais en quoi?
7: Je vendais des bouteilles d'eau à 120 francs.
6: Des bouteilles d'eau? Donc t'as parcouru beaucoup de kilomètres.
7: Il y avait comme un produit dedans. Bon, c'était un peu de l'arnaque, mais bon, moi j'avais 18-20 ans. Bon, il fallait que je travaille, quoi.
6: Ouais, bien sûr. T'aimerais bien retourner en Allemagne, c'est un pays que t'aimes bien, qui t'attire. Pourquoi? Il y a une raison.
7: Ouais. La Bavière.
6: La Bavière, c'est joli.
7: L'Oktoberfest, par exemple.
6: Et oui. Et
3: la gastronomie, quoi.
6: La bonne chose, forêt noire, tout ça.
7: La bonne saucisse, la bonne bière.
6: Avec modération. Et tu adores Jean-Paul Belmondo, ça c'est vraiment une espèce de modèle pour toi.
7: Ah bah oui, boum boum, cascade, c'est moi, me voilà.
6: On adore. Mais c'est quoi, c'est le côté cascadeur, c'est le côté grande gueule, c'est le côté beau gosse
7: Un peu le tout, un peu le tout, qui se prend pas au sérieux, c'est beaucoup d'humour, c'est du sérieux et de l'humour.
6: Et quel est ton film là? Alors c'est peut-être celui-là, ton film préféré de Babel?
7: Le professionnel, oui, bien
6: sûr.
7: Professionnel. Et là,
6: c'est qu'ils ont tourné deux versions sur le professionnel, on ne sait pas. Hein, la version là où il meurt, qu'on connaît tous, mais ils ont tourné la version où il ne meurt pas. Hein. On voudrait bien voir les images. Place des As, magnifique.
7: Et aussi un des plus beau film, je pense, très sensible, l'itinéraire d'un enfant trop gâté.
3: Gâté, je le louche, magnifique.
6: Alors, en même temps, t'es un peu comme lui parce que t'as un côté casse-cou, hein. En jouant au foot, tu t'es cassé la figure, tu t'es fait mal au menton.
7: Non, je me suis pris le poteau pour marquer un but de la tête.
6: Ah oui.
7: Et je me suis pété le nez.
6: Ah oui, ça
7: et
6: fait mal.
7: Une fois, en faisant une tête plongeante, le mec a voulu prendre le ballon de volée, sauf qu'il a pris ma tête. Mais moi, le but était marqué.
6: Ah bah si le but était marqué, alors ça va. Bon, allez, on va tenter de marquer cette fois, mais les points qui se présentent à toi, il y en a 5. Écoute bien. Là, tu me parlais de représentant d'eau, là. C'est plutôt du vin. Quelle action consiste à verser un vin dans une carafe afin de l'aérer? Quelle action consiste à verser du vin dans une carafe pour l'aérer? Top chrono, 10 secondes.
7: Je le sais, c'est pour le...
6: Allez, oui.
7: De l'arôme, lui donner une...
6: Oui, comment ça s'appelle?
7: L'aérer, c'est pour l'aérer, c'est pour le...
6: C'est le... Aïe, aïe.
7: Aïe, aïe, aïe, le mot, je le sais.
6: Décanter. On décante
7: le vin. Décanté.
6: Eh oui, eh oui, eh oui, bah oui, mais c'est après le chrono. Ah, c'est décanté, ouais, effectivement.
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1: Très bel été avec votre radio ici, il est 13h. Le journal Emeline Ferry. Bonjour Emeline.
2: Bonjour Catherine, bonjour à tous.
1: Et à la une.
2: La première française à sortir dans l'espace, c'est un moment historique que va vivre l'astronaute Sophie Adnaud cet après-midi. Une question au cœur de l'affaire sur le meurtre de Thomas à Crépol, la circonstance aggravante de racisme. Le parquet et les juges ne sont pas d'accord, on va vous expliquer. Enfin, des températures plus respirables, mais l'été n'est pas terminé. Et Météo France, vous l'entendrez, n'exclut pas une nouvelle canicule dans les prochaines semaines. Et puis, une invitée surprise à la table d'une pizzeria normande, Catherine Deneuve, tellement incognito derrière ses lunettes noires qu'elle a bien failli ne pas trouver de table.
1: Une sortie dans l'immensité du vide spatial.
2: Sophie Adnaud s'apprête à vivre un moment complètement hors du temps. Une sortie dans l'espace, en dehors de la Station Spatiale Internationale. Thomas Pesquet l'a vécu 6 fois avant elle et il en parlait comme d'un rêve dans le rêve. Dans un peu plus d'une heure, l'astronaute française et son collègue américain vont donc sortir de l'ISS pour réparer une antenne à 400 km au-dessus de nos têtes. Et Sophie Adnaud a préparé ce moment minutieusement quand elle était encore sur Terre, Anne Le Gall.
3: Pour pouvoir sortir dans le vide spatial, un astronaute doit connaître sur le bout des doigts son scaphandre, les circuits d'oxygène, de CO2, le réglage de la température, les moyens de communication et la manipulation d'outils. Avant de partir, Sophie Adnaud a donc réalisé plus de 150 heures d'entraînement en piscine. Lors d'une conférence de presse à Paris, elle avait expliqué l'importance de ces exercices sous l'eau sur une maquette de l'ISS en taille réelle.
4: Ce à quoi on nous forme en piscine, c'est vraiment la mémoire musculaire. De telle sorte que s'il y a un problème, le corps sait déjà ce qu'il doit faire, quoi. Comment ne pas se détacher de la station, comment être en sécurité, comment aller gérer son collègue s'il a un problème. C'est un petit peu comme quand on rentre dans une salle qu'on connaît bien, on allume le bouton de la lumière sans même regarder, on sait exactement où il est, le geste il est précis, etc. D'où l'importance de s'entraîner avec les vrais outils et d'où l'importance aussi de cette maquette à l'échelle 1 dans la piscine.
3: Sa mission d'aujourd'hui sera de remplacer une antenne de la Station Spatiale Internationale pour assurer les communications haut débit avec le centre de Houston. Pour cette manœuvre, Sophie Adnaud et son collègue américain Enil Menon seront aidés par un bras robotique pilotée depuis l'intérieur de l'ISS. Au total, la sortie devrait durer 6h30.
2: Et vous n'en louperez pas une miette grâce à la vidéo en direct à suivre sur ici.fr. Dès maintenant, vous pouvez regarder les préparatifs et c'est à 14h35 le début de la sortie dans l'espace. Et pour nous, simples terriens, il est plutôt l'heure de la sortie au supermarché pour acheter les fournitures scolaires. L'allocation de rentrée scolaire est versée aujourd'hui pour 3 millions de familles aux revenus modestes, entre 426 et 466 euros par enfant en fonction de son âge, pour payer les stylos, le cartable, la cantine, les vêtements. Plus qu'un coup de pouce, c'est une aide primordiale pour cette maman célibataire en Charente qui témoigne au micro d'Alice Sacco.
5: Le versement n'est pas encore tombé, mais Sandrine sait déjà où ira l'argent de la CAF cette année.
6: Habiller les enfants, les fournitures scolaires, les ouvrir à la culture aussi, c'est important. Par exemple, ne serait-ce qu'une séance de cinéma au prix où est le cinéma.
5: Préparatrice en pharmacie, Sandrine touche 1700 euros par mois. L'aide de la CAF, elle en prend soin et la dépense consciencieusement.
6: Moi, je la divise au cours de l'année, hein, pour pas qu'ils aient cette sensation d'avoir droit à quelque chose et après, plus rien en fait.
5: Alors, elle inclut ses filles dans la cagnotte. L'aînée veut un ordinateur portable, l'autre une nouvelle paire de chaussures. Par les budgets, c'est aussi un moyen de transmettre une leçon de vie importante.
6: Elle est sensibilisée surtout à la valeur de l'argent et ce qu'on peut en faire de façon utile en fait. Parce que c'est pas un acquis, c'est un surplus, donc il faut l'utiliser à bon escient, je pense.
5: Pour ne pas perdre un centime, Sandrine a ses habitudes.
6: À l'ancienne, où je note ce que j'ai utilisé sur chaque allocation de chaque enfant pour que s'il en reste à la fin de l'année, ils ont un petit plus. Mais bon, en général, il n'en reste pas.
5: Elle-même issue d'une famille modeste, Sandrine a une pensée pour les pères et les mères de famille qui, comme elle, doivent composer avec peu.
6: Beaucoup de mamans se retrouveront dans ce que je vais dire, mais on vit quelque part pour ses enfants. J'avais des projets forcément pour mes enfants qui ne se réaliseront pas, mais je fais au mieux pour qu'ils vivent au mieux, comme on peut avec ce qu'on a.
2: Un reportage ici, La Rochelle. Après la cyberattaque sur le site des impôts, le même pirate informatique revendique une intrusion, cette fois-ci contre l'éducation nationale. Une attaque qui a eu lieu en juillet, selon le gouvernement. Le pirate affirme avoir dérobé plusieurs millions de données sur des élèves, des parents, des profs, des noms, prénoms, informations sur la cantine ou bien les transports. Cela concerne principalement les académies de Créteil et Versailles.
7: À 13h05, le meurtre de Thomas à Crépol revient dans l'actualité.
2: Avec cette question qui fait débat depuis le début de l'affaire, depuis la mort du jeune homme dans la Drôme à la sortie d'un bal en novembre 2023, les auteurs présumés seront-ils jugés pour racisme anti-blanc ? Débat largement alimenté par l'extrême droite. Dans son réquisitoire définitif, consulté par France Info, le parquet de Valence conteste cette qualification, mais les juges d'instruction ne sont pas tenus de suivre cette décision. Expliquez-nous, Coralie Moreau.
8: Eh bien, si l'enquête est terminée depuis la fin juin, le parquet et les juges d'instruction sont en désaccord sur les motifs de poursuite. Le parquet doit être consulté. Il s'est prononcé une première fois pour un renvoi des 14 mises en examen devant la cour d'assises pour meurtre et tentative de meurtre en bande organisée. Décision que n'ont pas suivi les juges d'instruction. Suite aux observations des parties civiles, ils ont décidé d'ajouter le racisme anti-blanc comme circonstance aggravante. À nouveau consulté, conformément à la procédure, le parquet de Valence maintient son choix et justifie. Il estime que les éléments sont trop peu nombreux pour étayer le racisme anti-blanc. Sur une centaine de témoins interrogés, une dizaine seulement évoque des propos racistes sans pouvoir désigner les auteurs. Cet avis, le dernier pour le parquet, va à nouveau être examiné par les juges d'instruction sans obligation de le suivre et ils donneront un choix définitif. Leur motif de poursuites seront rendues dans un délai d'un mois maintenant maximum. Si le caractère raciste est retenu, le parquet ou la défense pourront alors faire appel. Ce sera cette fois la chambre d'instruction de la cour d'appel de Grenoble de Tranché.
2: Coralie Moreau, merci beaucoup pour ces précisions.
7: Evelyne, ça n'était pas arrivé depuis presque 3 semaines.
2: Plus aucun département en vigilance orange sur la canicule, sur la carte de Météo France, même si les températures sont encore élevées dans le sud-est. Ailleurs, on sent déjà que le temps s'est rafraîchi. Mais alors, est-ce que ça va durer ? Ajera Mohamed, pas si sûr.
9: La probabilité d'avoir des températures plus élevées que les normales de saison d'ici fin octobre est de 60%.
10: Ça fait qu'on peut encore avoir des épisodes de forte chaleur. Rien n'empêche qu'un nouvel épisode caniculaire s'annonce soit à la fin du mois d'août, soit dans le courant du mois de septembre.
9: Mais pour les jours à venir, c'est bien un rafraîchissement général qui nous attend, explique Nemo Pavlovski, prévisionniste à Météo France, avec même un épisode assez marqué de précipitations dans le sud-est.
10: Cet épisode de forte pluie, entre jeudi et vendredi dans le sud-est, va être accompagné d'une baisse notable de la température, avec des villes comme Marseille où on pourrait enfin retrouver les moyennes de saison, ce qui n'était pas vu depuis très longtemps, hein, en fait, avec un été, là, à Marseille, où on a quasiment 40 jours de température supérieure à 35 degrés. Donc là, on retrouve enfin des valeurs un peu plus respirables.
9: Quant au mois d'octobre et au début d'automne, il devrait être plus pluvieux que la normale, toujours sur le pourtour méditerranéen, avec la multiplication d'épisodes cévenols.
10: Ça s'explique en partie par une Méditerranée qui a été surchauffée par tous ces épisodes caniculaires et qui donc fait un réservoir d'humidité par l'évaporation de cette eau très chaude. Donc dans ce contexte de mer Méditerranée plus chaude, ces épisodes-là, ces nols, vont être plus pluvieux.
9: Et plus intenses aussi, avec un risque d'inondation non négligeable.
2: Et en cet été particulièrement chaud, 5 associations réclament un moratoire visant à interdire temporairement la chasse. Elles ont écrit au début du mois à la ministre de la Transition écologique, puisque des cours d'eau sont à sec, les animaux ont du mal à s'abreuver. Christian Pernaud, l'un des représentants de l'ASPAS dans l'Hérault, l'association pour la protection des animaux sauvages, regrette qu'il existe des autorisations préfectorales pour chasser certaines espèces sans attendre l'ouverture de la chasse en septembre.
11: Depuis le 1er juin, donc les chevreuils, les renards, les daims aussi et les sangliers sont chassables. À cette période-là, la plupart des jeunes, comme les fans de chevreuils, les renards d'eau, sont encore quasiment à la mamelle. Ils sont complètement dépendants des femelles et donc ils sont chassés. Ça n'a pas de sens. Ça serait bien de stopper la chasse dans toutes les zones où il y a eu trop de canicules, trop d'incendies, trop de sécheresses. Ça fait beaucoup de zones, effectivement. Et en plus, ce qu'on demande, c'est qu'il y ait une structure indépendante, donc qui ne dépendent pas forcément de la Fédération nationale des chasseurs, hein, comme souvent, mais une structure indépendante qui fasse une évaluation à la mi-septembre pour voir si les conditions de réouverture de la chasse globale sont réunies.
2: Invité ce matin sur l'antenne de Ici Héro.
7: L'une des plus grandes stars du cinéma français qui s'attable dans une petite pizzeria en Normandie.
2: Samedi dernier, 15 août, Catherine Deneuve, incognito quand elle a passé la porte d'un restaurant italien à Verneuil-Davray, dit-on, arrivée tellement discrètement que personne ne l'a reconnue. La copropriétaire du restaurant, Simona Staggi, nous raconte.
12: Quand elle est arrivée, elle a demandé un table. Donc le serveur, elle dit « Madame, je suis désolée, mais on est complet en ce moment. » Et elle a continué à nous demander un table. Donc « Mais non, mais pour moi, un petit table. » Et donc mon mari, lui aussi, l'a pas connu, a dit au serveur « Oui, tu fais attendre Madame 10 minutes, un quart d'heure et tu prépares un table. »
13: Il n'y a personne chez vous qui l'a reconnu?
12: Non, alors... non, désolée. C'était un client du restaurant qui est venu vers nous pour dire « Attention, elle est Madame Deneuve. » Donc, en plus, elle avait des lunettes, des grandes lunettes. C'est un petit village le nôtre, donc avoir des personnes comme ça, c'est pas tous les jours.
2: Et au menu, une pizza mozzarella tomate avec un œuf. Bon appétit.
7: Elle a dû se régaler. Merci Emeline Ferry. Nous vous retrouvons à 14h pour les informations. Allez, que diriez-vous de partir en Corse à Aléria? C'est notre escapade du jour dans une grosse minute sur votre radio ici.
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7: Et maintenant, je vous emmène en balade, suivez-moi en Haute-Corse, dans une cité chargée d'histoire, avec des vestiges qui vous feront remonter au temps des Grecs et des Romains. Il s'agit d'Aléria. Je vous propose aussi des activités bien de nos jours, si vous n'aimez pas forcément la mythologie ou l'histoire.
17: La Corse, c'est les plages ensoleillées, la charcuterie et les chants polyphoniques. Voilà pour la carte postale. Mais moi, j'ai envie de vous emmener hors des sentiers battus, à Aléria, en Haute-Corse, dans la région que l'on appelle la Plaine Orientale. Cette ville d'Aléria est en réalité un véritable musée à ciel ouvert. Elle conserve les vestiges des Grecs, des Romains ou encore des Étrusques qui l'ont investi à tour de rôle il y a plus de 2000 ans. Et à la fin de cet épisode, vous découvrirez la spécialité corse que les Romains aimaient déguster à Aléria. Ils en raffolaient tellement qu'ils l'exportaient jusqu'à Rome. Je m'appelle Cécilia Cantelli, je suis animatrice à Ici RCFM. En Haute-Corse, quand on est enfant, Aléria, c'est une sortie scolaire incontournable. Lorsque j'ai découvert ces fouilles et tous ces objets anciens, je suis devenue une grande passionnée de l'histoire antique et surtout de la mythologie grecque. Et puis Aléria, ce que j'aime, c'est la mer, cette porte d'entrée de tant de civilisations. Et la mer, c'est là que je passais mes vacances et mes week-ends à bord du petit bateau de mon papa, qui était marin. Bienvenue dans Partir. En Corse, Aléria et ses vestiges antiques. Notre point de départ, c'est la place centrale d'Aléria. On est en face du fort de Matra, construit en 1572 par les Génois. Il est très imposant, avec ses hauts murs en pierre orangée, sa forme rectangulaire, sa porte en bois massif et son architecture austère. Juste à côté se trouve l'église Saint-Marcel, elle aussi bâtie au XVIe siècle. Ces deux monuments surplombent une plaine qui débouche sur la mer. Et au loin, on aperçoit les montagnes. Quand vous êtes sur la place, il y a une sculpture en bronze que vous ne pouvez pas louper. C'est elle qui va nous faire basculer dans l'Antiquité. C'est la tête de Persée monumentale. Cette représentation du célèbre héros de la mythologie grecque a été réalisée par l'artiste Christophe Charbonnel en 2018. C'est un joli clin d'œil aux Grecs qui ont conquis la ville au VIe siècle avant Jésus-Christ. Ils ont d'abord nommé la ville Alalia avant que les Romains la rebaptisent Aliria, 3 siècles plus tard. Pour aller jusqu'à Aliria, je vous conseille de venir en voiture car il n'y a pas de transport en commun. Le mieux, si vous venez en avion, est de louer une voiture à l'aéroport de Bastia Porrete, l'aéroport le plus proche. Il vous suffit ensuite d'emprunter la route nationale. Comptez une petite heure de route, mais c'est que de la ligne droite, donc peu de risque d'avoir la tête qui tourne. Et une fois arrivé à la grande place d'Aliria, vous avez un parking gratuit sur de la terre battue où vous pouvez vous garer. Si après avoir fait la route, vous avez envie de manger ou de boire quelque chose, vous pouvez vous arrêter à un snack bar juste en face du fort. Et petit plus, vous pourrez profiter de la vue sur toute la plaine. On passe maintenant la porte en bois massif du fort de Matra et on découvre une vaste cour avec des escaliers qui mènent tout en haut du fort. Et tout au fond se trouve un espace couvert qui abrite le musée d'Aliria. C'est ici que sont exposées les découvertes des fouilles menées sur le site archéologique de la ville. Mon regard est attiré par les parures féminines étrusques. Elles ont plus de 2000 ans et pourtant, elles sont intactes. Je suis fascinée notamment par une bague gravée avec un buste de femme. La précision du dessin est impressionnante. Au cours de la déambulation, on peut aussi observer des objets qui ont appartenu aux Grecs et aux Romains, comme des vases, des armes ou encore des pièces de monnaie. Pour visiter le musée, comptez 4 euros pour un tarif adulte et 3 euros pour un tarif enfant. L'entrée est gratuite pour les moins de 10 ans. Le billet comprend la visite du musée et aussi celle du site archéologique. D'ailleurs, je vous ai promis de vous faire découvrir les vestiges antiques d'Aliria. On y va tout de suite.

0: Croatie, on est donc sur le site archéologique d'Alyria. Il est situé à moins de 5 minutes à pied du fort de Matra. On y accède via un sentier en terre battue. Nous sommes dans une plaine verdoyante, avec quelques arbres en son centre, et la vue y est dégagée. Au sol se trouvent les ruines de la ville romaine d'Alyria. Il n'y a plus de bâtiments qui tiennent encore debout. Mais je vous rassure, grâce aux blocs de pierre, toujours présents, on devine la forme et l'étendue des divers édifices qui composaient la cité. Quand on avance encore un petit peu plus sur le site, on découvre le Forum romain. C'est la place où se tenaient des réunions publiques. Malgré les siècles passés, ses fondations n'ont pas bougé. Elles sont organisées de façon rectangulaire, avec des pierres blanches et grises. Quelques mètres plus loin, les murs sont plus larges et traduisent la présence, à l'époque, de bassins. Ce sont les restes des célèbres thermes romains. Et si on se dirige vers le sud du forum, on aperçoit des colonnes. Et bien derrière, on peut observer les fondations d'anciens commerces romains. Je vous conseille de venir visiter le site assez tôt dans la journée. Surtout si vous venez pendant l'été, car le soleil peut taper assez fort. On est dans une plaine, il y a donc peu d'ombre et d'endroits pour se rafraîchir. Je vous recommande donc de venir avec une casquette, de l'eau et de la crème solaire. On quitte à présent les vestiges de la cité romaine d'Alyria pour aller vers le bord de mer à une dizaine de minutes en voiture. Nous voilà à l'étang de Diane. C'est une lagune qui est connectée à la mer Tyréenne par un étroit chenal. L'eau y est bleue et translucide. Dès l'Antiquité, cette zone était occupée par les Romains qui s'en servaient comme port. C'était un des points principaux d'entrée dans la ville d'Alyria. Mais c'est un endroit qui pouvait se montrer particulièrement hostile. Gérard Rau, Midi, en sait quelque chose. Ça fait 30 ans qu'il pêche ici.
1: C'est une côte qui est, je dirais, dangereuse, alors que les gens souvent partent avec le soleil, mer d'huile, et c'est là. Puis en une heure, elle peut devenir très agitée, donc très dangereuse par mer d'est, qu'on appelle Oléante, et sud-est, nord-est, les vents dominants.
0: L'eau est si claire qu'on peut avoir envie de s'y baigner, mais sachez que la baignade ici est interdite. Ce site est devenu une lagune protégée et il y a des endroits un peu vaseux, pas forcément agréables. Mais si vous voulez piquer une tête, il y a la plage à quelques minutes.
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0: Souvenez-vous, au début de cet épisode, je vous parlais d'une spécialité corse que les Romains aimaient déguster à Alyria. Eh bien, ce n'est autre que ces huîtres.
1: Les Romains donc ouvraient les huîtres avec un poinçon, avec comme un marteau mais avec un poinçon, pour aller plus vite. Ils les mettaient en saumure dans les amphores avec du sel. Ils étaient bouchés, amenés à Rome. Et à force d'ouvrir des centaines de douzaines d'huîtres, ça a formé une île.
0: Ça, c'est ce que dit la légende. Mais ce qui est sûr, c'est que 2000 ans plus tard, les huîtres de l'étang de Diane, appelées les Noustrales, sont encore très réputées. Au passage, ici, il faut faire très attention où on pose les pieds à cause des coquilles d'huîtres. Je vous déconseille de vous y balader pieds nus au risque de vous blesser. C'est aussi un milieu fragile, donc on reste sur les zones déjà tassées afin de ne pas perturber les dépôts coquillés, la microfaune et les équilibres naturels liés à l'eau. Cet étang de Diane, ça me rappelle mes souvenirs d'enfance avec mon père. On embarquait sur son petit bateau, baptisé Charmipierre, avec sa coque blanche et bleue, et on prenait la mer. On se faisait bercer par les vagues. Et puis moi, qui suis fan de mythologie, je ne peux pas m'empêcher de penser à la déesse Diane, la déesse de la nature sauvage et de la chasse chez les Romains. Ici, je suis entre mer et mythologie, que demander de plus ? De votre côté, vous voulez profiter de l'étang de Diane, je vous conseille de louer un paddle ou un kayak. Ces activités nautiques douces sont tolérées. Vous pourrez explorer les rives, observer la faune et la flore. Comptez 18 euros pour une heure de paddle et 25 euros pour une heure de kayak. Si vous avez encore un peu de temps devant vous, si votre week-end n'est pas terminé, j'ai une dernière idée pour vous. On va aller voir les vestiges antiques qui dorment cette fois dans les profondeurs de la mer Tyrrhénienne. On est maintenant sur la plage de Lingüitset, à une vingtaine de minutes en voiture de l'étang de Diane. C'est une plage de sable fin avec une eau azur. On voit par endroits les fonds marins. Ici, on retrouve Jean-Marie Espervy du club de plongée à Madre-et-Berle. Sur les côtes de la plaine orientale, il y a eu de nombreuses navigations historiques, de l'Antiquité à la Seconde Guerre mondiale. C'est donc un spot de plongée intéressant pour apercevoir des vestiges conservés dans les fonds marins.
3: Là où je vais faire les baptêmes, ben c'est là où il y a des rochers. Et je pense que dans le temps, il y a des bateaux qui ont fait naufrage en voulant s'approcher de la côte. Et effectivement, de temps en temps, bon, comme c'est près de la côte, trouver une amphore entière, ça non. Mais des petits bouts d'amphore, des petits vestiges, entre guillemets, bon, surtout essentiellement des petits bouts d'amphore.
0: Lors de ses expéditions sous-marines, Jean-Marie Espervy a aussi régulièrement la chance de tomber sur des épaves de la Seconde Guerre mondiale, comme un petit pétrolier ou encore un avion bombardier. Si vous n'avez jamais fait de plongée, aucun souci. Jean-Marie vous propose de faire votre baptême pour 70 euros. Comptez entre 40 et 60 euros si vous avez déjà été initié. Je vous conseille vraiment de sauter le pas, car en plus de découvrir des trésors du passé, vous pourrez aussi admirer toute la faune et la flore sous-marine de Corse. Et l'avantage, c'est qu'il n'est pas nécessaire de plonger très profond pour observer les poissons. Mais ça, vous le découvrirez quand vous viendrez.
4: Nous avons hâte. Merci Cécilia Cantelli d'ici RCFM pour cette balade dans la cité d'Aléria. 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Allez, musique pour vous accompagner dans les prochaines minutes. Queen, Bohemian Rhapsody sur votre radio Ici.

0: Bohemian Rhapsody, chanson mythique de Queen que l'on adore. La musique continue dans quelques instants et tout l'après-midi d'ailleurs avec vos chansons préférées sur votre radio locale ici.
1: Merci d'être là cet après-midi, c'est Marie jusqu'à 17h et voilà le bon moment, l'instant parfait pour l'agenda de l'été avec Romain Bruno.
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3: Et on commence avec une fête originale à Jouy-en-Josas dans les Yvelines. La fête de la brouette. Rendez-vous à la ferme de Viltin à partir d'aujourd'hui et ce jusqu'à vendredi pour redécouvrir en famille les plaisirs de la cueillette avec votre brouette et pas mal d'animations gratuites. Parmi les activités ludiques, il faudra passer son permis de brouette pour les enfants avec un parcours d'obstacles. Ou encore ramasser des tomates à l'honneur, mais pas que, hein, des aubergines, des piments, des haricots verts. La fête de la brouette à partir d'aujourd'hui et ce jusqu'à vendredi à la ferme de Viltin à Jouy-en-Josas dans les Yvelines. Et puis on change de décor, on vous emmène dans la jungle mais en restant dans les Hauts-de-Seine, à Puteaux avec le square immersif, le square de la jungle. Des bruits d'animaux et même des sculptures d'éléphants, de girafes et d'hippopotames. 1000 mètres carrés d'immersion, le square de la jungle. C'est à Puteaux, c'est gratuit. Plus d'infos, www.puteaux.fr.
1: Merci Romain, à tout à l'heure, on va faire tout ça, on va essayer de s'organiser pour y aller. Hein.
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1: Et on commence avec le groove de cette artiste flamande libre. Et bientôt de retour d'ailleurs avec de nouvelles chansons et un nouvel album. C'est Axel Red sur votre radio ici à Paris, en Île-de-France, avec Ma Prière. Bon après-midi.
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Axel Red sur votre radio ici à Paris et en Ile-de-France. Dans un instant, ce sera Paris Collector. On fait une petite visite guidée tous les jours grâce à Thierry Boeuf avec toutes les chansons qui nous racontent la capitale. Ce sera après Thierry Pastor ou encore le faiseur de tubes maintenant Bruno Mars.

0: 80 tout l'après-midi jusqu'à 17h le plus souvent possible. Thierry Pastor, le coup de folie sur votre radio. Ici, on a vraiment beaucoup de chance tous les jours avec Paris Collector. On s'offre une belle balade avec Thierry Boeuf dans les rues de Paris, dans les rues de la capitale, avec une liste magique. Il l'a faite pour vous, cette liste des chansons. Aujourd'hui, c'est Brigitte Bardot et Jeanne Moreau, cultissime duo sur votre radio ici.
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0: Viva Maria est un film de 1965 qui mélange la nitroglycérine, Brigitte Bardot, et la dynamite, Jeanne Moreau. En tournée théâtrale en Amérique du Sud, deux magnifiques cocottes de Paris, aux gambettes légères et frivoles dentelles, font chavirer les cœurs et le Mexique dans la révolution. La pellicule s'embrase 24 fois à la seconde à chaque apparition des deux stars, Moreau et Bardot.
1: Je tire à la mitrailleuse, je lance des grenades.
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3: Vous faites doubler pour ça ?
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0: Dans cette comédie western, Brigitte Bardot, Jeanne Moreau sont les deux muses de Louis Malle. Le réalisateur a l'idée lumineuse de les réunir. Et comme le talent n'a pas de frontières, Bardot et Moreau interprètent la chanson du film, signée Georges Delerue pour la musique et Jean-Claude Carrière pour le texte.
5: Et puis quelqu'un sonne à la porte, Jeanne va ouvrir, c'était Brigitte qui arrive, que je voyais pour la première fois. C'était un mythe qui rentrait. Elle apportait une rose pour Jeanne. Elles sont arrivées toutes les deux, bonjour, bonjour, elle m'a embrassée. Et puis les deux filles ont pris deux chaises. Delerue s'est mis au piano et elle nous en chantait les chansons qu'elles avaient apprises. Ça, c'est un souvenir, c'est un cadeau magnifique.
0: Les compositions musicales du film Viva Maria, à la gloire des petites femmes de Paris, pastiche des opéras bouffes du 19e siècle, sont tellement réussies qu'elles ont souvent été attribuées à Offenbach, alors qu'elles sont bien issues du talent diabolique de Georges Delerue.
6: Un jour, j'ai été appelé par Louis Malle. Partait le dimanche soir pour le Mexique et il m'a dit « J'aimerais bien que vous écriviez la musique pour Viva Maria ». Et quand on reviendra, dans 15 jours, on enregistrera les musiques avec Brigitte Bardot et Jeanne Moreau.
0: Joyeuse comme une ronde d'enfants, la chanson « Paris, Paris, Paris » contribuera au succès massif et mondial de Viva Maria. Un seul chiffre, 800 000 Parisiens en décembre 1965 cavaleront au cinéma pour applaudir Jeanne Moreau et Brigitte Bardot.
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0: Collector, quel délice, avec Thierry Boeuf, à retrouver évidemment sur ici.fr pour tous les podcasts. On fait un petit point sur la circulation toutes les 15 minutes. Évidemment, ça roule plutôt bien cet après-midi, mais il y a quand même quelques petits accrochages en région parisienne. Et puis des travaux, des pannes du côté de Nanterre, avec cette panne sur l'A86 extérieure. Et puis la circulation compliquée aussi suite à cet accident sur l'A86 vers l'A6B dans le sens Paris-Province au sud de la capitale. Et puis à l'ouest également sur l'A13 dans le sens Province-Paris de la forêt de Marly-Sud jusqu'à Rocancourt. C'est un poids lourd dans un accident avec son chargement qui était parti sur la chaussée, ce qui est absolument pas sécure du tout. Donc prévenez tout le monde et puis arrivez dans le secteur très lentement. C'est un tout petit peu après Noisy-le-Roi à la hauteur de Saint-Nom-la-Bretèche.
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0: 01 42 30 10 10, vous pouvez via le WhatsApp nous laisser un message. Là on est en 1989 et on fond pour cet album de Simply Red, A New Flame. C'est toutes les chansons que vous préférez tout l'après-midi sur votre radio ici.

0: Charlotte Cardin sur votre radio ici à Paris et en Ile-de-France. On fera un point sur la météo dans un instant. C'est le premier jour depuis le 29 juillet où il n'y a aucun département en vigilance orange, ça se fête. Et puis on écoutera Scorpion dans quelques secondes juste avant vos infos de 14h.
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0: avec un bon café en terrasse en début d'après-midi. Ça, c'est, ça se passe sur votre radio ici.
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0: Et la musique revient dans un instant. Bon après-midi, il est 14h. Les infos avec Emeline Ferry.
2: Pour la première fois depuis 3 semaines, il n'y a plus de vigilance orange canicule sur la carte de Météo France. Les températures sont en baisse et on attend de la pluie à partir de jeudi, ce qui facilite le travail des pompiers dans les Landes où ils traitent les lisières, 1700 hectares brûlés. Dans la Drôme aussi, le feu est fixé depuis hier soir. Une enquête ouverte pour meurtre à Rennes après le décès d'une résidente d'un EHPAD. Elle avait 82 ans et elle a été retrouvée dans son lit avec un oreiller sur le visage. Les médecins légistes n'ont pas constaté à ce stade de traces d'étouffement ou de strangulation. L'un des producteurs d'OSS 117 est mort dans un accident de la route hier dans les Deux-Sèvres. Le producteur de cinéma Nicolas Altmaier n'a pas survécu au choc de sa voiture avec un camion. Il était connu pour avoir produit Brise de Nice ou encore Le premier jour du reste de ta vie. Sa femme Mathilde Favier, grand nom de la marque Dior, est également morte dans l'accident. À 400 km au-dessus de nos têtes, elle écrit l'histoire. L'astronaute Sophie Adnaud va devenir dans une demi-heure la première française à sortir dans l'espace avec un collègue américain et aidée par un bras robotique. Elle va passer plusieurs heures en dehors de l'ISS pour réparer une antenne. Opération à suivre en vidéo sur ici.fr. Fort de leur victoire hier contre l'Angleterre, les joueurs de l'équipe de France de Cécifoot affrontent cet après-midi la Grèce. C'est à 15h50. Match de groupe du championnat d'Europe qui se joue en ce moment à Strasbourg.
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0: La météo, Marie-Pierre, ça s'est rafraîchi, hein ?
4: Oui, dans le ciel de Paris, quelques éclaircies encore cet après-midi. En tout cas, beaucoup de nuages, mais pas de pluie, pas d'averse en vue pour l'instant. Les températures vont évoluer entre 23 et 27 degrés cet après-midi. Elles sont 4 degrés quand même au-dessus de la normale, ça ne se sent pas. 26 à Versailles et Roissy-en-Brie, 27 à Meaux et à Sarcelles cet après-midi et 26 à Paris. Ce soir, ce sera encore un peu plus nuageux avec un vent, mais toujours pas de pluie prévu pour ce soir. Et puis côté circulation sur les routes franciliennes, on fait un point toutes les 15 minutes. Vous avez toujours du côté de Versailles ces travaux qui empêchent quelques voitures de passer. C'est jusqu'au 21 août d'ailleurs, c'est sur la sortie D127. Et puis ça circule toujours un peu moins bien dans le sud de la capitale, sur le périphérique, entre la porte Dorée et la porte de Vincennes. Et puis également entre le quai d'Ivry et la porte de Bercy. Et dans les transports en commun, sur la ligne 10 du métro, le trafic est perturbé sur toute la ligne en ce moment à cause d'une panne à la station Vanneau. Et sur la ligne 12, c'est un train qui stationne à Mairie d'Aubervilliers, direction Mairie d'ici, à cause d'un bagage oublié.
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4: On aime beaucoup le tandem Voulzy-Souchon. La preuve, on va écouter Laurent Voulzy maintenant, mais juste après, il y aura Vanessa Paradis et la chanson de Véronique Jeannot, Aviateur, écrite par le duo aussi. C'est un peu le quart d'heure parfait qu'on vous offre. Il y aura U2 New Year's Day pour l'instant. C'est Bubble Star sur votre radio. Bon après-midi.

0: que quelques semaines à attendre. Ils ont promis un retour avant Noël. U2 sur votre radio ici, à Paris et en Ile-de-France. Toutes les 15 minutes, on fait un point sur vos conditions de circulation ce mardi après-midi. Ça roule encore très très bien, 26 km seulement de ralentissement. Il y a juste au sud de la capitale quelques ralentissements entre Vitry-sur-Seine, Saint-Maur-des-Fossés jusqu'à Nogent-sur-Marne dans le sens de la montée direction Rosny-sous-Bois. Et puis toujours ces travaux sur la 103 aussi entre Villemomble et Rosny sur la 103 dans le sens Province-Paris. Puis côté A6A, A6B, c'est aussi embouteillé dans le sens Arcueil direction Cachan. Tout à l'heure, on fera un point à 14h30 sur les fermetures des routes le soir en août et sur les transports en commun.
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0: Et trois chansons françaises à la suite à suivre avec Francis Cabrel, la magnifique chanson de Michel Delpech, Quand j'étais chanteur, et puis celle qui sera en concert au Blanc-Ménil le 9 octobre et à Longjumeau le 8 octobre, c'est Marine dans quelques secondes.

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0: On aime toujours autant écouter cette chanson de Michel Delpech, quand j'étais chanteur, sur votre radio ici à Paris et en Ile-de-France. Jetons un œil sur les conditions de circulation, on le fait toutes les 15 minutes pour vous, pensez-y d'ailleurs. Pour les départs, les retours ce week-end, vous allez être nombreux. Et sur votre radio ici, vous aurez des nouvelles toutes les 15 minutes. Attention au sud de la capitale à cet accident corporel sur l'A10 dans le sens province-Paris. Ça se passe entre Champlan et Massy. Un véhicule impliqué dans cet accident sur trois voies, celle de droite est fermée. Et puis à l'ouest, du côté de Nanterre, ce poids lourd en panne en plein milieu sur la N103, province Paris. Ça se passe du côté de Puteaux. Attention, 0142 30 10 10. Si vous aussi vous avez quelque chose à nous signaler, il y a un WhatsApp à votre disposition.
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2: Et on s'intéresse aux différentes fermetures nocturnes, des fermetures prévues pour votre soirée entre 21h et 6h du matin. Tout d'abord, tenez, sur le boulevard périphérique intérieur, entre Porte des Lilas et Porte de Vincennes, fermeture. On continue sur la 103 vers la capitale, fermeture entre Rosny-sous-Bois et Noisy-le-Sec. Sur la 4 également vers Paris, autre fermeture entre Saint-Maurice et Noisy-le-Grand. Et puis sur la 86 extérieur, j'ai bien dit extérieur, entre Nogent-sur-Marne et Fontenay-sous-Bois. On continue, tenez, sur la N12 vers Paris. La jonction A12 Paris à Bois d'Arcy est fermée et sur la N191 dans les deux sens entre Albi et Allainville. Sur la 15 vers Paris, sortie 6 Pirelet fermée et puis d'autres sorties, tenez, sur la 3 vers Paris, sortie 3 Romainville ou encore sur la N118 vers Paris, sortie 1 Sèvres. Bonne route et surtout merci pour votre fidélité à vous tous.
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0: Merci Robin Bruno. Des chansons, vos préférées tout l'après-midi. On écoutera Jeanne Masse ou encore Lionel Richie dans un instant, mais surtout ce duo Philippe Bellet et Phil Collins. Et les années 80 aussi avec Madness à suivre sur votre radio ici.

0: jusqu'à dans les années 80 avec Madness sur votre radio. Ici, on fait un point sur la circulation en ce moment même sur les routes franciliennes. On le fait toutes les 15 minutes. Toujours cet accident sur la 13 en ce moment dans le sens province Paris à l'ouest de Paris, du côté de Rocancourt, direction Vaucresson. Attention, arrivez doucement dans le coin Le Chesnay, Rocancourt, et puis sur la 6B également au sud de Paris. Ça vient d'arriver sur le boulevard périphérique entre la Porte d'Italie et la Porte d'Ivry. Soyez très prudents également sur la 86 du côté de Vitry-sur-Seine, direction Thiès. Sur la 86 intérieure, il y a une voiture et une moto impliquées dans un accident, et puis des travaux toujours, avec en plus une panne d'un poids lourd sur, dans le sens province-Paris, du côté de Nanterre également, sur la 86 intérieure. Donc vous êtes nombreux quand même sur les routes franciliennes, soyez très prudents. 01 42 30 10 10.
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0: La période post 15 août à Paris en Île-de-France, c'est un peu spécial, il faut en profiter. On est dans un slow mood, on profite aussi, surtout si vous travaillez. Tout le monde n'est pas rentré, on écoute aussi la musique via l'appli ici, partout en France, à Paris et en Île-de-France. On écoutera Jean-Louis Aubert.
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0: L'esprit pop saturé d'Étienne Dao à n'importe quel moment et le plus souvent possible tombé pour la France sur votre radio. Ici, vos chansons préférées, c'est jusqu'à 17h.
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0: Très bon après-midi, il est 15h. Toutes vos infos présentées par Emeline Ferry.
2: Dans son scaphandre et avec une concentration extrême, ça y est, Sophie Adno débute sa mission hors de la Station Spatiale Internationale. Première fois qu'une Française sort dans l'espace. La mission de l'astronaute va durer plus de 6 heures pour remplacer une antenne de l'ISS. 3 ans après la mort de Thomas à Crépol dans la Drôme, toujours cette question, les auteurs présumés du meurtre seront-ils jugés pour racisme anti-blanc? Le parquet de Valence conteste ce motif de circonstance aggravante qui avait été retenu par les juges d'instruction. Ceux-ci doivent encore rédiger leur ordonnance de mise en accusation. La campagne pour l'Élysée est à peine lancée et déjà des tentatives de déstabilisation. Le parquet de Paris annonce qu'il enquête sur les soupçons d'ingérence russe ciblant les candidats à la présidentielle, Gabriel Attal et Édouard Philippe. Une enquête était déjà en cours pour les mêmes faits présumés visant Raphaël Glucksmann qui n'est pas encore déclaré. En cet été particulièrement chaud et sec, 5 associations appellent à lever le pied sur la chasse. Elles ont écrit à la ministre de la Transition écologique pour demander un moratoire afin, je cite, de laisser la faune se remettre de cette canicule. De nombreux cours d'eau sont à sec et les animaux sauvages ont du mal à s'abreuver. Ils passent des skis au vélo, le défi que s'est lancé Émilien Jacquelin à 31 ans. Le champion olympique de biathlon est désormais cycliste. Il a pris le départ tout à l'heure de la première étape du Tour du Limousin. 174 km en route jusqu'à dans le Palestin en Creuse.
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2: Et il est l'heure de faire la météo, Marie-Pierre.
0: Oui, Emeline, un ciel plutôt dégagé avec quand même des averses en vue peut-être pour la fin d'après-midi, le début de soirée et des températures qui évoluent entre 23 et 27 degrés. Elles seront quand même 4 degrés au-dessus de la normale. Pour ce soir, vous aurez encore des nuages dans le ciel de Paris et de la région parisienne. Demain matin, des nuages aussi. L'après-midi, quelques averses prévues. On aura 28 degrés comme cet après-midi à Paris. Et pour les routes, évidemment, ça roule plutôt bien. On a à peine 33 km de ralentissement sur les routes franciliennes. On fait un point toutes les 15 minutes à l'ouest de la capitale, toujours du côté de Versailles. Vous avez cet accident sur la 13 dans le sens Provence-Paris. Ça se passe entre Rocancourt et Vaucresson. Soyez prudents. Également à Nanterre, sur la 86 intérieure, une panne qui vraiment empêche beaucoup de monde de passer dans le coin entre Saint-Cloud et Nanterre. Et puis sur la 6A, la 6B, entre la porte d'Italie et le boulevard d'Ivry. Attention à cet accident qui vous empêche de passer direction la Haie-les-Roses.
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0: 01 42 30 10 10, on vous attend et on a un quart d'heure parfait. En attendant, il y aura Calogero, il y aura Bob Marley, Eros Ramazzotti et France Gall, bien sûr, cet après-midi.

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1: Toutes les chansons de Calogero à écouter sur votre radio, ici le portrait. Rendez-vous sur les routes maintenant avec un petit point sur la circulation à Paris en Ile-de-France. On le fait toutes les 15 minutes du côté de Versailles. Toujours cet accident qui coince sur la 13 dans le sens province-Paris entre Rocancourt et Vaucresson. Au sud de la capitale, attention à cet accident sur la 86 intérieure entre Vitry-sur-Seine et Thiès. C'est une voiture et une moto qui sont impliquées dans cet accident. Un peu plus haut sur le boulevard périphérique entre la Porte d'Italie et la Porte d'Ivry. Également un embouteillage à cause d'un accrochage. Et puis c'est le coin où il y a le plus de monde d'ailleurs sur le périph. Après entre la Porte d'Ivry et la Porte de Bercy. Et puis entre la Porte de Saint-Mandé et la Porte de Montreuil.
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1: Tous les soirs, vous avez évidemment le meilleur des rendez-vous. C'est Décibel, les essentiels, avec Émilie Mazoyer, puis 100% années 80, avec ce genre de tube.
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1: Chacun fait ce qui lui plaît, ça suit là bientôt ses chagrins d'amour. On écoutera aussi Indochine. Bon après-midi.
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0: Il y a tout dans cette chanson et dans la voix de Jane B. C'est ex-fan des 60s sur votre radio. Ici, tout faire à Paris avant que les autres rentrent de vacances, ça c'est génial. C'est l'heure de l'agenda de l'été avec Romain Bruneau qui sait tout sur tout.
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2: Et on commence avec une fête originale à Jouy-en-Josas dans les Yvelines. La fête de la brouette. Rendez-vous à la ferme de Viltin à partir d'aujourd'hui et ce jusqu'à vendredi pour redécouvrir en famille les plaisirs de la cueillette avec votre brouette et pas mal d'animations gratuites. Parmi les activités ludiques, il faudra passer son permis de brouette pour les enfants avec un parcours d'obstacles. Ou encore ramasser des tomates à l'honneur, mais pas que, hein, des aubergines, des piments, des haricots verts. La fête de la brouette à partir d'aujourd'hui et ce jusqu'à vendredi à la ferme de Viltin à Jouy-en-Josas dans les Yvelines. Et puis on change de décor, on vous emmène dans la jungle mais en restant dans les Hauts-de-Seine à Puteaux avec le square immersif, le square de la jungle. Des bruits d'animaux et même des sculptures d'éléphants, de girafes et d'hippopotames. 1000 mètres carrés d'immersion, le square de la jungle. C'est à Puteaux, c'est gratuit. Plus d'infos, www.puteaux.fr.
0: Merci Romain Bruno et on attend évidemment sur les réseaux sociaux de ici la vidéo du permis de brouette.
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0: Et puis une nouveauté étonnante, c'est Jennifer qui a décidé de reprendre version disco une chanson de Dalida. Mourir sur scène, ce sera juste après ce duo magique. Paul McCartney, Stevie Wonder sur votre radio ici à Paris.

0: toutes les musiques, tous les sons, toutes les chansons, vos chansons préférées, aussi bien Pink Floyd que Caroline Legrand à l'instant, j'aurais voulu te dire, sur votre radio, ici, à Paris, en Ile-de-France, et toutes les 15 minutes, on fait un point sur vos conditions de circulation. À 15h48, vous avez à peine 36 km de ralentissement, avec quelques pannes, quelques accidents par-ci par-là, notamment à l'ouest de la capitale. Cette voiture en panne sur la N12 dans le sens Provence-Paris, à Jouarre-Pontchartrain, direction Plaisir, et toujours dans le sud de la capitale, sur l'A86 intérieure de Vitry-sur-Seine à Thiers. Toujours cette voiture impliquée dans un accident avec une moto, ça vous ralentit sur l'A86 jusqu'à Thiers. Et puis direction Villeneuve-le-Roi, du côté de Créteil, direction Saint-Maur-des-Fossés, également sur l'A86, entre Nogent-sur-Marne et Rosny-sous-Bois. 01 42 30 10 10, si vous avez des infos ou un petit mot à nous dire, allez-y, c'est le WhatsApp à votre disposition.
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0: Merci à Titouan en régie et puis la team musique de votre radio ici qui vous a préparé juste avant les infos. Axel Warren, Alex Warren et puis Jean-Jacques Goldman.
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0: On a toutes les chansons de Renaud, celles que vous aimez, en tout cas en cloque à l'instant sur votre radio, ici.
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0: Très bon après-midi, il est déjà 16h. Les infos sont présentées par Emeline Ferry.
3: C'est une fierté française, le visage de tous les possibles, dit Emmanuel Macron, alors que l'astronaute Sophie Adnaud participe en ce moment à une mission à l'extérieur de la Station Spatiale Internationale. La première française à sortir dans l'espace est, selon le chef de l'État, un horizon pour les petites filles qui rêvent d'infini. Elle a été la première ministre des droits des femmes dans les années 80. Yvette Roudy est morte aujourd'hui à l'âge de 97 ans. La socialiste a été maire de Lisieux, députée du Calvados. Elle a notamment fait voter le remboursement de l'IVG. La loi de 1983 sur l'égalité professionnelle entre les hommes et les femmes porte son nom. 96 migrants secourus hier au large du Pas-de-Calais. Ils tentaient de rejoindre la Manche pour traverser la Manche pour rejoindre le Royaume-Uni. Les vents sont forts, il y a beaucoup de courants et le secteur est dangereux, rappelle le préfet de la Manche et de la mer du Nord. Une nouvelle cyberattaque, cette fois elle vise la Mutuelle Générale de Prévoyance, la MGP. Des données personnelles et bancaires, des IBAN ont été dérobées. Les adhérents concernés sont contactés et appelés à la prudence. Face à la sécheresse, la Fédération du Commerce et de la Distribution promet que les grandes enseignes seront plus tolérantes sur les calibres et les aspects des fruits et légumes. Un engagement pour soutenir les maraîchers français dont la production souffre cet été. Coup d'envoi du match entre la France et la Grèce au championnat d'Europe de Cécifoot qui se joue à Strasbourg. Les Bleus, médaillés d'or aux Jeux paralympiques de 2024, ont remporté hier leur première rencontre face à l'Angleterre.
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3: Marie-Pierre, qu'est-ce que ça donne la météo ?
0: Oh ben, la météo est plutôt calme, pas de vigilance cet après-midi, pas d'orage, pas d'averse, quelques nuages vraiment qui sont là depuis le début d'après-midi. On a entre 23 et 27 degrés en ce moment à Paris et sur toute la région parisienne. Ça va se rafraîchir encore ce soir avec du vent cette nuit, un peu de pluie demain et en fin de matinée, retour des températures entre 27 et 28 degrés. Et puis côté circulation, ça va aussi plutôt bien du côté de Versailles. Toujours cet accident sur la 13 dans le sens province-Paris entre Rocancourt et Vaucresson. Et puis plus en haut dans le nord de Paris entre Gonesse et Paris-Province dans le sens Paris-Province. Là, c'est un camion qui est vraiment en plein milieu de la route. Soyez très prudents aussi du côté de Bobigny sur la 1 dans le sens province-Paris. C'est une panne entre Saint-Denis et le boulevard de la Chapelle. Rendez-vous sur le WhatsApp 01 42 30 10 10 si vous aussi vous avez quelques infos à nous communiquer.
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0: Toutes les musiques, celles que vous aimez, mais aussi des Ray Oria, ça c'est une nouveauté qui arrive dans un instant. Pour l'instant, jusqu'à 17h. Écoutez, c'est live, c'est maintenant.

0: Doria, la niçoise et son tube en découverte sur votre radio. Ici, ça s'appelle Soirée mondaine. C'est l'heure des gens d'ici avec Romain Bruno qui met en avant tous les jours une personnalité de la région. Si vous aussi, par exemple, vous aimez les bijoux décalés, poétiques, originaux, eh bien, vous allez adorer écouter l'invité du jour. Rendez-vous dans le 17e arrondissement de Paris avec Romain Bruno. Vous êtes avec une créatrice de bijoux.
1: Elle est à ma droite, c'est Nathalie, créatrice de bijoux. Nathalie, bonjour.
2: Bonjour.
1: Alors, Philae, c'est marqué derrière nous, hein. Philae Paris, ça c'est votre entreprise. Vous n'êtes pas toute seule, hein.
2: Non, en fait, je travaille avec ma sœur. On a monté notre boîte en 1999 et nous dépendons de la Chambre des métiers, donc nous sommes des artisans.
1: Votre atelier, il est dans le 17e arrondissement.
2: Notre atelier est dans le 17e, exactement, et on reçoit sur rendez-vous.
1: Et les bijoux, ils sont magnifiques, car ils sont très particuliers, puisque ce sont de tout petits bijoux.
2: En fait, ça s'appelle des charmes. Et des charmes, c'est des petits pendentifs qu'on peut accrocher au gré de ses envies sur des colliers, des bracelets. Et en fait, nous, on propose des compositions à nos clients. Ils peuvent composer leurs propres colliers, leurs propres bijoux, leurs propres bracelets ou boucles d'oreilles. Alors, nous avons par exemple un petit charme très parisien, qui est un pigeon que ma sœur a dessiné et qui plaît beaucoup aux touristes et aux parisiens également. C'est vraiment un clin d'œil à Paris. Nous avons le thème d'Alice au Pays des Merveilles avec le petit lapin, la montre et le gâteau de non-anniversaire. Nous avons des petits gâteaux, des manèges et la maison de pain d'épices.
1: C'est un peu décalé à chaque fois.
2: C'est complètement décalé. Nous sommes une marque très, comment pourrait-on dire, un petit peu régressive sur le thème de l'enfance, et parce qu'on est resté deux grands enfants.
1: Et si on revient sur le pigeon quand même, qui aurait misé sur un bijou avec un pigeon et que ça plaise autant aux Parisiens ?
2: Pas moi. Quand ma sœur l'a dessiné, je lui ai dit non, pas du tout, moi j'aime pas les pigeons, ça va pas du tout marcher. Et en fait, les gens adorent. Et il y a plein de gens qui adorent les pigeons, surtout les touristes, hein, moins les Parisiens.
1: Est-ce qu'un petit rat, ça pourrait marcher aussi ?
2: Alors là, le rat, je mets mon veto. Moi vivante, il n'y aura pas de rat chez Philae.
1: Nathalie, je vois juste derrière vous un diplôme, label fabriqué à Paris.
2: Exactement, et nous en sommes bien fiers.
1: Merci Nathalie, je rappelle, donc Philae Paris, philaeparis.com, ça c'est le site internet. Et sinon, on peut prendre rendez-vous avec vous, et ça, après, ça se passe dans le 17e arrondissement.
2: Exactement, tout à fait, et je serai ravie de vous recevoir. Merci à vous.
0: Merci Romain Bruno, merci à votre invitée Nathalie, créatrice de bijoux décalés à l'esprit parisien. Le site c'est philae-paris.com. Vous pouvez aussi retrouver ce portrait et tous les autres gens d'ici réalisés par Romain en podcast, en photo, en vidéo sur le site ici.fr et aussi sur la page Instagram d'Ici Paris, Île-de-France. Après ça, il nous faut encore du beau, du pur, et on trouve ça dans les chansons de Michel Fugain, période Big Bazar, c'est fait comme l'oiseau. Bon après-midi à l'écoute de votre radio Ici.

0: Un peu beaucoup de funk et de soul l'après-midi, c'est que seulement et c'est seulement sur votre radio. Ici à Paris et en Ile-de-France, on fait un tour sur les routes franciliennes cet après-midi avec 37 km seulement de ralentissement et toujours cet accident qui bloque un peu l'ouest de Paris avec sur la 13 dans le sens province Paris entre Reconcours et Vaucresson, un accident, plusieurs voitures qui se sont rentrées dedans, également à Nogent-sur-Marne, une panne sur la 86 extérieure entre le pont de Nogent et le Perreux-sur-Marne. Vous ralentissez drôlement dans ce secteur entre Rosny-sous-Bois et Nogent-sur-Marne, et ce dans les deux sens, idem à Bobigny et puis dans le nord de la capitale, les abords aussi des gares de Paris, c'est compliqué sur le périphérique, ça commence entre le tunnel Bicêtre jusqu'à la porte d'Italie, direction la porte de Charenton, c'est bouché, direction Montreuil. 01 42 30 10 10, on vous attend si vous avez vous aussi des infos à nous donner.
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0: C'est à suivre, l'humour en tube, mais aussi Jackie Quartz, on replonge dans les années 80.
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0: Années 80 de Jackie Quartz sur votre radio. Ici, tous vos rendez-vous préférés restent là aussi. L'été, d'ailleurs, vous retrouverez tout à l'heure dans le 17-20 vos cadeaux, les coulisses télé avec l'actu télé de l'été, et puis des 20h décibels, les essentiels avec Émilie Mazoyer. Pour l'instant, il suffit de parler des familles recomposées pour faire un bon coup avec Fred Ballard dans l'humour en tube, un thème compliqué au moment des vacances, un véritable casse-tête, les vacances avec les familles recomposées, les belles familles, les ex-femmes, les ex-maris, les enfants des uns et des autres, avec l'humour en tube Fred Ballard et les humoristes concernés comme Olivia Moore.
1: Quand j'ai été enceinte, ils étaient contents, très contents. Tout de suite, tous les deux, ils m'ont dit « Oh, Olivia, t'as fait des bébés, ça te déchire !» Effectivement, mon chéri, ça déchire sa mère.
2: Oui, bah, ça déchire sa belle-mère, hein, en l'occurrence, et ça déchire encore plus. C'est sûrement ça le secret de relations sympas et apaisées avec ses beaux-enfants. Il faut parler la même langue qu'eux, wesh, et leur foutre une paix royale. Ça aussi, c'est important, surtout à l'adolescence.
1: 14 ans, évidemment, il est dans la période un peu intermédiaire, quoi, hein, entre l'enfance et puis... C'est pas de leur faute s'ils sont comme ça, ils sont bizarres dans cette période, hein. Ils sont pas finis, en fait, voilà. C'est des pas finis. Alors, mais ils sont très mignons, hein. Lui, il est pas fini, je veux dire, physiquement, on dirait Jacouille entre deux époques, hein, donc...
2: Alors oui, comme Olivia Moore, on a le droit de se moquer de ses beaux-enfants qui se foutent bien de la tronche de leur belle-mère aussi, hein, donc c'est de bonne guerre. On se poile à tout va dans les familles recomposées, enfin, condition qu'elles ne soient pas trop recomposées non plus.
3: Pour les enfants, ça doit pas être facile, hein.
4: Bah, il y a les fils d'Albert qui deviennent les beaux-fils de leur tante, puisqu'elle devient leur belle-mère.
3: Ouais, en fait, c'est pas très compliqué. Parce qu'en fait, les deux petits derniers, qui sont cousins, sont à la fois le demi-frère et la demi-sœur des enfants de leur oncle et de leur tante.
2: Oui, alors quand on en arrive à ce point-là, il est préférable de partir seul sur une île déserte qu'en famille avec Chevalier Las Palès, hein, pour savourer le silence et se marrer en solo avec les moitrieuses.
0: Merci Fred Ballard. Humour en tube, c'est à réécouter évidemment en podcast, en replay aussi sur l'appli ICI ou sur le site ici.fr. Tous les concerts à prévoir, ça se réserve maintenant. Par exemple, celui de Grand Corps Malade, les 12 et 13 mars prochains. Il sera à l'Adidas Arena et là, il est en duo avec Stilto. C'est vraiment le duo de l'été. Ça s'appelle Le Prochain Rêve sur votre radio ICI.

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0: Toto en duo avec Grand Corps Malade et sa voix apaisante à l'instant sur votre radio. Ici, le prochain rêve. Rendez-vous sur les routes franciliennes. On fait un point toutes les 15 minutes. Il y a, je vous l'avais dit déjà, du côté de Versailles, encore cet embouteillage et cet accident sur la 13 dans le sens Provence-Paris. Et ça se complique encore plus sur la 6B dans les deux sens, entre Gentilly, la Porte d'Italie jusqu'à Quai d'Ivry. C'est vraiment, vous êtes très très nombreux dans ce secteur. On va faire aussi un point sur les fermetures nocturnes du jour et du mois d'août et sur les travaux qui n'en finissent plus. On en a ras-le-bol avec Romain Bruno.
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2: Et on s'intéresse aux différentes fermetures nocturnes, des fermetures prévues pour votre soirée entre 21h et 6h du matin. Tout d'abord, tenez, sur le boulevard périphérique intérieur, entre Porte des Lilas et Porte de Vincennes, fermeture. On continue sur la 103 vers la capitale, fermeture entre Rosny-sous-Bois et Noisy-le-Sec. Sur la 4 également vers Paris, autre fermeture entre Saint-Maurice et Noisy-le-Grand. Et puis sur la 86 extérieur, j'ai bien dit extérieur, entre Nogent-sur-Marne et Fontenay-sous-Bois. On continue, tenez, sur la N12 vers Paris. La jonction A12 Paris à Bois d'Arcy est fermée et sur la N191 dans les deux sens entre Albi et Allainville. Sur la 15 vers Paris, sortie 6 Pirellet fermée et puis d'autres sorties, tenez, sur la 3 vers Paris, sortie 3 Romainville ou encore sur la N118 vers Paris, sortie 1 Sèvres. Bonne route et surtout merci pour votre fidélité à vous tous.
0: Merci Romain Bruno, à tout à l'heure.
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0: Dans un instant, on retrouvera les petits plaisirs de l'été comme chaque jour, mais d'abord de la musique et en voyage avec Pascal Obispo. On écoutera aussi Police. C'est dans un instant. Très bon après-midi. Plus que tout au monde, c'est maintenant sur votre radio ici à Paris et en Île-de-France.

0: Police sur votre radio ici à Paris et en Ile-de-France, et la voix de Sting qui est forcément quelque part en France en ce moment, en tournée, en concert ou juste en vacances. Grâce à vous et ce rendez-vous, les petits plaisirs de l'été, on a découvert encore plein d'endroits à Paris pour justement la saison estivale, les quais de Seine, les bouquinistes, on les a découverts autrement grâce à vous. On vous a tendu le micro, les quais de Valmy, grâce à David Kolski qui se balade un petit peu partout dans la capitale pour vous demander quels sont vos plaisirs de l'été aujourd'hui. C'est avec Bahia qu'on va découvrir justement quel coin elle préfère dans la capitale.
1: Souvent, on va prendre un verre d'abord dans les petits bars à côté et ensuite on va se poser sur les quais. Bonjour, je m'appelle Bahia, je viens de Paris. En été, mon petit plaisir, c'est me poser sur les quais avec mes copines, profiter du soleil.
2: On bronze ?
1: Un petit peu, on profite plus du beau temps que vraiment bronzé. Les UV, ils sont pas au max.
2: Et alors, qu'est-ce qu'on fait ?

0: Alors ça dépend, souvent on va prendre un verre d'abord dans les petits bars à côté et ensuite on va se poser sur les quais. Et après on peut aussi acheter avec les petits stands qui sont dehors directement.
1: Ah oui, il y a toute une organisation visiblement pour tout ça. Dites-moi, qu'est-ce que vous souhaitez aux auditrices et aux auditeurs d'ici Paris-Île-de-France pour cet été?
0: Bah écoutez, je leur souhaite un très très bel été, beaucoup de soleil, beaucoup de joie, beaucoup de fêtes et de rencontrer des superbes personnes.
1: Et pour la rentrée?
0: Bah, personnellement, j'aimerais bien trouver un travail, mais sinon, plein de bonnes choses à tout le monde.
1: Eh ben, on vous souhaite de bonnes chances dans vos recherches.
0: Merci beaucoup.
2: 01 42 30 10 10, si vous avez un travail pour Bahia, rencontré par David Kolski pour les petits plaisirs de l'été à réécouter en podcast, en replay, sur votre radio ici, sur le site ici.fr et sur l'appli. Le parcours fraîcheur, c'est aussi en chanson, justement, les coins les mieux à Paris se découvrent en musique avec Zao de Sagazan.

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1: C'est comme une pause à chaque fois qu'on écoute cette chanson Zao de Sagazan, la symphonie des éclairs sur votre radio. Ici, en Ile-de-France, ça circule plutôt bien. Rendez-vous sur les routes franciliennes, sauf toujours dans le sud de la capitale, avec les accrochages, les pannes qu'il y a eu dans l'après-midi, et c'est un petit peu au ralenti. Par exemple, sur la N186 ou encore sur l'A86 entre Saint-Maur-des-Fossés et Nogent-sur-Marne, également en remontant sur Rosny-sous-Bois et puis la 6A, la 6B, toujours très embouteillée. Soyez très prudents sur les routes franciliennes. Il y a pas mal de pannes du côté de Nanterre, du côté du tunnel de la Défense. 01 42 30 10 10. Merci de nous signaler si vous voyez quelque chose sur votre parcours.
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1: La joie d'écouter Alain Chamfort avant 17h et puis Chris Rea. Là, on part directement à la plage, on the beach cet après-midi.

0: On était complètement déconnectés grâce à Chris Rea on the beach sur votre radio. 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Dans un instant et avant les infos de 17h, les chansons, vos chansons préférées, notamment celle d'Alain Chamfort et le son de l'été, Tame Impala et Jenny des Blind Pink.
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1: Très bon après-midi, merci d'être là, il est 17h. Toute l'info présentée par Emeline Ferry.
2: Le ministre des Comptes publics présente ses excuses aux Français après le piratage informatique du fisc. Ce qui est arrivé est insupportable, admet David Amiel. Et alors qu'on apprend qu'une troisième fuite de données a eu lieu sur la plateforme des impôts, elle concerne cette fois des données liées aux successions, mais a rapidement été coupée. Les hackers qui ont revendiqué le piratage du site du fisc affirment également avoir mis la main sur des données de l'éducation nationale. Des noms, dates de naissance, identifiants scolaires d'enfants, de parents, d'enseignants et de personnel administratif. Le Parti Socialiste salue la mémoire de la première ministre des Droits des Femmes, Yvette Roudy, est morte aujourd'hui à l'âge de 97 ans. Elle a été pionnière en étant nommée à ce poste dans les années 80. Une féministe, une femme de conviction et de combat, se souvient François Hollande. Yvette Roudy a porté plusieurs textes, le remboursement de l'IVG ou encore l'égalité professionnelle. Elle a été maire de Lisieux et députée du Calvados. Le monde du cinéma et de la mode endeuillé après l'accident de la route qui a coûté la vie à Nicolas Altmaier, l'un des producteurs d'OSS 117, Brice Denis, le premier jour du reste de ta vie, et à sa femme Mathilde Favier, grand nom de la marque Dior. Le couple est mort hier dans les Deux-Sèvres après une collision avec un poids lourd. Une sécheresse historique cet été, les cultures souffrent, les agriculteurs s'inquiètent et les consommateurs s'interrogent. Va-t-on payer plus cher les fruits et légumes dans les rayons des supermarchés? La ministre de l'Agriculture, Annie Genevard, répond.
3: Non, nous n'observons pas d'augmentation massive et généralisée des prix, et la grande distribution entend jouer le jeu en revoyant le calibre des fruits et des légumes, parce que ils sont plus petits, ils ont manqué d'eau, ils ont manqué de pouvoir grossir dans des proportions normales. La grande distribution accepte aussi l'hypothèse de revoir la rémunération des producteurs pour pouvoir soutenir notre appareil de production, parce que il faut bien considérer que la grande distribution a un intérêt objectif à ce que l'agriculture française demeure vaillante. Toute la solidarité nationale est convoquée dans cette crise terrible, du consommateur jusqu'à l'État.
2: Message entendu par la Fédération du commerce et de la distribution qui regroupe la plupart des enseignes de la grande distribution. Elles seront plus tolérantes sur les calibres et aspects des fruits et légumes et choisiront en priorité les produits d'origine France. À 400 km au-dessus de nos têtes, elle écrit l'histoire. L'astronaute Sophie Adnaud, en pleine mission dans l'espace, en dehors de l'ISS, pour réparer une antenne. Opération à suivre en vidéo sur ici.fr. Elle est le visage de tous les possibles, une fierté française, réagit Emmanuel Macron. Lui aussi fait la fierté de tout le pays et il va continuer sous les couleurs d'une équipe française. Paul Sexas, le jeune prodige du cyclisme, quatrième du dernier Tour de France, confirme qu'il poursuit sa carrière avec l'équipe savoyarde Decathlon CMA-CGM, au moins jusqu'à 2027.
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1: Petit mot de la météo, David.
5: Ah ben, y a des nuages, vous avez remarqué, Mine Ferry, pas mal de nuages sur l'ensemble de notre région. Les températures en ce moment, elles sont comprises entre 24 et 27 degrés. En moyenne, un petit peu plus chaud, notamment sur le sud de la région. Il fait par exemple en ce moment 29 à Montereau, 28 à Fontainebleau, 28 également à Évry. Et ailleurs, comme je vous le disais, des températures un petit peu plus basses. Demain, mercredi, selon Météo France, en matinée, il fera en moyenne entre 20 et 22 degrés avec une alternance de nuages et d'éclaircies. Quelques averses dans l'après-midi pour ce mercredi, des températures comprises en moyenne sur le thermomètre entre 24 et 26 degrés.
1: Et sur la route, qu'est-ce que ça donne?
5: Alors, globalement, ça se passe pas trop mal sur les routes d'Île-de-France. On est à 44 km de bouchons cumulés, ce qui est assez peu. Ralentissement tout de même si vous êtes sur la 86 à l'est, entre la 3 et la 4 dans les deux sens. Également sur la 86 extérieure, en remontant du sud vers l'est, depuis le carrefour Pompadour jusqu'à la 4, comptez un quart d'heure. Sur le périph, ça ralentit un petit peu en chaussée extérieure de la porte de Bercy à la porte de Bagnolet, donc si vous circulez à l'est. Et en chaussée intérieure, léger ralentissement au sud, entre les portes d'Italie et d'Orléans. On regarde rapidement ce qui se passe dans les transports en commun. Attention sur la ligne B du RER. Le trafic est interrompu entre Paris-Gare du Nord et Châtelet-Les-Halles dans les deux sens jusqu'à 19h et fortement perturbé sur le reste de la ligne. Sur la ligne D, trafic interrompu entre Paris-Gare de Lyon et Paris-Gare du Nord dans les deux sens jusqu'à 19h et fortement ralenti sur le reste de la ligne. On a également quelques perturbations dues à des travaux comme sur la ligne A et C du RER ou encore les lignes H, J, K et P du Transilien.
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5: Je sais pas vous, mais nous on est en temps forme et c'est tant mieux. On a également des cadeaux pour vous. On a aussi Clarisse Delezef qui se balade partout dans la région pour le Tour d'Île-de-France qu'on retrouvera dans quelques minutes. Mylène Farmer arrive pour la musique. Et là voici Gérard Blanc avec Du soleil dans la nuit sur votre radio, ici par Île-de-France.

0: Gérard Blanc, du soleil dans la nuit. Bon, on n'a même pas beaucoup de soleil durant la journée aujourd'hui, donc je ne suis pas sûr que ce soit la bonne chanson par rapport à la météo, mais bon, ce n'est pas très grave. Heureusement, on a eu quand même une petite baisse des températures et ça fait plaisir.
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0: Notre soleil à nous sur votre radio ici Paris-Île-de-France, c'est Clarisse Delezef qui se balade partout en Île-de-France pour le Tour d'Île-de-France, histoire de découvrir ou redécouvrir notre région avec des bons plans. On la retrouvera dans un tout petit instant. Ah, je vous dis où c'est ? Bon, allez, je vous le dis, elle sera dans l'Essonne, à Bruyères-le-Châtel. Je ne vous dis pas pourquoi, vous le saurez dans 3 minutes, le temps d'écouter Mylène Farmer. C'est elle qui le tourne, c'est nouveau et c'est pour vous sur votre radio ici Paris-Île-de-France. On se retrouve également sur l'application. Et puis, n'oubliez pas de vous abonner également sur la page Instagram. On vous fait découvrir plein de bons plans dans notre région. Mylène Farmer, la voici.

0: Bah, c'est au tour de Clarisse Delezève pour le Tour d'Île-de-France, hein, je vous le disais. Clarisse Delezève qu'on retrouve tous les jours en train de se balader dans la région. Et aujourd'hui, vous êtes dans l'Essonne, à Bruyères-le-Châtel. Vous avez quitté le plancher des vaches puisque vous êtes en pleine forêt, dans un parc d'aventure. Et je crois que vous allez devoir prendre un petit peu de hauteur, hein, Clarisse, c'est ça?
1: Ah bah là, c'est déjà un fait, hein. Je suis tout en haut, à 18 mètres de haut. Franchement, c'est très très haut. J'ai dû monter à la corde parce que moi, je fais pas les choses à moitié. J'ai pris le parcours extrême. Il faut monter à la corde et ensuite on arrive en haut. J'ai une vue magnifique sur tout le parcours aventure Floréval. Vous l'avez dit, je suis à Bruyères-le-Châtel, c'est exceptionnel. Et je suis en compagnie du directeur du parc, Patrick Fontaine, bonjour.
2: Oui, bonjour, bonjour. Bienvenue à Bruyères-le-Châtel, bienvenue au parc. Alors effectivement, on est dans les arbres, la canopée c'est magnifique. Le temps, on a de la chance, il fait grand beau aujourd'hui, on a un peu plus de fraîcheur. Bon, on espère que ça va tenir comme ça pour tout l'été.
1: Ah, ça c'est sûr, on espère, hein, franchement. Est-ce que vous pouvez nous présenter le parc pour ceux qui ne connaissent pas le parc Aventure Floréval?
2: Alors le parc Aventure Floréval, c'est déjà la forêt, hein. Quand vous arrivez, c'est une magnifique forêt. Et au sein de cette forêt, on a essayé de créer 16 activités. Donc on a principalement de l'acrobranche, on a aussi du paintball, des escape games. On a un nouveau mur d'escalade là qui vient d'ouvrir, un bloc d'escalade, un monolithe dans la forêt qui est magnifique, qui va venir vous accueillir. Il est couvert, donc on est à l'ombre. Et on a aussi pas mal d'activités plus pour les petits, donc de l'acro spider, c'est un filet dans les arbres, hein, des plateformes. Et puis aussi on a toute une zone pour les séminaires, pour recevoir encore une fois les entreprises à la fin, pour la rentrée là en septembre et à fin août.
1: Alors quelle est l'histoire de ce parc, parc aventure Floréval?
2: Alors ce parc, c'est déjà une histoire de famille. Oui. C'est la famille Pater qui l'a créé il y a maintenant une vingtaine d'années, plus de 20 ans. Donc au départ, c'était un acrobranche. Il était précurseur, hein. À l'époque, les acrobranches, il n'y en avait pas beaucoup. Donc c'était un pari. Et c'est, je peux dire aujourd'hui, c'est un pari gagné. Et
1: puis
2: voilà. Et puis comme on a une belle clientèle d'habitués, chaque année, on essaye d'amener des nouveautés. Et comme je disais tout à l'heure, le bloc d'escalade, ce monolithe là d'escalade, c'est une nouvelle activité qui vient d'être créée cette année. Et puis l'année prochaine, on a déjà des petites idées.
1: Et qu'est-ce qu'on peut apprendre sur l'acrobranche quand on vient ici? Il y a une dimension pédagogique quand on vient faire de l'acrobranche chez vous?
2: Alors effectivement, il y a une belle dimension pédagogique parce que déjà on utilise toutes les parties du corps quand on fait de l'acrobranche, hein, et surtout aussi la tête, hein, c'est pas que du physique. Et puis c'est aussi l'occasion on éveille nos sens, hein, on est dans la pleine nature, on touche l'écorce des arbres, on sent cet espace vert, il nous habite en fait, hein, dès qu'on est dans une forêt. Et il y a aussi tous les petits bruits de la forêt, hein, les oiseaux qui passent, c'est un environnement naturel, donc on a tout le bénéfice de cet environnement naturel. Et du coup ça nous charge, cette nature, elle donne beaucoup, je dis toujours. Ce parc là finalement c'est notre premier allié, c'est la nature.
1: Merci beaucoup Patrick Fontaine d'avoir pris le temps de répondre à mes questions. Allez, c'est parti, je me lance dans ce parcours extrême. Mais attendez, j'ai quand même la question du jour pour vous. Est-ce que vous connaissez la longueur de la plus grande tyrolienne du parc Aventure Floréval? Alors
0: je crois que votre invité vient de le dire, hein, 200 mètres, réponse en tout cas dans quelques instants, puisque je crois que vous allez rester là-bas. Clarisse, on vous retrouve dans une heure pile sur votre radio, ici Paris de France. Ici, on fait la route ensemble chaque quart d'heure, 40 km de bouchons cumulés. Franchement, c'est plutôt tranquille sur les routes et tant mieux. On en profite peut-être encore une semaine, hein. Ce sera plus compliqué la semaine suivante et celle encore d'après avec la rentrée. Du côté du boulevard périphérique, un petit peu de ralentissement en chaussée extérieure, de la porte de Bercy à la porte de Bagnolet. En chaussée intérieure, ça freine essentiellement en nord, porte de la Chapelle, sur la 86 à l'est, entre la 3 et la 4 dans les deux sens. Et puis, il y a du ralentissement également sur la 86 extérieure, en remontant du sud vers l'est, depuis le carrefour Pompadour. Prudence, si vous êtes au sud, sur la Francienne extérieure, visiblement avec ces travaux à hauteur de Tigerie. Derrière, c'est bien compliqué pour celles et ceux qui circulent et qui remontent de l'A6 en direction des A5A et A5B. Soyez très vigilants. On a également un petit peu de ralentissement sur la Nationale 118 à hauteur de Meudon en direction de la province. Ça, c'est pour celles et ceux qui rentrent à la maison ce soir. Les transports en commun, je vous rappelle qu'il y a toujours de gros soucis sur la ligne B du RER. Trafic interrompu entre Paris-Gare du Nord et Châtelet-Léal dans les deux sens jusqu'à 19h. Fortement perturbé sur le reste de la ligne. Trafic interrompu également en ce moment sur la ligne D du RER entre Paris-Gare de Lyon et Paris-Gare du Nord dans les deux sens jusqu'à 19h, fortement ralenti sur le reste de la ligne. Prudence, vous êtes témoin de difficultés dans les transports ou sur les routes, vous nous appelez 01 42 30 10 10.
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0: Dans quelques minutes, on va retrouver Romain Bruno pour l'agenda de votre été avec plein de bons plans et souvent des bons plans gratuits, hein. On pense à votre porte-monnaie en ce mois d'août pour la musique Benabar qui arrive et là, vous avez reconnu. Voici REM avec Losing My Religion sur votre radio, ici Paris-Île-de-France. Bel été avec nous.

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0: Benabar, quoi qu'on dise sur votre radio, ici par Île-de-France. 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D'ici là, on retrouvera Romain Bruno avec l'agenda de votre été. Et puis, pour la musique, dans quelques secondes, c'est Julie Pietri qui arrive. Ah, je le sens, hein, ça va chanter. Moi aussi, je vais chanter sur cette chanson, mais pas là tout de suite, parce que sinon, vous n'allez pas rester. À tout de suite.
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0: Je vous avais dit, on peut pas s'empêcher de chanter. Au karaoké, c'est pas toujours un succès. Quand je reprends Julie Pietri, c'était Eve, lève-toi sur votre radio ici, Paris Île-de-France. Je suis en train de faire rigoler tout le monde en régie. Bah oui, parce qu'il y a du monde quand même au standard, au 01 42 30 10 10 par exemple, Maïmouna qui vous attend si vous avez des difficultés à signaler sur les routes ou dans les transports. D'ailleurs, dans les transports, c'est compliqué. Je vous rappelle quand même qu'il y a une circulation très difficile sur deux lignes de RER. Dans le détail, sur la ligne B, le trafic est toujours interrompu entre Paris-Gare du Nord et Châtelet-Léal dans les deux sens jusqu'à 19h. Très perturbé sur le reste de la ligne et sur la ligne D du RER, trafic interrompu entre Paris-Gare du Nord et Paris-Gare de Lyon dans les deux sens jusqu'à 19h et très compliqué sur tout le reste de la ligne. Prudence, si vous êtes sur les routes, ça ralentit pas mal si vous êtes sur la 86 à l'est entre la 3 et la 4 dans les deux sens. Sur la 86 pour remonter du sud vers l'est du carrefour Pompadour à la 4, un quart d'heure. Coup de frein si vous êtes au sud avec ces travaux sur la Francienne extérieure à hauteur de Tigerie. Derrière, ça n'avance pas entre la 6 et la 5A sur cette Francienne extérieure. Soyez prudent. Un petit peu de ralentissement à noter également si vous êtes à l'ouest. Hein, c'est sur la Nationale 12 à hauteur de la jonction avec la 12 en direction de la province.
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0: L'agenda de votre été avec Romain Bruno, c'est tout de suite à 17h30 pour avoir tous les bons plans pour profiter avec les enfants, les petits-enfants en ce mois d'août.
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2: Et on commence avec une fête originale à Jouy-en-Josas dans les Yvelines. La fête de la brouette. Rendez-vous à la ferme de Viltin à partir d'aujourd'hui et ce jusqu'à vendredi pour redécouvrir en famille les plaisirs de la cueillette avec votre brouette et pas mal d'animations gratuites. Parmi les activités ludiques, il faudra passer son permis de brouette pour les enfants avec un parcours d'obstacles. Ou encore ramasser des tomates à l'honneur, mais pas que, hein, des aubergines, des piments, des haricots verts. La fête de la brouette à partir d'aujourd'hui et ce jusqu'à vendredi à la ferme de Viltin à Jouy-en-Josas dans les Yvelines. Et puis on change de décor, on vous emmène dans la jungle mais en restant dans les Hauts-de-Seine à Puteau avec le square immersif, le square de la jungle. Des bruits d'animaux et même des sculptures d'éléphants, de girafes et d'hippopotames. 1000 mètres carrés d'immersion, le square de la jungle. C'est à Puteau, c'est gratuit. Plus d'infos, www.puteau.fr.
0: Merci Romain Bruno.
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0: Julien Clerc avec Partir, ça tombe bien puisque juste après, on va retrouver Dans ma valise avec Perrine Clément et dans cette chronique, elle va nous parler du poncho de bain. Bah oui, on peut le mettre dans sa valise. Et justement, on part en attendant avec Julien Clerc sur votre radio, ici Paris-Île-de-France. Bon après-midi.

0: Ah, même moi, ça me donne envie de repartir en vacances. Julien Clerc sur votre radio, ici Paris-Île-de-France. C'est le moment de retrouver la chronique Dans ma valise. Et c'est avec Perrine Clément, juste avant Pierre Demar ou encore Toto sur votre radio, ici Paris-Île-de-France.
1: Dans ma valise, il y a...
2: Tu vois, un élastique là, des poches là et là, et je l'ai cousu moi-même.
3: Wow, et dis donc, ah, c'est vrai, c'est pratique.
1: Un poncho de bain.
3: Par contre, si tu me fais un poncho, tu me laisseras choisir le tissu, parce que là, le tien, ça me gratte.
4: Le poncho de plage, de bain, de surf, que l'on utilise à la sortie de l'eau. Sa forme s'inspire du poncho traditionnel d'Amérique du Sud. Le poncho de bain est un vêtement ample que l'on enfile et retire très facilement. Il possède deux grandes manches, une capuche pour sécher les cheveux et une poche ventrale façon kangourou pour y garder ses mains au chaud. Le poncho, c'est un 3 en 1. C'est à la fois une cabine, une serviette et une veste.
5: Nous n'avons rien à faire, rien que d'être heureux.
4: Comme il est large et qu'il couvre presque tout le corps, on peut se changer facilement et à l'abri des regards. C'est aussi une serviette, puisque son tissu éponge absorbe l'eau et nous aide à nous sécher rapidement. Et pour finir, c'est aussi une veste. Au moment de nous rhabiller, il nous tient chaud et nous protège du vent. Alors oui, à l'origine, le poncho de bain est l'allié des surfeurs. Très pratique pour enfiler sa combinaison en toute discrétion et se réchauffer après une session en mer. Aujourd'hui, il a conquis un public beaucoup plus large, des nageurs jusqu'aux vacanciers. Et vous, avez-vous un poncho de bain ?
6: Il est vert avec des petites fleurs.
7: Oui, parce que je suis un adepte de paddle et de planche à voile. Ah, ça protège un peu plus.
8: Je préfère le poncho quand je suis sortie de la piscine ou de la plage. C'est une licorne. Il a des narines, des yeux, des sourcils, des oreilles, une corne. Il est rose avec des étoiles, des taches aussi et il y a des gouttes d'eau.
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0: Et n'oubliez pas d'emmener cette application Ici partout avec vous pour garder votre radio dans la poche. Franchement, c'est hyper pratique. Il a fait sa première interview ici, je peux vous le dire, c'était avec Éric Bastien à l'époque. Voici Pierre Demar, je pense à vous, et c'est sur votre radio, ici par Île-de-France.

0: avec Africa sur votre radio, ici par Île-de-France. Bon après-midi. Ici, on fait la route ensemble avec 60 km de bouchons cumulés en Ile-de-France, du ralentissement sur le périph' intérieur entre les portes d'Italie et d'Orléans, puis ensuite de la porte Maillot à la porte de la Chapelle, comptez un quart d'heure. En chaussée extérieure, ça freine essentiellement de la porte d'Italie à la porte de Bagnolet avec une circulation en accordéon, comme sur la 86 dans les deux sens, à l'est entre la 3 et la 4. La 4 chargée à hauteur de Saint-Maurice en direction de la province, toujours du ralentissement sur la 86 en remontant du sud vers l'est du carrefour Pompadour à la 4. Et puis, quelques difficultés également qui persistent dans certaines lignes de transport. C'est le sur la ligne B du RER. Je vous rappelle que le trafic est interrompu entre Paris-Gare du Nord et Châtelet-Léal dans les deux sens jusqu'à 19h, fortement perturbé sur le reste de la ligne. Et sur la ligne D du RER, trafic interrompu entre Paris-Gare de Lyon et Paris-Gare du Nord dans les deux sens jusqu'à 19h et fortement ralenti sur le reste de la ligne.
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0: 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Enfin, c'est mieux d'écouter ici Paris-Île-de-France quand même. 01 42 30 10 10 pour jouer avec nous. Le temps d'écouter Robert Palmer avec UB40. Albi, your baby tonight, ce qui veut dire, je crois en français dans le texte, je serai ton bébé ce soir. Truc dans le genre, je vous laisse écouter.

0: Robert Palmer et UB40, un côté très reggae dans I'll Be Your Baby Tonight. On accueille Mylène qui nous a appelé au 01 42 30 10 10, qui est du Val-de-Marne. Bonjour Mylène.
1: Bonjour David.
0: Vous habitez à Maison-Alfort, c'est ça hein, Mylène?
1: Oui, tout à fait.
0: Je connais très très bien Maison-Alfort, j'ai fait plusieurs vide-greniers là-bas, parce que vous savez, je suis un expert en vide-grenier, ça occupe tous mes week-ends. Bon, et vous, qu'est-ce que vous faites durant ce mois d'août?
1: Oh ben rien, voilà, j'écoute la radio, et puis voilà, c'est tout, j'écoute de la musique. Je suis non-voyante.
0: Ok, donc à la maison, vous nous écoutez, ça vous tient compagnie durant la journée, j'imagine?
1: Ah ben oui.
0: Vous êtes quand même sortie faire un peu les courses et tout ça, faut bien manger quand même.
1: Je sors avec ma famille faire des courses, voilà.
0: Parfois, ce serait très, très très bien. Eh bien écoutez, en tout cas, j'ai une bonne nouvelle pour vous, Mylène, puisque vous êtes sélectionnée pour peut-être gagner un nouveau smartphone avec une radio DAB+, vous qui êtes fan de radio, et c'est là qu'on voit que la radio, finalement, ça sert parfois à s'évader aussi, c'est ça l'intérêt de la radio. Merci beaucoup Mylène, en tout cas.
1: Y a pas de quoi, c'est rien.
0: Et je vous fais des gros bisous.
1: J'espère être tiré au sort.
0: Ah, pour ça, rendez-vous lundi, je peux pas vous garantir, mais pour la sélection, en tout cas, c'est bon. Je vous fais des bisous, je vous dis à très bientôt. Dans un instant, c'est Ellie Medeiros qui arrive pour vous. On écoutera également Soprano et bien sûr, à 18h, on retrouvera les infos avec la rédaction de votre radio ici par Île-de-France.
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0: Soprano avec DJ Soprano qu'on retrouvera dès le 22 août pour la nouvelle saison de The Voice Kids. Et il a déjà fait quelques confidences pour sa 5e participation à l'émission en disant qu'il y a de vrais talents dans cette saison.
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0: Il est 18h, très belle soirée avec nous. Les infos présentées par Émeline Ferry.
2: Sophie Adnaud est devenue la première femme française à sortir dans l'espace. Moment historique. À 400 km de la Terre, l'astronaute participe à une mission à l'extérieur de la Station Spatiale Internationale. Et une caméra sur l'ISS nous permet de vivre ce moment minute par minute. Je suis dehors, a dit Sophie Adnaud en début d'après-midi dans son scaphandre. Et sur ici.fr, vous pouvez la voir bricoler, réparer une antenne de l'ISS avec son collègue américain. Ils sont en quelque sorte des mécaniciens de l'espace, Olivier Aymon.
3: Visseuses et autres outils en main, les deux astronautes sont en train de démonter une antenne parabolique défaillante pour la remplacer par une nouvelle. Objectif de cette mission dans le vide spatial qui doit durer jusqu'en début de soirée. Tous les gestes sont détaillés à haute voix, méticuleusement effectués en liaison radio permanente avec les équipes du centre de contrôle de la NASA à Houston, au Texas. Un travail harassant pour les deux astronautes engoncés dans leur scaphandre autonome qui les protège des températures extrêmes, du chaud, du froid, alors qu'alternent le jour et la nuit au fil du parcours de la station autour de la Terre à 28 000 km/h, 400 km au-dessus de nous, simplement reliés à la station par des filins et des mousquetons qu'il faut aussi déplacer prudemment. Quatre Français l'ont fait à Mantel. Le dernier, c'était Thomas Pesquet en 2021.
2: Durée de l'opération dans le vide spatial, 6h30. Sophie Adnaud incarne une fierté française autant qu'un horizon pour les petites filles qui rêvent d'infini. C'est ce que dit Emmanuel Macron. Nous excusons les mots du ministre des Comptes Publics, David Amiel, après le piratage du site du Fisc, les données de près de 700 000 contribuables volés par des hackers, et alors qu'on vient d'apprendre que l'administration a subi une nouvelle fuite sur des données moins sensibles en lien avec les successions, une fuite rapidement coupée. Les pirates affirment également avoir ciblé une plateforme de l'éducation nationale. Ce qui est arrivé est insupportable, reconnaît le ministre David Amiel, qui détaille les mesures correctives qu'il va prendre.
4: Le premier champ, c'est la lutte contre la compromission des comptes des agents. J'ai donc demandé à ce qu'on accélère la double authentification pour tous les agents de la Direction générale des finances publiques d'ici la fin de cette année. J'ai également demandé à renforcer la lutte contre toutes les négligences possibles. Les campagnes internes d'hameçonnage seront intensifiées avec un taux de suivi régulier du nombre d'agents piégés par ces campagnes internes qui permettent de détecter les vulnérabilités. La formation cyber des agents sera évidemment renforcée. Deuxième champ d'action, la détection. J'ai demandé à ce que soit réexaminé l'ensemble des accès aux données, direct ou via des partenaires. J'ai demandé à ce qu'il puisse y avoir une refonte des dispositifs de détection. Troisième champ, l'intelligence artificielle. J'ai donc demandé à ce que l'on se teste nous-mêmes avec des intelligences artificielles sous contrôle, pour s'auto-attaquer, déceler nos propres défaillances et proposer les correctifs.
2: Si vous faites partie des contribuables dont les données ont été dérobées, le Fisc vous contacte par mail. On vous explique tout ça sur notre site et notre appli mobile. 1587 personnes sont incarcérées depuis début juin dans le sillage de l'affaire Liana. Le ministre de la Justice, Gérald Darmanin, actualise le bilan des affaires de violences sexuelles sur mineurs. Il a demandé à tous ses services d'en faire une priorité cet été. La disparition d'une pionnière dans la lutte pour l'égalité, Yvette Roudy, est morte aujourd'hui à l'âge de 97 ans. Ancienne députée socialiste du Calvados, ancienne maire de Lisieux, elle a été la première ministre des droits des femmes dans les années 80. On lui doit une loi sur l'égalité professionnelle, la reconnaissance en France de la Journée internationale des droits des femmes le 8 mars. On se souviendra d'elle également pour avoir défendu le remboursement de l'IVG. Écoutez, c'était en 1982 devant l'Assemblée nationale.
5: En tant que femme, en tant que médecin et mère de 6 enfants, je vous affirme qu'aucune femme dans l'obligation d'interrompre sa grossesse le fait de gaieté de cœur à la légère sans réfléchir. Oui, le remboursement est un acte de justice sociale. Non, il ne banalisera pas l'interruption volontaire de grossesse.
2: Yvette Roudy n'a jamais cessé de défendre ses idées, réagit ce soir François Hollande qui salue la mémoire d'une femme de conviction et de combat. Des hommages également après le décès du producteur de cinéma Nicolas Altmaier et de sa femme Mathilde Favier, une des figures de la marque de luxe Dior. Ils sont morts hier dans un accident dans les Deux-Sèvres. La voiture du couple a percuté un poids lourd. Leur disparition commune en deuil deux mondes, réagit la ministre de la Culture Catherine Pégard. Le monde de la mode et celui du cinéma. Nicolas Altmaier avait notamment produit OSS 117 et Brice de Nice. Un mot du Cessi Foot, les Bleus poursuivent leur parcours impeccable au championnat d'Europe qui se joue à Strasbourg. Les champions paralympiques viennent de battre la Grèce 3-0 et ils se qualifient ainsi pour la demi-finale.
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2: Un coup d'œil vers le ciel, David.
0: Oui, avec demain pour ce mercredi une alternance de nuages et d'éclaircies en matinée. Les températures ce mercredi matin, selon Météo France, entre 20 et 22 degrés. Dans l'après-midi, entre nuages, éclaircies et quelques averses, va falloir ressortir le parapluie. Émeline, vous l'avez pas rangé.
2: Je note, je le prends.
0: Ouais, non, mais ça doit être sous la crème à bronzer, les lunettes de soleil, tout ça, on vous connaît. Entre 24 et 27 degrés en moyenne demain. Il pourrait faire plus chaud quand même dans le sud de la région, notamment 29 à Nemours, 28 à Fontainebleau attendu, selon Météo France, malgré les quelques averses de demain après-midi.
2: Et sur la route, alors, qu'est-ce que ça donne?
0: Ça se passe bien, globalement. 80 km de bouchons cumulés, notamment si vous êtes sur la 86 à l'est, où ça ralentit bien dans les deux sens entre la 3 et la 4. Coup de frein sur la 4 en direction de la province à Saint-Maurice. Sur la 86 extérieure, toujours un quart d'heure du carrefour Pompadour à l'autoroute de l'Est quand vous remontez du sud. Ça ralentit pas mal sur la 6 ce soir à Vissou puis Savigny en direction de la province, en direction de Paris. Gros coup de frein avant de rallier la porte d'Italie. Et il faut savoir que sur le boulevard périphérique, dans les deux sens, c'est quand même bien chargé, hein, sur ce périph, entre les portes d'Italie et d'Orléans, justement. Dans les transports en commun, toujours de grosses perturbations sur la ligne B du RER avec ce trafic interrompu entre Paris-Gare du Nord et Châtelet dans les deux sens jusqu'à 19h et fortement perturbé sur le reste de la ligne. Et puis sur la ligne D du RER, le trafic reste interrompu entre Paris-Gare de Lyon et Paris-Gare du Nord dans les deux sens jusqu'à 19h là aussi. Et c'est très fortement ralenti sur le reste de la ligne. On a également des perturbations qui, elles, sont dues aux travaux en cette fin du mois d'août sur la ligne A et C du RER, par exemple, ou sur plusieurs lignes de Transilien comme les lignes H, J, K, P et R.
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0: Les négresses vertes, pour commencer cette nouvelle heure. Voilà l'été. Bah oui, c'est toujours l'été, hein. On est le 18 août. Bon, niveau météo, ce sera un peu moins l'été demain. Vous l'avez compris avec quelques averses dans l'après-midi. Mais ça va nous rafraîchir et les jardins avec, hein. La nature en a besoin. Les négresses vertes, tout de suite pour vous sur votre radio, ici par Île-de-France.

0: Graisse Verte sur votre radio, ici Paris Île-de-France.
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0: On est bien comme ça ensemble sur votre radio, ici Paris Île-de-France. Dans un tout petit instant, on va retrouver notre amie Clarisse Delezève pour nous parler d'un labyrinthe dans les Yvelines, pas très loin de Versailles. On y sera dans 3 minutes. Whitney Houston qui arrive, ou encore Michel Polnareff pour la musique. Bien sûr, Romain Pruneau nous parlera aux alentours de 18h30 des fermetures sur les routes. Et là, voici Charlotte Cardin avec The Way We Touch. Elle se balade entre les festivals, à droite à gauche, un petit peu partout en Europe. Et quelques séances de bronzage sur la plage, on le voit sur ses réseaux sociaux.

0: Charlotte Cardin de Way We Touch sur votre radio, ici Paris Île-de-France. Bon après-midi.
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0: Et avant d'écouter Whitney Houston, c'est le moment de retrouver donc Clarisse Delozève. Vous le savez, pour le Tour d'Île-de-France, elle se balade un petit peu partout dans la région à la découverte de nos trésors. Et là, Clarisse, vous êtes dans les Yvelines, tout près de Versailles, à la ferme de Galy. Après l'histoire de la ferme et les cueillettes, cette fois-ci, vous nous emmenez maintenant dans une activité qui plaît beaucoup aux familles l'été, le labyrinthe de maïs. Vous n'êtes pas trop perdue là quand même, Clarisse?
3: Hein, droite ou gauche?
0: Je sais pas, droite, okay. Gauche.
3: Non mais parce que là je suis perdue, je suis en plein milieu du labyrinthe, je sais pas du tout où je vais, donc j'ai vraiment besoin de vous. Bah oui, parce que je suis à la ferme de Galy, je suis en train de tester leur super activité, le labyrinthe géant XXL, mais vraiment ici. Et pour m'accompagner, bon je suis quand même bien accompagnée, je suis avec Estelle Lemoyne, responsable adjointe de la ferme, bonjour.
4: Bonjour.
3: Est-ce que vous pouvez me présenter ce labyrinthe, à quoi il ressemble, qu'est-ce que c'est exactement?
4: Alors, ce labyrinthe en fait c'est un grand espace qui fait à peu près 4 hectares. Oui. Sur ce site, on a trois grands labyrinthes. Okay. On a un labyrinthe pour les tout petits où ils vont pouvoir se déplacer entre des roues tracteurs, monter sur des tracteurs. Et on a un labyrinthe aussi qui s'appelle Nono l'escargot. C'est plus pour les enfants de 6-8 ans. Et un labyrinthe, c'est le festin du roi. C'est plus pour les plus grands où il y a des énigmes et il va falloir qu'ils s'y retrouvent pour savoir dans quel sens ils vont et retrouver la sortie.
3: Et Nono l'escargot, ils peuvent le faire tout seuls, les enfants ou toujours accompagnés?
4: C'est bien qu'ils soient accompagnés. Okay. Si on veut les retrouver,
3: c'est mieux. C'est mieux, mais sinon, ça va être compliqué. Et alors, moi, là, franchement, on est dans la nature. On est un petit peu perdu, on va pas se mentir, Estelle. Est-ce qu'il y a une dimension pédagogique aussi avec ce labyrinthe?
4: Exactement. En fait, ça va être l'objectif, c'est qu'ils retrouvent un peu tous les insectes qu'il peut y avoir dans ce labyrinthe. Ouais. Pour le festin du roi, c'est un peu l'histoire de Louis XIV qui préfère ses préférences. Et après, le labyrinthe des tracteurs, c'est plus pour que les enfants puissent se déplacer, passer entre des roues de tracteurs, et voilà, s'amuser.
3: Et alors, qu'est-ce qu'il préfère Louis XIV?
4: Alors, par exemple, il y a le dessert préféré de Louis XIV, c'était le macaron.
3: Ah, le macaron! C'est incroyable, ça a été créé à cette époque-là?
4: Pour son mariage.
3: Pour son mariage. Ben voilà, on en apprend des choses. Est-ce que vous avez un dernier conseil pour nous? Pourquoi il faut absolument venir ici à la ferme de Galy tester le labyrinthe si on ne l'a jamais fait?
4: Alors, c'est un endroit qui est hyper accueillant, que ça soit pour les enfants, les adultes, les personnes âgées. Il y a un espace aussi où les adultes peuvent jouer. Il y a des jeux de quilles, il y a des molquilles, il y a du chamboule-tout. C'est hyper sympa. Ils peuvent se poser aussi en famille pour pique-niquer. Il y a des grands espaces de pique-nique. Et on organise aussi des nocturnes le soir, où c'est des soirées champêtres, où on propose plein de barbecues. On met en route plein de barbecues. Les gens peuvent se poser. Il y a de la musique. C'est sympa. Et voilà.
3: C'est très agréable. Merci en tout cas, Estelle, d'avoir été avec moi aujourd'hui pour m'accompagner dans ce labyrinthe. Je suis encore un peu perdue, mais je vais tenter de sortir de ce labyrinthe finalement. Dites-moi, est-ce que vous avez retenu quand même, vous, la taille du labyrinthe ici à la ferme de Galy?
0: Ah, bah oui, c'est grand, 4 hectares. C'est pour ça que vous êtes perdue. Merci Clarisse Delozève, en direct de la ferme de Galy dans les Yvelines, où le labyrinthe de maïs accueille les visiteurs tout l'été. Une belle idée de sortie, pourquoi pas, avec les enfants et les petits-enfants. Ici, on fait la route ensemble. 70 km de bouchons cumulés à l'heure actuelle sur les routes. Prudence, hein, si vous êtes sur le boulevard périphérique, c'est bien chargé dans les deux sens de circulation entre les portes d'Italie et d'Orléans. Résultat difficile quand même par les assises A et B d'accéder au boulevard périphérique. En direction de la province, ralentissement sur l'assise à Vissou, puis à hauteur de Savigny-sur-Orge. Et puis, on a également quelques soucis sur la 86 extérieure pour monter de l'assise vers la 4, du carrefour Pompadour à l'autoroute de l'Est, un quart d'heure. Dans les transports en commun, il y a toujours de gros soucis sur la ligne B et D du RER. Sur la ligne B, trafic interrompu entre Paris-Gare du Nord et Châtelet-Léal dans les deux sens jusqu'à 19h. Très perturbé sur le reste de la ligne. Et puis sur la ligne D, c'est interrompu entre Paris-Gare de Lyon et Paris-Gare du Nord dans les deux sens sur cette ligne D jusqu'à 19h. Là aussi, est très ralenti sur le reste de la ligne. Il y a des travaux aussi qui impactent pas mal les lignes A et C du RER. Plusieurs lignes de transilien, notamment les lignes H, J, P ou encore la ligne R. Et puis là, on vient de me signaler qu'il y avait des perturbations sur la ligne 2 du métro sur toute la ligne suite à des personnes sur les voies, visiblement, du côté d'Anvers.
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0: Avant d'écouter Michel Polnareff, voici la voix mythique de Whitney Houston, I Wanna Dance With Somebody, et c'est pour vous sur votre radio, ici Paris-Île-de-France.

0: Michel Polnareff, avec les lunettes, forcément, Lettre à France sur votre radio, ici par Île-de-France. À suivre, Boulevard des Airs qui arrive.
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0: Bien sûr, on va reparler de vos conditions de circulation, on retrouvera également les travaux, les fermetures nocturnes avec Romain Bruno.
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1: Boulevard des Airs avec Carbone, c'est pas si facile et c'est sur votre radio ici par Île-de-France. Alors c'est plutôt facile, ça m'a induit en erreur. C'est plutôt facile en revanche sur la route puisqu'il y a 70 km de bouchons cumulés en Île-de-France. Peu de bouchons finalement, restez tout de même prudents. Si vous êtes sur le boulevard périphérique, ça ralentit un petit peu. Si vous êtes en chaussée extérieure depuis la porte d'Auteuil jusqu'à la porte d'Italie, vous mettez une quinzaine de minutes. En chaussée intérieure, entre la porte de Bagnolet et la porte d'Italie, 15 minutes également. Il y a un peu de ralentissement sur les A6 A et B en arrivant du côté de la capitale, hein, avant de rallier le périph' également dans l'autre sens. La 6 chargée à Vissous et Savigny en direction de la province. Sur la 10, c'est compliqué également entre Massy et Vissous. Vous mettez une dizaine de minutes, hein, peut-être des retours en direction de Paris. Et puis il y a toujours un gros ralentissement quand même sur la francilienne en chaussée extérieure entre la 6 et la 5A, dû à des travaux à hauteur de Tigerie. Les transports en commun, je vous rappelle les deux lignes très perturbées. La ligne B où le trafic est interrompu entre Paris-Gare du Nord et Châtelet-Léal dans les deux sens jusqu'à 19h est fortement perturbée sur le reste de la ligne. Également la ligne D du RER, la ligne D où le trafic est interrompu entre Paris-Gare de Lyon et Paris-Gare du Nord dans les deux sens jusqu'à 19h est très ralenti sur le reste de la ligne. On parle tout de suite travaux, c'est avec Romain Bruno.
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3: Et on s'intéresse aux différentes fermetures nocturnes, des fermetures prévues pour votre soirée entre 21h et 6h du matin. Tout d'abord, tenez, sur le boulevard périphérique intérieur, entre Porte des Lilas et Porte de Vincennes, fermeture. On continue sur l'A103 vers la capitale, fermeture entre Rosny-sous-Bois et Noisy-le-Sec. Sur l'A4 également vers Paris, autre fermeture entre Saint-Maurice et Noisy-le-Grand. Et puis sur l'A86 extérieur, j'ai bien dit extérieur, entre Nogent-sur-Marne et Fontenay-sous-Bois. On continue, tenez, sur la N12 vers Paris. La jonction A12 Paris à Bois d'Arcy est fermée et sur la N191 dans les deux sens entre Albi et Allainville. Sur la 15 vers Paris, sortie 6 Pirelet fermée et puis d'autres sorties, tenez, sur la 3 vers Paris, sortie 3 Romainville ou encore sur la N118 vers Paris, sortie 1 Sèvres. Bonne route et surtout merci pour votre fidélité à vous tous.
1: Merci Romain Bruno.
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1: Qu'est-ce que vous avez prévu de regarder ce soir à la télé? On va en parler dans quelques minutes avec Johan Rock et Coulisses Télé. D'ici là, le son de Christophe Maé. Là, voici les Rolling Stones. Ah, on aime, ça fait du bien, ça détend. Ça détend et puis ça motive aussi si vous êtes au volant. Voici Start Me Up sur votre radio, ici Paris Île-de-France.

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1: Christophe Maé, la Lune sur votre radio, ici Paris Île-de-France. C'est le moment de retrouver Coulisses Télé avec Johan Rock. Bonsoir Johan.
2: Bonsoir, bonsoir à tous.
1: Alors, vous nous parlez aujourd'hui d'un programme court qui traite d'environnement de manière très décalée.
3: C'est une série originale et écolo teintée d'humour qu'a eu la bonne idée de dégainer cet été Arte. Un format court baptisé Écolo mon cul qui met en scène deux copains en proie au doute dès lors qu'il s'agit de savoir ce qui est bon ou pas pour la planète.
4: Comment bien choisir pour éviter la catastrophe ? Papier ou plastique ? Thermique ou électrique ? Cuir ou synthétique ? Comment savoir si c'est super, super green ou carrément écolo ?
3: L'idée de cette collection, c'est de passer en revue à chaque épisode ces questions auxquelles on est finalement tous sommés de devoir répondre dès lors qu'il s'agit de savoir si nos comportements ont des conséquences néfastes sur l'environnement. Sac en papier ou plastique, bouteille ou canette, smartphone neuf ou reconditionné, autant d'interrogations auxquelles Silex et Ventilo sont confrontés. Ces deux amis qui réagissent à chaque fois de manière totalement opposée, comme l'a expliqué Pierre Rouvière, le co-créateur de la série.
5: Ventilo, un des deux personnages qui va être plus caractérisé par des crises d'angoisse liées à son éco-anxiété, liées à ses questionnements, justement, ça vient souvent de lui, ses questionnements sur son impact environnemental. Silex, il va plus représenter la figure techno-solutionniste, ou en tout cas celui qui va prétendre avoir les réponses à toutes les questions qui finalement ne sont pas des questions si simples à trancher, qui requièrent un petit peu de nuance. Donc c'est un petit peu ce dialogue entre les deux personnages qui va initier justement un petit peu chaque épisode.
3: La force de cette série, c'est qu'on finit par se reconnaître dans le tempérament de Silex, à moins que ce ne soit dans celui de Ventilo. Un programme qui a le mérite d'expliquer de manière ludique des problématiques qui, elles,

0: Cul, une série à voir actuellement sur arte.tv.
1: Merci beaucoup Johan Rock, merci. Voici tout de suite des heures indoues, c'est avec Étienne Dao et c'est pour vous sur votre radio, ici Paris Île-de-France. Et juste après, on va reparler bien sûr de vos conditions de circulation, avec pas mal de complications, surtout dans les transports sur les lignes de RER B et D, où c'est très compliqué malheureusement ce soir. Sur la route, ça se passe pas trop mal, 70 km de bouchons cumulés en Île-de-France.

Étienne Dao dans votre radio. Ici, on fait la route ensemble, chaque quart d'heure sur votre radio ici par Île-de-France. 65 km de bouchons cumulés. Restez prudents si vous êtes sur la francilienne extérieure entre la 6 et la 5A. Ça avance très difficilement en raison de travaux à hauteur de Tigerie. Et puis ensuite, la fermeture de cette francilienne, c'est très compliqué dans le secteur. Si vous êtes sur la 86 extérieure, en remontant du sud vers l'est, ça ralentit toujours du carrefour Pompadour à la 4. Sur la 4, coup de frein à hauteur de Saint-Maurice, de Nogent, puis de Champigny en direction de la province. La 86 entre la 3 et la 4, toujours ralenti en chaussée intérieure. Et puis sur le boulevard périphérique, en chaussée intérieure de la porte de Bercy à la porte d'Orléans, 10 minutes. En chaussée extérieure, ça freine essentiellement de la porte d'Orléans à la porte de Bagnolet en remontant vers l'est. Les transports en commun, toujours de grosses perturbations sur deux lignes de RER. Tout d'abord, la ligne B, où le trafic est interrompu entre Paris-Gare du Nord et Châtelet-Léal dans les deux sens jusqu'à 19h. Très perturbé sur le reste de la ligne. Et puis sur la ligne D du RER, c'est très perturbé et même interrompu entre Paris-Gare de Lyon et Paris-Gare du Nord. Dans les deux sens là aussi, jusqu'à 19h.

0: Alors courage, vous êtes témoin de difficultés, que ce soit dans les transports ou sur les routes, vous nous appelez 01 42 30 10 10, 01 42 30 10 10.
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0: C'est le moment de retrouver notre Thierry Boeuf national, Thierry Boeuf avec son Paris Collector, consacré aujourd'hui à Paris, Paris, Paris et deux très grandes femmes.
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0: Santa Maria est un film de 1965 qui mélange la nitroglycérine, Brigitte Bardot, et la dynamite, Jeanne Moreau. En tournée théâtrale en Amérique du Sud, deux magnifiques cocottes de Paris, aux gambettes légères et frivoles dentelles, font chavirer les cœurs et le Mexique dans la révolution. La pellicule s'embrase 24 fois à la seconde à chaque apparition des deux stars, Moreau et Bardot.
1: Je tire à la mitrailleuse, je lance des grenades.
2: Tirez sur tout ce qui dépasse.
1: Et à un autre moment, je suis accrochée sur le flanc d'un cheval au galop.
3: Vous faites doubler pour ça ?
1: Je voudrais bien ne pas me faire doubler. Je voudrais faire comme Belmondo.
4: Dans tous les coins de notre vieux palais.
0: Dans cette comédie western, Brigitte Bardot, Jeanne Moreau sont les deux muses de Louis Malle. Le réalisateur a l'idée lumineuse de les réunir. Et comme le talent n'a pas de frontières, Bardot et Moreau interprètent la chanson du film, signée Georges Delerue pour la musique et Jean-Claude Carrière pour le texte.
5: Et puis quelqu'un sonne à la porte, Jeanne va ouvrir, c'est Brigitte qui arrive, que je voyais pour la première fois. C'est un mythe qui rentrait. Elle a porté une rose pour Jeanne. Elles sont arrivées toutes les deux, bonjour, bonjour, elle m'a embrassée. Et puis les deux filles ont pris deux chaises. Delerue s'est mis au piano et elles nous ont chanté les chansons qu'elles avaient apprises. Ça, c'est un souvenir, c'est un cadeau magnifique.
0: Les compositions musicales du film Viva Maria, à la gloire des petites femmes de Paris, pastiche des opéras bouffes du 19e siècle, sont tellement réussies qu'elles ont souvent été attribuées à Offenbach, alors qu'elles sont bien issues du talent diabolique de Georges Delerue.
6: Un jour, j'ai été appelé par Louis Malle. Partait le dimanche soir pour le Mexique et il m'a dit « J'aimerais bien que vous écriviez la musique pour Viva Maria ». Et quand on reviendra, dans 15 jours, on enregistrera les musiques avec Brigitte Bardot et Jeanne Moreau.
0: Joyeuse comme une ronde d'enfants, la chanson « Paris, Paris, Paris » contribuera au succès massif et mondial de Viva Maria. Un seul chiffre, 800 000 Parisiens en décembre 1965 cavaleront au cinéma pour applaudir Jeanne Moreau et Brigitte Bardot.
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Merci Thierry Boeuf pour ce Paris Collector. On a encore appris plein de choses. Demain, un Paris Collector consacré demain mercredi à Maxime Le Forestier. Pour l'heure, voici Bruno Mars, On My Soul, histoire de se motiver un petit peu pour aller tranquillement jusqu'à 19h. À 19h, on retrouvera les infos. Bien sûr, on va continuer à parler de vos conditions de circulation comme chaque quart d'heure. On sait que c'est important. Même l'été, on vous lâche pas. On est là avec vous sur votre radio, ici Paris Île-de-France.

0: Bruno Mars sur votre radio, ici par Île-de-France. Dans un tout petit instant, c'est Zazie qui arrive pour vous ce soir. A tout de suite.
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0: Zazie avec Larsen sur votre radio ce soir.
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0: Il est déjà 19h, très belle soirée avec nous. À 19h, le journal présenté par Emeline Ferry.
2: Des excuses et des réponses face à l'ampleur du piratage du site internet du fisc. Environ 700 000 contribuables concernés par les vols de données, rappelons-le. Le ministre des Comptes publics, David Amiel, a pris la parole cet après-midi pour s'excuser d'abord, pour annoncer des mesures d'urgence et pour expliquer qu'il y a eu une nouvelle cyberattaque. C'est la troisième, Boris Allier.
3: Oui, après les données fiscales et les données cadastrales, c'est le portail des successions vacantes qui a été visé. Cette attaque a été repérée hier, immédiatement coupée. Concrètement, elle a permis aux pirates de connaître l'identité de certaines personnes ayant consulté ce fichier, un fichier qui recense les successions vacantes. Cette fuite de données est beaucoup moins sensible que les deux premières, selon la directrice des finances publiques, mais elle l'assure, elle ne minimise pas ces faits et promet des mesures d'urgence. Par exemple, la généralisation de la double authentification pour l'ensemble des comptes des agents des finances publiques, mesure censée éviter toute compromission de comptes informatiques des agents. La réponse tient en trois mots, selon le ministre des Comptes publics: transparence vis-à-vis des Français, considération envers les victimes, les 700 000 usagers à qui il présente les excuses de la part de son administration, et fermeté contre les délinquants informatiques.
2: Précision de Boris Allier depuis le ministère de l'Économie. Les hackers qui revendiquent le piratage du site du fisc affirment également avoir mis la main sur des données de l'éducation nationale. Elle concerne des enfants, des parents, des enseignants et des personnels administratifs. Une figure du féminisme qui disparaît, Yvette Roudy, est morte aujourd'hui à l'âge de 97 ans. Ancienne ministre sous François Mitterrand, militante pour les droits des femmes, elle est une figure de ce combat, Paul Barcelone.
4: Au point de devenir la première ministre des droits de la femme en 1981, après la victoire de François Mitterrand.
5: Nous savions qu'il y avait beaucoup de retard dans le domaine des droits des femmes. Et il était intéressant parce que c'était un vrai ministère à part entière. J'avais pouvoir d'intervenir absolument dans tous les domaines.
4: Yvette Roudy reste plus de 4 ans dans ses fonctions. Elle fait reconnaître le 8 mars comme journée internationale des droits des femmes en France. Une loi sur l'égalité professionnelle porte son nom, comme celle sur le remboursement de l'IVG, l'interruption volontaire de grossesse pour les femmes, qu'elle défend ici à l'Assemblée nationale.
6: C'est pour elle la levée d'une certaine forme de réprobation sociale, n'en déplaise à certains. Un acte qu'elle n'accomplisse jamais, de gaieté de cœur, faut-il encore le rappeler.
4: Tour à tour, députée du Calvados, maire de Lisieux, Yvette Roudy fut membre du Parti Socialiste. L'ancien président François Hollande, qu'elle a soutenu, salue une femme de conviction et de combat. De son côté, Jean-Luc Mélenchon dit sa tristesse sur ses réseaux sociaux, je le cite, « puisse sa mémoire rester vivante comme symbole des militantes qui ont assuré l'éveil à la conscience féministe ».
2: Emmanuel Macron salue ce soir la mémoire d'une pionnière, une femme de conviction et de conquête. Des allers-retours de drones pour livrer illégalement de la drogue aux détenus en prison. Le phénomène a pris tellement d'ampleur à Strasbourg qu'il empêche depuis 3 semaines les vols de nuit des hélicoptères pour l'hôpital. 2 jeunes majeurs interpellés la semaine dernière en possession de drogue et de batteries de drones ont été condamnés cet après-midi à de la prison ferme, 1 an et demi derrière les barreaux pour l'un, 6 mois pour l'autre. Face à la sécheresse exceptionnelle, la Fédération du commerce et de la distribution, qui regroupe la plupart des enseignes de la grande distribution, promet qu'elles seront plus tolérantes sur le calibre et l'aspect des fruits et légumes et qu'elles choisiront en priorité les produits d'origine France, en engagement pour soutenir les maraîchers français dont la production souffre cet été. Elle fait désormais partie du club très très fermé des humains qui ont flotté dans le vide spatial. Sophie Adnaud est à l'extérieur de l'ISS depuis le début de l'après-midi. L'astronaute, devenue la première femme française à sortir dans l'espace, participe à une mission pour réparer une antenne de la Station Spatiale Internationale. Un moment suspendu, un moment hors du temps, que regarde avec attention Thomas Pesquet, lui qui a déjà vécu ça et qui donne ses impressions au micro de nos collègues de France Inter.
7: Ça va, ça se passe bien. Après, c'est pas une opération compliquée, puis c'est une première sortie. Donc quand c'est une première sortie, évidemment, on découvre un petit peu la sensation, la manière de bouger, etc. On a beau se préparer en piscine, c'est quand même pas la même chose. En piscine, il n'y a pas le vide. En piscine, il n'y a pas l'alternance entre le jour et la nuit, qui peut être vraiment surprenante, parce que la nuit, tout d'un coup, on voit vraiment plus rien. Et comme c'est très trois dimensions et qu'on est dans tous les sens, parfois on sait même plus par quel côté on est arrivé, par quel côté il faut repartir. On suit un petit peu son fil. C'est intense, en fait, c'est normal. Une sortie, c'est vraiment chorégraphié quasiment à la seconde. Alors, à la seconde, non, mais à la minute près, oui. Il y a toujours un petit moment où la partition s'arrête. Il y a des petits temps morts. On attend que l'un ait fini sa tâche et on a besoin de lui pour la suite. Donc, c'est vraiment à ce moment-là qu'il faut se dire, voilà, je vais sortir mon appareil photo, vite faire clic-clic-clic, regarder un petit peu dehors. Ça dure pas très longtemps. Ensuite, on repart. Et on voit qu'il y a ça qui se passe de temps en temps. Je vois l'appareil photo qui sort. Donc on espère que, bah, voilà, il va s'imprimer des choses dans la rétine et dans le cerveau. Ouais.
2: Après plus de 6 heures dans l'espace, l'opération va bientôt s'achever. C'est toujours à suivre en direct les images sur notre site ici.fr.
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2: Et la météo tout de suite, David.
0: Ah bah pour demain, vous savez, on va avoir une alternance de nuages et d'éclaircies en matinée selon Météo France. Température entre 20 et 22 degrés en moyenne dans l'après-midi. Il fera entre 25 et 27 degrés en moyenne avec une alternance de nuages, d'éclaircies et d'averses. Mais on pourrait avoir plus chaud, notamment sur le sud de l'Essonne, le sud de la Seine-et-Marne. 28 attendu demain à Étampes, 28 à Fontainebleau, 29 possible du côté de Nemours selon Météo France pour ce mercredi après-midi.
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0: Alors, l'état des routes, il n'est pas très compliqué. 50 km de bouchons cumulés, donc ça va, mais soyez prudents dans certains secteurs. C'est le cas sur la 6B en direction de la province avec cet accident à hauteur d'Arcueil. Il y a 3 véhicules impliqués, Emeline. La voie de gauche qui est fermée, on reste très prudent derrière. On a également pas mal de soucis sur la Francienne extérieure à l'approche de l'A5A en raison de travaux à hauteur de Tigery. Et cette fermeture sur la Francienne extérieure 24 heures sur 24. Compliqué également l'A86 entre la 3 et la 4 en chaussée intérieure et sur la 86 extérieure en remontant du sud vers l'est, essentiellement du Carrefour Pompadour à l'autoroute de l'Est. Prudence sur le boulevard périphérique, on a quelques ralentissements aussi. Si vous êtes en chaussée intérieure, ça ralentit depuis la porte de Bercy à la porte d'Italie, comptez 10 petites minutes. Coup de frein en chaussée extérieure de la porte d'Orléans à la porte de Bagnolet avec une circulation en accordéon. Et puis dans les transports en commun, bah, finalement, sur la ligne B et D du RER, je vous avais annoncé trafic très compliqué jusqu'à 19h. Bah, maintenant, on nous dit que c'est jusqu'à 20h. Donc sur la ligne B, le trafic est interrompu entre Paris-Gare du Nord et Châtelet-Léal dans les deux sens jusqu'à 20h. Toujours très perturbé sur le reste de la ligne. Et sur la ligne D du RER, j'essaye de bien prononcer parce que ça se ressemble, B et D. Donc sur la ligne D, le trafic est interrompu entre Paris-Gare de Lyon et Paris-Gare du Nord dans les deux sens jusqu'à 20h et très ralenti sur le reste de la ligne. Sincèrement, bon courage.
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0: C'est parti pour 100% 80, c'est tous les soirs, 19h, 20h, vous le savez, tous les tubes des années 80. Rien que pour vous, on écoutera David et Jonathan ou encore Tina Turner. Et là, voici Michael Jackson, The Way You Make Me Feel sur votre radio, ici par Île-de-France.

0: Michael Jackson, The Way You Make Me Feel. Il paraît que ça y est, Michael 2, le film est déjà en préparation. Faut dire qu'avec plus d'un milliard de recettes, Michael est devenu le biopic le plus regardé au cinéma. Et c'est Jafar Jackson, son neveu, qui reprendra le rôle. D'ailleurs, certaines scènes ont déjà été tournées lors du premier opus.
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0: Enfiler le pantalon pas de def, on a accroché la boule disco, la boule à facettes dans le studio. On est comme ça tous les soirs entre 19h et 20h avec 100% 80, tous les tubes des années 80. Génération top 50 avec plein de belles choses qui arrivent. On écoutera notamment Tina Turner ou encore The Communards. Et là, voici David et Jonathan. Est-ce que tu viens pour les vacances? D'ailleurs, ils sont reformés là depuis quelques années. Ils font pas mal de tournées, ces deux garçons. Ils ont gardé la même voix. Peut-être pas exactement le même physique, quoique ils sont encore très beaux gosses. Mais je me souviens à l'époque, c'était génial de les entendre. Il y a eu quelques bisous sur cette chanson. Ah bah si, quand même quelques-uns. Ça vous rappelle pas un souvenir ou deux? Vous avez peut-être oublié les prénoms, mais pas les bisous, pas le premier baiser en tout cas. David et Jonathan, c'est maintenant et c'est pour vous. Est-ce que tu viens pour les vacances sur votre radio, ici par Île-de-France? Belle soirée.

0: Ah, ça se coupe pas, ça. Tina Turner, Let's Stay Together, dans 100% 80, le meilleur des tubes des années 80 de 19h à 20h, sur votre radio, ici par Île-de-France. On fait un point sur vos conditions de circulation. Ici, on fait la route ensemble. 30 km de bouchons cumulés. Alors, forcément, on se dit que c'est peu. Mais si vous êtes au sud, bah, ça pose des problèmes, hein, puisqu'il y a un accident sur la 6B en direction de la province. Entre Arcueil et Chevilly, il y a trois véhicules impliqués. La voie de gauche qui est fermée. Et derrière, ça n'avance pas sur cette 6B depuis le boulevard périphérique. On en est à plus de 15 minutes d'attente depuis la porte d'Italie. Le conseil de votre radio, empruntez la 6A au départ de la porte d'Orléans, même s'il y a quelques difficultés, hein. C'est vraiment le secteur qui est difficile, A6A, A6B, pour rentrer dans Paris comme pour en sortir. D'ailleurs, il y a un peu de ralentissement sur le boulevard périphérique dans les deux sens, entre les portes d'Italie et d'Orléans. Sinon, si vous êtes très au sud, je vous rappelle que c'est toujours compliqué sur la francienne extérieure en arrivant du côté de la 5A depuis la 6. Ça, c'est dû aux travaux du côté de cette francienne extérieure à hauteur de Tigerie vers Comblaville, fermeture 24 heures sur 24 avec ce chantier, malheureusement, qui pose des soucis. Et puis, on a un peu de ralentissement également si vous êtes sur la 86 à l'est, entre la 3 et la 4 dans les deux sens, ou encore sur la 3 en direction de la province, en raison d'une camionnette en panne à hauteur de Bondy. Seule la bande d'arrêt d'urgence est fermée, mais on reste très vigilant derrière. Les transports en commun, on a toujours de grosses perturbations sur la ligne B du RER. Trafic interrompu entre Paris-Gare du Nord et Châtelet-Léal dans les deux sens, et ça jusqu'à 20h, et c'est très fortement perturbé sur le reste de la ligne. Sur la ligne D du RER, le trafic est toujours interrompu entre Paris-Gare de Lyon et Paris-Gare du Nord dans les deux sens, là aussi jusqu'à 20h, et très fortement ralenti sur le reste de la ligne. On a également des perturbations en ce moment sur la ligne 4 du métro. Des trains visiblement stationnent entre Réaumur-Sébastopol et Porte de Clignancourt. Et puis également quelques difficultés en raison de travaux, cette fois-ci sur la ligne A, C et E du RER, ou encore sur la ligne H, J, P et R du Transilien.
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0: Et dans un tout petit instant, il y a début de soirée qui arrive. On écoutera également de Communards, à tout de suite.
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0: Quel succès, début de soirée, la vie la nuit dans 100% 80 sur votre radio, ici par Île-de-France, à suivre Cookie Lindler ou encore Kylie Minogue. Ici, on fait la route ensemble chaque quart d'heure. 28 km de bouchons cumulés, ça fait peu, mais on reste très prudent. Au sud, c'est compliqué. Si vous êtes sur l'A6B en direction de la province, il y a cet accident entre Arcueil et Chevilly. Il y a 3 véhicules impliqués. La voie de gauche qui est fermée derrière, un quart d'heure d'attente depuis la porte d'Italie. C'est pas facile non plus en direction de Paris d'ailleurs, sur l'A6B. Et puis sur l'A6A, on a également un ralentissement dans les deux sens en arrivant du côté de la porte d'Orléans. Quelques difficultés sur le boulevard périphérique, justement, entre les portes d'Italie et d'Orléans, dans les deux sens de circulation. Extérieur, ça freine également de la porte d'Italie en remontant jusqu'à la porte de Vincennes à l'est. Justement à l'est, coup de frein sur la 86, toujours dans les deux sens, entre la 3 et la 4 à hauteur de Nogent. Un petit coup de frein également quand vous remontez de Vitry-sur-Seine, donc du sud vers l'autoroute de l'est. Et puis ça freine également si vous êtes à l'heure actuelle sur la National 6 à hauteur de Valenton, dans les deux sens de circulation. On a également du ralentissement du côté de la Francienne extérieure en arrivant du côté de la 5A en provenance de la 6 en raison de travaux 24 heures sur 24. Du côté de Tigerie vers Comble-la-Ville où c'est fermé sur la Francilienne, vous le savez. Les transports en commun, des difficultés assez classiques sur pas mal de lignes en raison de travaux, les lignes A et C du RER ainsi que la ligne E ou encore plusieurs lignes de Transilien, travaux de ce mois d'août, ligne H, ligne J, ligne P et ligne R. On a également de gros soucis de circulation en ce moment même sur deux lignes de RER, la ligne B et la ligne D, avec un trafic interrompu pour la ligne B entre Paris-Gare du Nord et Châtelet-Léal dans les deux sens jusqu'à 20h, très perturbé sur le reste de la ligne et sur la ligne D du RER, c'est toujours interrompu entre Paris-Gare de Lyon et Paris-Gare du Nord dans les deux sens, jusqu'à 20h là aussi. Très ralenti sur le reste de la ligne, soyez prudents.
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2: Et on commence avec une fête originale à Jouy-en-Josas dans les Yvelines. La fête de la brouette. Rendez-vous à la ferme de Viltin à partir d'aujourd'hui et ce jusqu'à vendredi pour redécouvrir en famille les plaisirs de la cueillette avec votre brouette et pas mal d'animations gratuites. Parmi les activités ludiques, il faudra passer son permis de brouette pour les enfants avec un parcours d'obstacles. Ou encore ramasser des tomates à l'honneur, mais pas que, hein, des aubergines, des piments, des haricots verts. La fête de la brouette à partir d'aujourd'hui et ce jusqu'à vendredi à la ferme de Viltin à Jouy-en-Josas dans les Yvelines. Et puis on change de décor, on vous emmène dans la jungle mais en restant dans les Hauts-de-Seine, à Puteaux avec le square immersif, le square de la jungle. Des bruits d'animaux et même des sculptures d'éléphants, de girafes et d'hippopotames. 1000 mètres carrés d'immersion, le square de la jungle. C'est à Puteaux, c'est gratuit. Plus d'infos, www.puteaux.fr.
0: Ah, ça me donne bien envie, moi, ce square de la jungle. Merci Romain Bruno.
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0: On vous lâche pas, même durant l'été, on vous parle des bons plans pour bien profiter dans notre région, surtout quand c'est pas cher, voire gratuit. On aime beaucoup. Voici Cookie Lindler dans 100% 80 avec Femmes Libérées sur votre radio, ici Paris-Île-de-France. Belle soirée.

0: Cookie Dingler, Femme Libérée sur votre radio.
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0: La musique des années 80, celle qui nous fait danser, chanter, fredonner, c'est comme ça tous les soirs sur votre radio, ici par Île-de-France de 19h à 20h. Softel qui arrive, on écoutera également Alain Bachung. Et là, je vous l'avais promis, voici Kylie Minogue. Ouh là là, ça date ça. Et ça fait tellement longtemps d'ailleurs qu'elle nous fait chanter et danser Kylie Minogue avec I Should Be So Lucky sur votre radio, ici par Île-de-France.

0: Alain Bachung, Gabi, oh Gabi sur votre radio, ici Paris Île-de-France. 19h50, on fait un nouveau point sur vos conditions de circulation. 25 km de bouchons cumulés, situation toujours très compliquée si vous êtes sur l'A6B en direction de la province avec cet accident entre Arcueil et Chevilly. Trois véhicules impliqués, la voie de gauche qui est toujours fermée et derrière, ça n'avance pas depuis la porte d'Italie. Préférez emprunter l'A6A pour quitter Paris. Un peu de ralentissement sur le périph en chaussée extérieure entre la porte de Vincennes et la porte de Bagnolet. Coup de frein à l'est sur l'A86 entre la 3 et la 4. Au sud, ça reste bien ralenti à l'approche de l'A5A si vous êtes sur la francienne en arrivant de la 6 avec cette fermeture à hauteur de Tigerie en raison d'un chantier. Et puis sur les transports en commun, eh bien ça reste compliqué sur la ligne B du RER. Trafic toujours interrompu entre Paris-Gare du Nord et Châtelet-Léal dans les deux sens jusqu'à 20h. Très perturbé sur le reste de la ligne et sur la ligne D du RER. Toujours ce trafic coupé entre Paris-Gare de Lyon et Paris-Gare du Nord dans les deux sens jusqu'à 20h là aussi. Et fortement ralenti sur le reste de la ligne.
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0: 100% 80 continue dans un instant. Bernard Lavillier et Kim Carnes qui arrivent. A tout de suite.
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0: Kim Carnes sur votre radio, ici Paris Île-de-France. Très belle soirée avec nous. Émile Mazoyer arrive dans un tout petit instant avec le meilleur de Décibel.
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0: Eh oui, vous avez choisi la bonne radio en même temps, je ne vais pas vous dire le contraire, il est 20h. Émile Mazoyer et ses invités tout de suite.
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2: Un invité dont je sais que, dès que vous entendrez le nom, une musique mystique démarrera dans votre tête. Le nom de mon invité, c'est Héra. Et la musique, c'est ça. C'est l'œuvre d'un homme, compositeur et producteur, Eric Lévy, dont le parcours commence avec le rock, le hard rock, passe par les États-Unis, croise le pape Jean-Paul II et jacouille la fripouille. Et au milieu de tout ça, Héra, donc un succès énorme et un 8e album qui vient de sortir et qui va vous surprendre. Bonsoir Eric Lévy.
3: Bonsoir.
2: Je suis ravie de vous accueillir dans Décibel. Je le disais tout à l'heure, j'ai vu que ça vous a fait sourire. On entend le mot Héra et tout de suite on entend... Incroyable la marque laissée par cette musique.
3: Oui, c'est
2: Ameno.
3: Vrai. Oui, oui.
2: D'ailleurs, votre prochaine tournée s'appelle Ameno Tour.
3: Oui.
2: Elle est toujours donc au cœur de vos concerts.
3: Oui.
2: Est-ce que vous pouvez me raconter si au moment où vous avez créé Ameno, qui n'est pas juste une musique, mais aussi une création linguistique,
3: oui.
2: Est-ce que vous sentiez que vous teniez quelque chose de particulier?
3: Absolument. J'étais assez sûr de moi, je dis ça en toute humilité bien sûr, mais depuis ma jeune enfance, j'ai toujours aimé tous les grands tubes, quels qu'ils soient, du classique, du hard rock, de tas de musiques différentes. Donc j'ai une oreille assez, quand j'aime, vous savez, j'entends les choses qui
2: vous
3: marchent bien.
2: Vous entendez ce qui marche.
3: J'ai une bonne oreille,
2: ouais,
3: pour ce qui marche. Et j'ai réussi, alors, j'ai eu cette oreille pour moi-même, donc c'est un peu bizarre à dire, mais... Voilà, donc j'étais persuadé que ça allait bien marcher, mais pas dans ces proportions-là. Mon rêve, c'était de faire 500 000 albums. Je me rappelle, je me dis, je fais 500 000 albums entre l'Allemagne, les pays de l'Est, parce que je sais qu'ils sont assez friands de dramatique, de l'épique, de ce qui est un peu opératique comme ça. Non. Et voilà, on a fait 10 fois plus. Donc
2: ça... Vous avez vendu 15 millions d'albums en tout, hein, avec
3: entre tous les albums,
2: ouais,
3: voilà. Ouais.
2: C'est ça. Et alors, vous parliez d'oreille, cette oreille du tube que vous avez. Les patrons de maisons de disques et les programmateurs radio, à l'époque, l'ont pas eu, en fait. Hein.
3: Oui. On va dire même pas du tout.
2: Ils ont dit, mais non, alors, ça ne marchera jamais.
3: Oui, oui, oui, on me l'a carrément dit, oui, ça ne marchera pas. Ouais. J'ai eu le droit à tout. Enigma, c'était il y a 20 ans, il y a 10 ans. Enfin, bref, et puis, bon, je crois que je ne suis pas le seul à qui ça arrive, honnêtement. Mais là, c'était particulièrement général. Quoi. Je crois que j'ai fait tous les labels, tous les grands labels, on va les nommer. Et voilà, c'est une personne, en fait, dans un label, aux éditions... qui m'a dit, ah, ça c'est vraiment très bien. Et voilà, c'est, voilà, et après...
2: Et la suite vous a donné raison, à vous et à lui d'ailleurs.
3: Oui, oui, exactement.
2: Exactement. J'aimerais qu'on explore votre parcours, Eric Lévy, parce qu'avant Héra, il s'est passé plein de trucs intéressants musicalement pour vous. Ça commence par le rock, je le disais, le hard rock.
3: Oui,
2: et le groupe Shaking Street.
3: Absolument.

0: Shakin' Street et la chanteuse Fabienne Shine. C'est ça. Ça, c'est vos débuts sous votre nom à vous,
1: oui,
0: en fait. Puis avant, vous jouiez un peu avec Higelin.
1: Non, Higelin, c'est vraiment, c'est même pas, c'est une petite parenthèse qui a duré quelques soirs.
0: D'accord.
1: Parce que j'avais rencontré, sa femme m'avait arrêté dans la rue en me disant, bon, si j'étais musicien, j'avais une guitare à la main, donc c'était un peu évident. Et elle m'avait dit, je vais te présenter mon mec, elle me dit, et je vois un type, les mains couvertes de cambouis jusqu'au coude, il était en train de réparer son moteur, il avait une espèce de camionnette, vieille camionnette, et il me dit, voilà, je joue à la Pizza du Marais ce soir, je cherche un musicien pour m'accompagner, voilà.
0: Donc, la Pizza même, du Marais qui est devenue après le théâtre des Blancs-Manteaux.
1: Possible.
0: Oui, c'est ça, après. C'est pareil.
1: Et c'était, il y avait 40 personnes, vous voyez, au
0: excellent.
1: Sous-sol.
0: Ouais.
1: Et voilà, j'y vais quelques soirs avec lui. Après, on est resté amis un certain temps, mais avec tout le respect que j'ai pour lui, c'était pas du tout ce que ma direction musicale, vous voyez.
0: Ouais. Oui, vous, c'était pas. Le hard rock. Hein.
1: Oui, absolument. Donc j'étais très loin de ce que voulait faire Jacques en même temps. Mais bon, on a sympathisé, il a trouvé un gars qui voulait l'accompagner ce soir-là, voilà, c'est fait comme ça.
0: Et quand on pense que le seul groupe français qui a été remarqué par les Américains, c'est Trust, alors c'est vrai, Trust a été remarqué et aimé par les gros groupes internationaux, mais c'est le cas aussi de Shaking Street, parce que vous avez tourné aux États-Unis.
1: Oui, oui, absolument. Vous saviez, à l'époque, il n'y avait pas les réseaux sociaux, il n'y avait même pas MTV, donc c'est pas du tout, mais je crois que s'il y a le seul groupe vraiment qui a vraiment... fonctionner au niveau des tournées au niveau où on était, c'était Shaking Street en fait, parce qu'on a tourné avec des gros groupes, Black Sabbath, Blue Oyster Cult, AC/DC, on a fait des grosses tournées, et c'est vrai que pour des petits Français qui débarquaient, on est passé du... Oui, ça a été très, très vite.
0: Bah oui.
1: Oui, ça a été très rapide tout ça.
0: C'est un parcours dingue quand même.
1: Oui, mais c'est une belle époque, parce qu'à l'époque, il y avait à la fois Trust, Téléphone, on se connaissait tous. Hein. Dans Shaking Street, j'avais la moitié de Téléphone. Au départ, il y avait Louis Bertignac. Et pareil, très vite, on a vu que, voilà, on n'était pas parti dans les mêmes directions. Mais en toute amitié, tout s'est passé très bien. Et Trust, je connaissais très bien Nuno, le guitariste à l'époque. Enfin, on se connaissait tous, et finalement, on a réussi ces trois groupes-là. Eux, ils ont choisi de faire du français, donc forcément, ils étaient... Voilà. Et moi, j'ai choisi un parcours qui était autre, donc... Et le fait qu'il n'y ait aucune communication via les réseaux sociaux qui n'existaient pas, la presse, on n'en parle pas. Donc, si vous voulez, on a eu un parcours un peu discret.
0: Ouais. Ah oui, moi, j'ai appris la connaissance de Shaking Street en préparant notre interview.
1: Oui.
0: Et j'ai vu les salles que vous avez faites aux États-Unis, les tournées.
1: C'est vrai que... Voilà, donc c'est une belle expérience. Et sa forme, après, voilà.
0: Alors, vous vous demandez peut-être, les amis, comment on passe de Shaking Street, que vous avez entendu, ton groupe de hard rock français, à ERA. Eh bien, ça passe par des musiques de films. Que trépasse si je faiblis.
1: Oui, c'est ça.
0: Les visiteurs, c'était pas votre première musique de film, puisque le réalisateur Jean-Marie Poiré vous avait demandé avant de faire la musique de l'opération Cornet de Bif.
1: Absolument.
0: Ouais. Vous sentiez l'âme d'un compositeur de musique de film.
1: Je vais être très honnête avec vous, j'ai toujours pensé que la musique de film, c'était beaucoup plus facile à faire que l'exercice d'un artiste qui parle.
0: Parce qu'il n'y a pas de parole
1: musique... Non, parce qu'on fait une musique de film, on a un support image.
0: Oui.
1: Donc on n'a pas soucié de comment ça commence, comment ça termine, ça coupe directement.
0: Okay.
1: Déjà, voilà, à moins d'avoir aucune inspiration, je pense que n'importe quel compositeur digne de ce nom, si on lui donne un bon film, vraiment d'être vraiment mauvais, c'est un exercice relativement facile. Le plus dur dans la musique de film, c'est pas de faire la musique, c'est d'entretenir les relations avec les réalisateurs, les producteurs. Ça c'est autre chose.
0: Ouais.
1: C'est une personne. Il faut un profil psychologique particulier. Vous voyez ce que je veux dire? Mais au niveau de la musique même, c'est un peu un cadeau. Un bon film, c'est un cadeau, vous voyez, pour moi.
0: Ouais. Et en tout cas, Jean-Marie Poiré, il a tellement aimé le travail que vous avez fait donc, sur l'opération Cornet de Bif, qu'il vous confie la musique des visiteurs. Et là, vous avez cette fulgurance qu'on retrouvera après dans ERA. C'est cette ambiance, évidemment, du Moyen-Âge qui est dans le film. Et vous créez ce générique des visiteurs qu'on a encore tous dans l'oreille aujourd'hui.
1: Voilà.
0: On voit Jacques Pouille, la fripouille, non mais c'est fou.
1: Ouais. Oui, puis ça donne un côté, ça grandit les personnages.
0: Oui.
1: Parce qu'au départ, Jean-Marie m'avait demandé, par réflexe, fais-moi une musique à la Robin des Bois, un truc un peu, voilà. Et puis, entre vous et moi, la musique moyenâgeuse, il n'y a rien de plus embêtant, quoi. C'est assez... ennuyeux, même ouais. très ennuyeux. Après, si on, après les musiques de films, Romain des Bois, bon, tout ça, c'est pas très. C'était un peu facile, je sais pas comment vous dire. Donc, comme je voulais faire Hera déjà en amont depuis quelques temps, c'était le bon timing, c'est le hasard en fait. Ouais. Hein. Et je lui proposais donc ce morceau que vous venez d'écouter, qui s'appelait Enae Volare. Et tout de suite, bien sûr, bon, ça lui a plu, c'est normal. C'est normal. Et bon, je l'ai dit plusieurs fois déjà depuis quelques temps, mais c'est vrai que le film est bien sûr génial. Hein, avant même que j'arrive, les dialogues, les acteurs, tous les personnages, le scénario. Mais disons que la musique a amené ce côté mystique.
0: Oui, oui, qui aurait manqué autrement.
1: Épique,
0: oui.
1: Oui, oui. On n'était pas une musique de comédie. Vous voyez, ça donnait un peu de personnage. Voilà, Godefroy de Montmirail, ça devient un grand personnage avec la musique. Vous voyez ce que je veux dire?
0: Oui, et ça donne un cachet historique un peu aussi.
1: Oui,
0: on
1: oui,
0: se dit,
1: voilà.
0: Ah, c'était comme ça le Moyen Âge. Enfin, oui, c'est oui, fou oui, comme c'est, la musique a ce pouvoir. Hein. Ouais.
1: Voilà, donc elle est indissociable du film,
0: complètement,
1: du succès du film.
0: Alors, d'où vient cette idée, Éric Lévy? Pardon, mais il faut nous expliquer. Oui. C'est ce langage, alors qui n'est pas du grec, mais qui pourrait ressembler un peu à du grec, mais en même temps, c'est une langue inventée. Et je pense que c'est la langue du morceau des Visiteurs qu'on a entendu mm-hmm. et qui est la langue d'Ameno aussi.
1: Oui, oui, c'est pareil. Enfin, oui, c'est j'essaye de trouver des sonorités qui correspondent aux émotions projetées par la musique. Vous voyez ce que je veux dire ?
0: Mm-hmm.
1: Pour être simple. Parce qu'en fait, la raison pour laquelle, si vous voulez, pareil, je n'apparais pas sur les pochettes.
0: Ah non, c'est comme Daft Punk. Hein. Vous ne connaissez pas le visage
1: oui,
0: de Hera.
1: Daft Punk, ils avaient leur casque et tout.
0: C'est ça.
1: Il y avait un côté un peu branché, futuriste et tout, qui était parfait d'ailleurs.
0: Ouais.
1: Mais Hera, il n'y a carrément personne.
0: Ouais.
1: Et il n'y a pas non plus de texte en donc les gens si vous voulez ils peuvent pas écouter une musique qui leur plaît avec un des phrases qui donnent un sens à la chanson. Il reste que les émotions de la musique.
0: C'est ça.
1: Donc on part chacun part un peu dans ce qu'il veut. Après bien sûr, j'ai des textes en anglais qui accompagnent aussi les entre les passages de chorale. Sont sur un peu sur les thèmes du
0: oui,
1: bien.
0: Oui, on entendra voilà. tout à l'heure d'ailleurs sur le 8e album, il y en a.
1: Oui, ouais. voilà. Oui, ouais. voilà.
0: Donc, en tout cas, l'idée est dingue et c'est vrai que ça fonctionne parce que comme personne ne comprend, ça parle à tout le monde.
1: Oui, c'est un peu ça. Ça donne la place, la musique prend toute la place.
0: Comment ça se fabrique votre musique? Je parle de la musique de Hera. Quand on entend ces chœurs et ces orchestres, etc. Racontez-moi, Éric Lévy, comment ça se fabrique?
1: J'aborde ça. Enfin, on parlait de film tout à l'heure. Pour moi, comme si je faisais la musique d'un film, en fait. Sauf le film, on va dire, il est un peu dans ma tête. Il est pas. Voilà, c'est un film qui n'a pas été écrit ni réalisé, mais c'est vraiment une musique de film pour moi. Les thèmes de chorale. Après, il y a toute une production. Ou bien sûr, j'ai des batteries, des basses. Enfin, vous voyez, il n'y aura pas dans un film forcément.
0: Ouais.
1: Mais tous les thèmes de chorale, les thèmes de voix, j'aborde ça comme ça. Ouais, c'est comme une saga. Vous voyez, le premier
0: D'accord.
1: album, deuxième album. Il y a toujours un lien entre les albums après.
0: Donc les fans peuvent suivre en fait l'histoire.
1: Oui,
0: des
1: un fil conducteur vraiment.
0: Au fil des albums.
1: Oui, voilà. Après l'inspiration, il n'y a pas d'explication. Vous savez, ça reste, c'est un mystère. On ne voit pas.
0: Ah bah si on savait comment ça marche,
1: oui,
0: évidemment on en ferait des pilules,
1: oui.
0: Mais ça n'est pas possible. Alors, si vous connaissez de Hera, notamment Ameno, vous vous dites, ah bah je sais, l'influence principale, c'est Carmina Burana par exemple. Alors quand vous écouterez Hera 8, vous ne serez pas dépaysé, il y a effectivement ces influences que vous aimez, ces chorales et ces musiques épiques qui sont toujours là.

0: Mais, arrêtez-moi si je me trompe, Eric Lévy, il y a aussi plein d'autres choses dans ce 8e album. Oui. Plein d'autres influences.
1: Oui, oui, il y a toute la partie aussi un peu, j'irais dire, nostalgie, romantisme. Il y a du romantisme.
0: Ouais.
1: Avec Saint-Pierre et Déo, il y a une très belle voix ténor, une mélodie du cœur. J'ai fait aussi une reprise dans tous les 8 albums d'Era. J'ai fait une fois une reprise et là, c'est la deuxième fois. J'ai fait Everything's Gonna Be Alright.
0: Mais oui, incroyable.
1: Mais il y a la voix du pape Jean-Paul II au début et dans le morceau. Et pour moi, c'était comme une espèce de boucler la boucle avec, vous savez, quand j'ai écrit le I Believe pour la venue du pape à Paris.
0: Ah oui.
1: Donc c'est une manière de, voilà, juste un peu fermer le truc. Mais
0: il faut qu'on parle de cette histoire-là. On est en 1997, oui. Donc vous avez cartonné avec la musique des Visiteurs. Vous avez été nommé, oui, au César, etc. Ouais. Et donc le chef d'orchestre Myung Moon Chung, qui est en charge, absolument, du programme musical du Vatican, prévoit évidemment la musique pour la venue du pape Jean-Paul II.
1: Oui, voilà,
0: the
1: exactement.
0: Pape, en France, non mais c'est the pape quand même, Jean-Paul,
1: oui, en plus,
0: II.
1: C'est,
0: voilà,
1: celui qui nous a tous marqué,
0: bah
1: beaucoup,
0: oui,
1: plus que les autres. Il,
0: oui,
1: avait un côté star.
0: Et puis il avait un tel visage de gentil.
1: Oui,
0: enfin,
1: oui,
0: c'était incroyable.
1: Et puis il a une voix incroyable.
0: Et on vous a demandé d'écrire un morceau.
1: En fait, oui, Myung Moon Chung, vous parlez, voulait pas reprendre une œuvre du classique, il voulait une œuvre originale. Alors au départ, ils ont fait un appel d'offres, hein, comme on fait. Un peu les habitués, Vangelis, Jean-Michel Jarre, on m'avait dit, ouais, peut-être deux, trois autres. Et on m'a raconté, alors, je sais plus qui m'a dit ça, mais ça plaisait pas trop à Chung. Et il a écouté, il entend une musique à travers la porte de, il avait un fils qui écoutait la musique, il dit, ça, c'est quoi ça? Et il a dit, c'est quoi? Il a dit, c'est Era. Et donc, c'est comme ça que j'ai été contacté.
0: Ah, d'accord. D'accord.
1: Et donc, voilà.
0: Et cette,
1: c'est vrai,
0: musique a été jouée, voilà, en,
1: oui,
0: présence du,
1: oui, c'est une
0: pape,
1: belle musique en plus, parce qu'elle est rentrée un peu dans le répertoire des ténors. Et elle est jouée dans, elle est quasiment rentrée dans le répertoire classique, enfin moderne classique, ouais, je sais pas qu'on appelle ça. Il y a plein de ténors qui l'ont repris. Il y a Catherine Jenkins, je sais pas si vous connaissez.
0: Oui, oui.
1: Qui a,
0: oui,
1: même appelé son album I Believe. Donc c'est un morceau qui a beaucoup circulé et il a été chanté par Didier Bridgewater et Andrea Bocelli le jour de l'événement.
0: Devant 900 000 personnes, parce que quand Jean-Paul II il faisait un concert, croyez-moi,
1: oui,
0: ça faisait des dizaines, marche, de stades de France.
1: Ouais, lui, il fait directement 10 stades, voilà, de France. Et en plus, ce qui était très bien, il y avait une très très belle énergie, puis il n'y a que des jeunes.
0: Ouais.
1: Donc c'est 900 000 jeunes quand même, c'est assez, ouais, incroyable.
0: C'est magnifique.
1: Et,
0: vous aviez pu lui parler à Jean-Paul II
1: Non, je vous dis, lors de cette occasion, il était fatigué à cette époque-là. Donc,
0: ouais,
1: à un moment, j'étais sur scène, il était, voilà, mais il est impressionné. Enfin, comme le cardinal Lucigier ou le pape Jean-Paul II sont des gens, on est impressionné, pas forcément parce que c'est le pape, mais ils ont, il n'y a pas de hasard, vous voyez.
0: Oui, II, on ne leur a pas donné le job en, oui, se disant, oui, ça fera
1: ils
0: l'affaire.
1: Ils ont un charisme,
0: oui,
1: incroyable. Oui, enfin, ces gens, on sent quand même que c'est pas, oui, c'est pas une opération de marketing, quoi.
0: Non mais c'est dingue, vous avez vraiment croisé, voilà, des
1: oui
0: figures,
1: c'est intéressant parce que on passe de Black Sabbath au pape, tout ça, c'est, oui, c'est assez c'est ce qui est bien dans la musique, c'est
0: moi j'ai hâte de lire votre bouquin de souvenirs, hein. Il y a dans l'album plein d'influences. Il y a par exemple le hard rock. On a compris,
1: oui,
0: que ça c'était vos racines et ça c'est hyper important. Je pense à la chanson Freedom.

0: ça pourrait être du Black Sabbath.
1: Oui, oui.
0: On en parlait tout à l'heure.
1: C'est vrai. Ah bah oui.
0: Ah oui. Avec un petit côté aussi Ronnie James Dio.
1: Ouais, oui, absolument.
0: Dans la voix.
1: Ouais, ouais, c'est
0: vraiment,
1: ça, absolument.
0: On y est. Hein.
1: On y est.
0: Donc, quand on commence avec le hard rock à l'adolescence, de toute façon, on l'oublie jamais.
1: C'est pour la vie.
0: Et il y a aussi des moments

0: for the Braves.
1: Oui.
2: Ça, c'est votre petit côté hippie, un peu.
1: Hippie?
2: Non, je sais pas. Bon, un peu hippie.
1: Il y a la version acoustique, mais juste après, oui, il y a la version symphonique pour les braves, justement.
2: Pour les vrais braves.
1: Voilà. C'est pas pour les. Pour effrayer les gens tout de suite, il fallait un peu les amener doucement.
2: D'accord.
1: La vraie version.
2: Donc en fait, vous les préparez avec la version acoustique et
1: exactement,
2: ensuite vous envoyez les guitares électriques.
1: Oui, enfin, c'est plutôt une formation symphonique assez puissante. Voilà.
2: Mais le sens de ma question, c'était aussi, en fait, avec ERA, vous ne vous refusez rien, même si vous savez que les gens ont Ameno dans la tête,
1: oui,
2: et donc un canevas assez précis de ce qu'on va entendre.
1: Oui.
2: Vous, ça vous amuse finalement d'aller sur d'autres territoires?
1: Oui, tant que les voix sont belles, si vous voulez, pour moi, la base, voilà, il faut toujours des belles voix, des belles mélodies, la puissance des voix, voilà. Vous voyez, c'est un peu le.
2: Oui.
1: Tant qu'il y a ça, ça va.
2: Comment vous organisez vos castings de voix?
1: Alors, les castings de voix, écoutez, sur YouTube. Je n'organise pas, je vais chercher tous les chanteurs que j'ai eus, j'ai trouvé sur YouTube.
2: Ah, incroyable.
1: Oui. Et tout ce qu'on m'a proposé via les canaux pro, c'était toujours une catastrophe. Mais on m'a posé. Non, mais donc, YouTube, on trouve tout, en fait, c'est génial. On contacte les gens. J'ai un ténor qui vient d'Australie. J'ai une soprano qui vient du Canada. C'est vraiment le. Je passe du temps sur YouTube et voilà. Et
2: vous après, écoutez les voix.
1: Oui, j'écoute, oui.
2: C'est beau. Et la chorale, alors?
1: Alors, la chorale, c'est particulier parce que faut que je trouve des gens qui soient ouverts à. Faut un peu casser les codes de tout ce qu'ils ont appris. Vous voyez, déjà, il faut savoir chanter sans vibrer. Parce que les trois quarts des gens dans le classique, ils apprennent, ils chantent en fait, c'est un trémolo, un vibrato.
2: Ouais.
1: Et ce qu'on a, c'est pas très un peu ennuyeux ce que je vous dis, mais il y a très peu de gens qui savent chanter
2: droit
1: sans. Dans Noéra, il n'y a pas un vibrato. Si vous écoutez bien n'importe quel titre, il y a zéro vibrato. Imaginez une seconde Ameno avec un vibrato, ce sera assez terrible.
2: On n'y croirait pas.
1: Voilà, c'est horrible, je pense.
2: Donc en fait, il faut désapprendre certaines techniques.
1: Non, ils le savent déjà,
2: ouais.
1: au départ. Donc ça réduit considérablement le voilà et puis et au fil du temps j'ai réussi à créer une équipe enfin à avoir ce qui compte pour moi c'est les qualités aussi souvent humaines des gens avant voilà pour que ça se passe bien vous voyez.
2: On a appris plein de choses depuis le début de cette émission. ERA, c'est Eric Lévy et si vous connaissez bien sûr par cœur. Déjà, dites-vous que vous n'êtes pas les seuls, hein, puisque ERA est 12 fois platine en France, mais 7 fois en Argentine, triple platine en Italie ou encore aux Pays-Bas. ERA, c'est le deuxième artiste français le plus vendu à l'étranger en 2024. Parce que s'exporter, c'est important. 15 millions d'albums vendus à travers le monde. Et ça aussi, c'est très important comme chiffre. Les streams et YouTube, parce qu'on peut dire, oui, ok, mais c'est du passé. Pas du tout. Vous avez dépassé le milliard de streams sur les plateformes de streaming et 3 milliards de vues sur YouTube. Donc oui, c'est encore complètement d'actualité.
1: Oui, c'est intemporel, voilà, en fait.
2: C'est intéressant comme statistique.
1: Oui, c'est vrai.
2: Vous regardez ça, vous faites attention
1: pas
2: à
1: vrai,
2: ça.
1: Pas vrai, quand ça m'intéresse, mais je ne regarde pas trop, non.
2: Non.
1: Non.
2: Il y a des gens pour vous qui font ça très bien, j'imagine.
1: Oui, chien, oui, oui. Non, mais j'ai pas, ça me fait plaisir, bien sûr. Et le côté intemporel, je m'en aperçois par rapport au public qui rajeunit. Au fur et à mesure que le projet vieillit, le public rajeunit. C'est-à-dire qu'on a de plus en plus de. Vous savez, vous regardez les statistiques, tranches d'âge, et je crois qu'entre eux, on a de plus en plus de 18-25.
2: Qui écoutent en streaming. 35.
1: Oui.
2: Et qui viennent au concert.
1: Oui, de plus en plus, oui.
2: C'est génial.
1: Parce que vous savez pourquoi ? C'est tout ce monde du Seigneur des Anneaux jusqu'à Game of Thrones, tout cet univers qui est devenu les jeux vidéo, qui plaît beaucoup. Et c'est vrai que ERA, c'est pile la musique qui va bien avec cet univers. Oui, donc ça leur plaît.
2: Eric Lévy, c'était un plaisir de
1: pour
2: vous
1: moi
2: avoir
1: aussi,
2: dans
1: merci vie. Beaucoup.
2: Merci beaucoup.
1: Merci à vous.
2: On se quitte en écoutant Will You Call My Name, qui est tiré de ERA 8. À bientôt.
1: À bientôt.
2: Merci beaucoup.
1: Merci.

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3: Jackie, Benji, les Nègres Marrons, bonsoir.
4: Bonsoir. Bonsoir, bonsoir.
3: Ah, je suis contente de votre actualité, parce que ça me permet à chaque fois de vous inviter à nouveau
4: c'est vrai.
3: Dans Décibel.
4: C'est toujours un plaisir pour nous de te revoir, Émilie.
3: Merci.
4: C'est cool.
3: 30 ans d'amour, vous êtes ma relation la plus longue depuis ça.

0: Casnègre, premier album de Nègre Marron. Avec ses quasi 30 ans de carrière, arrive ce chiffre canon de 1 million de disques vendus. Félicitations.
1: Merci.
0: Bravo messieurs, et bravo pour la longévité aussi, parce qu'on sait que c'est pas forcément évident. Alors, dans la chanson, on dit on fait le bilan calmement, mais si vous faites le bilan posément, est-ce que vous vous dites qu'effectivement c'était pas un long fleuve tranquille ces 30 dernières années?
1: Ouais, c'est vrai qu'on peut dire que c'est pas un long fleuve tranquille, mais c'est aussi ça, le charme et la magie de la musique. Et c'est, il y a des périodes où tout va se passer très bien, il y a d'autres périodes où ça va être un petit peu plus compliqué, comme on dit, il y a les hauts, il y a les bas, mais l'essentiel c'est de garder toujours cette envie. L'envie de retrouver le public, l'envie d'aller en studio, l'envie de créer. Tant qu'on aura toujours cette envie en nous, on pourra dire que tout va bien malgré tout.
0: Et entre vous alors, parce que moi je le dis, c'est une histoire d'amour sans nuages entre vous et moi depuis 30 ans, mais c'est normal, vous ne m'avez pas sur le dos tous les jours. Vous en revanche, vous avez passé énormément de temps ensemble, vous êtes sans doute la personne qui connaît le mieux l'autre sur Terre. Est-ce que ça c'est une relation qui s'entretient d'une manière particulière?
2: Il y a de fortes chances effectivement. Ouais, hein. Que... Ben écoute, franchement c'est assez naturel. Ce qui est intéressant aussi, c'est qu'au-delà de la musique, on a surtout des liens d'amitié qui sont très forts.
0: Ça a commencé par ça.
2: Tout à fait, ça a commencé par l'amitié d'abord, et puis la passion est venue consolider tout ça. Et aujourd'hui, on a des vies de famille, on est des darons, donc pour le coup, les enfants aussi sont proches, et donc toutes sortes d'occasions et de célébrations sont bonnes pour qu'on se retrouve ensemble, bien au-delà de la musique en fait. Et donc, oui.
0: Vous diriez que ça ressemble à une relation de frère ou c'est encore autre chose?
1: Bah oui, c'est une relation familiale, une relation frère, une relation de couple. D'une certaine manière.
0: Bah ouais, parce qu'il faut se mettre d'accord.
2: On était au bord du divorce il n'y a pas longtemps.
1: Donc il faut des concessions, des consensus.
0: Ouais, c'est ça, ouais.
1: Mais après, voilà, tout ça ne tient pas s'il n'y a pas une réelle fraternité entre nous, une réelle amitié. Et c'est vrai que, Benji, je le vois plus que ma femme, carrément, quasiment, parce que entre les studios, les concerts, le travail, il y a tout plein de choses qu'on fait ensemble. Mais en fait, je pense que ce qui continue de nourrir cette amitié, cette fraternité, c'est justement le fait qu'on se voit pas uniquement pour le boulot, quoi. On va s'appeler pour aller voir un match de foot, on va s'appeler pour aller manger au resto ensemble, on va s'appeler pour aller dans une soirée, on va s'appeler comme il disait Benji, quand il y a des événements familiaux, mariage, baptême. Donc tout ça fait que ça va au-delà de juste de gars qui travaillent ensemble. Non, on est des frères pour de vrai, quoi.
0: Il faut qu'on parle de cet énorme tube qu'on passe régulièrement ici dans cette émission dès qu'on a envie de se réconforter avec un petit peu de nostalgie, mais de la nostalgie douce et lumineuse.

0: Le bilan, c'est une chanson que tout le monde a dans ses playlists, que plein de gens qui n'iraient pas au même concert ont quand même en commun. C'est des chansons comme ça qui font un peu ciment pour pas qu'une génération, d'ailleurs pour plusieurs. Quand elle est née, cette chanson, est-ce que vous vous êtes rendu compte que vous étiez en train de créer un truc à part qui allait durer vraiment?
1: En fait, je me rappelle bien du jour de l'enregistrement de ce titre. Dans le studio, il planait une atmosphère assez particulière, une forme de mélancolie, quelque chose de très touchant et d'assez sincère. Mais on était loin de s'imaginer quand même que ce morceau traverserait le temps, les années, les générations à ce point-là. Ouais. Par contre, ce qui est intéressant, c'est que à chaque fois que des gens nous rendaient visite en studio et que les gens l'écoutaient, il y avait toujours des réactions de surprise. Les gens étaient vraiment touchés par le propos, par l'histoire, par le côté authentique en fait aussi de cette chanson et de notre histoire. Donc ouais. Donc puis, on sentait qu'on tenait quelque chose d'intéressant, mais de là à prédire ouais. que ça allait voyager, traverser le temps à ce point-là, franchement, on n'y était pas vraiment.
0: Et c'est fou quand même d'avoir, parce qu'à l'époque, c'est que le deuxième album de Negmaron, on est en l'an 2000, vous êtes encore très jeune, et pourtant déjà, donc très, oui, tu parlais de mélancolie, très nostalgique, et en fait, j'ai l'impression que c'est un truc qui est vraiment partagé par tout un tas d'artistes. Je sais pas si vous écoutez de temps en temps, par exemple, les albums de Big Flo et Oli, dès qu'ils ont eu 22 ans, ils commençaient à faire des chansons sur la nostalgie de leur adolescence, etc. Comment vous l'analysez, ça? De chérir c'est vrai que... des moments qui viennent à peine de se passer.
2: Parce que déjà, on vient... Faut rappeler le parcours des Negmaron. Nous, on a grandi à Gare Charcel, banlieue parisienne, dans le 95. Et on n'était pas prédestinés à faire cette carrière. Nous, la musique, on a toujours fait de la musique, mais c'est vrai que ça, pour nous, ça a été très vite.
0: Oui, il fallait les défoncer, les portes, en tout cas, elles n'étaient pas ouvertes pour vous.
2: Justement, nous, non.
0: Ah ouais,
2: on n'a pas trop eu à les défoncer parce que c'est voilà, il y a eu un film qui a été tourné à Garges, le film de Thomas Gilou, le film Rail, ouais. Et donc
0: il y avait la monnaie,
2: voilà, ouais. La B qui est sortie dans la BO du film, et c'est vrai que tout s'est accéléré, tout s'est enchaîné très vite. Sortie du single, ensuite on sort un album assez rapidement. Ensuite il y a un projet Bisson à Bissau, on crée le label Première Classe. En 4-5 ans, il y a un énorme changement dans notre vie. De rien, de amateur, on passe au statut de professionnel, il y a tout plein de choses qui se passent. Et c'est vrai que, et c'est à ce moment-là qu'on a l'idée de faire ce titre, le bilan, mm-hmm. pour raconter tout ce qui se passe en 4-5 ans. On vit peut-être ce que d'autres personnes peuvent vivre en 20 ans. Quoi.
0: C'est ça. Et en écrivant justement cette chanson, les paroles, et en se rappelant de tout ça, en le remettant dans l'ordre, est-ce que vous avez réalisé que vous en aviez profité, ou bien est-ce que c'était tellement rapide que vous n'avez peut-être pas tout kiffé au maximum?
1: Non, quand même, je pense qu'on était quand même conscient d'avoir vécu des moments extraordinaires, d'avoir bien profité. J'ai même envie de dire d'être un peu des privilégiés quelque part. Parce que on a signé nos contrats en maison de disque, on avait 18 ans, on sortait du lycée, on était, comme le disait Jackie, on était super jeunes. Et on était encore à l'époque où, je dis bien entre guillemets, le show business, il se passait beaucoup de choses, tout ce qui est vraiment des moyens dans la musique, des budgets. Donc on a mis tout ça à notre disposition pour qu'on enregistre dans des super bonnes conditions, pour qu'on ait un environnement assez sain. Donc on se rendait bien compte non, qu'on vivait des choses assez magiques pour notre jeune âge. Tu vois.
0: Les Negmaron qui préparent, l'air de rien, un nouvel album, il faut qu'on en parle. La dernière fois, on s'est vu pour un peu de temps,

0: On va l'écouter en entier tout à l'heure, ne m'engueulez pas, mais je voudrais qu'on en parle avant avec Jackie et Benji des Negmarons qui sont avec nous. Le mot diaspora, ouais, qui peut rappeler évidemment plein de thématiques de l'album Exodus de Bob Marley. Et puis le petit clin d'œil aussi à Alpha Blondie, Brigadier Savali. Voilà, donc il y a vraiment plein de trucs qui se passent dans cette chanson. Racontez-moi comment elle est née.
1: Alors Jackie, je te...
2: comment elle est née? Elle est née lors d'une création, une séance de création au studio.
0: Ça ressemble à quoi, vos séances de création?
2: En fait, on est là, on écoute différentes musiques. Et c'est vrai qu'on avait dans un petit coin de la tête de reprendre ce morceau d'Alpha Blondie. Donc. Et ce jour-là, on était en studio et on s'est dit, on n'avait pas l'idée de reprendre le Alpha. Vas-y, on va se l'écouter maintenant. Et du coup, on a joué quelques accords du morceau et puis on s'est mis à faire un buff autour de ce titre-là. Et c'est comme ça. C'est... En fait, ce morceau, il n'a pas vraiment été trop pensé. Il est vraiment venu de manière assez naturelle.
1: Spontané, ouais.
2: Très, très spontané. C'est vraiment la musique qui nous a inspiré la thématique. Des fois, c'est en sens inverse. On a une thématique et on va chercher la musique qui va avec. Là, c'est le morceau qui nous a inspiré cette thématique. Et puis, on est parti sur le mot, diaspora. Enfin, on avait cette idée de parler de la communauté, de parler du pays, etc. Et c'est comme ça qu'est né ce titre.
0: Alors, c'est sûr que il faut voir le clip qui va avec cette chanson. Moi, je viens de le découvrir là, juste avant le début de l'émission. Il est magnifique. Il vient de sortir, tourné en Côte d'Ivoire.
2: Exactement. Abidjan, oui.
0: Racontez-moi pourquoi là-bas, d'ailleurs, et ensuite comment ça s'est passé.
1: On a fait le choix de tourner à Abidjan parce qu'on voulait tout simplement retourner à la source. Comme tu l'as si bien indiqué, c'est une reprise d'Alpha Blondie, Brigadier Savali, et donc ce titre Brigadier Savali est né à Abidjan, et on s'est dit qu'il serait intéressant d'aller tourner là-bas. Et donc on a travaillé avec un jeune réalisateur qui s'appelle Mindsef, qui s'est bien approprié la chanson et a fait une très belle retranscription en images. Donc on est super content. L'idée c'était aussi de dire que aujourd'hui, quand on parle de la diaspora, on parle de toutes ces personnes qui, comme nous, ont la double culture. Moi je suis né à Sarcelles, Jackie est né à Paris, et c'est vrai qu'à la maison on a reçu aussi une éducation avec des valeurs africaines, et aujourd'hui, voyant le continent africain, l'Afrique émergent, on a envie aussi d'apporter notre contribution à l'émergence du continent et voir comment on peut apporter notre pierre à l'édifice. Et donc c'est aussi de ça dont on parle dans ce titre, quoi.
0: La double culture, alors arrêtez-moi si je me trompe, mais pour toi Benji, Congo, et pour toi Cap Vert,
1: exactement,
0: Jackie, est-ce que c'est quelque chose qui est à géométrie variable dans votre vie, par moments hyper important, hyper devant, par moments un peu plus en retrait? Maintenant, comme tu l'as dit tout à l'heure, vous êtes des darons, et surtout, comment vous transmettez ça à vos enfants?
2: Pour moi, c'est une chance d'avoir cette double culture, et surtout d'en être conscient et d'épouser les deux cultures, aussi bien la culture française que, pour ma part, la culture capverdienne. J'ai eu cette chance d'aller très très jeune au Cap-Vert. La première fois que j'ai mis les pieds au Cap-Vert, j'avais 2 ans. Donc mes parents, c'est vrai qu'ils m'ont toujours transmis les valeurs du pays. À la maison, ça parle capverdien, ça mange capverdien, j'ai grandi aussi dans le quartier avec plusieurs communautés, et c'est aussi ça le message qu'on veut passer à travers Diaspora. Nous, on a eu cette chance pendant un certain temps, je l'entends un petit peu moins maintenant, mais on a beaucoup parlé de diversité, etc. Et nous, en fait, tu vois, nous, la diversité, pour nous, ça a toujours été quelque chose de normal, parce qu'on a grandi avec plein de communautés autour de nous, plein d'origines différentes. Donc, et aujourd'hui, c'est vraiment une force. C'est une force de pouvoir, nous, on sait dire quelques petits mots en créole, on sait dire des petits mots dans l'ingala, là, tu vois, il y a plein de trucs. Le fait d'avoir grandi avec plein de cultures différentes, moi, je trouve que c'est vraiment une force, quoi.
0: Ouais. Mais alors, grande force, grande responsabilité. La génération suivante, comment vous transmettez ça?
1: C'est une vraie question, parce que, effectivement, on a pu recevoir de la part de nos parents certains codes, parfois la langue, mais pas forcément pour tout le monde. Ouais. Et aujourd'hui, on a vraiment envie aussi que nos enfants connaissent une partie de leurs racines et puissent découvrir qu'ils ont aussi l'éducation française, mais il y a aussi historiquement d'autres choses auxquelles, et d'autres endroits auxquels ils sont liés. Donc je pense qu'il faut faire le travail, les emmener là-bas de temps en temps en vacances, leur en parler, leur lire pourquoi pas des BD adaptés aussi aux jeunes enfants avec l'histoire de pays d'origine, et puis voilà, faire le travail comme on peut, mais c'est important quand même. Et nous, ça nous impacte aujourd'hui, ce côté diaspora nous impacte tout simplement parce qu'on a vu nos parents arriver, venir d'ailleurs et mener certains combats pour s'intégrer, pour exister, pour élever les enfants dans de bonnes conditions. Et forcément, ça nous a impacté dans notre manière d'aborder la vie, tout simplement, ouais. Face à des obstacles, des difficultés, des choses à régler, voilà. Donc, même d'une manière inconsciente, finalement, c'est toujours là. Ce côté-là est forcément sous-jacent.
2: Si nous, des fois, on l'oublie, il y a les grands-parents qui sont là pour continuer à faire le travail.
1: Exactement.
0: Ça, c'est vrai. Non, mais du coup, des chansons comme Diaspora, ça fait aussi partie, finalement, enfin, c'est une manière douce et dansante, mais ne serait-ce que ce mot disparaisse pas.
2: Exactement, mais tu sais, nous, Diaspora, c'est la version 2026, mais en fait, on a toujours parlé de notre culture, toujours parlé de nos origines, toujours parlé de nos valeurs à travers nos albums, travers différents morceaux, et puis aujourd'hui, en fait, on le retranscrit différemment. Mais c'est quelque chose qui a toujours été ancré en nous, ou même via différents projets, des projets comme le Bissona Bisso, des projets comme la MC Malcriado. Donc ça, c'est vraiment quelque chose qui est propre à nous, cette double culture, parler du quartier là d'où on vient, là où on a grandi, mais également parler de nos origines et de nos racines.
0: Alors il y a des doubles cultures évidemment qui sont beaucoup plus dures à porter que d'autres, difficiles et douloureuses. On en parlait il y a quelques semaines ici avec Abdelmalik et Matteo Falcone à propos des descendants d'esclaves, donc des africaines et des africains qui ont été arrachés à leur continent pour ce commerce de l'esclavage, le code noir, c'est fou, que la France avait mis en place à l'époque pour formaliser un petit peu tout ça, a enfin été abrogé, et c'est dingue parce que le code noir, c'était le cœur du film de Abdelmalik Fursi, Né Libre. Il y a un album qui est sorti de chansons inspirées par l'histoire de Fursi, et vous êtes dessus avec cette chanson qui s'appelle Justice.

Alors comme moi, hein, vous lisez les journaux et vous avez entendu la nouvelle, l'abrogation du code noir. Je vous pose la question parce que vous étiez à l'Olympia le 22 mai 98 pour célébrer les 150 ans de l'abolition de l'esclavage.

0: Alors, est-ce que c'est comme dans la chanson, lève-toi, bats-toi sur ces thématiques-là, encore aujourd'hui?
1: Ben, c'est bien sûr des thématiques qui sont très très importantes pour nous. Déjà parce qu'on s'appelle Nègre Marron et que c'est pas un nom anodin, c'est un nom qui est quand même lourd et chargé d'histoire.
0: Tu peux expliquer?
1: Ben, les Nègres Marrons, en fait, c'était les esclaves insoumis qui refusaient tout le système colonial, qui s'organisaient pour s'évader, pour reconstituer des communautés loin du colonisateur, loin de l'oppresseur. Et ce sont des esclaves, en fait, rebelles. Et donc, nous, on a choisi de s'appeler comme ça, étant très jeune, avec un certain nombre d'informations, parce qu'on était quand même assez renseignés aussi sur toute cette histoire, l'histoire de l'esclavage. Et là, en l'occurrence, de voir aujourd'hui que les choses avancent, ben ça fait plaisir. C'est le fruit du travail de plusieurs personnes. On voit des députés aussi qui ont porté ce dossier à bras-le-corps, ouais. qui n'est pas évident. Il y a effectivement le film aussi d'Abdel Malik qui a fait bouger un petit peu les lignes. Donc ça, c'est très important de poser des sujets comme ça sur la table. Et voilà, mais il faut pas que la France ait peur de regarder son histoire dans les yeux, en fait. Parce que tant qu'on fera pas ce travail de mémoire, il y aura toujours un gap entre certaines communautés, les gens qui nous dirigent. Il faut qu'on crève les abcès et puis ensuite qu'on aille de l'avant. Mais tant que tout ça, ça ne sera pas finalement réglé, posé, inscrit dans les livres d'histoire avec tout le récit qui dans son intégralité, en fait.
0: Oui, parce qu'il y a ça, un vrai début, un vrai milieu, une vraie fin, des lois.
1: Exactement, il ne faut pas avoir peur d'en parler.
2: Sans modifier l'histoire, surtout.
1: Exactement.
2: La raconter telle qu'elle est.
1: Voilà. Et je mets le doigt sur quelque chose, mais c'est vrai qu'il y a, de cela un ou deux mois, quand il y a eu le Conseil de sécurité de l'ONU et que la France n'a pas reconnu l'esclavage comme étant un crime contre l'humanité, eh ben, voilà, il y a une partie de la population, en tout cas, qui a été vraiment heurté par ce manque de reconnaissance
0: et de réalisme,
1: ouais. des faits historiques qui sont avérés, documentés, etc. Et donc là, de voir que le code noir est abrogé, c'est déjà un pas en avant. Mais on a

0: Calvo qui nous a quittés au mois de janvier. Tout jeune, il avait 53 ans. C'était un rappeur incroyable, notamment dans Arsenic. Un parolier aussi de génie pour plein d'autres gens, même des tubes de Asia. Elle est à toi. Bah, c'est Calvo quand même.
1: Qui avait écrit.
0: Voilà. Et pour vous, c'était aussi vraiment un ami, un proche. Est-ce que vous avez envie, je ne veux pas vous forcer parce que c'est triste et il est mort il y a vraiment peu de temps, mais de dire quelques mots sur lui?
1: Bah oui, Calvo, de toute façon, voilà, il sera toujours avec nous, on l'oubliera jamais. On lui rend hommage à chacun de nos concerts. C'est un frère qui nous a quitté trop tôt, malheureusement. Mais son image, sa voix résonnera à tout jamais dans nos cœurs, à tout jamais dans le cœur des gens, parce que il a énormément apporté pour la musique avec son frère Lino. Voilà, Arsenic, ce sont des légendes de la musique, et c'est ça aussi la chance qu'on a de pouvoir faire ce métier, c'est que on fait des choses qui resteront.
0: Et même après vous.
1: Donc même après nous, et aujourd'hui, Calbo est parti, mais son œuvre restera toujours là, et quelque part, son âme sera toujours avec nous, à travers ses morceaux, à travers sa musique, donc il sera toujours là avec nous, quoi qu'il arrive.
0: Merci beaucoup, Jackie. Merci, Benji. Longue vie et belle vie au Negmaron.
1: Merci, à bientôt. Vraiment, merci beaucoup.
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1: Et on s'intéresse aux différentes fermetures nocturnes, des fermetures prévues pour votre soirée entre 21h et 6h du matin. Tout d'abord, tenez, sur le boulevard périphérique intérieur, entre Porte des Lilas et Porte de Vincennes, fermeture. On continue sur la 103 vers la capitale, fermeture entre Rosny-sous-Bois et Noisy-le-Sec. Sur la 4 également vers Paris, autre fermeture entre Saint-Maurice et Noisy-le-Grand. Et puis sur la 86 extérieure, j'ai bien dit extérieure, entre Nogent-sur-Marne et Fontenay-sous-Bois. On continue, tenez, sur la N12 vers Paris. La jonction A12 Paris à Bois d'Arcy est fermée, et sur la N191 dans les deux sens entre Albi et Allainville. Sur la 15 vers Paris, sortie 6 Pirelet fermée, et puis d'autres sorties, tenez, sur la 3 vers Paris, sortie 3 Romainville, ou encore sur la N118 vers Paris, sortie 1 Sèvres. Bonne route et surtout merci pour votre fidélité à vous tous.
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4: Et on s'intéresse aux différentes fermetures nocturnes, des fermetures prévues pour votre soirée entre 21h et 6h du matin. Tout d'abord, tenez, sur le boulevard périphérique intérieur, entre Porte des Lilas et Porte de Vincennes, fermeture. On continue sur l'A103 vers la capitale, fermeture entre Rosny-sous-Bois et Noisy-le-Sec. Sur l'A4 également vers Paris, autre fermeture entre Saint-Maurice et Noisy-le-Grand. Et puis sur l'A86 extérieur, j'ai bien dit extérieur, entre Nogent-sur-Marne et Fontenay-sous-Bois. On continue, tenez, sur la N12 vers Paris. La jonction A12 Paris à Bois d'Arcy est fermée, et sur la N191 dans les deux sens entre Albi et Allainville. Sur la 15 vers Paris, sortie 6 Pirellet fermée, et puis d'autres sorties, tenez, sur la 3 vers Paris, sortie 3 Romainville, ou encore sur la N118 vers Paris, sortie 1 Sèvres. Bonne route et surtout merci pour votre fidélité à vous tous.
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3: Et on s'intéresse aux différentes fermetures nocturnes, des fermetures prévues pour votre soirée entre 21h et 6h du matin. Tout d'abord, tenez, sur le boulevard périphérique intérieur, entre Porte des Lilas et Porte de Vincennes, fermeture. On continue sur la 103 vers la capitale, fermeture entre Rosny-sous-Bois et Noisy-le-Sec. Sur la 4 également vers Paris, autre fermeture entre Saint-Maurice et Noisy-le-Grand. Et puis sur la 86 extérieure, j'ai bien dit extérieure, entre Nogent-sur-Marne et Fontenay-sous-Bois. On continue, tenez, sur la N12 vers Paris. La jonction A12 Paris à Bois d'Arcy est fermée et sur la N191 dans les deux sens entre Albi et Allainville. Sur la 15 vers Paris, sortie 6 Pirelet fermée et puis d'autres sorties, tenez, sur la 3 vers Paris, sortie 3 Romainville ou encore sur la N118 vers Paris, sortie 1 Sèvres. Bonne route et surtout merci pour votre fidélité à vous tous.
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1: Et on s'intéresse aux différentes fermetures nocturnes, des fermetures prévues pour votre soirée entre 21h et 6h du matin. Tout d'abord, tenez, sur le boulevard périphérique intérieur, entre Porte des Lilas et Porte de Vincennes, fermeture. On continue sur l'A103 vers la capitale, fermeture entre Rosny-sous-Bois et Noisy-le-Sec. Sur l'A4 également vers Paris, autre fermeture entre Saint-Maurice et Noisy-le-Grand. Et puis sur l'A86 extérieur, j'ai bien dit extérieur, entre Nogent-sur-Marne et Fontenay-sous-Bois. On continue, tenez, sur la N12 vers Paris. La jonction A12 Paris à Bois d'Arcy est fermée et sur la N191 dans les deux sens entre Albi et Allainville. Sur la 15 vers Paris, sortie 6 Pirelet fermée et puis d'autres sorties, tenez, sur la 3 vers Paris, sortie 3 Romainville ou encore sur la N118 vers Paris, sortie 1 Sèvres. Bonne route et surtout merci pour votre fidélité à vous tous.
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3: Bonjour Julie,
4: bonjour tout le monde.
5: Lucie, vous commencez avec une affirmation ce matin.
3: Il n'y a pas de rue à la Baule.
5: Bah pourtant on roule bien quelque part.
3: Bah oui, mais il n'y a pas de rue. Il y a des avenues, il y a des boulevards, il y a des allées, mais il n'y a pas de rue. C'est une bizarrerie de la ville.
5: Ah mais est-ce qu'on sait pourquoi ?
3: On le suppose. Déjà il faut savoir que si on se penche sur la définition, une avenue est censée être végétalisée, donc bordée d'arbres et de verdure, ce qui n'est pas le cas d'une rue. Alors je ne suis pas allée faire le tour de toutes les rues de la Baule pour vérifier si on voit bien des arbres, mais je suppose que c'est en majorité le cas. Ce qui est certain, c'est que les personnes qui ont tracé les voies cherchaient à vendre des parcelles ou des maisons à des personnes plutôt aisées, des gens qui avaient des pépettes, quoi. Des gens qui venaient des grandes villes et qui seraient fiers de donner leur nouvelle adresse. Notre résidence balnéaire se situe avenue des Érables, avenue des Ibis. C'est quand même plus chic que de dire rue. Donc, pas de rue à la Baule. Et je suis allée voir chez les voisins si cette particularité a pu déteindre. Et figurez-vous qu'à Pornichet, il n'y a qu'une seule rue.
5: Quoi ?
3: Ben oui, vous avez bien entendu, cette rue s'appelle la rue d'Alsace. Et figurez-vous que c'est même pas une rue. Non mais on marche sur la tête. Hein. La rue d'Alsace, c'est une impasse qui s'appelle rue. Alors qu'à côté, il y a des avenues qui devraient s'appeler rue. Bon bref, je suis en train de tout mélanger dans votre tête. En gros, ce qu'il faut retenir, c'est qu'à la Baule, il n'y a pas de rue. Il n'y a que des avenues, des boulevards et des allées. À Pornichet, il n'y a qu'une seule rue. Et les autres sont aussi des avenues et des boulevards. Tout ça pourquoi ? Ben parce que c'est plus classe.
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5: Salut Brésil.
6: Est-ce que par hasard vous ne soyez pas la petite Manon ?
5: Je m'appelle Manon.
6: Faut bien te regarder pour te reconnaître.
5: J'ai 22 ans, bientôt 23.
7: L'appareil est un peu plus que son âge. Elle fait au moins 18 ans. Qu'est-ce que tu fais ?
5: Je suis vendeuse de carrelage et je suis dans les petits bonheurs.
6: Mais pourquoi, hein ? Pourquoi ?
7: Parce qu'elle est belle. Parce que je suis d'accord.
8: Elle vient d'où cette fille ?
5: J'habite à Quimper. Je ne suis pas originaire d'ici. J'habite à Cancale de base. Ville de cœur, la meilleure ville de Bretagne.
9: Le symbole de la nation bretonne.
5: Moi, Cancale, j'aime Cancale parce que c'est une petite ville avec un petit port. Magnifique, tout le monde se connaît, il y a la joie de vivre, il y a les huîtres, il y a le vin blanc, il y a les bars, il y a tout ce qu'il faut pour avoir une belle vie en fait.
10: Et sinon, les huîtres ?
11: Il y a encore eu une marée noire en Bretagne ?
10: Putain, une marée noire, c'est de l'encre de sèche.
12: Alors, où est-elle ton île ?
5: Si je devais finir mes vieux jours sur une île bretonne, je dirais Groix. Franchement, ça a été le coup de cœur de mon été là, dernier. J'ai pas été sur beaucoup d'îles, parce que les Glénans, bon, c'est vu et revu, mais Groix, franchement...
13: Non mais franchement, qu'est-ce que tu lui trouves, hein ?
5: En fait, c'est un mini Cancale.
14: Oh non, mais c'est pas vrai. Vous croyez pas que vous poussez ?
15: Un méga tube ?
5: Ma chanson préférée, c'est Je te promets.
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17: Je te promets le sel au baiser de ma bouche.
5: C'est vraiment la chanson que je pourrais sortir à toutes sortes de soirées. Et je n'ai pas honte de le dire. Mamie, une love de Johnny, a vu tous ses concerts, elle a le tatouage sur le bras, elle a fait tous ses concerts. Ses premiers concerts, là, dans la fosse, comme ça, mamie, génial. Ah, je te promets, c'est vraiment la meilleure musique que j'aime.
18: Ta grand-mère, elle a enterré Michael Jackson, David Bowie, Johnny, Prince, même le gars de Koh-Lanta, Miskel.
19: Change
12: changement d'époque en cours.
5: Si je pouvais voyager dans le temps, j'irais à l'époque baroque. Parce que j'aurais aimé porter les tenues des femmes.
4: C'est quoi cette tenue ?
5: Les belles robes, les belles coiffures. J'aurais aimé ça, mais j'aurais aimé vivre dans les années 80. Enfin, rien qu'une époque sans téléphone.
8: Ah, non mais allô quoi. Je sais pas, vous me recevez ?
11: Oh, j'ai plus de bar. J'ai plus d'unité. Pourtant, je suis chez Orange. Il devrait pas y avoir de pépins.
5: Allez, salut, c'était Manon.
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19: Aujourd'hui, je voulais vous parler de cet homme au courage inégalé, le facteur auxiliaire Clavel. Au début du XXe siècle, la vie se développe au sommet du Mont Ventoux avec l'arrivée de l'observatoire. Le service postal de cette structure souhaite recevoir le courrier plusieurs fois par semaine. Sauf que le sommet du Mont Ventoux culmine à plus de 1900 mètres d'altitude et un accord est passé. Le courrier devra être acheminé 5 fois par semaine tous les jours, sauf le mardi et le jeudi. Ce sera donc le facteur Clavel qui s'occupera à pied de cette tournée. Imaginez bien, 22 km aller-retour via des raccourcis sont ainsi réalisés par ce facteur, payé, écoutez bien, 4,50 francs par jour. Il faut en moyenne au facteur 5 heures pour monter et 3 heures pour descendre. Mais quand la saison d'hiver arrive, c'est une autre histoire. La neige à l'époque pouvait encore atteindre 1 mètre de hauteur. Pour ajouter les vents terribles du sommet et les températures négatives, le facteur Clavel peut mettre jusqu'à 8 heures de marche pour gravir le sommet. À l'époque, cette ascension quasi quotidienne attire un bon nombre de curieux qui n'hésitent pas à faire l'ascension avec le postier qui se transforme alors en guide. Et puis, comme si ça ne suffisait pas, le facteur doit aussi effectuer une tournée de 10 km sur les hauteurs du Ventoux. Son salaire à l'année ne dépasse pas les 190 francs. À l'époque, un article de presse demande sa titularisation auprès de l'administration des postes. Le facteur Clavel partira ensuite en 1914 au front durant la Première Guerre mondiale et on ne retrouve pas sa trace dans l'histoire vauclusienne. Aujourd'hui, l'unique souvenir de ce facteur courageux est la création dans les années 50 du chemin du facteur au Mont Ventoux qui permet d'emprunter son périple via la Combe dans Suisse.
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1: Je suis sûr qu'il vous arrive dans la vie de ne pas être en forme et même d'être carrément chafouin, sans raison précise. Et là, ma grand-mère vous aurait dit « Je sais pas ce que j'ai, mais je baquillerai comme nombre ». Ça veut dire que je suis tellement de mauvaise humeur que je me disputerai avec mon reflet. J'ai pas toujours tout expliqué non plus, hein, c'est vrai. Hein, et puis c'est pas le jour, je vous préviens, je suis pas d'humeur. Et puis ça m'énerve, et je sais pas ce que j'ai, de toute façon tout m'énerve. Ah, il n'y a jamais rien qui va. Vous voyez ? C'est ça. Et pour illustrer mon propos, là, vous êtes dans un estaminet, tranquille, en famille, et la serveuse n'est pas des plus aimables. Ça arrive. Et avant de partir, vous entendez le patron lui dire « Tu vas faire chier les clients en force de faire un nez comme une bottine !» Ne paniquez pas, Wikizef est là pour vous aider. Le sens profond de cette phrase est évident, c'est la forme qui est troublante. Parce qu'une bottine, c'est fait pour aller sur les pieds. Et quelquefois, des précautions olfactives vous empêchent de les approcher de votre nez. Alors, comment est-ce possible ?
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1: Eh bien, prenons notre serveuse, ce joli estaminet des Flandres, voyez, avec des assiettes pendues aux poutres et des fleurs de houblon qui pendoulent. Imaginez à cette serveuse son visage, que si elle sourit, elle serait plus jolie. Sourire de mai, rendez-moi ma jeunesse, comme on dit. Ensuite, vous prenez une bottine à bourron, comme au temps où la mode était de mettre des Rangers de GI. Vous pliez la bottine, ça fait quoi ? Des fronces. Bah, faites pareil avec votre nez. Voyez, ça fait des fronces, et vous avez un nez comme une bottine. Et on dirait que vous faites la gueule. Enfin, moi, je dis ça. Je dis rien. D'ailleurs, j'arrête.
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2: À Villebois-Lavalette, il suffit de lever les yeux pour comprendre que ces halles ne sont pas ordinaires. Sous cette charpente de 350 ans, des générations de marchands et d'habitants se sont retrouvées, faisant de ce lieu le cœur battant du village. Les halles de Villebois-Lavalette ont été construites au XVIIe siècle, probablement autour de 1665. Elles auraient été édifiées par les mêmes ouvriers que ceux qui travaillent, à la même époque, sur la partie princière du château voisin. Et d'ailleurs, qui mériterait lui aussi une chronique, hein, d'ailleurs. Mais le site des halles est plus ancien encore, hein, puisque les halles d'aujourd'hui reposent de toute évidence sur un soubassement du XIIe siècle, ce qui montre, hein, ce qui traduit que le commerce s'organise ici depuis le Moyen-Âge. Au XVIIIe siècle, un certain Daubé d'Aubeuf de Villers, qui était seigneur de Blanzagué et capitaine du château auquel les halles appartenaient, eh bien, il entreprend d'importants travaux. Les bases des piliers en bois, qui étaient d'ailleurs vermoulus, sont renforcées par des dés de pierre et la charpente est consolidée. Puis, en 1806, sous le Premier Empire, les halles deviennent propriété communale en même temps que le champ de foire. Et pendant un temps, hein, elles vont même accueillir la mairie et la justice de paix, une sorte de tribunal de proximité. En 1855, le maire décide de reculer la façade qui longe la route, hein, pour faciliter la circulation. C'est à ce moment-là qu'on remplace 11 piliers en bois par 7 colonnes toscanes en pierre. On aménage aussi des escaliers et on modifie une partie de la toiture. En fait, c'est en grande partie l'aspect que nous connaissons aujourd'hui. Après la Seconde Guerre mondiale, l'entretien des halles coûte cher, trop cher pour la commune. Un projet de démolition est même envisagé en 1946. Mais finalement, les halles sont classées monument historique le 10 mai 1948. Et ce classement, eh bien, il est décisif. Parce qu'il faut imaginer, hein, qu'à cette époque, en France, beaucoup de halles des 16e, 17e siècles sont détruites. Suite à cet épisode, le monument va connaître plusieurs phases de travaux. La toiture est restaurée en 1976, le pavage est refait quelques années plus tard, et puis l'ensemble va être rénové au début des années 2010. Aujourd'hui, hein, chaque samedi matin, eh bien, le marché anime toujours les halles. La preuve que ce monument n'est pas seulement un superbe patrimoine, c'est aussi un véritable lieu de vie.
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3: Forte, sensible et guerrière. Quand les gens vous disent tout arrive en même temps, c'est vrai. Voilà la limite. Donc ça arrive tout en même temps parce que ce moment on fait tout. Et puis ça peut être que mieux après. Je me suis retrouvée pour la première fois de ma vie assise dans mon salon par terre avec une impossibilité totale de me servir de mon cerveau, de pouvoir travailler, ce qui m'était jamais arrivé.
4: Qu'est-ce qui vous permet en fait à ce moment-là de sortir la tête de l'eau ?
3: Ce qui va m'aider, c'est une prise en charge médicale, mais aussi je me suis mise à peindre, à lire de la philo, et ça va m'aider doucement à baisser le taux d'angoisse, à donner du sens au vide auquel j'étais confrontée. Quelque chose de créatif qui m'a aidée à pas mourir en fait. Hein. Donc ça a été assez incroyable de voir capacité de créativité qu'on peut avoir alors que quand plus rien fonctionne en fait.
4: De quelle façon ça se met en place ?
3: J'étais assise par terre entre Noël, jour de l'an 2021, toute seule, mes enfants n'étaient pas là. Et j'avais sous mon canapé acheté pour les enfants, pour jouer, 2-3 toiles et puis une espèce de gouache. Je me suis mise à peindre des points pour faire des peintures aborigènes parce que je me suis dit, bon, bah, ça va être à peu près tout ce que je vais savoir faire. Il m'arrivait des fois de le faire pendant 10 heures d'affilée sans me rendre compte du temps qui passait. Et c'était assez magique. Mais non, il n'y avait rien de prémédité. Aujourd'hui, ce qui est incroyable, c'est que je ne saurais plus faire ça. Donc je les regarde avec... d'abord, je les remercie parce que je sais que ça a été un peu... vraiment ma planche de salut. Enfin, mes toiles de salut, je ne sais pas si on peut dire ça. Comment expliquer ? Ça m'a aidé à poser mon cerveau, mettre sur pause les angoisses et surtout de voir que malgré le vide intersidéral qui m'entourait, j'arrivais à créer quelque chose. Parce qu'il n'y a pas d'objectif à atteindre. On a le droit d'effacer, de recommencer. Que ça plaise ou pas, on s'en fiche, parce que de toute façon, on ne le fait pas pour ça. Rien n'est grave, en fait. Tout sera parfait. Et ça c'est agréable.
4: Cette réflexion, ça vous a mené à quelle conclusion ?
3: Avant, je pensais que tout n'était que responsabilité. Aujourd'hui, c'est plus du tout le cas. Je vois beaucoup plus de choses, en fait. Un souci ne prend plus jamais tout l'espace dans ma tête. Il y a de la place pour tout. Les emmerdes et les trucs bien. Mais c'est pas parce qu'on a... Voilà, il y a quelque chose qui va pas que rien d'autre ne doit aller. Et c'est comme dans la peinture, en réalité. Par exemple, quelque chose ne va pas correspondre à ce que vous vouliez faire. Bah, c'est pas grave, l'espèce de tâche qui n'était pas prévue, bah, on la laisse, mais le tableau n'est pas gâché. Et c'est ça, en fait, que j'ai appris. Il peut y avoir une couleur qui ne correspond pas à ce qu'on a voulu sur une partie de la toile, mais tout le reste, en fait, est magique. Bah, la vie, c'est ça, en fait. Il y a toujours un truc qui ne va peut-être pas aller, et on va juste lui laisser la place qu'il doit avoir, mais pas tout.
5: Voilà, résiliente et sage, pour donner d'autres qualificatifs qui correspondent à Émilie Voiron. 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
2: Complètement gaga avec Olivier Glin. Alors, bonjour Olivier, on parle d'eau aujourd'hui ?
1: Vouille, sagassouille. Bonjour les amis, aujourd'hui on va voir des mots qu'on ne trouve nulle part ailleurs. Chez nous, dans le Parler Gaga, on a des termes pour tout. Et pour patauger dans l'eau ou la gadoue, on n'a pas un mot, mais trois. Bassouiller, gabouiller et gassouiller. Oui, trois verbes pour exprimer le bonheur de tripoter de la flotte ou de barboter dans la boue liquide. Et, comme on est généreux hein, quand même, on ne s'est pas arrêté là et on a même des noms qui vont avec. On appelle ça des déverbaux, car ces noms viennent des verbes. On a la bassouille, la gassouille et la gabouille. Ces mots sont employés dans la Loire, mais également dans le Lyonnais et le Beaujolais, et puis de façon plus générale dans une bonne partie de la région Rhône-Alpes. Voici une maxime qui nous est donnée par Jean-Baptiste Martin. T'as beau gabouiller la bassouille, t'en feras pas rien des œufs à la neige. La plupart du temps, c'est juste remuer l'eau, éclabousser, patauger. Bref, faire ce que les mamans, elles y trouvent à redire quand les enfants reviennent avec le pantalon trempé. Et s'il y a des gens qui aiment bien gassouiller, ce sont bien les enfants. Les matrues, il n'y a pas besoin de faire grand-chose pour leur faire plaisir. Tu sors une petite bassine, tu mets un peu d'eau au fond et c'est parti pour la gassouille. C'est que ça peut gassouiller jusqu'à l'évaporation totale. La gassouille, c'est révélateur de la personnalité profonde des gens. Hein. Comme le dit l'adage, dans la gassouille, il y a deux sortes de gens. Ceux et ceux qui y tombent et ceux et celles qui t'y poussent. Bon, la nage n'existait pas hein, jusqu'à aujourd'hui, mais mieux vaut tard que jamais. Ou alors celui-ci, d'adage. Quand t'as les pieds dans la gabouille, c'est pas le moment de chercher tes pantoufles. Et oui, chez nous, la gassouille, c'est souvent un souvenir d'enfance. Mais entre nous, on est tous encore un peu des garagnas. Hein. On y aime bien parfois encore. Quel plaisir de gassouiller un peu.
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3: Et je suis ravie de retrouver dans cette rubrique celle qui a été la révélation littéraire drômoise de 2024, Valérie Patureau, avec sa cuisinière des Kennedy, qui a conquis 100 000 lecteurs l'année dernière. Elle publie cette rentrée aux Escales, un très très beau troisième roman qui s'appelle L'Enseveli. L'Enseveli, c'est d'abord l'histoire d'Abel, poilu de la Grande Guerre, blessé au combat en sauvant un inconnu. Il est transféré dans un hôpital de fortune où il va faire la connaissance d'un mystérieux voisin de lit, une gueule cassée qui, incapable de parler, va communiquer avec lui à l'aide d'un petit carnet. Adrien, c'est son nom, est médecin et officier, tandis qu'Abel, simple soldat, vient de la Drôme paysanne. Mais là, pour passer les journées, ils vont se raconter l'un à l'autre et tisser un lien si puissant que lorsqu'ils seront séparés, il faudra à tout prix se retrouver. Pourquoi Valérie Patureau a-t-elle voulu redonner vie à des combattants de la Grande Guerre ? C'est la question que je lui ai posée.
4: Peut-être parce que je suis la dernière génération à les avoir croisés. Je m'en souviens très bien, je devais avoir 7-8 ans et le frère de ma grand-mère me terrorisait parce que quand on allait chez lui, il retirait son œil de verre et donc il avait eu un terrible, voilà, sur un obus pendant la guerre de 14. Moi j'ai un intérêt très fort pour l'histoire, pour cette période particulière de l'histoire aussi parce qu'elle représente vraiment, je le trouve, au même titre que la Révolution française, elle représente le socle de notre société moderne. Et je ne suis pas historienne, donc je n'ai pas du tout voulu écrire un livre sur la guerre. J'ai voulu écrire un livre sur l'amitié et surtout poursuivre ma quête que j'avais déjà dans Nésida de cette interrogation sur le déterminisme social qui fait que nous rencontrons tous, sans que ce soit vraiment conscient, des gens qui partageons à peu près les mêmes choses, les mêmes... Voilà. Et il n'y a pas 36 circonstances. Il y a l'hôpital qui parfois vous amène à partager une chambre d'hôpital avec quelqu'un qui n'a pas du tout la même vie que vous, ni en âge, ni en lieu, ni rien. Et puis la guerre. Et c'était vraiment ça mon sujet. Et là, j'ai eu envie de m'intéresser, de m'interroger sur la sensibilité des hommes qui, en fait, n'est pas si lointaine de la nôtre.
3: Et puis, contrairement à la cuisinière des Kennedy, on est dans un roman du temps long.
4: C'est vrai que dans la cuisinière, je suivais sa vie. Et Dieu sait que sa vie est assez trépidante et qu'elle nous emmenait d'épisode en épisode. Là, c'est un temps long. C'est un livre à la fois de terre, je dirais, parce que la terre est présente tout le temps. La terre qui vous engloutit, la terre qui... Enfin, c'est vraiment un livre de terre et un livre sur le temps. Parce qu'il n'y a que dans ce temps long qu'on arrive aussi à se connaître, à se livrer, à apprendre les uns des autres. La grosse différence aussi avec mes deux premiers romans, c'est que c'était des histoires qui parlaient de personnages qui avaient existé. Là, ils sortent tous les deux de mon imagination. Ils sont nourris de tout mon imaginaire qui a été bercé par tous ces livres formidables sur cette période. Et beaucoup de choses de ma propre vie, sans s'en rendre compte, les deux grand-mères présentes dans ce livre, bah, ce sont les miennes. Mais je ne sais pas si je l'ai vraiment décidé. Je crois que c'est vraiment arrivé au fil de l'eau.
3: Et de cette écriture puissante de Valérie Patureau qui, en quelques mots, fait naître des images fortes, des émotions qui vous envahissent, c'est vraiment une magnifique écrivaine que je vous conseille de découvrir avec L'Enseveli, qui est paru aux Escales.
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5: Ma tata, elle est petite. Quand elle a un truc qui est haut, elle n'arrive pas à l'attraper.
6: Vous préférez être grand ou petit ?
5: Moi, j'ai envie d'avoir 15 ans comme ma cousine Olivia qui a un appareil dentaire. Parce que j'ai envie d'être grande comme elle et j'ai envie de sortir avec mes copines quand il fait beau. Ma mère, elle est très grande, mais elle y arrive quand même à rentrer. Elle n'est pas obligée de baisser la tête. Mon papa, elle est grand, mais a des grands doigts. Elle ne peut pas lâcher les chouchous de ma petite Lisa.
6: T'as envie d'être grande ou de petite ?
5: Comme ma maman. Ma maman, elle est moyenne. J'ai envie d'être pas trop petite, mais pas trop grande. Ma tata, elle est petite. Et du coup, quand elle a un truc qui est haut, elle n'arrive pas à l'attraper. Et mon père, il est plus petit que ma mère. Je préfère être grande, mais être petite, c'est aussi bien parce que, on peut passer partout, c'est un peu plus pratique, c'est tout ça. Juste être un peu plus grand, mais pas beaucoup. Je rêve que je sors avec mes copines, que j'ai 15 ans et que j'ai mon portable.
6: Donc, en fait, quand on est grande, on a...
5: un portable, et mon père, il m'avait donné son portable qu'il avait cassé quand il était grand. J'ai envie d'avoir un portable parce que, comme ça, je pourrais appeler mes copines, je pourrais envoyer des messages et je pourrais envoyer des photos. Moi, ça, j'ai envie d'avoir un portable mais pour faire des jeux, pour faire plein de choses. Ben, moi, j'ai un téléphone rose, mais il est pour enfants. Il y a des jeux, des vidéos, de la musique... On peut envoyer des messages, on peut envoyer des photos, et je peux jouer à mes jeux. Et même, j'ai envie d'avoir un portable pour de vrai, comme ma mère, vu que ma mère, elle a un jeu de Disney et un jeu pour construire des manèges. Moi, j'ai trop envie d'en avoir un.
6: Pour faire quoi ?
5: Je sais pas.
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1: Ah, quel enfant n'a pas rêvé un jour de devenir pompier. Enfant, adolescente, Gaëlle Hérault est adjudante, légende ici.
2: Bonjour, je suis l'adjudante Gaëlle Hérault, je suis pompier professionnel depuis 23 ans et j'occupe le poste de chef de salle opérationnelle adjointe au CODIS de la Sarthe. Mon histoire, j'ai découvert l'univers pompier en classe de 4e lors du stage de découverte et donc j'ai dû intégrer la section des jeunes sapeurs-pompiers donc au centre de la Ferté-Bernard. Par la suite, donc rentrée pompier volontaire. Après le bac, je suis rentrée militaire technicienne de l'air en tant que pompier. Donc le déclic et puis l'ambiance caserne, alliée du sport, travail d'équipe et puis de passer les différentes formations, ça a concrétisé et aujourd'hui je regrette pas et je continue dans ce métier avec passion.
3: Un incendie s'est déclaré.
2: Alors la fameuse question, quand on est femme, est-ce facile de progresser ou d'être pompier? Comme tout métier, lorsqu'on l'exerce avec passion, conviction et beaucoup de sérieux, je pense que tout le monde a sa place. Et la Sarthe représente bien ce corps-là, féminisé au maximum. Chaque pompier se doit de répondre à ses missions. Et là, il n'est plus question de femme ou d'homme. Au moment de partir en intervention, il y a toujours cette phase de gestion du stress, l'adrénaline. On aime cette phase-là, en fait, qui nous porte et puis qui nous galvanise pour la mission à venir. Voilà, au fur et à mesure des années, l'expérience font que ce stress, on le dompte, on le familiarise et puis grâce aux formations, on en fait une clé de réussite en fait. Mais on a tous besoin de ce stress-là et de cette adrénaline pour continuer à exercer ce métier. Et toujours cette fameuse question, est-ce que la tenue de pompier peut faire fantasmer? Je suis désolée, alors soit parce que je la vois depuis trop longtemps, pour moi elle s'apparente à mon métier, ma passion, et forcément certains la portent tout de même mieux que d'autres, faut être honnête. Mais après je suis pas du tout dans le mythe de l'uniforme, peut-être parce que ça fait trop d'années que je le porte. Mais c'est valable aussi pour les autres corporations, hein, gendarmes ou autres. Donc voilà, désolée de mon côté, je rentre pas dans le mythe du pompier en tenue.
4: Un pompier doit toujours être prêt à intervenir.
2: Voilà, c'était l'adjudante Gaëlle Hérault. Merci de m'avoir écouté et gardez en tête, toujours réserver un meilleur accueil possible pour les pompiers qui, sachez-le, au téléphone ou en mission, font le maximum pour vous aider.
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5: Et adieu, ou Kushiba. Très bien, France.
6: Très, très bien. J'ai une pêche aujourd'hui.
5: Bon, mais tant mieux. Moi, je ne sais pas, je n'ai pas bien dormi la nuit dernière. Il passe plat dormit l'année passée. Vous savez pourquoi?
6: Ben non.
5: Ben à cause de mes voisins. Ah. Ils m'ont empêché de dormir. Alors, vite. À quoi arrive au paga et les grands gau perieux? Alors, heureusement pour moi, grand gauch perieux, ça n'arrive pas souvent. Mais quand même, quel sagan que mes voisins ont fait la nuit dernière.
6: Quel sagan? Alors, je connais pas. Qu'est-ce que ça veut dire, ça?
5: Mais qu'est-ce que le sagan? Oui. C'est le bruit. Le sagan, c'est le vacarme, le tapage. Vous voyez le genre de nuit que j'ai passé.
6: Oh là là, oui.
5: Alors, faire du sagan, faire des sagans, c'est faire du bruit. Chez nous, en français régional, en francitan, vous pouvez entendre quel sagan et qu'une sagan. Un sagan du diable, une sagan del diable, en version originale. Le sagan, c'est aussi le tapage consécutif à une querelle. Quel sagan?
6: C'est marrant parce que Sagan, moi, ça me fait penser à
7: Françoise Sagan.
5: Ah, c'est vrai, vous avez tout à fait raison. Mais oui, Françoise Sagan, effectivement, une femme de lettres française. Ben, Noscudo, en Corsi à Cazar en 1935, née dans le Quercy et dans le Lot à Cajar en 1935 et décédée en 2004. Alors, une précisionnette, elle passe au nom officiel. En réalité, Sagan n'était pas son véritable nom. Elle s'appelait Françoise Quarez. Fille finale, la question que nous pouvons poser à France. On peut se poser cette question. Pourquoi avait-elle choisi ce pseudonyme Sagan? Peut-être espérait-elle que son nom fasse du bruit.
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8: La cabine minute sur Ici Picardie, votre chronique de la joie et de la bonne humeur. Comment ça va les amis? Est-ce que parmi vous, il y en a qui regardent des séries télé? Moi j'adore les séries. Aujourd'hui, je vais vous parler d'un fléau moderne. Un truc qui nous bouffe la vie, qui nous use la patience, qui nous fait vieillir plus vite que le temps qui passe. Les séries qui prennent trois plombes à sortir la saison suivante. Non mais sérieux, on vit à une époque où on peut envoyer une fusée sur Mars avec un drone qui filme en 4K. Et il filme en 4K la fusée sur Mars. On a des voitures qui conduisent toutes seules, des robots qui font le ménage. Mais on n'est toujours pas foutu de sortir la saison 2 d'une série avant que ton neveu passe le bac. À la fin de la saison 1, il avait 12 ans, le frérot. Les séries télé, comment vous faites? Vous disparaissez comme ça sans prévenir? Ils te mettent la tête dans une saison, dans une série, t'es à fond. Tu attends la saison 2 pendant 4 ans. Et toi, comme un con, tu les attends vraiment pendant 4 ans. Il y a des gens qui meurent durant les 4 ans. Ils ne voient même pas la fin de la série, c'est dégueulasse. Et nous, la génération années 80-90, on a assez attendu. Par exemple, avec Beverly Hills, c'était un peu notre HPI à nous. Tout le monde regardait Beverly Hills. Et quand une saison se terminait, pendant 2 ans, TF1, ils te rediffusaient les vieux épisodes. Et ils mentaient sans honte dans les publicités. Hein. Ils te disaient... La semaine prochaine, des nouveaux épisodes inédits de Beverly Hills. Ah, toi, t'es à fond, là. Le samedi, là, tu t'assois avec tes frites, ton hamburger, fait maison pour mater Beverly Hills. L'épisode commence, tu te dis, mais j'ai déjà vu ça. Pas lui, bien sûr. Après, il va embrasser Kelly. Des escrocs! Et de nos jours, ça recommence. Sur des séries sur Netflix, Amazon Prime, t'es là, t'es à fond, tu mates la saison 1, tu mates la saison 2, t'as pas dormi depuis 3 jours, t'as des cernes de panda en dépression, et là, boum, dernier épisode, gros cliffhanger, t'as le cœur qui bat à 200, et là, paf, l'épisode est fini. Mais il est mort ou pas le mec? Non mais à la fin de l'épisode, là, il est mort ou pas? Et là, Netflix te répond, rendez-vous en 2029 pour la suite. Il y en a marre, c'est beaucoup trop long. Moi, je vous dis la vérité. Aujourd'hui, on a 1000 plateformes, 1000 séries, mais on a toujours le même problème de lenteur. Les gars, on parle en ce moment d'intelligence artificielle, de deep learning, de robots qui écrivent des scénarios en 2 secondes. Moi, je vous le dis, si un jour, les séries faites par l'IA, elles sortent plus vite que les autres, je vous lâche.

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1: Allez, suivez-moi, je vous emmène dans une entreprise à Ernée, c'est l'ère du relookage, entreprise qui donne une seconde vie à nos meubles anciens. David Hofzapfel, le directeur des lieux, m'accueille dans les ateliers qui se trouvent dans les anciens locaux d'une célèbre entreprise ernéenne.
2: C'est les anciens locaux Panard, pour les gens qui connaissent en Mayenne.
1: Vous êtes une petite dizaine dans des locaux qui sont immenses, j'ai l'impression qu'on peut jouer à cache-cache ici, on s'amuserait comme des fous.
2: Ah, c'est sûr, complètement, l'avantage, il y a où se tourner.
1: Bon, il n'est pas caché, on le voit bien, il y a l'un de vos salarié qui est là.
2: Alexandre.
1: Alexandre. Bonjour Alexandre.
3: Bonjour.
1: Bon, qu'est-ce que vous êtes en train de faire là?
3: Là, je suis en train de reponcer un caisson de rangement. Donc, il y a tout ce qui est bouchage du cintre, je suis en train de le reponcer, de relisser.
1: Qu'est-ce qui vous plaît, vous, Alexandre, dans le travail du bois?
3: C'est la restauration, l'odeur du bois. C'est plutôt satisfaisant de pouvoir restaurer un vieux meuble qui date de très très longtemps, par exemple, et puis de le redonner vie, quoi.
1: Parce que ça fait longtemps que vous faites ça?
3: C'est depuis que j'ai l'âge de 16 ans, j'ai 40 ans.
1: Chaque meuble est donc nettoyé, parfois réparé, puis poncé, on l'a entendu. Ensuite, pour qu'il soit mis au goût du jour, il change de couleur. Avec David, nous allons dans une autre partie de l'atelier.
2: Voilà, on change de pièce. Donc là, vous êtes sur la partie cabine de peinture où il y a notre peintre Thomas.
1: On change d'odeur un peu parce que c'est vrai qu'on avait la bonne odeur du bois. Là, je vais pas dire que j'aime pas, mais c'est moins agréable au nez.
2: C'est moins agréable, mais c'est ce qui fait la beauté du travail. Et là, on est sur toute la finition de que ce soit meuble. Là, Thomas est en train de finir une chaise.
1: C'est quand même assez incroyable de regarder la métamorphose de certains meubles, parce qu'il y a des meubles, ils arrivent ici, c'est un petit peu le meuble de la grand-mère ou du papy.
2: Bien sûr.
1: Et vous en faites quelque chose très déco, très actuel.
2: Alors on en refait déjà quelque chose de très déco, et c'est surtout qu'on garde très important aussi la qualité de base, parce qu'en règle générale on travaille sur des meubles en chêne, en merisier ou autre essence de bois, donc il y a quand même une certaine qualité au point de départ.
1: On va se rapprocher de votre salarié qui est en train de peindre. Il a une cabine, il fait ça avec un pistolet, c'est plus facile qu'au pinceau.
2: Oui, puis c'est notre Thomas, c'est notre Picasso.

0: du Sky, de l'Alcantara. D'une chaise ancienne, elle devient moderne et à la fois neuve également.
1: Et avec ces chaises, il y a évidemment une grande table qui a été peinte également par votre Picasso, puisque c'est son surnom. Et j'observe ça avec beaucoup d'attention. Ah ben, j'ai mis mon doigt, je crois que c'était pas sec en fait.
0: Oui, oui, ça vient d'être terminé tout juste, donc faut faire attention au doigt.
1: Ben, vous dites c'est pas grave, on voit quand même la marque de mon doigt.
0: Oui, non, c'est pas grave, on va le refaire après, vous souciez pas.
1: Et je vous rappelle que ce week-end, c'est un événement ici Mayenne, il y a le salon Maison et Déco à Espace Mayenne à Laval.
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3: À la base, le chemin de Saint-Jacques, c'est vrai que ça, c'est plus ou moins spiritueux, quand même. Il ne faut pas se leurrer.
4: Spirituel, parce que spirituel.
3: Oui, spirituel. Pardon. Excusez-moi, spirituel. Spirituel, excusez-moi. Vous n'avez pas enregistré, c'est bon.
5: Virginie et vous.
2: Virginie, on vous attend à 13h ce dimanche, Ville-la-Plaisance, dans le centre-ville de l'Odève. Signé Bruno et Lily. Le couple héberge des marcheurs du chemin de Saint-Jacques-de-Compostelle. Et ce dimanche, ils ont invité une trentaine d'hébergeurs héroltais à une journée de rencontre. Avec Théo, le technicien du son, on arrive pendant l'apéro. Dans la cour de leur maison vite, des tables hautes ont été installées. Tout le monde se parle avec le sourire, un verre ou un toast à la main. Quand je suis partie faire ce reportage, je pensais aborder l'hébergement des marcheurs. Pourquoi on héberge? Comment? Mais très vite, un autre sujet s'est imposé. La marche. Car s'ils sont devenus hébergeurs, c'est parce qu'ils ont été hébergés. Et que cette rencontre a changé quelque chose en eux pour toujours. Exemple avec Miguel, qui accueille les gens sur l'UNAS depuis 2016.
3: J'étais marcheur avant d'être hébergeur. Je fais les deux, parce que je continue de marcher. C'est un manque qu'on a dans le cœur, qu'à un moment donné, on se dit, je disais, ça me manque, c'est un besoin qu'il nous faut combler.
2: C'est-à-dire que tous les ans, vous partez pour marcher?
3: Oui, moi, tous les ans, je fais un chemin ou l'autre. Cette année, j'ai fait le chemin de Saint-Guyen. J'ai fait une partie du chemin de Saint-Guyen. Et bon, l'an dernier, il y a deux ans, j'ai fait le Camino Primitivo en Espagne.
2: Aussi,
3: qui était magnifique, qui est très beau.
2: Qu'est-ce qui fait qu'à un moment donné, vous vous dites, Miguel, je vais accueillir des gens?
3: Grâce à une pèlerine. Et qui avait eu un souci et qui était tombée. Et je n'avais pas encore le gîte ouvert. Et que grâce à elle, par rapport à ce qu'elle a vécu, ce qu'elle était tombée, tout ça, elle est sortie d'une séparation, d'une maladie. Et je l'ai accueillie, on l'a accueillie ce jour-là. Et donc, ça fait que le déclenchement de pouvoir entamer le gîte.
6: Il n'y a pas de hasard, en fait.
2: Albine, marcheuse et accompagnatrice sur le chemin.
6: Le chemin vient nous chercher et ne nous lâche pas, en fait. Et donc après, même après avoir cheminé, il va encore créer des choses pour nous. Et...
2: Alors, vous dites, c'est le chemin qui vient nous chercher.
6: Vraiment.
2: Que quand on a l'idée, parce que moi, ça m'a déjà traversé l'esprit, de me dire, tiens, je vais faire un bout du chemin de Saint-Jacques-de-Compostelle. Pour vous, ce n'est pas moi qui décide, c'est le chemin qui vient m'appeler.
6: Totalement.
2: Ça, c'est hyper religieux et mystique, votre truc.
6: Pas du tout, non. Non,
3: pas spécialement.
6: Vraiment...
3: Non, pas spécialement. Moi. Comme on dit, chacun trouve midi à sa porte.
6: Oui, c'est la foi. Et la foi n'est pas forcément religieuse.
2: Mmh. Si après tu deviens toi-même hébergeur, c'est parce que tu n'as pas envie de quitter ce truc-là, tu as envie de continuer.
3: C'est un peu ça, c'est-à-dire retracer la convivialité, tout l'accueil que j'ai eu.
2: Et alors, voilà. Ça veut dire que vous transformez votre maison à ce moment-là? Comment ça
3: pas
2: se passe?
3: Pas spécialement. Mais moi, j'ai la chance que je suis dans une villa et que j'ai le rez-de-chaussée à disposition.
2: Là, est-ce là, ce que c'est payant ou pas?
6: Oui, mais alors, oui. C'est
2: dérisoire.
3: Oui, c'est-à-dire qu'on fait des sommes en s'adaptant au pèlerin.
6: De toute façon, c'est ça le chemin. C'est vraiment l'idée, je pense, comme tu le disais tout à l'heure, c'est de rendre ce qu'on a reçu. De continuer, en fait, le chemin d'une autre façon.
2: Miguel me dit qu'il y a une grande différence entre randonnée et marcher. Quand je lui demande laquelle, il me répond « Il faut le vivre pour le comprendre ».
3: C'est ça.
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7: Je rêvais d'avoir une maison à la campagne. Cette maison, c'est comme si j'y étais née. C'est ma maison de famille.
8: Ma maison s'appelle l'Ostao de la Mar.
9: C'est une maison un peu envoûtante.
10: Eh bien, vous voyez, des livres et trois fenêtres qui me donnent le paysage du pays, comme si c'était trois tableaux.
11: Ils ont vécu ici.
2: Thibaut Gaudry.
12: Ce fut autrefois Montmartre ou Montparnasse. C'est aujourd'hui Saint-Germain-des-Prés, avec ses rendez-vous littéraires, ses silhouettes et ses figures. Avec Juliette Gréco, qui en fut l'enfance et n'y est plus qu'une passante.
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1: Symbole de liberté et de féminité, la jolie môme Juliette Gréco devient à la fin des années 50 la muse de Saint-Germain-des-Prés, avant de devenir une icône de la chanson française à texte. Ce qu'elle n'avait pas prévu, se rêvant plutôt danseuse.
2: Je donne mes textes à Cosma, il aime si tu t'imagines, et l'après-midi même, il en fait la musique. Moi je suis là, maintenant il va me falloir chanter. Et puis tout d'un coup le miracle s'est produit. Pour moi, il y a eu un miracle. Voilà, ça y est. Je m'envole, je me mets à chanter. Et depuis, j'ai toujours chanté.
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1: Juliette s'échappe régulièrement de Saint-Germain-des-Prés, fuit le tourbillon de la vie parisienne pour goûter la douceur de vivre du Sud. En virée parfois à Saint-Tropez, avec ses copains Boris Vian ou François Sagan. Jusqu'en 1985, où elle est invitée à chanter au Festival de Ramatuelle. Et c'est le déclic. C'est là qu'elle veut vivre avec son mari, le musicien Gérard Joannest.
3: Je voulais une maison face à la mer. Je voulais le soleil qui tourne autour de la maison toute la journée, parce que Gérard adore ça. Et je voulais une maison qui me permette de rêver dans le silence.
1: Elle achète un terrain et demande à Serge Meige, l'architecte du théâtre de Verdure où elle a chanté pendant l'été, de lui concevoir son futur havre de paix qu'elle baptise la Maya. Elle va en penser les moindres détails, comme cette table de jardin construite autour d'un mûrier platane ou la tortue en mosaïque au fond de la piscine.
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1: Juliette, contemplative, aime se ressourcer sur la terrasse, avec vue sur la Méditerranée, et dans son jardin constellé de toutes sortes d'espèces méridionales. Elle développe même une passion pour les orchidées blanches. Elle fait de ce jardin et de sa maison son petit coin de paradis, son refuge, celui qu'elle n'a jamais eu petite et qu'elle partage avec ses chats, ses chiens, un ménate prénommé Goya et même un bébé panthère. Mais on peut aussi la croiser dans Ramatuelle, au marché ou au café de l'Ormeau. Et puis, femme libre, c'est également une collectionneuse, notamment d'objets érotiques, mais aussi religieux.
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1: Elle était venue, elle aime toujours chanter au festival de Ramatuelle.
3: C'est vrai que ça ressemble un peu à Avignon, quand Avignon a démarré. C'est-à-dire une chose totalement artisanale, faite d'amour, de tendresse et de sueur, de larmes de sang, de larmes de sel, de larmes de miel.

0: C'est dans cette maison, face à sa Méditerranée, le 23 septembre 2020, que la jolie môme quitte la scène.
1: Jolie môme.
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1: Et on commence avec une fête originale à Jouy-en-Josas dans les Yvelines. La fête de la brouette. Rendez-vous à la ferme de Viltin à partir d'aujourd'hui et ce jusqu'à vendredi pour redécouvrir en famille les plaisirs de la cueillette avec votre brouette et pas mal d'animations gratuites. Parmi les activités ludiques, il faudra passer son permis de brouette pour les enfants avec un parcours d'obstacles. Ou encore ramasser des tomates à l'honneur, mais pas que, hein, des aubergines, des piments, des haricots verts. La fête de la brouette à partir d'aujourd'hui et ce jusqu'à vendredi à la ferme de Viltin à Jouy-en-Josas dans les Yvelines. Et puis on change de décor, on vous emmène dans la jungle mais en restant dans les Hauts-de-Seine à Puteaux avec le square immersif, le square de la jungle. Des bruits d'animaux et même des sculptures d'éléphants, de girafes et d'hippopotames. 1000 mètres carrés d'immersion, le square de la jungle. C'est à Puteaux, c'est gratuit. Plus d'infos, www.puteaux.fr.
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6: Kaikaouzout le mot cluc.
7: Ça veut dire lunettes.
8: Ken er mainat. Kem dizem toustem den liba la miesh cluc.
9: Quand j'étais petit, on me disait toujours d'enlever mes lunettes avant de faire le sport. Et un jour, Udi n'est pas tirat la miesh cluc. Je les ai pas enlevées. Et Balou qui m'est arrivat en cap. Et ma cluc qui est son copat. Il y a eu un ballon qui est arrivé dans ma tête. Et

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4: Un circuit court à Vals-les-Bains aujourd'hui avec Geoffrey Guillermin, créateur de bijoux uniques et magnifiques, vraiment. Geoffrey a lancé en Ardèche sa marque Gautreau en 2018.
5: J'étais cuisinier, j'ai passé toute ma vingtaine à travailler dans des cuisines, à monter dans les échelons et à voyager, à travailler à l'étranger. Je me suis installé en Écosse, une autre fois en Allemagne, je suis revenu en France. Et je savais qu'au fond de moi, il y avait quelque chose avec les mains, quelque chose à faire. Puis un jour, j'ai commencé à acheter des outils pour sculpter le bois. J'ai vu que j'avais une certaine facilité, que ça me parlait, quoi, et que j'arrivais à faire des choses qui me plaisaient. Et petit à petit, j'ai pris plus de temps à côté de mon travail pour maîtriser un peu cette partie-là. Et puis quand j'ai découvert, grâce à la résine, on pouvait créer un petit monde à l'intérieur,